0: Je regarde mes vieilles vidéos pour vous revoir, les plantes publiques et tout.
1: Alors là, pour le coup, la question ne se pose pas parce que vous êtes en plein cœur de l'actualité musicale avec un nouvel album, un double album, 25 nouvelles chansons. Cet album qui porte un titre extrêmement poétique, des nèfles et des groseilles, tout comme cette chanson.
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0: très belle chanson pleine de nostalgie qui nous rappelle l'existence de ce fruit. Donc, bah oui, les nèfles, on n'en parle plus. Et alors, ça c'est bien vous. Remarquez qu'un fruit, tel un pantalon pâte d'œuf, peut passer de mode. C'est fou quand même.
1: Ben oui, parce que moi je les ai connus, contrairement à vous, à vos parents. Peut-être que vos parents non plus ne connaissaient pas les nèfles, mais vos grands-parents bien.
0: C'est sûr, ouais.
1: Et donc, avec l'âge que j'ai, donc, on est passé d'une civilisation à l'autre quand même.
2: Oui.
1: Imagine, jamais on aurait pu penser, quand moi j'avais 20 ans, qu'avec un appareil tout petit en main, vous pouviez parler en direct avec quelqu'un aux antipodes.
0: Et le voir en plus,
1: et
0: en
1: le
0: visio.
1: Voir, et le voir.
0: Ouais, ouais, c'est fou.
1: Il a fallu s'y faire. Hein, bon.
0: C'est vrai. Et tout comme, alors, vous qui avez débuté dans la musique, alors, en n'étant pas du sérail, hein, donc vraiment, il a fallu se battre, etc. Aujourd'hui, on peut fabriquer des albums dans sa chambre. Ça aussi, c'est quand même une avancée incroyable et ça enlève pas mal d'obstacles aux jeunes artistes.
1: Oui, c'est vrai que aujourd'hui, si on a du talent, c'est rare qu'on ne puisse pas se faire connaître. Et c'est un bien.
0: Ouais.
1: Parce que moi j'ai connu des artistes avec un immense talent dont malheureusement, on n'a jamais passer les chansons en radio et tout. Et quand ils venaient me voir, je dis, vous avez du talent, mais que puis-je faire? J'en ai produit l'un et l'autre, dont Gilbert Montagnier.
0: Vous avez lancé Gilbert?
1: Oui, voilà.
0: Mais oui, Gilbert Montagnier, The Fool, c'était vous le producteur.
1: Je t'embrasse, Gilbert.
0: Oh, bisous.
1: Émilie m'a dit que tu lui avais remis un bonjour pour moi.
0: Oui, c'est merci. Vrai. Oh là là.
1: Donc, aujourd'hui, si on n'est pas retiré, je ne sais où, au sommet d'une montagne, si des chansons vous viennent en tête et si vous avez une jolie façon de les chanter ou une façon personnelle, je crois qu'aujourd'hui, c'est ce qui compte le plus, la personnalité. J'imagine que vous ne pouvez pas ne pas arriver à enregistrer un premier disque, à trouver une firme de disque.
0: C'est vrai.
1: Et ça, c'est une bonne chose.
0: Alors, ce nouvel album, ce double album, donc, il a une histoire particulière, Salvatore, puisqu'en fait, vous l'avez enregistré, enfin, vous l'avez d'abord écrit et composé, j'allais dire, à la faveur d'une période qui était difficile pour vous. Vous avez eu des gros problèmes de santé qui vous ont cloué, si ce n'est au lit, au moins à la maison.
1: Mm-hmm.
0: Et là, l'inspiration arrive comme une vague et vous écrivez 25 chansons. C'est fou, ça.
1: Attendez, en fait, avant mon problème de santé, qui était un œdème pulmonaire, on avait pratiquement enregistré un album normal.
0: D'accord.
1: De 12-13 chansons.
0: Ok.
1: Et puis, quand j'ai eu le problème, je me suis retrouvé avec un temps où, d'un côté, je devais pas quitter la maison, mais j'avais la possibilité de m'amuser. Et moi, mon hobby, c'est écrire des chansons.
0: C'est ça, c'est pas un travail.
1: Je ne suis toujours pas arrivé à le considérer comme un travail. Ça reste vraiment un plaisir. Je l'ai dit une autre fois, mon grand-père paternel, qui s'appelait Salvatore Adamo aussi, était vanier. Et je me souviens de la patience qu'il avait à tisser, tricoter avec ses tiges. Et moi, j'ai cette patience avec les mots, pour les mettre sur des notes, quoi.
0: D'accord.
1: Donc, je peux être parfois, et ça c'est pas à mon honneur, je peux être avec des gens, disons, avec lesquels je pourrais m'ennuyer un tout petit peu.
0: Ça arrive à des gens très bien.
1: Ça arrive, quoi. Eh bien, moi, je suis en train d'écrire une chanson dans ma tête.
0: C'est pas mal, ça. Et gardez pour vous, si vous avez un premier rendez-vous un peu ennuyeux, mais vous pouvez pas partir, écrivez des chansons dans votre tête, on sait jamais, vous pourriez faire des tubes.
1: Et aujourd'hui, toutes les idées sont bienvenues. Au contraire, plus elles sont originales, plus elles sont acceptées. Ouais.
0: Alors parlons d'originalité. La première chanson que vous avez dévoilée de cet album, Salvatore, et donc des nèfles et des groseilles, c'est une chanson qui s'appelle « Ma belle jeunesse ». Et alors, quelle originalité, quelle idée géniale de s'adresser à votre propre jeunesse et de lui botter un peu les fesses.

0: Belle jeunesse.
1: Bon, rendons à César ce qui lui appartient. Dans l'album, sur les 25 chansons, il y a 3 collaborations. Et il y a celle-ci, Ma belle jeunesse. C'est un texte, un poème que m'avait envoyé un ami journaliste et poète italien, Sergio D'Amaro, où l'idée de la chanson, l'idée d'invectiver la jeunesse, comme vous le disiez, elle est de lui.
0: D'accord.
1: Après, j'ai développé, j'ai gardé quelques images qui lui appartiennent. Et voilà, il y a 2 autres chansons. Parce que c'est une des premières fois que je collabore.
2: C'est très rare, en fait. Pour vous. Oui, pour celles et ceux qui ne s'en rendent pas compte, vous écoutez peut-être Salvatore Adamo depuis des années, mais il écrit, il compose normalement tout.
1: Tout,
2: Et là, donc, on a Sergio D'Amaro avec vous pour ce texte.
1: Et il y a un Nicolas Cruz. Et tiens, comme par hasard, ça parle aussi de jeunesse et d'enfance. Lui, dans son bouquin de souvenirs, il y avait une chanson qui disait « Qu'ai-je donc fait de mon enfance ?» Et ça aussi, ça a été un déclencheur.
0: Et la chanson s'appelle comme ça.
1: Oui. Ouais. Et puis, et là je vais vous surprendre, il y a un ancien premier ministre belge, Herman Van Rompuy, qui était aussi président de la Commission européenne, qui m'a envoyé ses mémoires. Et il disait, en substance, vivre comme si tout était important et en même temps, comme si rien ne l'était vraiment. Ça mérite une chanson, ça.
2: Ça mérite une chanson.
1: Voilà, donc je l'ai développée, mais je lui ai attribué, bien sûr, la copaternité du texte, oui.
2: Des nèfles et des groseilles, c'est un album dans lequel il fait bon se perdre avec tout un tas de surprises. On a par exemple, et ça c'est appréciable par les temps qui courent, la clé du bonheur.

0: la nostalgie, de la tendresse, de l'amour, mais il y a aussi beaucoup d'humour. Vous êtes rigolo, Salvatore. Vous aimez rigoler.
1: J'adore l'humour. Parce que c'est une façon de se défendre contre les vicissitudes de la vie, n'est-ce
0: pas ?
1: Tout
0: à fait, oui, qui sont nombreuses. Mais c'est vrai que comme Jacques Brel, notre grand Jacques Brel, vous avez surnommé le tendre jardinier de l'amour, c'est vrai qu'on a tendance à oublier cette partie-là de vous, des textes hyper malicieux, rigolos, il y a ça aussi en vous et dans votre discographie.
1: Eh bien, ça a commencé très tôt, parce qu'en classe, en toute modestie, j'étais bon élève, j'étais pendant longtemps premier de classe, et j'ai retrouvé un bulletin quand j'avais 12 ans où j'ai le maximum dans toutes les matières, 0 en discipline et 0 en tenue, parce que
0: à l'enfer.
1: Oui, ouais, j'aimais bien. Enfin, je suis resté assez espiègle quand on me connaît. Et là, j'aimais bien faire rigoler mes copains, quitte à me faire punir, me faire sortir de la classe, des fois.
0: Mais excellente tactique, parce qu'en étant premier de classe, même en faisant des bêtises, on pouvait pas vraiment s'attaquer à vous. Ça, c'est pas mal du tout, hein.
1: C'était irréfléchi chez moi. Je n'ai pas pensé à cet avantage. Non, c'est vous qui me l'avez dit trop tard.
0: C'est ça. Alors, il y a une question que j'ai envie de vous poser. Si c'est trop indiscret, vous m'envoyez balader. Mais vous qui êtes tellement, tout le temps, élégant, je vous vois toujours en costume, impeccable, magnifique. Je me dis, comment il est chez lui, Salvatore Adamo, quand il est en train de composer? Est-ce que, comme certains, certaines d'entre nous, vous êtes en jogging, sur votre canapé, en train de gratter la guitare? Ou est-ce que, quoi qu'il arrive, pour se mettre à la musique et à votre table de travail, vous avez cette allure incroyable qui vous caractérise depuis le début?
1: Non, là, chez moi, je suis, quand je sais que je ne dois pas sortir, je suis en jogging quand même. Et j'aime bien que mon chien Tom me grimpe sur les genoux. Vous savez, Tom, c'est un labrador noir. Et quand on l'a reçu, j'ai appelé un ami, Jean, qui vit à Nice. Et je lui ai dit, voilà, on a enfin trouvé un chien. Il s'appelle Tom. Et directement, il m'a dit, ah oui, parce que tombe la neige.
0: Tombe la neige.
1: Et j'ai poussé la fantaisie jusqu'à chercher sur Internet si un tombe la neige existait. Et je suis tombé sur un Thomas Belanech, B-E-L-A-N-E-C-H, qui, je crois, est vétérinaire. Donc, voilà.
0: Ça, c'est quand même génial. Allez, hommage à Tom Belanech.
2: Tombe.
1: Quel sens de la propos, là. Bravo, le technicien.
0: Notre réalisatrice, Iris. Bravo.
1: Merci.
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0: Bon, et on est quand même tous très contents d'apprendre qu'à certains moments, Salvatore Adamo est en jogging sur son canapé, ça nous décomplexe. Merci, c'est important. Allez, revenons à ce nouvel album. Il y a beaucoup de chansons, évidemment, 25, alors je ne peux pas toutes les passer en revue, on n'a pas le temps, mais certaines, j'aimerais vraiment vous entendre dessus, comme Des fois.

0: fois lumineuse, cette chanson, à la fois le thème n'est pas très joyeux.
1: Mais il est plein d'espoir.
0: Voilà, c'est ça. Mais j'aime ce mélange et je crois aussi que vous n'êtes pas très très fan du premier degré de toute façon et que c'est toujours chouette d'avoir au moins deux niveaux de lecture.
1: Ouais, je suis content que vous en parliez parce que je me suis aperçu que des fois je joue avec le second degré et que quelques personnes le prennent au premier degré, ce qui est ennuyeux parce que dans une chanson qui s'appelle « Elle disait tout le temps je t'aime », j'assumais le rôle d'un gars pas très recommandable.
0: Un peu bas de plafond.
1: Qui disait « Oui, elle prenait quelques nions à mes sorties de prison ». C'est un personnage que j'aime.
0: Bien sûr.
1: Et j'ai eu des lettres de reproche. Bon.
0: Ouais.
1: Comme Émilie vient de le dire, oui, je suis souvent dans le second degré.
0: Évidemment. Cœur cabossé aussi m'a beaucoup marqué sur ce nouvel album.

0: chouchouter son petit cœur cabossé.
1: Oui, oui, il faut lui le sortir, prendre l'air pour qu'il se dégage les artères. Il rouillait dans son coffre-fort. Il faut lui redonner du ressort.
0: Incroyable cette chanson. Comment elle est arrivée?
1: Bon, ben j'ai... Comme je savais que certaines personnes étaient au courant que j'avais eu des problèmes de ce côté-là, je me suis dit, je vais le traiter avec humour, quoi, pour que la chose n'effraye pas.
0: Exactement. Alors, attention, ne pensez pas que notre cher Salvatore Adamo soit déconnecté des problèmes, voire des maladies de notre monde. Il y a sur cet album une chanson qui s'appelle « Migrant ». C'est une chanson importante, une chanson qu'il faut écouter, déjà parce que vous savez de quoi vous parlez quand vous parlez.
1: Mes parents étaient des migrants.
0: Bien sûr, ils ont quitté la Sicile dans les années 40 pour venir s'installer en Belgique. Ce qui a été le cas de beaucoup d'Italiens d'ailleurs, hein, qui sont arrivés en Belgique, en France, etc. Donc vous savez ce que c'est, le déracinement. Ils savaient ce que c'était, vos parents.
1: Je sais que quitter son pays est toujours une blessure.
0: C'est pas un mouvement opportuniste. On se dit pas, tiens, on va aller dépouiller les gens d'à côté. Si on peut pas rester chez soi, c'est d'abord une souffrance.
1: Oui, c'est le déjà le regard que les gens portent sur vous. À un moment donné, il est paralysant, quoi. Il est paralysant. Ouais. Et en fait, cette chanson, je l'avais envoyée à Morane. Et tout de suite, elle m'avait dit, on doit l'enregistrer avec des amis. Et en effet, c'était mon but d'en faire une chanson collégiale et d'éventuellement verser les bénéfices à une œuvre qui viendrait en aide aux migrants. Elle est partie trop tôt, puis j'ai essayé, il y a 3 ans, j'ai contacté un autre chanteur dont je savais qu'il était mieux intégré dans le milieu, si je puis dire.
0: Ok.
1: Et puis, j'ai pas eu de nouvelles. Donc, et comme j'ai eu l'impression qu'avec les deux guerres terribles que l'Europe a vécu, là, près de l'Europe, on parlait beaucoup moins des migrants. Donc, je me suis dit, il faut quand même que je l'enregistre moi-même.
0: Elle est sur l'album Migrants.

0: une époque qui parle tellement d'empathie. C'est exactement le mécanisme de cette chanson. Vous vous mettez à la place de l'autre. Ça résout beaucoup de choses, ça, quand on essaye de se mettre à la place des autres.
1: Oui, encore faut-il avoir l'humilité de le faire quand la situation est aussi dramatique que la leur. J'ai eu une petite victoire avec cette chanson. Il y a un restaurant à Bruxelles où je suis allé quelques fois. Et une des dernières fois, le patron est venu vers moi. Il m'a dit, je vous remercie parce que je suis allé vous voir sur scène au Cirque Royal à Bruxelles. Et votre chanson Migrant m'a permis de changer ma façon de les voir. Ça m'a bouleversé. Je dis, au moins, je l'ai écrite pour ça, oui.
0: C'est beau. Ça sert à ça, les chansons aussi. Salvatore, vous qui êtes en gros non-stop en tournée depuis 1962, qui au Japon, qui au Chili, partout en Europe, partout dans le monde, est-ce que justement cette grande histoire d'amour avec le public, qui dure depuis plus de 60 ans, vous a forcé à sacrifier des histoires d'amour à vous, privées, votre vie à vous? Est-ce qu'elle en a pâti de cet amour qui est peut-être plus grand, j'en sais rien, mais avec le public?
1: C'est vrai qu'à un moment donné, ça s'est posé en dilemme, parce que mon épouse est compréhensive, même elle a profité des voyages aussi, elle est venue aussi. Mais les enfants, à un moment donné, j'ai dû déléguer leur éducation à leur maman. Elles ont très bien fait ça, parce que vous savez que j'ai deux fils avec mon épouse et une fille avec une autre femme. Et voilà, quand je revenais, j'avais les bras chargés de cadeaux. Et je croyais que ça me ferait pardonner. Puis à un moment donné, j'ai eu quelques doutes par rapport à l'idée que mes enfants se faisaient de l'amour que j'avais pour eux, qui était immense, mais que je n'avais pas le temps d'exprimer. Maintenant, récemment, on en a parlé, il n'y a pas de malentendu. Ils savent que leur père est un saltimbanque, et même mon fils cadet a pris un peu le relais. Il est dans un groupe anglo-saxon qui s'appelle Fujiya et Miyagi.
0: Oh, wow.
1: Mon fils aîné, lui, il est pilote, mais il est bassiste aussi dans un groupe. Et ma fille a une voix magnifique. Et peut-être je vais la convaincre de quand même enregistrer un disque seul, parce qu'elle a juste accepté de chanter en duo avec moi il y a une dizaine d'années.
0: Ouais. Et là, il y a la voix de votre petite fille sur l'album.
1: Lily. Ouais. C'était une chanson grave, ouais. Et je voulais une pointe d'innocence. Et moi, je craque quand je l'entends. Et il y a juste quelques notes. Voilà, je ne sais pas si vous allez passer la fin de la chanson pour qu'on l'entende.
0: Ah, alors, je vais laisser les auditrices et les auditeurs découvrir la chanson. Je vous donne le titre, elle s'appelle « Aimer comme on respire ». Mais effectivement, ouais, c'est un moment qui est tellement suspendu, la voix de Lily, que voilà, vous ferez ça après l'émission, faites-nous confiance.
1: Et Lily est entrée dans un groupe aussi à Londres, parce qu'elle vit à Londres, et elle a gagné avec trois copines le concours des groupes de l'école, donc elle est sur les bons rails.

0: sage. Vous permettez, monsieur,
1: oui.
0: C'est une chanson qui a un destin incroyable, Salvatore.
1: Non, mais c'était, encore une fois, c'est dans l'humour, vous voyez, que j'ai reçu une lettre qui m'a quand même amusé, parce que, même si c'est un peu extrême. Il m'a dit, oui, est-ce que vous saviez que vous permettez, monsieur, est devenu l'hymne des clubs échangistes, parce que vous permutez, monsieur.
0: C'est incroyable. Quand on vous dit que les chansons, après, elles ont leur vie à elles, elles voyagent, oui. On ne contrôle plus rien.
1: On ne contrôle plus rien, non.
0: C'est fabuleux.
1: Et je ne m'en plains pas.
0: Et nous non plus. Merci beaucoup d'être venu nous voir, Salvatore.
1: Merci à vous, Émilie. Merci de vos sourires. Et voilà, de votre pétillance, si le mot existe.
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2: Bonsoir.
3: Tout va bien, bonsoir.
2: Pascal,
3: très heureux d'être là.
2: Et Benabar, bah nous aussi, on
4: J'espère
2: est contents de vous
4: pas
2: avoir.
4: Vous avez votre lancement parce que je suis rentré avec
3: Franck. Non.
2: Non, ça faisait vivant.
4: Voilà,
2: ça faisait,
4: voilà.
2: Les invités arrivent pile au moment du début de l'émission, ça faisait direct.
4: Ouais, ok.
2: Voilà.
3: Enfin, moi, je ne t'avais pas vu venir. C'est...
4: Ah oui, ça.
3: Comme elle a dit, c'était, je trouvais ça drôle.
2: Bah,
3: le duo qu'on n'a pas vu venir, c'était bien.
2: Je n'ai pas vu venir votre duo
3: non,
2: parce que
3: vrai,
2: tous les deux, chacun de votre côté, vous tracez votre route et vous avez une foultitude de tubes. On connaît par cœur, exemple, le dîner de Benabar. Le dîner de Benabar. On s'en fout, on n'y va pas. On a qu'à se cacher sous les draps. On commandera des pizzas. Toi, la télé et moi. Et de Pascal Obispo, on connaît Si j'existe.
4: Entre autres.
3: Oui, non, mais ça va.
4: Il y a une belle collection, Pascal.
3: Non, c'est pas la peine. Ah ben voilà.
2: Pour me faire arrêter de chanter, hein.
3: C'est une chanson d'un mec très enthousiaste. Moi, je suis enthousiaste.
4: Bah oui, tu l'as en ce moment.
3: Ouais.
4: Ouais.
3: C'est vrai.
4: Bah, moi aussi. Mais on est content de sortir ce titre.
2: Racontez-moi
4: votre
2: rencontre. Oui, ça s'entend que vous êtes en tout cas content d'être ensemble ici en studio. Ça me fait plaisir. Mais racontez-moi votre rencontre à tous les deux.
4: Alors, c'est
3: La vraie ou la fausse? Non, la fausse.
4: La fausse.
2: Ah non. Ah non, attendez, c'est-à-dire, c'est quoi? Il y a plusieurs rencontres dans la vie et en studio.
4: On s'est rencontrés sur des plateaux de télé.
3: Oui, sur des plateaux de télé. Puis après, je l'ai rappelé pour une émission, pour un album pour le sida. Voilà.
4: Et puis les Restos du Cœur aussi.
3: On devait participer, on s'est vu au Restos du Cœur, et puis on a déconné souvent.
4: Ça soude les Restos du Cœur.
3: Et en fait,
4: comme on passe 15 jours les uns sur les autres, ça crée des liens, quoi.
3: On s'est aperçu que malgré notre énorme différence,
2: d'âge.
3: Ouais,
2: d'âge. Vous êtes beaucoup plus vieux, Pascal, c'est ça?
3: Ouais, beaucoup plus vieux. Oui, parce que lui, c'est un junior, lui, il commence à peine.
2: C'est ça.
4: Putain, j'aimerais bien.
3: On s'est aperçu qu'on pouvait être complémentaires et pouvoir faire de bonnes choses ensemble. Et en fait, ça fait longtemps qu'on rigolait ensemble, qu'on pouvait bouffer ou se croiser, etc. Mais on n'a pas vraiment fait de musique, quelque chose de concret, nouveau, de festif, une forme de chanson dans un désespoir optimiste. En tout cas, une question pour laquelle on n'a pas la réponse de toute façon.
4: Oui.
2: Reste-t-il du bonheur? Oui, vous n'avez pas choisi la question la plus simple.
4: Oui, carrément. Bah, d'ailleurs, elle reste
3: suspendue
4: la question. Mais il en reste. Enfin, moi, je le pense vraiment. En tout cas, c'est à nous de le créer, le bonheur. Oui.
2: Et il y a de la joie dans cette chanson, c'est sûr.
4: Exactement.
2: Je vous propose qu'on l'écoute. Et après, ils vont nous raconter comment ils l'ont fabriqué. Reste-t-il du bonheur? Le duo que non, je n'avais pas vu venir. Ouais. Benabar, Obispo, ici, c'est parti.

0: Soir en direct dans Décibels. Racontez-moi la genèse de cette chanson, messieurs. Qui a eu l'idée? Qui a donné le premier encart?
1: Pascal, qui fait un album que t'as fini d'ailleurs, tu veux continuer?
2: J'ai presque fini.
1: Il invite des copains sur des nouvelles chansons. Et il m'a proposé deux chansons. Moi, j'ai tout de suite choisi celle-là. J'ai tout de suite adoré le texte de Pierre-Dominique Burgot, qui est un super auteur. On savait déjà, mais là, et puis ces images, là, un réfrigérateur. Moi, j'adore ces chansons-là, poétiques, avec des moments très triviaux, très terre à terre. Enfin, j'adore son coup de plume. Et on l'a enregistré le plus facilement du monde. On a été en studio chez Pascal, et puis voilà. Et puis on s'est aperçu assez vite qu'il se passait un truc avec cette chanson. Et donc nous voilà, parce que c'était pas du tout prédestiné à devenir un single.
2: On ne sait pas en général. On
1: n'est pas posé de questions.
2: C'est pas notre spécialité. Moi, ça n'a jamais été ma spécialité. Je n'ai d'ailleurs jamais choisi aucun single des albums. En fait, l'album, c'est un album que je prépare depuis pas mal de mois.
0: Ah oui, on a parlé la dernière fois.
2: D'année,
0: oui.
2: C'est un album qui s'appelle Héritage, où je rends hommage à tous les artistes que j'aime qui souvent donc viennent partager des moments avec moi, mais des artistes dont j'admire la plume ou le talent de mélodiste. Voilà, pour moi, ce sont tous des auteurs-compositeurs extraordinaires, et donc j'ai la chance qu'ils acceptent de venir partager un moment de bien-être dans mon studio. Et donc
0: Bruno,
2: c'est le premier, mais je t'avais balancé déjà un nom la dernière fois.
0: Ouais.
2: Voilà, il se trouve que c'est vrai, il y a
1: Paul Bollinger.
2: Ah bah t'es là, regarde, ça commence
1: déjà
2: bien.
1: Il y a moi,
2: ça commence bien. Mais c'est vrai qu'il y a beaucoup d'artistes qui. Mais ça sera pour donc l'année prochaine. Mais Francis,
0: oui, on avait parlé de Cabrel.
2: Francis, ouais. qui est venu, Michel Jonas, Julien Clerc, Renaud aussi, Bruno. Il y en a d'autres, on peut pas
0: c'est
2: tous les dévoiler.
0: C'est un chouette gang, hein, quand même. J'aime bien.
2: Bah disons que oui, mais quand on rend hommage à la chanson française, comment dire, on a. Moi, c'est vraiment le but de cet album. Je tire le fil de fan. Héritage, c'est tout ce que j'ai pu comprendre, ne pas comprendre, tout ce que j'ai pu apprécier, tout ce qui m'a touché, tout ce que j'ai appris avec eux, et même avec Bruno, même si il est beaucoup plus jeune que moi. Mais en fait, l'idée, c'est vraiment de rendre hommage à la langue, ouais. La langue française. Moi, j'ai démarré avec de la pop, c'est-à-dire la pop musique, c'est le chanter rien. Mais
0: je peux tout chanter, je connais tout par cœur.
2: Non, mais chanter bien.
0: Plus que tout.
2: Oui, voilà, c'est ça. Donc la pop musique, c'est quoi? C'est chanter rien, mais le faire bien.
0: Oui.
2: Voilà. Et après, je me suis mis à.
0: Et d'être plein de violons.
2: À aimer les lettres. Ouais. À aimer, je me dis, attends, je suis trop vieux pour chanter tulup tup tup. Alors, et puis j'ai écouté des mecs comme ça, de la nouvelle chanson française. Je dis, il faut que je fasse la chanson française. Il faut que j'arrête avec mes tulup tup tup. Et je me suis mis à aimer vraiment le texte, le verbe. Donc, j'ai beaucoup travaillé avec d'autres artistes. Et puis même Marceline Desbordes-Valmore, cette poétesse du 19e siècle, avec qui j'ai fait un album magnifique. Et donc, depuis, j'ai envie de travailler avec des auteurs et compositeurs. Et cet album, c'est vraiment, un album, on va dire, hommage à la chanson française. Et tous ceux qui veulent participer, acceptent de venir partager un moment avec moi.
0: Mais alors, Benabar, vous auriez pu écrire un texte.
1: Oui, mais c'était pas du tout le truc de base, en fait. Ça s'est vraiment fait simplement, comme le disait Pascal. Et puis, je suis très heureux de pouvoir aussi rendre hommage aux auteurs.
0: Ouais.
1: Ils sont souvent un peu malmenés dans ce métier, il faut le dire.
0: Souvent, déjà, on parle pas d'eux.
1: Et on parle jamais d'eux.
0: Il y a pas beaucoup. Là, tout à l'heure, Pascal parlait de Julien Clerc, qui a toujours l'élégance, lui, de nommer
1: exactement
0: tous les auteurs qui lui écrivent des textes pour ses albums et tout. Mais c'est pas le cas de tous les artistes. C'est vrai qu'il y a certains auteurs, ils ont même pas le droit de le dire.
1: Oui, exactement. Il y a ce truc-là. Voilà. Et puis revenir à quelque chose aussi. Alors, j'étais très, très flatté qu'on me demande comme interprète.
0: Oui, mais oui, c'est très chic.
1: Céline Dion, c'était pas mon cas avant.
0: Et vous a appelé Céline, c'est ça le confort du studio.
1: Oui, Céline. Moi, je dis qu'on m'appelle Céline.
0: Oui, je comprends.
1: De toute façon.
0: Je comprends. Ouais.
2: Bon, c'est vrai que je l'ai dirigé. Ouais. Je l'ai rendu Céline. comme ça. Moi, j'adore Céline Dion. Non, mais c'est vrai que, en fait, j'ai jamais vraiment aimé, on va dire, les gens qui étaient trop, trop techniques. L'aspérité, le défaut.
0: Ouais.
2: Je l'ai toujours exploité, si on peut parler de défaut, mais le défaut, c'est que le caractère. Et le défaut, c'est le caractère. Et le caractère, c'est tout ce qu'on recherche. Et quand on fait un duo avec Bruno, je veux que ce soit lui.
0: Ouais.
2: Je veux pas le gommer. Donc, en fait, c'est bien lui, comme tous les autres chanteurs, les deux autres chanteurs avec qui j'ai travaillé, ou chanteuses. Et c'est ce qui est important. Voilà. On va pas tous chanter pareil.

0: Donc non, voilà, donc là il déconne, mais voilà, moi je l'ai vu sur scène plusieurs fois et c'est un super interprète et surtout que c'est un mec sur scène, ça il envoie. Bon, c'est vrai qu'il vieillit un peu, mais bon.
1: Écoute, on va pas faire le mieux, qu'est-ce que tu veux que je te
0: dise? Bah non, je sais.
1: C'est notre dernier tour de piste à tous les deux.
0: Ah non, c'est horrible. À moi oui, mais pas à toi.
1: Si, moi je peux.
0: Mais tiens, Junior, arrête un peu.
1: Putain, j'ai 56 ans, arrête.
0: Ben moi j'ai 61 dans 3 mois. C'est fini.
1: Ça, c'est des conversations.
0: Et place aux jeunes.
1: Place aux jeunes.
2: Moi, je vous fais signer au minimum pour 30 ans.
0: On a combien? 117 ans. Bon, qu'est-ce qu'on disait? On l'a pas vu venir.
2: Non, mais ça, on l'a pas vu venir, c'est sûr. Reste-t-il du bonheur? N'empêche que j'aimerais savoir comment ça s'est passé, ce moment-là, où vous décidez, Pascal, d'attribuer cette chanson à Benabar. Pourquoi, d'après vous, elle lui va comme un gant?
0: Alors, en fait, dans tout cet album, c'est un hommage donc à la chanson française, aux auteurs-compositeurs, mais aussi à la musique d'un certain genre, c'est-à-dire pour moi la chanson, la meilleure chanson française. On va regrouper, on va partir de fin 60 et début 80 aussi, mais c'est vraiment la chanson des années 70. Quand je me suis replongé dans
2: donc c'est qui, c'est Berger?
0: Alors, Les Marquises, l'album de Brel, Marquises, oui. Ça c'est les années 70. Okay. On a toujours Brassens, mais on a Julien Clerc, on a Francis Cabrel, on a Delpech, on a Souchon. Et moi je fais une anthologie, comme tu sais, sur la chanson française dans mon application.
2: Oui, les reprises.
0: Où je reprends.
2: Ouais.
0: Et c'est vrai que dans cet album, donc en fait, je travaille sur des ambiances différentes, mais dans le genre, une espèce de années 70 2.0. Et cette chanson, je l'ai voulu. Alors bizarre, tu vas voir, tu veux que je te dise d'où elle vient. Elle vient d'un album. D'album que j'écoutais, des Wings de Paul McCartney. On entend bien cette prédominance de basse comme ça, ouais. Espèce d'un truc un peu campagne, un peu.
2: Il y a un petit banjo aussi.
0: Un peu terre. Oui, c'est ça. Donc c'est vraiment une chanson de terre. On a l'impression que, voilà, moi je suis un petit-fils de paysan, de vigneron. C'est vraiment une chanson comme ça. J'avais envie de retrouver ce genre d'odeur. Et c'est vrai que Bruno, dans ses textes, dans sa lecture du quotidien et comment il l'exprime dans son écriture, on est vraiment là, on est près des gens. Moi, ce que je n'avais pas dans mes textes avant de travailler avec d'autres auteurs, j'avais pas ce truc-là. J'étais très très bien servi, évidemment, par Lionel Florence, mais c'était autre chose. Et là, c'est vrai que on est dans les détails, on est dans le réfrigérateur, et c'est vrai que je me dis tiens, ça c'est Bruno, ça. Mmh. Ça c'est Bruno, ça va le faire marrer. Voilà,
1: bon, bref. Et la première écoute, parce qu'il y en avait deux au début, tu te souviens? Il y avait deux possibilités. Ouais. Et on l'a fait, j'espère que ça se ressent dans le titre. On a fait ça aussi simplement, Pascal, comme moi, on a cette volonté, peut-être aussi avec la en l'occurrence.
2: Non, mais c'est vrai. Décidément, c'est un thème. Ouais, hein.
1: Non, il y a peut-être un peu ça, parce qu'il y a le bon côté aussi de le fait d'avancer dans la vie, dans sa carrière, de pas se poser de mauvaises questions, surtout quand on enregistre. Il y a tout ce qui va autour d'un disque, d'une sortie d'album, la promo, les intérêts. Mais il y a aussi le moment où on est autour d'une guitare ou d'un piano et puis on fait une chanson, quoi. Et ce moment-là, moi j'y tiens beaucoup, Pascal aussi. Et cette chanson a vraiment été faite comme ça, sans aucune ambition, sans compliqué, sans mettre des intermédiaires, des avocats, des tout ce que tu veux. Tu vois, parce que ça peut vite tourner dans des trucs comme ça aussi.
0: C'est un partage de plaisir, simplement. Voilà.
2: C'est comme ça. C'est payé en caisse de bière.
0: Je sais que dans la vie.
1: Et oui, et puis moi j'ai vraiment envie de travailler comme ça globalement, même pour les concerts, même pour les interviews d'ailleurs, sans fioriture inutile qui prennent des fois une place inouïe.
0: Alors moi c'est bizarre parce que c'est vrai que dans la vie, moi je suis quelqu'un de très enthousiaste, etc. Moi j'aime bien blaguer, tout ça. Et quand je suis en général, dans un studio, c'est vrai que d'enregistrement, je deviens tout à fait sérieux. Et en fait, avec Bruno, en fait, j'ai gardé cet enthousiasme encore, comme dans la vie ou comme quand je suis sur scène. Et c'est vraiment super agréable de bosser avec lui parce que voilà, bon, on s'amuse et quand on n'a aucune pression. On est vraiment dans un partage sans aucune ambition, sans aucune recherche, et ben comme tu disais tout à l'heure, peut-être qu'on peut se retrouver à la radio et promotionner un single. Voilà, et puis c'est sans ChatGPT, je précise.
2: Oui. Voilà. On sent pas la patte de l'intelligence artificielle, non. Tout ça est très naturel.
1: On a de la bêtise authentique.
0: Ah ben oui, c'est la bêtise authentique.
1: Oui, c'est ça.

0: actualités respectives de mes invités sont effectivement très intéressantes. On parlait de l'album Héritage de Pascal Obispo, double album qui, sortira quand il sera prêt.
1: Bah c'est comme ça, il n'y a pas de...
0: On fait l'appel, on sait qu'il y a Appelle-moi Johnny, on sait qu'il y a Notre-Dame et la France, on sait qu'il y a le duo avec Benabar.
1: Ouais, aussi, comme sur son, il est aussi sur son bonheur, album, c'est génial.
0: Et une chanson avec Francis Cabrel.
1: Entre autres, il y a d'autres artistes, évidemment.
0: Oui, non, je sais, ça fait 4 là, c'est pas beaucoup pour un double album. Et je sais
2: c'est une chanson de 20 minutes à chaque fois, attention. Ah,
1: non, on peut presque rajouter un 0 au 4. Un double album.
0: Wow.
1: Bah oui, bah... Écoute, il faut que je passe à autre chose. Moi, c'est fini, j'ai raccroché des gants. C'est...
0: Donc, Héritage, vous avez compris, gros projet de Rocky Balboa, Pascal Obispo,
1: Non, non, pas du tout. Bon, enfin, écoutez, ouais, c'est comme ça. On essaie de faire toujours de la bonne musique. Mais en fait, ce qui est bien avec l'âge, je trouve, c'est que on est beaucoup plus doué, c'est ça, beaucoup plus détendu dans l'approche de cet art. Qui n'est pas forcément un art mineur, mais on va dire même si c'est un art mineur, comme je dis toujours, c'est un art mineur à fonction majeure,
0: ouais.
1: Puisque d'abord ça nous fait du bien, ça peut faire du bien aux gens aussi. Et c'est vrai que en vieillissant, moi j'avais déjà pas beaucoup d'angoisse, mais là c'est vraiment, je suis vraiment tellement heureux, tout est très cool et tous mes invités sont heureux de partager ce moment avec moi et je suis très heureux de partager avec Bruno parce que à force d'avoir fait d'autres conneries et des conneries, il vaut mieux à un moment donné s'arrêter dans un studio et faire de la musique ensemble, monsieur
2: Benabar. Exactement, et faire de la musique et on partage tous les deux ce goût du un peu ce culte du divertissement qui est souvent traité pas avec forcément du mépris mais bon avec un peu de distance.
0: Il y a des gens qui vivent leur musique de manière plus snob que vous.
2: Voilà,
0: c'est comme ça qu'on peut le dire.
2: Et qui sous-entendent un petit peu que le divertissement, bon,
0: c'est un peu
2: bébête, un peu racoleur, et tous les deux, on pense le contraire. Le divertissement, d'une part, on peut avoir des ambitions artistiques dans le divertissement, et puis ça peut apporter quelque chose en termes de poésie, et en plus divertir, cette notion-là de que les gens aillent un peu mieux pendant les 3 minutes où on chante, essayer d'aller vers ça, c'est quelque chose qu'on voulait tous les deux insuffler dans.
1: C'est vrai, c'est la fonction, c'est notre fonction majeure finalement pour notre art mineur.
0: Le Soleil des Absents, c'est le nom de votre prochain album, Benabar. Oui. On a une date de sortie ou pas?
2: Alors oui.
0: Ou alors c'est comme Pascal, ça sortira quand ça sera prêt.
2: Non, c'est à la rentrée en janvier. Je crois que c'est le 30 janvier. Mais enfin,
0: janvier 2026, en tout cas. Oui. Et y a des dates de concerts qui commencent à arriver, notamment le 29 avril prochain à Paris, à l'Olympia. Ça, c'est le concert de rentrée, c'est le début de la tournée.
2: C'est le début de la tournée. On ne sait pas où elle va nous mener, d'ailleurs. On va voir comment ça va se passer, mais ça fait 4 ans, je crois, que j'ai pas tourné, mais c'est la première fois depuis que j'ai commencé.
0: Vous vous arrêtez aussi longtemps?
2: Que je m'arrête aussi longtemps, ouais. Ça s'est fait comme ça, en fait. C'était pas du tout un choix ou un calcul. Mais il y a eu plein de raisons, plus ou moins tristes. J'ai perdu un de mes plus vieux musiciens, Denis. Évidemment, ça a modifié plein de choses, surtout intime, évidemment.
0: Ouais.
2: Et puis les choses se sont faites comme ça. L'album a été long à faire. Ça a été parfois un peu dur, mais en fait, curieusement, comme on était tous dans un moment très triste, parce que Denis, on a commencé ensemble dans les bistrots en 95, donc il était toujours avec moi sur scène.
0: Enfin, il jouait quoi comme instrument, Denis?
2: De l'accordéon et du sax.
0: D'accord.
2: Il avait aussi composé pour moi, fait des arrangements.
0: Ah oui, donc c'était votre ami et votre binôme artistique.
2: Ouais, depuis le début.
0: Ouais,
2: d'accord. Et en fait, de partir sur cette tristesse nous a tous forcés à apporter du bonheur, justement. C'est pour ça que j'ai été très touché par la chanson de Pascal, parce qu'on, je me suis vraiment posé la question pendant 4 ans, reste-t-il du bonheur? Et comme on était tous là dedans,
0: ouais.
2: En fait, ça a donné une patine à cet album, moi, qui me touche beaucoup, qui est assez joyeuse, avec cette volonté, le soleil derrière les nuages, quoi.
0: Mais c'est-à-dire, il faut que la joie revienne un petit peu avant de refaire des chansons, ou est-ce que c'est le fait de retourner à votre travail qui vous a rapporter de la joie?
2: Ouais, de la joie. Et surtout le fait de se dire, depuis le début, qu'il ne faut pas se laisser aller à un album triste. C'était presque trop facile. Puis c'est vrai, il suffit d'allumer la télé pour être déprimé quand même. C'est pas compliqué.
0: Oui, ça, c'est en ce moment, oui, effectivement.
2: Voilà, donc l'envie comme ça, et puis d'apporter de la joie à la personne qui voudra bien écouter l'album. Donc ça, curieusement, cet album a été long parce que ça a été un voyage intime que je n'avais jamais fait à ce point-là. Et donc je suis fou de joie de commencer à partir sur scène parce que ça aussi, c'est un peu ce qu'on n'arrête pas de se dire avec Pascal, le moment où on chante la chanson devant quelqu'un, quoi. C'est quand même le but du jeu, quoi.
0: Pascal, vous, vos chansons préférées, vous les écrivez quand vous êtes triste ou quand vous êtes heureux?
1: Je pense que c'est juste une question d'envie, c'est-à-dire que ça vient comme ça. Moi, j'accumule de l'énergie qui peut être de l'énergie positive, souvent négative. Ouais, j'ai tout négatif et puis ça vient. Il suffit simplement que je reçoive des textes. Voilà, c'est juste de l'énergie. Je sais pas, il y a pas gay ou pas gay. Non, quand j'ai été vraiment très très mal, non, je peux pas écrire. Non, on fait que des trucs vraiment pas cool. Non, moi en plus j'aime les chansons romantiques surtout. Bon voilà, quand je suis au piano, c'est toujours très féminin. J'ai envie de faire pleurer, mais je suis pas dans un mood triste en fait. Voilà, je suis dans un mood plutôt romantique d'un ami de la beauté qui voudrait que la beauté perdure. En tout cas, grâce aux mots, grâce aux mélodies, voilà, à l'effet que ça peut avoir sur les gens. Moi, je sais que ça en a sur moi. En fait, si je fais ça encore aujourd'hui, c'est parce que je sais que je suis toujours impacté par des chansons, par des phrases, par des mots, par des poèmes. Et cet impact me donne envie de faire la même chose pour d'autres personnes parce que je sais que ça existe. Je sais que je peux pleurer en écoutant une chanson. Donc, si je peux moi-même faire pleurer avec ma chanson, émouvoir ou peut-être faire rire, rire, c'est vrai que c'est avec Vito, j'ai fait rire.
2: Ah oui,
1: avec Vito, ouais. Et là, on s'est bien marré avec Mickaël. Bon, enfin voilà ma démarche.
0: Mel,
2: il faut se méfier de ces états d'âme.
0: Moi, je vais la chanter la chanson.
1: C'est
0: aussi,
1: toi, c'est faut pas... que je te parle. J'ai passé ma soirée à boire. Non, mais c'est fou. Hein. Non, mais je suis un héros dans les banlieues, moi, je te le dis.
2: C'était marrant cette chanson.
1: Ah, moi, je sors. Et moi, tous les rappeurs, de toute façon, je suis un héros pour tous les rappeurs. Même génération montante, quand ils me voient, c'est Vito, c'est tout, c'est respect.
0: C'est Vito.
1: C'est respect. Mais c'est quasiment comme si j'avais, tu sais, des grosses chaînes et tout. Des sourcils coupés, des flingues, etc.
2: Ah ouais, on avait parlé de ça. Moi, c'est pour la série H. Ils connaissent pas mes chansons, mais ils connaissent H.
0: Donc, il y a Benabar de H et Pascal Obispo qui fait Vito, qui sont les invités ce soir de Skyrock. On vous embrasse tous très fort. À bientôt, messieurs.
2: À bientôt, merci.
0: Merci de nous voir.
1: C'est un très court.
0: il est 35. Plaisir.
1: Non, mais la fin, je ne l'ai pas vu venir.
2: Tu
1: l'as vu venir, la fin ?
2: On nous chasse.
1: Ah ouais, non, mais
2: j'ai d'habitude, les gens, ils restent beaucoup plus longtemps, mais nous, comme on a été chiants et cons...
1: Non, pas du tout.
0: Vous avez eu 5 minutes de rap parce que vous êtes mignons et que vous êtes deux.
1: Fini avec une fin positive. J'aimerais bien écouter ta chanson, s'il te plaît.
0: Allez, Benabar, Benabar.

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1: Avec plusieurs fermetures nocturnes à prévoir une nouvelle fois ce soir entre 21h et 6h, notamment sur le boulevard périphérique intérieur. Ce sera fermé vers l'A6A dans le sens Paris-Province. Sur l'A103 vers Paris, fermeture entre Rosny-sous-Bois et Noisy-le-Sec. Sur l'A5B vers Paris, ce sera fermé au niveau de la jonction vers la N104 intérieur. Sur la N6 maintenant vers la province, là aussi ce sera fermé mais vers la N104 extérieur. Sur l'A14 vers Paris, fermé au niveau de la sortie 6, pareil sur la 15 vers Paris où ce sera fermé au niveau de la sortie 6 Pierrelet, sur la 3 vers Paris, fermeture de la sortie 3 Romainville, sur la N118 maintenant, deux fermetures vers Paris, la sortie 6A et la sortie 1 à Sèvres, et puis sur la N13 vers Paris, l'entrée depuis la D98 sera fermée et vers la province sur cette N13, fermeture de la sortie D7. Une très belle route avec nous à l'écoute d'ici Paris Île-de-France.
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0: Et oui, les paroles de l'été indien et de plein d'autres. C'est lui, Claude Lemel. Il est ce soir l'invité de Décibel. Bonsoir Claude Lemel.
1: Bonsoir Émilie, bonsoir à toutes et à tous.
0: Bon, je prends un petit peu d'avance pour vous souhaiter un bon anniversaire.
1: Merci, merci
0: joyeux
1: beaucoup.
0: Anniversaire. 80 ans, ou plutôt 80 automnes, c'est comme ça que nous allons compter, en automne.
1: 80 étés indiens.
0: 80 étés indiens, mais oui, exactement. C'est fou, hein, vous êtes un de nos paroliers les plus cultes. Alors je dis parolier, à la SACEM on dit auteur. Comment définissez-vous votre métier, Claude Lemel?
1: Bah, je pense que parolier, c'est le terme exact. Bon, un parolier, c'est un auteur de chansons, donc c'est aussi un auteur, bien sûr.
0: Voilà, auteur de chansons. Vous fêterez sur scène, à Paris, au Café de la Danse, 80 ans, dont 60 à écrire des chansons de manière professionnelle, on va dire. Mais en vrai, la toute première chanson que vous avez écrite, je crois que vous étiez adolescent, c'est ça ?
1: Oui, oui, la première, je devais avoir une quinzaine d'années. Mon premier poème, je l'ai écrit à 8 ans.
0: Oh, vous vous en souvenez ou pas ?
1: Oui, il s'appelait Le Vagabond.
0: Et donc ça parlait d'un monsieur qui voyage.
1: D'un pauvre monsieur qui errait par les chemins. Je me souviens que, comme j'avais remarqué que tous les poèmes étaient en vers de 8 pieds ou de 12 pieds ou de 10 pieds, enfin, j'avais pas une culture poétique encore extrêmement étendue. Alors, pour pas faire comme les autres, j'avais écrit mon poème en vers de 13 pieds.
0: Oh, waouh! Ah oui! Voilà. Vous aviez déjà envie de vous distinguer.
1: Ça commençait, il s'en allait les pieds nus par les chemins boueux. Ça fait 13.
0: Ça fait 13.
1: Ouais. J'avais 8 ans, je ne sais pas ce qui m'était passé par la tête.
0: 8 ans, premier poème, 15 ans, première chanson. Et puis ensuite, ben voilà, hein, on a entendu vos mots chantés par Serge Reggiani, Gilbert Montagnier, Michel Sardou, Michel Fugain, Gilbert Bécaud, Nana Mouskouri, Joe Dassin, évidemment.

0: J'ai envie de vous dire merci pour celle-là, hein, Claude.
1: Ah, c'était une prémonition sympathique.
0: Les yeux d'Émilie. Alors, est-ce que ça vous amuse d'ailleurs qu'une chanson comme ça, alors, dans Les yeux d'Émilie, Joe Dassin, c'est les années 70, et que 50 ans plus tard, dans les années 2020, elle ait une nouvelle vie, cette chanson, grâce aux rugbymen qui en ont fait l'hymne officieux de la Coupe du Monde de rugby. C'est drôle de voir plusieurs vies de chansons dans votre vie à vous.
1: Ça me touche.
0: Ouais.
1: Ça me surprend, évidemment. Je trouve ça extrêmement étonnant. Ça a commencé par le basket, en réalité.
0: Ah, d'accord.
1: Ouais, ça a commencé par le basket.
0: Alors, merci,
1: dans
0: les basketteurs.
1: C'était les bandas, donc les espèces d'orchestres fanfares, ouais, du Sud-Ouest, qui aidaient les joueurs de basket à s'échauffer en jouant le refrain de la chanson au cuivre. Voilà.
0: Ah ouais, oui, forcément, on court vite. Ouais.
1: Voilà, alors ça a déteint sur le rugby, et ensuite c'est monté à Paris pour la Coupe du Monde de rugby, etc. Et maintenant, c'est un peu partout, puisque j'ai reçu dernièrement une vidéo de la ville d'Armentières, avec des gens qui faisaient la fête autour de cette chanson. Pas m'expliquer que Carmentière, c'est à côté de Saint-Jean-de-Luz, je ne crois pas.
0: Non, pas vraiment.
1: Pas vraiment. Donc c'est devenu assez général.
0: Ouais.
1: Mais ça me surprend. Évidemment, ça me fait extrêmement plaisir, oui.
0: Ah bah nous aussi, parce que dès qu'on l'entend, cette chanson, elle nous rend dingue. Alors là, c'est vous qui faites la programmation musicale ce soir, cher Claude Lemel. On est toutes et tous super contents de vous avoir avec nous. Claude Lemel, on commence par une chanson dont vous avez signé le texte. C'est « Salut les amoureux » de Joe Dassin. C'est sans doute la chanson de rupture qui donne le plus envie de se faire larguer, en fait, parce qu'elle est tellement joyeuse. Vous pouvez me raconter son histoire avant qu'on l'écoute?
1: Bon, elle est faussement joyeuse, bien sûr, c'est ce que je voulais.
0: Ouais.
1: Bon, bah, c'était l'histoire très exacte d'une rupture avec une femme que j'aimais beaucoup.
0: Ouais.
1: C'est une litote. Bien. Et donc, lorsque Joe m'a confié la musique de Steve Goodman, immédiatement ce souvenir m'est revenu. J'ai trouvé que la musique correspondait tout à fait à ce que j'avais ressenti lors de cette rupture. Et je me suis souvenu que, raccompagnant la jeune femme qui me quittait, disons les choses telles qu'elles sont, jusqu'à sa voiture, en bas de l'immeuble, il y a une dame comme ça qui était sur le pas de la porte et qui nous a fait « Salut les amoureux !»
0: Oh, ça a dû vous briser le cœur.
1: Ça m'a brisé le cœur, alors que évidemment je savais que c'était terminé et fini pour toujours. Et donc, lorsque j'ai dû écrire le texte sur cette musique, la phrase m'est revenue et je m'en suis servi. Et comme disait Brel dans une de ses chansons, et nous voilà ce soir. Voilà.
0: Nous voilà ce soir à écouter « Salut les amoureux ». En versant une petite larme, oui, mais avec le sourire, ça c'est la magie de Joe Dassin et de Claude Lemel.

0: Chanté par Joe Dassin et un texte donc signé Claude Lemel. Il est notre invité ce soir dans Décibel. Il partage avec nous ses chansons préférées, transformer un cœur brisé en tube. Ça, vous savez le faire. Et alors, vous avez sorti, on s'était vu pour ça la dernière fois, un livre où vous partagez vos trucs et vos astuces. Claude Lemel, ça s'appelle L'art d'écrire une chanson aux éditions Erol. Ouais, c'est incroyable d'avoir fait ça parce que ça donne plein de clés. Comment choisir ses thèmes, comment tourner autour des thèmes, comment attraper la bonne idée, la garder, etc. Vous trouvez que c'est un rôle agréable pour vous d'être un passeur aussi et de donner des clés à d'autres pour écrire?
1: Je pense que c'est indispensable quand la vie vous a donné la chance qu'elle m'a donnée. D'ailleurs, j'ai vécu, comme on l'a dit tout à l'heure, 60 ans de mes chansons.
0: Ouais.
1: Et puis, ça a l'air de vouloir continuer.
0: Ah bah, dites donc, on vous en souhaite au moins 20 supplémentaires.
1: Oui, ça, on verra. Ça ne dépend pas de moi. Si ça dépendait de moi, je signerais.
0: Et donc,
1: il faut rembourser à la vie la chance qu'elle nous a donnée. Et donc, c'est ce que j'ai essayé de faire à travers ces ateliers d'écriture que j'anime toujours et ce bouquin où j'avais envie de partager un certain nombre de réflexions. Au fond, c'est plutôt des réflexions sur la chanson, peut-être même une petite philosophie, très, très, très humblement. Je me devais de le faire. Oui.
0: Ouais. Et ce qui est très chouette, c'est qu'évidemment, alors vous partez de votre travail à vous, des paroles que vous avez écrites, mais vous allez aussi piocher chez d'autres auteurs que vous aimez bien. Je pense à Souchon, par exemple.
1: Ah oui, j'adore.
0: Donc, décortiquer les paroles.
1: Bien sûr, je prends beaucoup, beaucoup d'exemples chez tout un tas de consoeurs et de confrères. Je cite évidemment beaucoup Jacques Brel aussi, beaucoup Brassens, mais beaucoup d'autres également. J'ai énormément de sujets d'admiration dans cet artisanat de la chanson. Alors, oui, bien sûr, je m'en sers. C'est formidable de pouvoir dire ah, ça c'est chouette, quoi, ça c'est bien, ça fait tellement plaisir.
0: Ouais. Alors moi, ça me fait plaisir que vous ayez choisi Rose dans cette liste de chansons que nous partageons ce soir. Rose avec sa chanson La Liste, justement. Rose, elle fait partie des festivités prévues demain pour vos 80 ans.
1: Oui, tout à fait.
0: Au café de la danse.
1: De la danse.
0: Café de la gare, c'est quand vous ferez des sketchs. La café de la danse, c'est pour le concert. C'est une jolie petite salle parisienne, vraiment très, très cosy. Ouais. Alors racontez-moi, comment vous avez connu cette chanson de Rose, qui a été un grand tube, hein.
1: Alors j'ai toujours adoré cette chanson, toujours. Je l'avais vraiment remarquée, elle m'avait tapé dans l'oreille.
0: Ouais.
1: Et puis vraiment, j'avais envie de connaître Rose, mais l'occasion ne s'était pas présentée. Il faut dire que je suis assez timide. Donc ça n'arrange pas les choses. Et puis c'est trouvé que dans mes activités de défense du droit d'auteur, etc., j'ai été amené à la rencontrer. Elle avait besoin d'un coup de main, ce que j'ai évidemment fait bien volontiers. Et donc on s'est vu, on a déjeuné, je lui ai dit quelle admiration j'avais pour ce qu'elle écrivait et pas seulement pour La Liste. Et puis on a sympathisé. Elle a suivi très très humblement mes ateliers pendant quelques temps, et puis ça lui a remis le pied à l'étrier.
0: Ouais.
1: Et là, elle va sortir un nouvel album, où d'ailleurs il y a La Liste revue et corrigée, la nouvelle liste.
0: Ouais.
1: Et puis je lui ai écrit un texte qui s'appelle Tournesol et qui figure donc sur cet album. Je suis très content d'avoir travaillé pour elle. Et on chantera d'ailleurs cette chanson ensemble au Café de la Danse dimanche.
0: Ah là là, c'est génial. Rose qui sera très bientôt l'invitée de Décibel pour son nouvel album. Elle fait partie de la sélection chansons de Claude Lemel.

0: s'appelle Rose et sa chanson La Liste, hein, comme il l'a joliment dit, tapée dans l'oreille de Claude Lemel au moment de sa sortie. Claude Lemel, donc.
1: Et surtout dans le cœur, je dois dire.
0: Bah oui, aussi.
1: Vraiment. Ouais.
0: Et vous avez invité Rose, donc, demain au Café de la Danse pour célébrer votre boom d'anniversaire. En vrai, c'est un concert. Il y a donc Rose, Anne Silla, Gilbert Montagnier,
1: Michel Fugain.
0: Michel Fugain, vous voyez ça en fait, oui, comme une grande réunion d'amis. Vous allez chanter tous ensemble.
1: Oui, il y a beaucoup d'amis qui seront là. Certains seront dans la salle, pas sur scène. Anna Mouskouri m'a dit qu'elle allait venir. C'est merveilleux. Je suis très très très heureux de ça. Et énormément d'amis, d'élèves de mes ateliers aussi. Ma famille, évidemment. Mon fils chéri sera là. Ma fille peut pas venir, elle est à Berlin. Mon fils, ma belle-fille. Enfin voilà, je suis un nouveau grand-père. Voilà.
0: Oh,
1: ma petite fille est trop petite pour venir.
0: Ouais. Voilà. On lui racontera un petit peu plus tard cette folle soirée qui promet en tout cas d'être folle. Et ce sera donc demain. Nous, c'est ce soir qu'on partage vos chansons préférées. Claude Lemel, vous avez évoqué juste avant qu'on écoute Rose, Jacques Brel. Le voici, le voilà. Et vous avez choisi Mon enfance.
1: Ah, je trouve que Mon enfance, c'est sans doute le sommet de l'écriture de Jacques.
0: Ah ouais?
1: Ah, c'est une chanson vraiment qui est... Enfin, c'est parfait, tout est parfait, quoi. Chaque phrase est sentie, chaque phrase est originale, elle est belle, elle est touchante, c'est un coup de poing au cœur. C'est du grand Brel jusqu'à cette fin qui est absolument incroyable,
0: ouais.
1: Avec ce break, ce grand silence, et la guerre arriva, et nous voilà ce soir. Oh là là, c'est un drôle de coup de poing.
0: Avez-vous eu l'occasion de lui dire, alors vous, le parolier reconnu, à lui, le parolier aussi reconnu. Alors Brel, évidemment, on parlait de son talent d'interprète, mais ses paroles étaient sublimes. Vous avez eu l'occasion de lui dire tout le bien que vous pensiez de cette chanson?
1: Oui, on s'est vu plusieurs fois.
0: Comment il prenait les compliments?
1: Je crois qu'il aimait bien ça.
0: Ah, bon.
1: Mais qui déteste ça?
0: Ah, personne, je crois.
1: Non, je crois qu'il avait été blessé à ses débuts parce qu'il avait eu beaucoup de critiques, beaucoup de malveillance, beaucoup de choses extrêmement désagréables qui avaient été dites à son sujet. Donc je crois qu'il appréciait d'autant plus l'admiration dont il faisait l'objet, bon, depuis déjà pas mal de temps, parce que bon, le succès est arrivé en 59.
0: Ouais.
1: Moi, je l'ai connu en 76. À Tahiti, on a beaucoup parlé, et évidemment je lui ai dit toute l'admiration que j'avais pour lui, et je lui ai même avoué que c'était à cause de lui que j'avais écrit des chansons.
0: Waouh, Mon enfance, Jacques Brel, dans la sélection des chansons préférées de Claude Lemel.
1: Merveille.
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0: effectivement grandiose cette chanson. Claude Lemel l'a choisie pour vous, c'est Jacques Brel.
1: C'est extraordinaire, c'est à couper le souffle, quoi, ce qu'il fait à la fin là. Alors on voit bien que bon, c'est une chanson qui est enregistrée avec l'orchestre, en direct avec l'orchestre. Ça, on peut pas le faire en recording, c'est impossible. Là, il y a une telle connivence entre les deux parties, entre les musiciens et le chanteur. Bon, chacun attendant l'autre, etc. Bon, c'est terrible.
0: On revient dans quelques secondes. Claude Lemel est l'invité ce soir de Décibel.
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0: Et on a un invité très spécial ce soir qui en plus fête son anniversaire demain. C'est Claude Lemel. On vous appelle l'homme aux 1500 chansons. Vous avez écrit les paroles de tellement de tubes. Et en réalité, c'est pas 1500, c'est 1537 de vos textes qui ont
1: alors,
0: été enregistrés.
1: Alors 1537 enregistrés et sortis. Voilà. Mais j'ai dû en écrire à peu près 4000.
0: Waouh, Claude Lemel, parmi les chansons que vous avez écrites, il y a celle-ci par exemple.
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0: La fille aux yeux clairs, Michel Sardou, est-ce qu'il y a une chanson qui vous rend plus fière, une chanson dont vous aimez parler, une chanson que vous avez signée?
1: Alors, non, ce qui me rend fier, j'espère à juste titre, c'est le travail que j'ai fait. Oui. C'est l'ensemble du travail. Parce que j'ai jamais pris un texte, une chanson par-dessus la jambe. J'ai toujours essayé d'y mettre tout mon cœur, oui, et tout mon savoir-faire. J'ai jamais abordé un interprète ou une chanson, une idée, en me disant « Oh, ça, pas très important ». Non, j'ai toujours essayé d'être le plus vrai possible, le plus authentique possible, et de donner à l'interprète, femme ou homme, le meilleur de ce que je pouvais lui donner. Donc, ouais, ça, quand même, je pense que je peux en être assez fier parce que j'avais réellement une ligne de conduite. Voilà, j'avais une philosophie et je pense que je ne l'ai pas trahi, que je l'ai suivi. Donc, que le petit garçon de 8 ans qui écrivait son premier poème, en principe, ne doit pas être trop mécontent du vieux monsieur de 80.
0: La bête immonde, parlons de cette chanson. C'est Michel Fugain qui chante.
1: Un autre Michel, oui.
0: Voilà. C'est pas le thème le plus facile. Racontez-moi.
1: C'est Michel Fugain qui m'a demandé d'écrire ce texte pour lui. Bon, il avait la phrase, bon, c'est une phrase biblique, hein, la bête immonde, on sait très bien ce que ça veut dire. Et il m'a donné la musique. Bon. Et j'ai passé 8 jours sur ce texte, pratiquement jour et nuit. Parce
0: c'est beaucoup
1: que...
0: ou c'est pas beaucoup pour vous, 8 jours?
1: 8 jours d'affilée,
0: ouais,
1: en travaillant, ouais, de 10h du matin à 2h du matin,
0: c'est beaucoup.
1: C'est tout de même, ouais, beaucoup. Mais j'étais totalement immergé dans sa musique et dans cette idée. Donc, j'ai noirci des pages et des pages, j'ai fait beaucoup de ratures parce que le sujet, tout de même, valait la peine. Il était évidemment d'actualité en 95 quand j'ai écrit la chanson, il l'est malheureusement toujours et j'ai bien peur que cela ne perdure. Et alors il s'est passé une chose très touchante, c'est que un jour j'ai mis le point final tout de même, bon, et on était en Corse chez Michel tous les deux, et donc je lui avais recopié le texte, j'en avais lu bien sûr des phrases par étape, bon, recopie le texte terminé, et chacun donc avait dans ses mains un texte de la chanson. Il a mis la musique sur la cassette, à l'époque c'était les cassettes audio, et on s'est mis à chanter tous les deux à tue-tête mon texte sur la musique, et ça, c'est une chanson assez longue qui dure 4 minutes et demie, et quand on a relevé la tête tous les deux, on pleurait.
0: La bête immonde, Michel Fugain, pour la musique, pour le chant. Les paroles sont signées Claude Lemel. Il est ce soir notre invité dans Décibels et il partage avec nous jusqu'à 21h ses chansons préférées.

0: Anne Masseran, Louis Chédid l'avait appelé la nazi nostalgie. Ici, c'est la bête immonde, chantée par Michel Fugain sur un texte magistral, je dois dire, bravo, de Claude Lemel, qui est ce soir.
1: Bah, quand on traite une idée comme ça, on n'a pas le droit de passer à côté.
0: Non. Hein, je comprends les 8 jours et 8 nuits de travail.
1: Ah oui, non, ça mérite, c'est une idée qui mérite vraiment... Beaucoup de travail et un travail avec toujours l'émotion présente. Si on lâche à un moment l'émotion, on n'est plus dedans, quoi.
0: Vous avez vu, il vous livre des petits tips, des petits trucs, des petites astuces. Si vous aussi vous voulez écrire des chansons, je vous souhaite, les amis, autant d'imagination et de talent que mon invité de ce soir, Claude Lemel.
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0: Alors, vous aimez beaucoup Gaël Faye, Claude Lemel.
1: J'adore.
0: Alors, il est à la fois auteur, compositeur, chanteur, romancier aussi. Vous avez choisi Petit Pays. Alors, ça tombe bien, c'est à la fois une chanson sur son album Pili Pili sur un croissant au beurre en 2013, il me semble. Et puis, quelques années plus tard, le titre de son roman.
1: Absolument.
0: Oui. Vous l'avez découvert comme ça, Gaël ?
1: J'ai découvert à travers un album qui a atterri chez moi, que j'ai écouté avec beaucoup de gourmandise, d'intérêt et de passion. En plus, il se trouve que Gaël Faye, bon, qui est rwandais, il est né au Burundi, il est né à Bujumbura, et ma belle-fille est burundaise. Donc, ça fait une petite raison supplémentaire.
0: Ça fait une chouette connexion.
1: Pour l'apprécier, car ma petite fille, Naya, qui a 9 mois et demi, est franco-burundaise. Voilà.
0: Oh, bisous, Naya. Elle comprend pas ce qu'on dit.

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0: Bujumbura, la ville de naissance de Gaël Faye.
1: Voilà, c'est ça, il est là-bas.
0: Petit pays. Claude Lemel, alors là, pour le coup, on fait des grands écarts, comme si on était à la gym avec vous, puisqu'on passe de Gaël Faye à Mireille dans votre sélection de chansons préférées. Mireille et une chanson qui s'appelle « Fermée jusqu'à lundi », ben, je ne la connaissais pas.
1: Oui, ben, y a évidemment une raison à ça, c'est que j'ai eu la chance de faire partie du petit conservatoire de la chanson de Mireille, donc de 1965 à 1967.
0: En tant que chanteur ou en tant que déjà parolier, auteur?
1: Ben, on était obligés de chanter quand on était chez elle, donc moi mon but c'était d'écrire.
0: Oui.
1: Mais bon, ayant réussi l'audition chez Mireille, il fallait que je chante aussi.
0: Elle était sévère. On a vu au moment de la disparition de Françoise Hardy, on nous montrait, vous savez, quelques moments où elle disait « Mademoiselle Hardy, qu'est-ce que c'est que ce yé, yé, yé que vous répétez comme ça sans cesse ?» Elle avait l'air un peu sévère, mais rigolote, non ?
1: Non, elle n'était pas sévère. Bon, elle aimait bien lancer quelques petites piques, mais en réalité, quand on regarde bien les émissions et quand on plonge dans son regard, il y a beaucoup de bienveillance, beaucoup de bienveillance. Moi, j'ai adoré travailler avec cette femme. Elle m'a apporté beaucoup, beaucoup, beaucoup. Et je

0: Je suis reconnaissant à la vie de m'avoir permis de la trouver sur mon chemin. On a toujours été en relation. Elle est décédée en 96, à 90 ans. Toujours, je l'appelais, j'allais la voir, j'allais boire un thé avec elle.
1: Ah, Lemel. Bonjour Lemel, comment allez-vous?
0: Elle m'a toujours appelé Lemel, jamais Lemel.
2: Elle était fière de votre parcours? Parce que sacré parcours quand même.
0: Je crois qu'elle était heureuse et fière du parcours de beaucoup de ses élèves. Parce que le nombre de gens qu'elle a formés, c'est quand même extrêmement impressionnant. C'est quand même chouette d'avoir cette impression d'avoir été utile, quoi.
2: On en revient beaucoup à ça, hein, j'ai l'impression, Claude Lemel, quand même. Quand je parlais de votre livre, quand vous parliez des ateliers, etc., être utile.
0: Je ne sais pas, c'est une chose indispensable dans la vie. Je pense que c'est très triste d'être égoïste et uniquement tourner sur soi-même. Et puis bon, franchement, si ta fenêtre est ouverte que sur toi-même, tu ne vois pas grand-chose. Hein.
2: Ça, c'est vrai. Et Mireille l'avait compris. On l'écoute donc. Fermé jusqu'à lundi, c'est Mireille. Pour vous, Lemel.
0: Merci, madame.
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0: Mireille, Jean Sablon et Mireille qui envoie bouler un patron un peu trop visqueux dans la chanson, c'est pas mal. Ça vous a fait rire, Claude
1: Lemel? Ah bah
0: Lemel.
1: Oui, je trouve que c'est très actuel, ça. Bon, elle était tout à fait féministe, Mireille, c'est clair. Et le texte est de Jean Noa, merveilleux auteur aussi.
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0: On est ensemble jusqu'à 21h avec Claude Lemel qui demain fêtera ses 80 ans sur la scène du Café de la Danse, une jolie salle parisienne avec des amis dans la salle, Nana Mouskouri ou Michel Fugain, des amis sur scène aussi, Anne Silla, Gilbert Montagnier ou encore Rose que nous avons entendu tout à l'heure.
1: Et Fugain aussi, il sera
0: et
1: sur
0: Fugain,
1: scène.
0: Et Fugain, il va chanter
1: également,
0: avec vous.
1: Également.
0: Et donc vous chantez, parce que là on a évidemment vanté vos textes, c'est pour ça qu'on vous connaît. Je parlais tout à l'heure de l'été indien, les yeux d'Émilie, la fille aux yeux clairs de Sardou, etc. Il y en a plein d'autres. Vous chantez, vous aimez chanter?
1: C'est un petit bilan, surtout, que je veux faire. Bon, j'ai commencé en chantant au petit conservatoire. Je ne suis pas, évidemment, ni Caruso.
0: On ne vous demande pas de chanter l'opéra, Claude Lemel.
1: Mais ça va, je chante convenablement. J'ai un très bon guitariste, Philippe Herouette, qui m'accompagne. Bon, très franchement, je fais pas mal de petits tours de chant ici et là. Les gens n'ont pas l'air de se plaindre, ils ont l'air plutôt d'être contents, parce qu'en plus je raconte des petites anecdotes sur la façon dont les chansons sont écrites, etc. Non, bon, je crois que c'est assez sympa. Bon, je me suis remis à chanter il n'y a pas longtemps, prendre la guitare, et accompagné par mon cher Philippe, parce que, voilà, c'est l'heure du bilan. Il y a pas mal de chansons que les gens connaissent, il y en a aussi pas mal qui ne connaissent pas. Et celle-là, j'ai envie de les chanter. Par exemple, il y a une chanson que j'ai écrite pour Sardou. Bon, on connaît la fille aux yeux clairs, mais qui s'appelle La colline de la soif, qui était sur son dernier album, qui est une chanson qui traite du problème de l'eau, qui est un problème extrêmement sérieux, bon, et que j'ai envie de chanter pour deux raisons. D'abord parce que j'aime la chanson, et ensuite parce que c'est un sujet qui, je crois, mérite d'être aussi évoqué sur scène. Puis on a dit tellement de conneries sur Michel. Bon, qu'on a étiqueté, parce qu'en France on adore ça.
0: C'est le punk
1: étiquettes.
0: De droite,
1: voilà.
0: Michel.
1: Oui, bah oui, mais enfin bon, là c'est pas du tout une chanson de droite.
0: Non.
1: Hein. C'est une chanson totalement écologiste. Bon, bah c'est bien de le dire aussi, de
0: bien
1: lui
0: sûr.
1: Rendre hommage et de dire il a chanté ça également.
0: Ouais.
1: Voilà.
0: Alors vous avez dit tout à l'heure avec humour, je ne suis pas Caruso, lui non plus, Alain Souchon, et pourtant on l'aime. Passionnément, la chanson que vous avez choisie de Souchon, c'est La beauté d'Ava Gardner.
1: Ah, j'adore ça. Je trouve que c'est une très très belle chanson. Puis alors, c'est exactement Souchon, c'est-à-dire
0: oui.
1: Cette espèce de sensibilité très très très très fine et qui n'a l'air de rien comme ça. Bon, il a l'air de pas y toucher, Alain, mais quand il écrit des choses comme ça. Je trouve que c'est d'une très très grande émotion. Dans le même style, il y a une chanson qu'il a écrite pour François Hardy, que les gens ne connaissent pas, qui s'appelle « C'est bien moi », et qui est une chanson merveilleuse, quoi.
0: Ah, notez-la pour la découvrir après, alors. «
1: C'est bien ouais. moi ». Ah, c'est une merveille. Voilà, bon, ben, enfin, il le sait, Alain, je l'admire énormément, mais je l'admire pas seulement. Je l'aime ce qu'il fait.
0: Oh, c'est beau l'amour.

0: Souchon qui réussit à dire tellement de choses en deux minutes, alors que certains font des discours pendant 50 ans et n'arrivent pas à dire tout ça.
1: C'est bouleversant.
0: C'est beau, hein ?
1: Ça me fait penser à une phrase de Brassens qui disait « Pourquoi philosopher alors qu'on peut chanter ?»
0: J'aime beaucoup cette phrase. Je vais la noter. On fera des t-shirts pour vos 81 ans. D'accord, Claude Lemay.
1: Si j'y arrive, mais...
0: Ah, mais je compte sur vous, moi.
1: Je l'espère bien.
0: Je vous ai... Ah non, tout à l'heure, je vous ai noté pour 20 ans de plus. Moi. On fera vos 100 ans sur scène.
1: À 81, je serai tout neuf, puisque 9 fois 9.
0: Ah bah oui, exactement. Dernière chanson de l'émission. C'est une chanson que vous avez signée. Ça aurait pu, si c'était moi qui choisissais, être celle-ci.
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0: Parce que vous n'êtes pas un snob, Claude Lemay, et que Carlos, c'est un artiste pour qui vous avez écrit cette chanson, Big Bisou.
1: Oui, aussi Rosalie.
0: Rosalie. Il a apporté beaucoup
1: adoré.
0: De joie, Carlos.
1: Oui. Ça manque beaucoup, des gens comme lui, aujourd'hui. Parce que c'était un homme extrêmement intelligent et qui travaillait dans la distraction. Voilà, c'est très bien d'avoir des gens qui savent le faire et qui peuvent le faire et qui consacrent leur vie à le faire.
0: C'est vrai.
1: C'est très difficile d'être un... comme disait Dassin, il avait ce terme distracteur public. Alors, je ne sais pas si ça existe, si c'est...
0: Et ça décrit bien ce que faisait Carlos.
1: Mais c'est ça, quoi. Donc, non, c'est vachement difficile et lui, il le faisait merveilleusement bien. Je pense qu'il manque beaucoup, Carlos.
0: Moi, je suis contente qu'on ait pris le temps de parler de lui une petite minute.
1: Voilà,
0: et donc, ce n'est pas avec Carlos que nous allons terminer l'émission. Non, car c'est Claude Lemay qui a pris les commandes de la programmation musicale. Et on termine avec une chanson que vous avez écrite pour Isabelle Aubray. Elle s'appelle Des cornes Noailles à l'Oural.
1: Oui, c'est ça. Bon, c'est une chanson d'espoir, parce qu'il faut tout de même terminer par une note d'espoir sur une musique de Roger Candy, qui nous a quittés il y a quelques années, et qui était le deuxième mari de ma première femme.
0: Ah oui, donc on reste en famille.
1: Totalement conjugal.
0: C'est parti. Claude Lemay, merci d'être venu nous voir, et bon anniversaire.
1: Merci beaucoup, Émilie. Merci, du fond du cœur.

0: C'est assez fou, hein. Plus ils ont de talent, plus ils ont de succès et plus ils sont sympas et modestes, ces artistes. Merci à Claude Lemel pour ce moment rare et merci à vous d'avoir écouté.
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2: Avec plusieurs fermetures nocturnes à prévoir une nouvelle fois ce soir entre 21h et 6h, notamment sur le boulevard périphérique intérieur. Ce sera fermé vers la Sissa dans le sens Paris-Province. Sur la 103 vers Paris, fermeture entre Rosny-sous-Bois et Noisy-le-Sec. Sur la 5B vers Paris, ce sera fermé au niveau de la jonction vers la N104 intérieure. Sur la N6 maintenant vers la province, là aussi ce sera fermé mais vers la N104 extérieure. Sur la 14 vers Paris, fermé au niveau de la sortie 6, pareil sur la 15 vers Paris où ce sera fermé au niveau de la sortie 6 Pierrelet, sur la 3 vers Paris, fermeture de la sortie 3 Romainville, sur la N118 maintenant, deux fermetures vers Paris, la sortie 6A et la sortie 1 à Sèvres, et puis sur la N13 vers Paris, l'entrée depuis la D98 sera fermée et vers la province sur cette N13, fermeture de la sortie D7. Une très belle route avec nous à l'écoute d'ici Paris Île-de-France.
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4: Bonjour, merci d'avoir choisi votre radio ici. C'est Willy vient déjeuner chez vous, numéro 1071. Et oui, ça filoche, mes amis, ça filoche. J'espère que vous avez passé une bonne semaine. On salue de nouveau nos amis de chez Picard. Hein. Ce sont les plus heureux en ce moment, au frais, toute la journée, bande de vénards. C'est donc reparti, voilà, pour vos 55 minutes, pas comme les autres, avec ce talk show, pas comme les autres, sur cette radio, pas comme les autres. Nous sommes en direct tout l'été. Attention, hein, vous voyez ici, on est différents, on fait pas de best-of à la con en juillet et en août. Hein. Non. Aujourd'hui, je suis là avec vous tout l'été. On vous accompagne. Aujourd'hui, je suis dans les locaux de nos amis de Ici Azur à Nice. En fait, j'en avais marre des 40 degrés à Paris. Je me suis dit, tiens, où est-ce que je peux aller? Bah, bim, je suis allé dans la dernière région de France où il fait encore 40 degrés. Et voilà. Je suis malin, hein? Je suis malin. Allez, notez bien les dossiers du jour. Dans un instant, on est tous évidemment très marqués, hein, dès qu'il y a des feux de forêt avec cette canicule. Aucune forêt, aucune région n'y échappe. Du coup, tiens, j'ai eu envie de savoir comment vont nos forêts, comment les protéger. Est-ce qu'il y a du surtourisme aussi dans les forêts, comme il peut y en avoir dans certaines villes ou dans certains monuments? Ben, on va en parler dans une minute. Et à 12h30, le boom du e-commerce. Jamais nous n'avons autant dépensé d'argent dans des achats à distance, sur des plateformes ou dans des boutiques en ligne. Tenez-vous bien, l'année dernière, on a dépensé 200 milliards. T'imagines? 200 milliards d'euros. Pourquoi cette frénésie? On en parle dans 20 minutes. Et bien sûr, on ne change pas une formule gagnante. Vous le savez maintenant, on fait cette émission ensemble. Notez bien le numéro, s'il vous plaît. Ayez pitié de moi. Notez. 0810 055 056, c'est la libre antenne de tout l'été. Vous m'appelez pour discuter de ce que vous voulez, si vous voulez réagir sur les thèmes du jour. Est-ce que vous aimez vous balader en forêt? Dites-moi dans quelle forêt vous allez. Pareil que les balades en forêt, ça fait du bien pour le moral. Est-ce que c'est le cas? Si vous avez été témoin d'un incendie en ce moment dans les forêts, bien appelez-nous aussi. Est-ce que vous achetez beaucoup en ligne? Qu'est-ce que vous achetez? Ou alors non, est-ce que vous préférez les magasins physiques? Si vous êtes sur la route pour les vacances, parce qu'aujourd'hui c'est rouge, bison futé, il est pas content. Il voit rouge. Eh bien, si vous êtes sur la route, appelez-moi. Si vous êtes chez vous, appelez-moi aussi. Bref, c'est la libre antenne du week-end. Vous êtes chez vous. 0810 055 056. Et vous repartez avec votre sélection pour une carte carburant au teint bronzé d'une valeur de 200 euros. Voilà, mes amis, j'ai tout dit. Alors, zou, envoyez-moi ce jingle. Allez, on commence. Allez,
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4: Et ouvrons notre premier dossier. Bonjour Rémi Savasi.
5: Bonjour.
4: Bienvenue ici mon cher Rémi. Alors vous êtes chef du pôle national défense des forêts contre les incendies à l'Office national des forêts. D'abord Rémi, première question que j'avais envie de vous poser, elle va peut-être vous paraître un petit peu banale cette question, mais j'imagine que vous êtes comme nous très touchés là, de voir toutes ces forêts là sous le feu, comme on peut le voir depuis plusieurs jours partout en France. J'imagine que ça doit vous toucher.
5: Oui, tout à fait. Alors, moi, c'est mon métier, la prévention des incendies de forêt. Donc, malheureusement, j'ai l'habitude d'en voir. Ouais. Mais on n'a pas forcément l'habitude de voir des choses aussi graves que ce qui se passe en ce moment.
4: C'est ça. C'est grave parce que c'est partout en France. Hein. Ça, c'est nouveau, hein, des forêts jusque dans le nord du pays.
5: C'est ça. C'est ce qui se passe en ce moment. C'est vraiment un marqueur du changement climatique. On a le risque incendie qui remonte en altitude. On a eu le feu à 10 dans la montagne la semaine dernière. Et puis, ça remonte aussi vers le nord. Et le feu de Fontainebleau, c'en est un triste exemple.
4: Comment est-ce que vous étiez préparé à cela? Parce que je suppose que vous êtes préparé depuis longtemps à l'Office national des forêts, évidemment. Mais comment est-ce qu'on se prépare à cela?
5: Alors, nous, notre métier, c'est la prévention des incendies. Et donc, on s'y prépare en faisant des patrouilles de surveillance pour alerter, pour aller aussi sensibiliser le public à tous les gestes de prudence, pour aller aussi contrôler l'application de la réglementation, parce que malheureusement, il y a des fois des choses qui sont interdites et il faut aussi pouvoir réprimer ça. Et dernière chose, on a des patrouilles de première intervention aussi, donc ils vont pouvoir, alors qu'on a des petits moyens, on n'est pas des pompiers, mais pour éteindre les feux naissants ou au moins les limiter en attendant que les pompiers arrivent.
4: Vous disiez que vous faites de la prévention auprès du public, parce que la plupart des feux, des incendies de forêt, c'est une cause humaine, évidemment.
5: Oui, c'est ça. On a coutume de dire qu'il y a 9 feux sur 10 qui sont dus à la présence de l'homme. Le dernier 1%, le dernier 10% étant les feux de foudre, et malheureusement on en a eu aussi cette année. Mais sinon le reste, effectivement, c'est dû à la présence de l'homme, et donc ça veut dire que c'est des choses qu'on peut éviter en faisant attention.
4: Exactement. Une forêt qui prend feu, elle repoussera un jour?
5: Alors oui, la nature a horreur du vide et arrive à boucher les trous. On peut l'accompagner. Il y a des choses à faire pour l'accompagner, mais une forêt repoussera. Ça prendra du temps, mais elle finira par revenir.
4: Parce qu'un arbre qui a brûlé, il est fichu. Ou ça dépend. Alors,
5: Ça dépend de l'intensité du feu. Ça dépend si le feu il est passé vraiment juste en sous-étage, donc il a brûlé que les herbes, les broussailles qui étaient en dessous, ou s'il est monté un peu le long des arbres, il les a un peu chauffés. Il y en a certains où ça va suffire à les faire mourir, et d'autres qui vont pouvoir résister. Et puis malheureusement, des fois sur des feux de très grosse intensité, là il y a vraiment tout qui brûle, quoi. Donc là c'est irréparable.
4: Donc il faudra 100 ans pour que ça revienne comme avant, c'est ça, sur certains arbres.
5: Oui, c'est ça. Alors dès les premières pluies, on va voir des choses qui vont reverdir. Ça va donner un peu une note d'espoir, parce que les herbes vont revenir, ça revient assez vite. Mais même les plantes, elles ont brûlé que la partie aérienne de la plante. Donc la partie du sol, ça va repousser, ça va repartir du pied. Donc ça va revenir tout doucement. Mais effectivement, avant d'avoir des arbres de 20 mètres de haut, il faudra beaucoup plus longtemps.
4: Est-ce que vous, à l'Office des forêts, vous êtes déjà en train de penser, j'allais dire, à la forêt de demain, c'est-à-dire à imaginer planter des arbres plus résistants? D'abord, est-ce que ça existe?
5: Alors, dans les conditions extrêmes comme ça, il n'y a pas d'arbres plus résistants que les autres. Par contre, effectivement, pour des feux plus communs, des situations plus communes, il y a des choses qui sont plus résistantes. Mais nous, ce qu'on essaye de faire, c'est d'avoir des forêts qui soient mieux adaptées au changement climatique de façon générale. On va pas chercher à planter une espèce qui résiste mieux au feu, il y en a pas toujours. Par contre, des espèces qui vont mieux résister à la chaleur, à la sécheresse, on va essayer de faire ça. Alors l'idée est pas de tout replanter, on aime bien, je vous disais, accompagner la nature, faire de la régénération naturelle, mais par contre, si on peut aider un peu et amener progressivement progressivement des choses qui vont être un peu plus résistantes. Ouais. Amener aussi des structures différentes. C'est important aussi de mélanger les espèces, d'avoir pas mal de biodiversité. Parce que comme ça, on met pas tous ses œufs dans le même panier.
4: C'est ça.
5: Et s'il y a quelque chose qui marche bien, ça marche bien. Des choses qui marchent moins mal, on n'a pas tout un tas de trucs qui marchent mal. On essaie de mélanger un peu. C'est ça qui est le mieux pour s'adapter au changement climatique.
4: Dernière question, mon cher Rémi, parce que je sais que vous êtes en vacances, donc merci d'avoir pris quelques minutes pour nous, mais est-ce que je lisais par exemple, si vous parliez de la forêt de Fontainebleau, il y a 18 millions de promeneurs, c'est ça, chaque année dans cette forêt?
5: Alors oui, il y a beaucoup de gens. Il y a beaucoup de gens qui viennent en forêt. Alors c'est particulier à Fontainebleau parce que c'est proche de Paris et il y a beaucoup de gens à Paris. Ouais. Mais autour de toutes les grandes villes, il y a des forêts qui sont beaucoup fréquentées parce que ça fait du bien d'aller se promener en forêt.
4: Exactement.
5: C'est important ça.
4: Donc il y a pas de surtourisme en forêt, Rémi. Hein. On ne parle pas de surtourisme en forêt, on ne se dit pas qu'il faut limiter.
5: On ne peut pas parler de surtourisme, mais il y a effectivement des endroits qui sont plus fréquentés que les autres. Et quand on fait de la prévention, c'est dans ces endroits-là qu'on va aller en priorité. Le but du jeu, ce n'est pas de rester caché dans nos forêts, c'est pas comme ça qu'on fait de la prévention, voilà, c'est d'aller voir les gens pour leur expliquer. Donc c'est dans ces forêts-là qu'on va aller le plus.
4: Merci beaucoup pour votre travail essentiel, mon cher Rémi. Embrassez vos deux enfants, parce que je sais qu'ils sont fans de Fort Boyard et fans de moi. Et ça, je le comprends bien. Merci beaucoup, Rémi, chef du pôle national des... Oui, vous les embrassez. Hein.
5: Oui, chef du pôle national. Ce sera fait, il n'y a pas de souci.
4: Vous êtes adorable. À bientôt, Rémi. Chef du pôle national défense des forêts contre les incendies à l'Office national des forêts. Voilà, allez, maintenant, c'est vous que je veux entendre, mes amis. C'est la libre antenne du week-end. Venez réagir là-dessus. 0810 055 056. Si vous aimez vous balader en forêt, dites-moi dans quelle forêt vous allez. Voilà, si vous êtes touché par tous ces incendies. 0810 055 056. Mais d'abord, tiens, écoutons ça. Et alors, ça, c'est... Ça, je sais. Ça, c'est... Ça, c'est quand on met le casque trop près du micro, là, dans les studios de radio. Ça fait ça. Ou sinon, ça fait la chanson 2

0: 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C'est évidemment Zazie avec Zen Jingle.
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0: Je suis très heureux d'être avec vous, mes amis. Nous sommes en direct. Hein. Je vous abandonne pas de l'été. Aujourd'hui, je suis en direct des locaux de Ici Azur. Merci pour l'accueil, les gars. Qu'est-ce que vous êtes gentils. Hein. J'ai été très bien reçu. On m'a offert un bon café, lyophilisé, mais c'est pas grave. C'est le geste qui compte. Voyez, arrêtons d'être... J'ai demandé à David. David, ça va, mon David?
3: Oui, bonjour, comme... Willy. Ça va, et vous? Et toi?
0: Très bien. Ah oui, tu peux me dire. Tu l'aimes comment, ton café, toi, habituellement? C'est quoi, tu...
3: Un café serré et sans sucre.
0: Ah, comme moi, sans sucre comme moi, parce que tu fais attention à ton corps. Tu as un joli corps comme le mien.
3: Je vais pas le dire, hein. On est à la radio, on voit rien, mais ouais, on n'est pas trop mal.
0: Et on n'est pas trop mal, David et moi. Je trouve qu'on s'en sort bien. Bon, tu nous appelles d'où, mon David?
3: De Lyon, ah, la ville de Lyon.
0: Ah, mais j'adore Lyon, moi. Franchement, Lyon, je trouve que vous avez tous les avantages de Paris sans les inconvénients. J'adore cette ville.
3: Oui. Écoute, c'est une jolie ville et c'est vrai c'est différent de Paris. Ça va peut-être moins vite, mais il y a notre cher maire à Lyon. il vient de Paris, je crois, d'ailleurs.
0: Ah oui, il est tranquille, lui, il est bien, lui. Non, mais c'est bien. Attends, Lyon, t'as vu, en une heure, t'es à la montagne, tu prends le TGV en une heure, t'es à Marseille, tu prends le TGV en deux heures, t'es à Paname. C'est génial.
3: Vrai, c'est vrai.
0: Voilà, tu prends le TER en 8 heures, t'es à Clermont-Ferrand, enfin c'est fabuleux. Mon cher David, tu voulais réagir sur quoi, mon bébé?
3: Eh ben, sur les feux de forêt, je voulais réagir.
0: Vas-y. Feux de forêt. Alors, je t'écoute.
3: Eh ben ouais, en fait, c'est vrai que là, en ce moment, il y en a beaucoup, hein, on le voit tous. Ouais. Et moi, vers Lyon, là, j'habite Lyon, et en périphérie de Lyon, eh ben c'est fou parce que ça brûle. Enfin, pas, ça a été éteint, bien sûr, par les pompiers. Mais il y a des prairies, des arbres là qui ont brûlé. J'ai vu ça ce matin, en fait, en faisant les courses. Voilà.
0: Et c'est la première fois que tu vois ça, toi. C'est la première fois que tu vois ça du côté de chez toi.
3: D'aussi près. Alors après, je connais un peu aussi le sud, du côté de Valence. Mmh. Donc là-bas, oui, en bord d'autoroute, par exemple, des fois, il y a de plus en plus de feux. Mais c'est vrai qu'à la base, les feux de forêt, c'était vraiment dans le sud.
0: C'est
3: et
0: ça,
3: là, ça commence tôt, et on en retrouve même jusqu'à Fontainebleau, quoi, vers Paris.
0: Voilà. C'est démentiel. Après, quand on voit que la plupart sont allumés quand même par des crétins, mais c'est hallucinant, quoi. Il y en a un qui a jeté un mégot, parmi l'un des départs de feu à Fontainebleau. Enfin, c'est un mégot. Enfin, non, mais c'est démentiel. On est quand même chez les tarés, quoi.
3: Ah, ça c'est sûr, hein. Je t'avoue que tu vois, peut-être je suis un crétin, je fume, c'est pas bon pour la santé.
0: Non, c'est bien, tu fumes, tu bois, c'est bien,
3: ça me rassure. Mais je te rassure, ça fait des années, ça fait 10 ans, 15 ans, ça fait longtemps que je fume. Mais avec moi, j'ai toujours un cendrier portatif.
0: Ah oui, voilà.
3: Et quand je vois des gens, encore aujourd'hui, hein, en pleine canicule, ils jettent leur mégot par la fenêtre de la voiture, franchement, ça... Je suis désolé, mais je sais pas. Enfin, j'ai
0: bien les
3: voir.
0: Non, mais t'as raison. C'est des cons finis parce que franchement, tu vois, on a eu Rémi Savasi là de l'Office national des forêts, tu vois, qui se bat, qui fait de la prévention auprès des gens. Puis en fait, après, quand en face, tu te retrouves en face de crétins qui balancent encore leurs clopes alors que tout est sec. Déjà, balancer les mégots par terre en temps normal, bon. Mais enfin, dans la nature, quand c'est sec, déjà, enfin bon. Bon, David, tu fais attention. Tu fumes combien de cigarettes par jour, mon David?
3: 10.
0: Donc à 15 € le paquet, donc tu es multimillionnaire, mon David, c'est ça? Tu as hérité?
3: Non, j'ai pas hérité. Je m'adapte. Et c'est vrai que d'ailleurs, c'est carburant que tu offres.
0: Ah, ça te ferait. Est-ce que tu veux? Tu veux une carte carburant, une carte clope, mon David? On peut s'arranger, je t'inquiète pas.
3: Carburant, ce sera juste pour allumer ma voiture, hein, pas pour allumer les feux. Hein. Moi, je suis. Non, t'inquiète pas.
0: Après moi, parfait. Après moi, tout ce week-end, je suis à Nice. Hein. Si tu veux, je vais à Vintimille t'acheter des clopes sous le manteau pour pas cher. Je t'embrasse fort, mon David. Tu prends bien soin de toi, hein, d'accord? Merci infiniment de ta gentillesse et de ta. Eh bien, je suis content. Je crois que c'est la première fois qu'on s'entendait, donc ça me fait trop plaisir de t'avoir eu au téléphone.
3: Merci beaucoup, Willy. Je te remercie beaucoup, toi aussi. Et puis écoute, à très bientôt.
0: À très très vite, mon David. Et tu repars avec ta sélection, le tirage. Donc c'est demain pour cette carte carburant. Allez, dans un instant, je vais vous présenter un invité pas banal parce que j'aime plus que tout, même l'été, vous présenter des invités pas banaux. Mais d'abord, voici Pierre Demar avec Je pense à vous et il va démarrer maintenant.

0: c'était Pierre de Mort et que je pense à vous. Un jingle, allez.
1: Ok, c'est presque ça en même temps. Pourquoi je...
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1: On dirait ma voix finalement. Allez, comme promis, place à la personne pas banale du samedi. Bonjour Lucie Le Balche.
3: Bonjour.
1: Bienvenue ici, ma Lucie, ma petite chérie. Alors, ma Lucie, d'abord tu habites à Nice, c'est ça?
3: Oui, j'habite à Nice.
1: Eh ben voilà, comme je suis à Nice tout le week-end, je me suis dit je veux absolument rendre un petit hommage à une niçoise pas comme les autres. D'abord, tu as quel âge, ma Lucie?
3: J'ai 13 ans.
1: 13 ans. Et est-ce que tu peux nous dire ce qui s'est passé pour toi, là, il y a quelques jours? Allez, on va dire début juillet, t'as reçu une nouvelle et on t'a dit quoi? On t'a dit, Lucie, tu es...
3: Ben, j'ai reçu mon baccalauréat avec mention très bien.
1: Et voilà. Lucie Le Balche, elle a eu son bac normal à 13 ans avec mention très bien. Donc ton vrai bac, hein, le bac, hein, on est d'accord. Hein.
3: Oui, le bac.
1: C'était le bac quoi? C'était quelle filière?
3: Ben, ma spécialité, c'était maths, physique et SVT.
1: Tout à fait, exactement. Donc à 13 ans, dis donc. Donc t'as été bonne dans toutes les matières ou est-ce qu'il y a une matière où t'es nulle, Lucie? La plus mauvaise note, c'était combien?
3: Ma plus mauvaise note, c'était un 12.
1: Ouais.
3: En histoire-géographie, l'année dernière, en première.
1: Qu'est-ce que tu es nulle, Lucie? C'est pas possible d'être aussi nulle. Hein. Alors dis-moi, ma Lucie, est-ce que ça a été facile pour toi, là, quand on a 12, 13 ans, d'être dans une classe où tous les autres étaient plus âgés? Est-ce que tu as été bien accueillie par les autres élèves? Comment ça s'est passé?
3: Oui, je suis au lycée Michelet, qui est un lycée spécialisé pour les personnes HPI, entre guillemets.
1: D'accord.
3: Donc, je pense que je m'entendais très bien avec les autres personnes de ma classe, parce qu'on pensait d'une manière similaire.
1: Ouais.
3: Oui, donc, je m'entendais très bien.
1: Donc voilà, vous vous entendiez tous très très bien. Et est-ce que toi, parfois, quand tu rencontres des jeunes filles de ton âge, tu vois, qui ont 13 ans, et j'allais dire qui sont moins HPI, on va dire, je sais pas comment dire, qui sont un petit peu plus crétines que toi. Est-ce que tu arrives quand même à tisser des liens avec, j'allais dire, des jeunes filles un petit peu moins intelligentes que toi?
3: Oui, bien sûr, parce que je pense qu'on a quand même des similarités, notamment au niveau de l'âge.
1: Ouais.
3: Genre, on peut s'entendre sur différentes choses qui peuvent être plutôt liées, à notre âge et nos expériences.
1: Ouais.
3: Oui, je pense que c'est juste des liens différents et peut-être un peu plus superficiels qu'avec des personnes de ma classe, par exemple.
1: C'est ça.
3: Mais non, on s'entend très bien avec. En général, on s'entend très bien avec les personnes, je pense.
1: Bah alors attends, est-ce que tu arrives à trouver des jeunes filles de 13 ans qui sont comme toi passionnées d'arithmétique, de thermodynamique et de radioactivité? Je n'ai rien compris à aucun de ces mots, Lucie, rien. C'est quoi thermodynamique, c'est quoi ça? C'est les thermolactiles, c'est les damars thermolactiles, c'est les t-shirts pour les vieux là quand qu'on froid? Non, c'est pas ça. Hein.
3: Non, c'est c'est au niveau des échanges au niveau des températures des différents corps.
1: Ah bon, oh là là. Et donc ça te passionne?
3: j'adore.
1: Ah mais t'es génial, mais je t'adore toi. Et qu'est-ce que tu vas faire plus tard maintenant que t'as le bac là? Tu fais quoi là l'année prochaine en septembre?
3: Oui, donc là je vais rester dans mon lycée, je vais faire leur classe préparatoire.
1: Ok.
3: Et j'aimerais bien intégrer une grande école.
1: Bah, je pense, là, quand
3: d'ingénieur.
1: Même. Hein. Bah, il y a intérêt, hein. T'as intérêt de réussir, Lucie. Tu me fous pas la honte, hein. Attention, Lucie. Chaque année, je vais te rappeler à la même époque pour savoir ce que tu as fait de ton année scolaire. D'accord? Tu ne me déçois pas.
3: Oui.
1: Bon, en tout cas, je t'embrasse fort. T'es adorable, Lucie. Bravo, hein. Et je crois qu'en plus, tu es fan de piano. Tu aimes interpréter qui au piano?
3: Oui.
1: T'aimes qui?
3: J'adore l'époque romantique. Liszt ou Chopin, par exemple.
1: Ah oui, Richard Clayderman, moins. Tu connais Richard Clayderman? Tu en parleras à tes parents, tu verras. C'est spécial. Bravo, Lucie Le Balche, en tout cas. Bravo. Voilà, on voulait juste embrasser donc Lucie Le Balche. Elle est à Nice et elle a eu son bac à 13 ans.
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2: Allez, partons gaiement vers la deuxième demi-heure de votre grand talk show du week-end en direct partout en France. Ici, l'été, c'est pas fermé. Dans un instant, on va évoquer le business de la vente en ligne. On n'a jamais autant dépensé dans le e-commerce. Comme vous le savez, aujourd'hui, je suis en direct de Nice chez nos amis de Ici Azur. Je voulais en profiter vraiment pour remercier toutes les équipes techniques parce que c'est ça qui est génial avec ce réseau ici, c'est que on peut aller partout en France puisqu'il y a 44 locales partout avec des techniciens, des animateurs, des journalistes tout près de vous. Et quand je vais les voir, eh ben je suis à la fois près de vous et même quand vous êtes loin, eh ben on est prêt quand même. Vous voyez ce que je veux dire? C'est ça qui est génial. Voilà, cette radio, elle est extraordinaire. J'adore ici, j'adore être ici avec vous. Donc merci infiniment pour votre fidélité et merci à toutes les équipes de me recevoir toujours avec beaucoup de gentillesse. Vous faites partie de ce programme, mes amis. Alors appelez-moi 0810 055 056. C'est la libre antenne du week-end. Si vous voulez réagir sur les forêts, dont on a parlé tout à l'heure, on va parler du e-commerce, les ventes en ligne. Vous pouvez nous appeler. Vous voyez, cette émission, elle est à vous. Je repense à Lucie Le Balch, là, 13 ans. Elle a eu son bac, mention très bien. Elle a été interviewée par un couillon de première. Vous voyez, c'est ça, cette émission, elle est géniale. Tout peut arriver. 0810 055 056. Mais d'abord, si vous n'avez pas suivi l'actu, pas de panique, l'actu vous suit. Il est temps pour moi de mettre les points sur les i.
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2: Et on commence avec les feux de forêt. L'homme qui est à l'origine d'un incendie à Remoulins dans le Gard est un jeune pâtissier. Certainement quelqu'un spécialiste des desserts flambés. Emmanuel Macron s'est rendu à Fontainebleau auprès des pompiers qui luttent contre les feux de forêt. 2000 hectares ont déjà été ravagés, soit l'équivalent surface de l'ego d'Emmanuel Macron. La forêt de Fontainebleau et Patrick Bruel ont un point commun. Les deux ont le feu au cul. Fontainebleau ravagé par les flammes, Bruel ravagé par les femmes. Du monde, ce soir la France va jouer la petite finale, un truc qui ne sert à rien, comme Olivier Faure. N'empêche, c'était bien la peine que Didier Deschamps les refasse, hein, tout ça pour qu'il finisse son mandat à la tête des Bleus en se cassant les dents sur l'Espagne. Franchement, c'est pas la peine. Zinedine Zidane devrait donc prendre la suite de Didier Deschamps à la tête des Bleus. Toujours est-il qu'avec Zidane comme sélectionneur, si on ramène la coupe à la maison, on sait déjà que ça sera pas une coupe de cheveux. Le président du Sénat, Gérard Larcher, présent sur le tournage de la prochaine saison de la série américaine Emily in Paris. Ce qu'il a préféré dans le tournage, ça reste la cantine. Dans Emily in Paris, on voit un Paris nickel avec des gens aimables, mais on n'y croit pas beaucoup. Hein. L'autre jour, j'ai vu une scène où elle met moins de 10 minutes à commander un café dans un bar et en plus, le serveur lui répond avec plaisir et en lui souriant en plus. N'importe quoi. Non, n'importe quoi l'autre. Hein. Emily in Paris, pour un Américain qui regarde, c'est une série romantique. Pour un Parisien qui regarde, c'est une série de science-fiction. Bientôt, le crossover entre Emily in Paris et Faites entrer l'accusé. Emily Louis in Paris. N'empêche, Emily in Paris, ça peut aussi faire le titre d'un porno lesbien avec Paris Hilton. Hein. Emily in Paris. En Seine-Saint-Denis, une octogénaire retrouvée morte avec un pic à brochette dans le thorax. À cet âge, hein, 80 ans, la victime n'était pas la merguez, mais la grand-merguez. Enfin, le saviez-vous, selon certains astronautes, l'espace a une odeur de steak grillé. Sandrine Rousseau demande qu'on arrête immédiatement d'utiliser l'espace. Bande de machos, va ! Allez, heureusement, dans 166 jours, c'est fini 2026. Et voilà, mes amis, c'était le récap de l'actu. Voilà. Allez, ce soir, on soutient les bleus, évidemment. Si vous avez un pronostic à me donner, 0810, 055, 056. Voilà, bah, on n'ira pas en finale. Bah, c'est comme ça, on a un petit coup de mou, mais rassurez-vous. Si vous avez un petit coup de mou, j'ai le truc qui va vous faire aller mieux. Quand je vais vous dire à vous, vous allez me faire panabapapaba. Et ça ira beaucoup mieux. Tiens, vas-y, on voit le jingle. Vas-y, là, ça va pas bien. Là, t'as le coup de mou. T'as le coup de mou.
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2: À toi. Et voilà, ça va beaucoup mieux. T'as vu? C'est la seule radio au monde où tu passes un jingle. Alors, avant le jingle, t'as les boules. Tu passes le jingle et après, t'es là. Et même quand tu passes la chanson d'après, orchestral manœuvre, il nous attend. T'as encore envie de faire. C'est marrant. C'est la radio du palabalaba. T'as vu? C'est fou ça. Vas-y, écoute une autre radio. Tu crois que c'est une autre radio, ils font ça? Non, chez nous, oui. Merci d'être avec nous. Dans un instant, on va parler de l'e-commerce. On a dépensé 200 milliards d'euros sur Internet. On en parle dans un instant. À tout de suite, mes amis.

0: Manor Window Dark avec Souvenir. Et c'est un souvenir, c'est mon jingle. 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
0: Ouvrons notre nouveau dossier. Bonjour Marc L'Olivier.
3: Bonjour Willy.
0: Bienvenue ici mon cher Marc. Vous êtes délégué général de la Fédération de l'e-commerce et de la vente à distance. Alors est-ce que vous nous confirmez Marc, j'ai lu ce chiffre, qu'en 2025 les Français, donc nous, hein, on a dépensé 200 milliards d'euros en achats sur Internet, c'est vrai ça?
3: Absolument. C'est avant on disait le e-commerce, c'est le commerce de demain. Aujourd'hui, c'est le commerce du quotidien.
0: Ah ouais.
3: 200 milliards, c'est 80% des Français aujourd'hui qui commandent sur
0: Internet. Incroyable.
3: Et en même temps qu'on se parle, Willy, il y a 150 commandes chaque semaine.
0: Chaque seconde.
3: Fin de l'émission, il y aura eu 500 000 commandes qui seront traitées par nos sites de e-commerce.
0: Ah mais moi, je n'écoute même pas vos réponses, Marc. Je suis sur Amazon, donc vous pouvez me dire ce que vous voulez, j'écoute pas. J'achète en même temps. C'est quoi, c'est un record? C'est quoi? C'est une augmentation continue d'année en année?
3: Oui, c'est ça. Ouais. En fait, ça continue à se développer. On voit que c'est rentré dans le quotidien des Français.
0: Bah ouais.
3: Les Français, ils trouvent ça très pratique. Alors, ça ne veut pas dire qu'ils ne vont pas en magasin, mais c'est vrai que de plus en plus, on utilise aussi Internet en complément du magasin.
0: Voilà.
3: Et c'est quelque chose qui est pratique. Vous savez, Willy, le luxe aujourd'hui, c'est aussi le temps, et puis ça permet de gagner du temps.
0: C'est
3: ça. C'est pour ça que les Français aujourd'hui l'utilisent de plus en plus. Alors, c'est pas qu'un phénomène français, hein. C'est dans le monde entier
0: bien
3: aujourd'hui.
0: Sûr.
3: C'est vrai
0: bien
3: que l'e-commerce se développe.
0: Voilà, bah vous avez déjà commencé à répondre, mon cher Marc, vous m'avez devancé, mais voilà, ceux qui disent « ça tue le petit commerce ». Non, vous leur dites « c'est un complément ».
3: Oui, c'est un complément. C'est pas parce que vous commandez sur Internet. Alors, j'ai cru comprendre que vous avez des sites préférés parmi d'autres. Mais ça ne veut pas dire que vous n'allez pas en magasin. Vous continuez à aller en magasin. Vous regardez des séries sur votre ordinateur, mais vous continuez à aller au cinéma. Donc, si vous voulez, c'est devenu aujourd'hui un mode de consommation qui est un complément du magasin. Et dans ces 200 milliards, il y a beaucoup de chiffre d'affaires qui est réalisé par les magasins, qui proposent finalement un prolongement du magasin. Et pour les gens qui habitent assez loin des centres urbains, c'est pratique parce qu'ils n'ont pas besoin de se déplacer, ils ont le magasin chez eux.
0: Voilà, on veut à la fois la proximité du petit commerçant et le côté pratique de l'e-commerce, quoi.
3: Et oui, et puis les gens adorent les magasins parce que le commerçant, il y a un rapport humain, etc., qui n'existe pas sur Internet. C'est pour ça que c'est complémentaire.
0: Ouais. Et est-ce qu'il y a encore quelque chose qu'on n'achète pas sur Internet? Je ne sais pas si ma question est bien claire, mais est-ce qu'il y a encore des choses?
3: Elle est très claire.
0: Ah, c'est vrai, elle est très claire. Je suis ravie.
3: Elle est très claire. Elle est très claire comme toutes vos questions. C'est une excellente question. En fait, aujourd'hui, on achète tout. Ça peut être une maison en kit, une voiture, des fleurs, du fioul. Beaucoup de clim en ce moment, je vous le confirme, et de ventilo. Et en fait, le sujet sur Internet, c'est pas, on peut tout acheter, c'est de choisir, parce qu'on a un choix qui est évidemment beaucoup plus important. Et donc, c'est pas de trouver un produit, c'est plus de choisir parmi les nombreux produits qu'on vous propose. Et c'est là où l'intelligence artificielle va aussi venir faire évoluer les pratiques.
0: Ah voilà, décidément Marc, on est hyper bien liés tous les deux, hein, parce que c'est la question que j'allais vous poser. Il y a encore, j'allais dire, des nouveautés qui vont arriver dans la vente en ligne, là où vous nous dites que l'intelligence artificielle va vraiment être un plus bientôt.
3: Ouais. Alors, c'est pas une nouveauté, c'est une révolution. C'est-à-dire qu'aujourd'hui, c'est ce qu'on appelle le commerce agentique.
0: Alors,
3: on a aujourd'hui un tiers des acheteurs qui utilisent le ChatGPT, Claude.

0: il pourra aller jusqu'à commander pour vous. Vous lui direz, bah, achète-moi une paire de baskets en cuir à 120 euros chez un commerçant que j'aime bien, et il vous l'achètera. Donc, vous voyez, on change quand même de dimension. Alors, aujourd'hui, les Français sont encore réticents à confier l'achat à un agent. Mais pour choisir, ça peut être pratique.
1: Ça peut être, d'accord. Donc vous nous dites, n'ayons pas peur, comme disait Roger Gicquel, la France a peur. Donc là, non, il ne faut pas qu'on ait peur de ça.
0: Alors, on n'est pas dans le même contexte quand même que celui de Roger Gicquel à l'époque.
1: Qu'on embrasse.
0: Absolument. Je pense que, évidemment, il faut être quand même prudent, notamment au niveau des données personnelles, etc. Mais si vous voulez, c'est des évolutions. Aujourd'hui, les gens utilisent de plus en plus ces agents-là dans le travail, dans le quotidien, et on le voit aussi pour faire leurs achats. Donc, j'ai envie de dire qu'il faut les utiliser, mais pas en abuser.
1: C'est ça. Et donc, vous nous confirmez que quand on achète sur Internet, Marc, on a des droits, on est d'accord ? Excuse-moi de vous poser cette question, parce que souvent, ça revient un petit peu, voilà, les gens disent « Oh là là, j'ai toujours peur de me faire arnaquer ».
0: Alors, il y en a de moins en moins, parce que comme il y a plus de 80% des Français qui commandent sur Internet, je pense que maintenant, ils ont confiance, mais c'est un sujet qui est essentiel, et toutes vos questions sont excellentes, parce qu'effectivement, la confiance est au cœur du commerce électronique. C'est-à-dire, vous achetez quand même quelque chose à quelqu'un que vous ne voyez pas, payez, vous attendez à la livraison. Donc, autant dire qu'il vaut mieux que vous ayez confiance. Et le droit est très important, vous avez des droits. Vous avez le droit de rétractation, vous avez des informations qui sont obligatoires, vous pouvez saisir un médiateur si vous avez un litige. Donc c'est un secteur qui est quand même très encadré aujourd'hui. Et moi, je vous recommande quand même de commander plutôt sur des sites qui sont établis en France. Sinon, si c'est des sites à l'étranger, ça va être compliqué. Beaucoup plus compliqué de faire respecter vos droits. Donc c'est vraiment important aussi ce point.
1: Marc, restez encore une petite minute avec nous, s'il vous plaît. Je voulais vous présenter Dorian. Ça va, mon Dorian ?
2: Oui, bonjour Willy, et bonjour au monsieur du coup qui est
1: Marc,
2: présent.
1: Marc, voilà. Ça va, mon Dorian, tu nous appelles d'où ? Tu nous appelles d'où, Dorian ? Il est pressé, Dorian.
2: Je suis de la Drôme, moi, du coup. Oui.
1: Tu voulais réagir sur l'e-commerce, c'est ça ?
2: Oui, sur l'e-commerce, parce que nous, c'est vrai qu'on achète beaucoup en ligne, c'est vrai. Mais c'est vrai, comme disait Marc, c'est vrai que c'est un nouveau mode de consommation. Et c'est vrai que ça vient pour moi en complément. Voilà, on n'achète pas tout non plus sur Internet, du coup. Voilà, après, moi, je ne me verrais pas acheter une voiture, par exemple, sur Internet, quoi. Ça, c'est sûr que non.
1: Donc, tu continues à aller chez les petits commerçants, comme on dit, hein, voilà. Mais de temps en temps, tu achètes aussi. Et c'est quoi principalement que tu achètes sur Internet, toi ? Grosso modo.
2: C'est plus pour Noël, par exemple, pour les cadeaux de Noël. C'est plus là-dessus où on est axé sur Internet, quoi.
1: Ouais. Tu as un site favori ? Tu peux y aller, hein. On fait de la pub à tout le monde, nous, on s'en fiche. Vas-y, tu as un site préféré ?
2: En termes de prix, oui, je n'osais pas le dire. Du coup, c'est Amazon, du coup, c'est vrai que...
1: Oui, voilà.
2: En termes de prix, c'est vrai que des fois, souvent, c'est vrai qu'ils sont quand même... moins cher. Et puis c'est vrai que même en temps de livraison, ça s'est beaucoup amélioré, je trouve. Ouais. Sur Amazon Prime aussi, on peut être livré très très très rapidement. Ouais. Donc c'est vrai que c'est...
1: Marc, vous nous confirmez que évidemment il n'y a pas que, enfin, que la vente en ligne ne profite pas évidemment qu'aux grandes plateformes. Il y a aussi plein d'artisans, plein de petits commerçants qui sont dessus. Hein.
0: Absolument. Alors d'abord, un point important, c'est que Internet, ça permet aussi de comparer. Donc il ne faut pas hésiter à comparer sur tous les sites. Et puis c'est vrai que nous, on a des artisans qui vendent non seulement en France, mais aussi c'est un levier d'export. Des produits artisanaux, je vois des bougies, des sculptures. Il y a plein. C'est vraiment un levier très intéressant pour les petits commerçants et les artisans qui peuvent venir compléter effectivement et accroître ce qu'on appelle la zone de chalandise. Vous savez, la zone de chalandise, c'est les gens qui sont autour de vous et qui viennent dans le magasin. Avec Internet, vous pouvez rayonner bien au-delà et c'est un outil qui est quand même très accessible, notamment via tout ce qui est passe de marché, etc.
1: Donc les petits commerçants, quand il y a petit, il n'y a rien de méprisant, hein, je dis là-dedans, c'est vraiment, voilà, faut tous vous y mettre aussi, hein, sur ce jeu. J'en connais qui sont encore un petit peu réticents à aller sur Internet, donc allez-y les amis. Merci, alors il faut y aller. Dorian, merci beaucoup, hein, je t'embrasse fort, merci d'être passé nous voir.
2: Merci.
1: Dorian était très pressé, donc on va le libérer. tu repars avec ta sélection pour la carte carburant, mon Dorian, le tirage c'est demain. Et Marc, merci beaucoup, hein, Marc L'Olivier, délégué général de la Fédération de l'e-commerce et de la vente à distance. Il m'a flatté deux fois pendant l'interview, donc Marc reviendra. C'est comme ça maintenant que ça fonctionne. Allez, vous aimez Patrick Fiori, il est là, tiens, regarde. Et il va chanter Le chant est libre. Mais de toute façon, il est libre. Pour l'instant, il n'est pas en prison, alors il peut chanter. Alors Patrick Fiori, Le chant est libre, et juste après, je reviendrai, car je suis comme Daniel Gilbert, je reviendrai.
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Allez, dans un instant, vous connaissez les petits bateaux qui se gonflent, les tout petits bateaux qui se gonflent. Ça, vous connaissez, bon. Mais est-ce que vous connaissez les gros bateaux qui se gonflent? Mais les gros bateaux, eh bien, on souffle tous ensemble.

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1: Tout à fait, mes amis, de retour ici, c'est Willy vient déjeuner chez vous en direct tout cet été, hein, la pause fraîcheur du week-end, les samedis et dimanches, entre midi et 13h. Alors vite, comme ce sont les 5 dernières minutes, terminons cette émission par une bonne idée. Bonjour Giuliana Uccelli.
2: Bonjour.
1: Buongiorno. Enchanté, buongiorno. Alors d'abord, Uccelli, ça veut dire quoi en italien?
2: C'est pas oiseau. C'est normalement en italien il devrait y avoir deux C.
1: Et voilà.
2: Bon, en tout cas, je suis naturalisée française, donc là,
1: Uccelli,
2: ça marche toujours.
1: En tout cas, c'est beau. Hein. Vous avez un beau prénom et un beau nom de famille. En tout cas, merci d'être avec nous. Alors, ma chère Giuliana, avec votre mari Giuseppe, vous avez créé ici à Nice. Vous avez créé ici à Nice Extramarine. Extramarine. Alors, c'est quoi ça?
2: Alors, en fait, on a pensé que la plaisance était très compliquée pour beaucoup de gens pour se lancer, parce que beaucoup de frais, beaucoup de... En fait, c'est lourd au niveau de maintenance, au niveau de tout, mais les gens ont envie de se balader, de pouvoir être libres sous la mer. Donc, on a pensé, il y avait un trou au niveau du marché, et les gens, ils voulaient voir quelque chose qui était simple comme un stand-up paddle, mais à utiliser en famille, en liberté, très facile à transporter, même dans la voiture, même utilisable comme annexe. Donc, en fait, quelque chose de simple, mais efficace. Et donc, on a pensé à des catamarans très légers, seulement 32 kilos, électriques. Donc, en fait, c'est silencieux, c'est léger, en fait, c'est facile à utiliser, même en allant vraiment pas avec des allures très soutenues. En fait, l'idée, c'est relaxer.
1: Donc, Giuliana, pour qu'on comprenne bien, donc c'est un catamaran gonflable, électrique, ultra léger, vous l'avez dit, donc il pèse 30 kilos. On le gonfle comment? Alors, il se gonfle en combien de temps? C'est pas la bouche, c'est pas comme la bocca. Non, c'est pas la bocca. Non,
2: sinon, c'est vraiment de la gym plus. Sinon, non, ce sont des pompes électriques digitales. Voilà. Donc, en 20 minutes, ça gonfle tout. Il faut simplement digiter justement la pression et ça arrête toute seule. Voilà. Et ça dégonfle aussi. Donc, c'est gonfle, dégonfle très facilement.
1: Donc, en 20 minutes. Et c'est un vrai catamaran parce qu'une fois gonflé, on peut y aller à combien dessus?
2: 4 adultes jusqu'à 350 kilos de charge.
1: Mais t'imagines ?
2: Donc, 4 adultes. Ouais, il y a aussi le toit pour le soleil. Et surtout, il n'y a pas besoin de licence, sans permis. Et donc, monsieur tout le monde, il peut l'utiliser facilement. Et surtout, on le range et après, on le range dans, je sais pas, la cave, dans un armoire. En fait, c'est fini. Voilà,
1: il est tout confort. Il est tout confort. Hein. Il est vraiment tout confort. On est très bien dessus.
2: Oui, c'est un grand espace, le plus grand de la catégorie, parce que tout, le pont, en fait, c'est tout utilisable pour ce, comme lounge, comme, comme
1: génial,
2: réaccession.
1: C'est trop bien. Alors, parce que donc vous avez créé ça avec Giuseppe, donc votre mari, parce que tous les deux, vous êtes fan de la mer, fan de tout ça. Voilà.
2: On est des amoureux de la mer, on est des ingénieurs et en fait, le premier, ça date déjà à la société de 2021. Mmh. On a commencé à commercialiser en 2024 et le premier catamaran, c'est un 4 mètres, et elle a reçu le Nobel du design.
1: C'est ce que j'allais vous dire. Voilà. C'est ce que j'allais vous dire. Allez-y.
2: Ouais. Mais en fait, ça veut dire qu'il est rentré dans la collection permanente musée de design de Milan. Donc, pour toute la vie, en fait, par un numéro permanent.
1: Bravissima.
2: C'est quelque chose qu'on a inventé. Ouais.
1: Ma sei bravissima, Giuliana. Donc, le Compassador 2026. Donc, comme le prix Nobel du design industriel. Et alors, Giuliana, il faut qu'on parle de quelque chose de sérieux maintenant. Il prezzo. Quel est le prix? Le prix, Giuliana.
2: C'est ça qu'on a fait avec le nouveau modèle 2026. Donc, c'est déjà la troisième génération. On est à 3400 TTC. Et si on veut même s'y mettre en moteur, sachant que le support moteur est standard. Donc, si vous avez déjà un moteur, on peut le fixer, même quelque chose avec la gasoline, même si c'est, pour moi, c'est un peu bizarre, parce que en électrique.
1: Exactement.
2: Mais en tout cas, c'est possible.
1: Voilà. En tout cas, bravo, parce que j'ai vu des photos, donc, et des images même. Donc, ça s'appelle X-Fun. et fun. Ouais. Voilà.
2: On joue avec l'amour anglais, en fait. Mais ça veut dire flexible ultralight navigation. Ouais,
1: Bravo, siete bravi, tutti e due, bravo. Giuliana Uccelli, donc avec son mari Giuseppe, ils ont créé le X-Fun, le catamaran gonflable pour 4 personnes. Franchement, c'est incroyable et je suis sûre en voir de plus en plus partout. Merci infiniment, Giuliana, d'être passée nous voir. Grazie mille, ciao, ciao. Jingle.
0: Allez, jingle. 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
1: On va faire un petit coucou à Thomas. Ça va, mon Thomas ?
4: Bonjour Willy, comment allez-vous depuis 3 ans?
1: Ça fait 3 ans que t'as pas appelé, tu faisais la gueule?
4: Oui. Eh ben, en fait, je n'ai pas eu le temps. Je vous avais appelé avant de passer mon BTS à l'oral.
1: Et alors?
4: Bah, maintenant, je suis en Master 2.
1: Oh là là, dis donc, c'est bien. C'est bien. Bon, bah, est-ce que tu es en Master 2 de quoi?
4: Master 2 de Business Développement Commercial. Et pour septembre, je suis à la recherche d'un emploi.
1: Où ça? Vite, t'as 20 secondes.
4: Dans le Var, dans les Bouches-du-Rhône, dans les Alpes de Maritimes.
1: Quel domaine?
4: Willy, ce soir, dans la vente, dans le management.
1: Willy, très aussi, bien. Oui, mon Thomas.
4: Très vite. Ce soir, je fais une auberge espagnole. Je suis dans le Var, à Bré-Aurillac. Je t'invite ce soir à venir manger avec nous.
1: Très bien. C'est payant ou?
4: Non,
1: si c'est
4: gratuit,
1: pas... Alors je viens. Thomas, écoute, tu sais quoi? On en parle, on en discute, car ce soir j'avais des projets, je vais pas te mentir, mais je peux tout annuler pour toi, mon cher Thomas. Je t'embrasse fort, merci d'être passé nous voir. Tu repars évidemment avec ta sélection pour cette carte carburant d'une valeur de 200 euros.
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5: Avec plusieurs fermetures nocturnes à prévoir une nouvelle fois ce soir entre 21h et 6h, notamment sur le boulevard périphérique intérieur. Ce sera fermé vers l'A6A dans le sens Paris-Province. Sur l'A103 vers Paris, fermeture entre Rosny-sous-Bois et Noisy-le-Sec. Sur l'A5B vers Paris, ce sera fermé au niveau de la jonction vers la N104 intérieur. Sur la N6 maintenant vers la province, là aussi ce sera fermé mais vers la N104 extérieur. Sur l'A14 vers Paris, fermé au niveau de la sortie 6, pareil sur la 15 vers Paris où ce sera fermé au niveau de la sortie 6 Pierrelet, sur la 3 vers Paris, fermeture de la sortie 3 Romainville, sur la N118 maintenant, deux fermetures vers Paris, la sortie 6A et la sortie 1 à Sèvres, et puis sur la N13 vers Paris, l'entrée depuis la D98 sera fermée et vers la province sur cette N13, fermeture de la sortie D7. Une très belle route avec nous à l'écoute d'ici Paris Île-de-France.
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0: Bonjour à toutes et tous, bienvenue dans votre magazine Ma France, par ici les économies. Alors vous le savez, on a un objectif chaque semaine, vous redonner du pouvoir d'achat. Aujourd'hui, on va parler de nos animaux de compagnie. On est nombreux à avoir un chien, un chat à la maison. C'est un sacré budget, hein. Parfois, bien sûr, il y a des imprévus. On va mettre tout ça au clair. Bonjour Pierre Fabin.
1: Bonjour Valère.
0: Vous êtes vétérinaire et chroniqueur sur notre radio. Ici, on a une première question pour vous d'une auditrice.
2: Bonjour, je m'appelle Camille, je vis à Paris, je suis avec mon conjoint sur le point d'adopter un chat. On voulait s'orienter vers une race de chats persans, mais j'ai des amis qui en ont un et qui m'ont dit que c'était des chats qui avaient une santé assez fragile, donc je voulais savoir un peu ce qu'il en était, si c'était vrai que certaines races de chats étaient plus fragiles que d'autres, et voilà, si vous pouviez nous éclairer un peu sur ce point. Merci beaucoup.
0: Un éclairage, Pierre Fabin, alors.
1: Alors, effectivement, il y a des races de chats plus fragiles, c'est pas les persans les pires, déjà il faut savoir ça.
0: Okay.
1: C'est pas forcément les européens non plus, parce que les européens ont aussi des problèmes. Donc les européens, c'est les chats qui sont pas des chats de race, c'est les chats de gouttière, quoi. Là sur le persan, on va avoir des problèmes un peu spécifiques qui est dû au fait qu'il a le nez écrasé. Comme ils ont la face très écrasée, c'est un petit peu comme les bulldogs pour ceux qui connaissent les chiens. Et ben du coup, ils vont avoir des yeux un petit peu plus globuleux, des risques de problèmes d'yeux, des problèmes respiratoires. Donc c'est juste choisissez si vous adoptez un persan, un élevage qui va privilégier un nez pas trop écrasé, parce que plus on va écraser, plus on aura des problèmes de santé. Donc juste vérifier au niveau de la reproduction que ça soit pris en compte. Et pour le persan, il faut savoir, il y a quelque chose en plus que vous aurez par rapport à un chat à poil court, c'est que vous aurez le toilettage à payer en plus et qu'il y a un risque de bourre de poil assez important. Donc il va falloir s'en occuper un petit peu plus en le brossant tous les jours, tous les deux jours.
0: Ah voilà, et en plus c'est du boulot et de l'huile de coude. Bon, ça c'est gratuit, mais
1: ça c'est gratuit, mais bon, il faut savoir que si on le fait pas, on va devoir payer derrière. C'est donc c'est important. Et un toilettage pour chat, ça peut vite être 100 euros si on a besoin d'endormir un peu l'animal parce qu'il est difficile. Donc c'est très important de l'habituer jeune à être toiletté, à être brossé régulièrement, parce que sinon ça va engendrer des frais en plus.
0: Il y a des races de chiens ou de chats qui sont particulièrement résistantes, qui sont plus facilement en bonne santé en quelque sorte.
1: Alors, les chats européens de base, on a cette image du chat plus résistant. Je dis toujours, s'il y a un problème de santé qui est là, on peut pas se baser sur le fait que l'animal va être en bonne santé toute sa vie, parce qu'il y a toujours un risque. Voilà, on a des lignées de chats de gouttières qui sont cardiaques. Voilà, aujourd'hui, donc ils ont tous des petites spécificités. Alors, c'est sûr qu'il y a des chats à la santé beaucoup plus fragile, mais ne partez pas du principe que forcément pour votre animal tout va bien se passer parce que vous avez adopté tel ou tel animal. On n'en sait jamais rien. Okay. Le jour où il est malade. Ça peut arriver à tout le monde. C'est comme chez les gens, on peut avoir la meilleure santé pendant 20 ans et puis au bout de 20 ans
0: évidemment,
1: ça peut être compliqué. Donc ça doit pas être forcément le choix. N'allez pas adopter des races problématiques. J'ai été éleveur de bulldogs, je les adore, les bulldogs français, hein. Mais je sais que si on adopte un bulldog, on va avoir plus de budget vétérinaire, clairement, qu'un autre chien. Donc il y a des races fragiles, mais ne partez pas du principe que vous allez adopter un animal plus résistant que les autres en choisissant un autre.
0: Pierre Fabin, aujourd'hui, on va faire le point sur nos animaux de compagnie et le budget qui va avec, parce qu'il y a un budget
1: exactement,
0: qui va avec.
1: Ça peut être assez conséquent, hein, surtout dans le cas de maladie. Voilà, et forcément, c'est à prévoir avant d'adopter, parce qu'aujourd'hui, une des premières raisons d'abandon, mis à part le temps de s'en occuper, le temps que ça prend, c'est le budget aussi. C'est-à-dire qu'à un moment, on n'arrive plus à subvenir. Moi, j'en vois, j'ai des histoires tous les mois d'animaux qui sont abandonnés pour raisons budgétaires.
0: Peut-être qu'on va commencer par le commencement, c'est-à-dire l'acquisition. Ça a un coût, l'acquisition, qu'il faut prendre en compte.
1: Effectivement. Alors, au niveau de l'acquisition, il y a plusieurs choses. Il y a l'animal, déjà, quand on va l'adopter. Ça existe encore qu'on récupère un chat à gauche, à droite, tout ça, mais il y aura toujours des coûts qui vont suivre l'adoption. Si vous adoptez en refuge, c'est là où vous allez avoir, au final, le coût le moins important, je trouve, parce que les refuges ont des partenariats pour les castrations, les stérilisations. Donc, quand on va adopter en refuge, on aura un animal qui sera déjà castré, déjà stérilisé, et qui aura eu ses premiers vaccins. Et ça, vous allez payer en général, en fonction des associations, entre 100 et 300 euros. Si vous allez, vous, avec votre animal chez le vétérinaire, les premiers vaccins et la stérilisation, ça vous coûtera plus cher. Donc, pour faire une bonne action, on peut adopter et ça coûtera moins
0: plus
1: cher.
0: Plus le coût de l'animal, en plus, parce que ça peut coûter une fortune.
1: Alors, si on adapte un animal de race, on peut être facilement, en fonction de la race qu'on va choisir et des tendances, entre 800 et 2005. Voilà. Et si on veut vraiment des champions, des trucs de beauté, on peut monter à 5000 parfois, quoi, sur certains animaux.
0: Et il ne faut pas se dire que parce qu'on a payé, allez, je sais pas, 500 euros son chat, ça y est, c'est fini.
1: Ah non, et puis c'est fini. Ah non, et c'est pas fini du tout. Et c'est pas parce que vous l'achetez. dans un élevage, notamment si vous prenez un chaton, qu'il ne va pas rentrer chez vous, il ne va pas vous déclencher une maladie juste après. Ça peut arriver quand même, et ce n'est pas parce qu'on a payé cher. C'est pour ça, l'animal de refuge, c'est un petit peu plus résistant, je trouve. Et ça fait une bonne action, en plus.
0: Combien ça coûte, en moyenne, un chat, un chien, par mois, par an ?
1: On va atteindre facilement les plus de 1000 euros, entre 1500 et 3000. En fait, ça va dépendre vraiment du budget qu'on veut y mettre. Il y a des postes de dépenses réguliers qu'on ne peut pas zapper. La nourriture pour les chats, les chiens. La litière pour les chats. Les frais vétérinaires, faut pas les zapper parce qu'il faut compter entre 100 et 300 euros par an en fonction du mode de vie de votre animal. Donc, on arrive vite entre 600 et 1500 même en faisant des économies. Voilà. En dessous de 600, on n'y arrivera pas, je pense. Voilà.
0: Quand on acquiert un chat ou un chien, il y a les petits équipements de départ. Est-ce que vous avez des conseils à nous donner pour pas casser la tirelire, mais qui est quand même ce qu'il faut?
1: Alors, il y a des astuces aujourd'hui, acheter d'occasion, tout simplement. Je sais pas si on peut le dire.
0: Donc quoi, collier
1: collier, panier. Collier, panier.
0: Vinted, le bon coin.
1: Toutes ces choses. Faites juste attention à un truc, c'est que quand vous achetez d'occasion, vous pouvez ramener des puces à la maison, parce qu'il peut y avoir des autres puces, donc on lave tout à l'arrivée à la maison. C'est vraiment le risque sanitaire majeur, mais voilà, pour pas ramener des puces à la maison, si vous achetez des couvertures, des paniers, des tout, lavez tout à 60 les tissus et un petit coup de javel sur le reste. On peut acheter un bac à litière d'occasion, voilà. Et il y a des bacs à litière qui peuvent coûter très cher parce qu'il y a des bacs à litière connectés. Aujourd'hui, on peut acheter plein de trucs et d'occasion, ça peut être une bonne option. Pareil pour les jouets. Enfin, les jouets sont usés en général, donc c'est pas le bon truc. Mais un arbre à chat, voilà, on peut acheter un arbre à chat d'occasion aujourd'hui. Et on peut faire des arbres à chat maison aussi. C'est-à-dire qu'on peut installer des étagères dans son intérieur. Ça coûtera 10 fois moins cher qu'aller acheter un arbre à chat en animalerie. Donc, faut pas hésiter.
0: J'allais vous demander justement sur les équipements, qu'est-ce qui est réellement nécessaire et qu'est-ce qui est de l'ordre du gadget. Par exemple, pour les chats, on voit des trucs pas possibles, des espèces de constructions.
1: Alors, l'environnement vertical pour le chat, c'est essentiel. Si vous vivez en appart, que votre chat ne sort pas, il a besoin de grimper. C'est un besoin vital. C'est-à-dire que si vous le faites pas grimper chez vous, alors ça peut être des étagères jusqu'à arriver sur le frigo, hein, ça me suffit. Mais le chat a besoin de grimper en hauteur, c'est vraiment un besoin vital. Et il a besoin aussi de regarder à l'extérieur pour être stimulé. Vraiment, moi, mes chats ont vécu en appart pendant très longtemps. Ça se fait très bien d'avoir un chat en appart aujourd'hui, mais il faut lui permettre d'exprimer ses instincts de chat. Donc, si vous lui permettez pas ça, il vous risque même de vous déclencher des problèmes comportementaux ou de santé. C'est-à-dire un chat qui n'a pas d'environnement vertical, il peut faire pipi partout chez vous. Donc, c'est pas super cool. C'est essentiel. Je vous demande pas un truc avec une roue qui tourne dans tous les sens. Hein. Des étagères pour qu'il puisse grimper. Voilà ça. Et poser 5 étagères, c'est suffisant.
0: Et pour le chien, en termes de petits agréments comme ça?
1: Alors moi je suis plus fan du harnais que du collier, parce que le collier a tendance à tirer sur le cou, surtout si on a un chien qui tire un petit peu. Donc un bon harnais avec les épaules bien dégagées, voilà, c'est un budget au début, voilà, mais n'hésitez pas à mettre une bonne centaine d'euros dedans pour avoir quelque chose qui va pas blesser votre chien. Une laisse, ça, vous choisissez vraiment ce que vous voulez. Si vous avez un chien qui tire un petit peu, avec un truc qui amortit quand même, c'est mieux, les chocs. Un panier.
0: Voilà.
1: Ça se limite à ça. Ouais, y a pas besoin de plus pour un chien.
0: Et on garde à l'esprit que l'occasion, ça marche. Ce qu'on fait soi-même, ça marche aussi. Le chien regardera pas la marque.
1: Non, voilà, il s'en fout, lui. Donc, y a pas besoin de strass sur les colliers, sur les trucs. Et justement, ceux à strass, en général, sont moins bien. Parce qu'en fait, c'est vraiment du collier de je me promène et je fais le beau, quoi. J'ai quelque chose de pratique.
0: On va parler santé, on va parler garde. Mais avant ça, alimentation, c'est quand même, c'est le premier sujet.
1: C'est le premier sujet. Alors, moi, c'est le sujet où je dis toujours, ne cherchez pas à faire des économies. On peut en faire. On va voir comment, mais ne lésinez jamais sur la qualité de l'alimentation de votre animal, parce que vous allez le payer en frais veto derrière. Et c'est mon boulot d'être veto, donc je devrais vous dire, parce qu'en fait, si vous les nourrissez mal, vous allez terminer chez moi, globalement. Et mon but, c'est pas de vous voir en urgence à 3h du matin. Justement, si je peux les éviter et dormir un peu plus, ça m'ira très bien.
0: Alors, comment on fait pour bien nourrir nos animaux sans se ruiner, si possible?
1: Alors, acheter en ligne, globalement. Il y a plein de promos. Allez chercher les promos, en fait. C'est ça qu'il vous faut. Choisissez une gamme avec votre vétérinaire. Votre vétérinaire cherchera pas forcément à vous les vendre. Voilà, parce qu'aujourd'hui, on n'est pas compétitif avec certains trucs en ligne et tout ça. Il y a des plateformes en ligne qui livrent chez vos vétérinaires. Il y a Chronovet, il y a Zooplus, il y a des dizaines de plateformes qui existent.
0: Donc c'est quoi, c'est des croquettes de qualité?
1: C'est des croquettes de qualité
0: pour chiens et chats.
1: Pour chiens et chats à prix réduit en fait, sur lesquels ils vont faire des promos de temps en temps. Donc guettez les promos, achetez avec vos voisins, enfin voilà, achetez avec d'autres animaux pour acheter en gros.
0: On demande à notre vétérinaire, donc là puisqu'on vous consulte, vous nous conseillez une ou deux marques.
1: Une ou deux marques, voilà. Moi je peux vous en donner. En fait, le problème aujourd'hui, c'est qu'on a du marketing sur internet qui est du marketing pur, ouais, et qui lésine sur la qualité. Moi j'ai besoin d'une alimentation de qualité. Royal Canin, Hills, Proplan, Virbac. Voilà, ces quatre marques développées par des vétérinaires, c'est pas forcément vendu par des vétérinaires, c'est vendu sur internet aujourd'hui. Allez acheter dessus, utilisez des sites de vente en ligne qui seront moins chers, ou bien qui livrent chez votre vétérinaire. Mais avec ces marques-là, je suis sûr de la qualité de l'alimentation, moi, et je suis sûr qu'ils vous vendent pas du marketing, parce qu'il y a des vraies recherches derrière. Ça, c'est très important pour que vos animaux soient en bonne santé.
0: Justement, la santé. Donc, une fois qu'on les fait bien manger, on est sans se ruiner. Maintenant, il y a quand même les usages, les bons usages. Est-ce qu'il faut aller faire des visites de contrôle régulièrement? Est-ce qu'on attend d'avoir un signal?
1: Non, alors faire des visites. Alors, il y a plusieurs cas. Il y a l'animal qui sort, il y a l'animal qui sort pas. Je parle notamment du chat d'intérieur. Sur le chat d'intérieur, si vous espacez un peu les visites de contrôle tous les 2-3 ans, ça me va très bien. Pour un animal qui a accès à l'extérieur, les vaccins, c'est tous les ans. Vaccin antiparasitaire tous les ans, parce que même si votre chat a pas de puce aujourd'hui, le jour où il en attrape, qu'il vous en met plein la maison, il faut mettre des fumigènes chez vous, il faut faire tout ça, vous en avez pour plusieurs centaines d'euros, là, et vous, ça va être une vraie galère, là où si vous faites de la prévention régulièrement, ça sera bien. Les maladies contre lesquelles on vaccine ne pardonnent pas. Voilà, c'est votre chien.
0: Donc, il faut vacciner.
1: Il faut vacciner, bien sûr. Voilà, s'il sort, c'est primordial. Et on peut ramener des maladies à la maison, même si l'animal n'est pas, ne sort pas. Et si ça arrive, on se retrouve avec un animal qui va peut-être mourir et des frais vétérinaires qui vont être de l'ordre de plusieurs milliers d'euros. Là où si vous faites un vaccin, ça va être 50 euros par an.
0: Il y a une grosse tendance de fond, c'est les mutuelles pour les animaux. Est-ce que vous nous conseillez de prendre une mutuelle pour notre chat, notre chien, une mutuelle santé?
1: Alors, moi je suis très fan parce que j'interviens en urgence, donc je suis confronté à ces frais qui vont devoir sortir d'un seul coup. En fait, si vous n'avez pas la capacité aujourd'hui de sortir 1000 ou 2000 euros du jour au lendemain, oui, prenez des mutuelles. Parce que les frais vétérinaires sur une opération, sur quelque chose de grave, sur une fracture, sur une torsion d'estomac, un chat qui a un problème urinaire, ça va vite être entre 600 et 2500, 3000, 4000 euros parfois en urgence à débourser sur une semaine. Donc la mutuelle, ça va être entre 15 et 35 euros en fonction des forfaits. Moi, je suis vraiment fan du forfait qui va gérer l'urgence, parce qu'en fait, le reste, c'est de l'échelonnement de paiement pour moi. C'est-à-dire celle qui va couvrir les vaccins. Vous n'allez pas, ça va juste vous permettre d'échelonner.
0: Oui, c'est vraiment l'imprévu. C'est l'imprévu.
1: Moi, c'est assuré pour l'imprévu. C'est ça qui est important pour moi, parce que cet imprévu peut coûter cher.
0: Prenez le temps, regardez les mutuelles, les exclusions, ce qui est garanti. C'est voilà, comme si on le faisait pour nous-mêmes.
1: Hein, exactement. Et vérifiez les franchises, vérifiez ce qui est pris en compte ou pas, parce qu'il y a des mutuelles qui vont exclure. Il y en a qui demandent des examens vétérinaires pour être sûr que tout aille bien pour prendre tout ça en charge. On peut donner quelques marques, Santé Vet, Bulle Bleue, Dalma, Assuropoil, c'est des marques dont je suis sûr.
0: Assuropoil.
1: Voilà, Assuropoil. Voilà, mais c'est des marques dont je suis sûr et je suis sûr de la qualité. Ça a été fondé avec les VTO en partenariat avec eux et je suis sûr que vous serez bien remboursé.
0: On voit comment économiser sans remettre en question, bien sûr, la santé et le bien-être de nos animaux aujourd'hui avec Pierre Fabin, notre vétérinaire maison. Je voudrais vous lire ce message que j'ai reçu sur les réseaux sociaux. C'est Eric qui nous écrit. Moi, je fais d'une pierre deux coups. Mon chien et mon associé anti-gaspi finit tous mes restes. Parfois, je lui fais même une petite portion en plus. C'est malin ?
1: Je suis pas pour. En fait, le problème, c'est que ce que nous, on mange est souvent trop salé, trop gras pour eux. Je suis pas anti reste de table, tout ça. Si c'est quelque chose de très équilibré, avec sans sel et avec une quantité de gras qui est maîtrisée, on va dire, qui est pas blindée de gras, on peut y aller. On peut nourrir un peu son animal, mais il faut surveiller son poids. Parce que s'il commence à être trop gros, c'est pareil, ça va se payer en frais véto derrière. Donc voilà, on peut, mais je suis pas à 100% raccord.
0: Voilà, donc vous nous l'avez dit, l'alimentation, c'est la première des préventions pour éviter des frais de véto derrière.
1: Exactement.
0: Et on prend plutôt de la quantité en allant sur des plateformes spécialisées.
1: Exactement.
0: On retient ça, et puis la mutuelle aussi. Il y a aussi le sujet de la garde de nos animaux de compagnie, notamment quand on s'absente plusieurs jours ou semaines. On va vous faire découvrir dans un instant un système d'entraide hyper malin.
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0: En version magazine, le samedi, le thème aujourd'hui, prendre soin de ses animaux en maîtrisant son budget. Pierre Fabin, vous êtes vétérinaire, chroniqueur sur notre radio, ici donc. Et puis Thibaut Pfeiffer, fondateur d'Empreinte Mon Toutou, nous rejoint. Bonjour Thibaut.
4: Bonjour.
0: Empreinte Mon Toutou, très mignon le nom, mais qu'est-ce qu'il y a derrière?
4: C'est très simple en fait, c'est système qui permet aux propriétaires d'animaux de trouver des bénévoles qui s'occupent de leurs animaux pendant des promenades, des vacances, etc. Ce qui permet de trouver un système de garde qui est beaucoup moins cher que les systèmes traditionnels.
0: Alors, des bénévoles, ça veut dire qu'il y a d'un côté des passionnés d'animaux, mais si moi j'ai un chien, un chat et que je veux le faire garder par un bénévole, est-ce que je dois moi aussi à un moment donné devenir bénévole? Comment ça se passe?
4: Non, il n'y a pas d'obligation du tout. Vous avez besoin de faire garder vos animaux. Eux, ce sont des bénévoles en fait qui sont, par exemple, en manque de toutou dans leur vie et qui veulent pouvoir passer du temps avec des animaux. Et ça leur permet d'assouvir leur passion tout en rendant service aux propriétaires d'animaux.
0: Donc, on a un système où on fait garder notre animal gratuitement, de manière sécurisée. Il y a quand même un modèle économique derrière la plateforme. Vous nous en dites plus?
4: Oui, bien entendu. En fait, pour pouvoir financer tout ça, on demande aux propriétaires d'animaux de payer un abonnement qui revient à moins de 5 euros par mois. Donc c'est pour ça que je vous disais que c'est beaucoup plus économique que les systèmes de garde traditionnels. Et ce qui permet de financer tous les frais de sécurité, puisque on a une assistance vétérinaire dédiée 24 heures sur 24 par téléphone. On a une assistance en cas de problème. On a une assurance vétérinaire si un chien se casse la papatte pendant une garde. Enfin, tout ça, c'est financé grâce à des abonnements.
0: Et on peut faire appel à ce service, donc qui est très collaboratif, hein, si je comprends bien, à travers votre plateforme Emprunte Mon Toutou, pour des gardes occasionnelles sur plusieurs jours parce qu'on part en vacances, ou plus régulières. Enfin, il y a vraiment tout ce panel de possibilités.
4: Effectivement, sur Emprunte Mon Toutou, en fait, tout est permis à partir du moment où vous trouvez un accord entre le bénévole et le propriétaire de l'animal.
0: Dernière question, il y a toujours la question de la confiance, bien sûr. Moi, je ne confie pas mon toutou à n'importe qui. Quand je prends un professionnel et que je le paye, je veux dire que je suis rassuré, même si ce n'est pas fantastique, parce que ça me fait dépenser. Là, il y a des bénévoles en face. Qu'est-ce que vous apportez comme garantie ou comme conseil pour rencontrer la bonne personne?
4: Alors, le plus simple, c'est effectivement de les rencontrer avant de décider de confier. Donc, nous, ce qu'on fait, c'est on fait une validation de tous les profils manuellement. On fait une validation d'identité aussi de tous les profils. Et en plus de ça, on vous permet de les rencontrer ou d'en rencontrer même plusieurs. Leur poser les questions que vous avez à leur poser avant de décider si vous le souhaitez leur confier ou pas. Et vous pouvez même tester pendant une heure une promenade ensemble, voir comment la personne se comporte avec vos animaux avant de décider.
0: Bon, voilà, c'est très clair. Merci beaucoup en tout cas Thibaut Pfeiffer, vous êtes fondateur d'Empreinte Mon Toutou. Le site c'est empruntemontoutou.com. Pierre Fabin, vous connaissiez Empreinte Mon Toutou?
1: Bien sûr, moi j'attends désespérément Empreinte Mon Minou. Hein, mais
0: ah oui,
1: voilà,
0: c'est vrai,
1: parce
0: pas
1: que
0: mal.
1: On en a besoin pour les chats aussi, moi j'ai des chats. Et tout ce qui est collaboratif, en fait, c'est ce qui marche le mieux, je trouve. Parce que quand quelqu'un a un chat, il sait s'occuper d'un chat. Voilà, je suis pas contre les 4 sitters et tout ça, les personnes qui vont garder des animaux, mais c'est un budget. Ça revient vite entre 15 et 20, 30 euros par jour en fonction des animaux. Donc c'est un budget à rajouter à ses vacances et qu'on va prévoir souvent au dernier moment. Donc tous ces trucs collaboratifs, quand on peut aider et aider en retour, c'est vraiment ce qu'il y a de mieux.
0: Thibaut, Empreinte Mon Minou, c'est en projet?
4: Ben, vous serez heureux de savoir que depuis la semaine dernière, sur Empreinte Mon Toutou, les chats sont acceptés.
1: Ah ben magnifique, voilà. Ah ben voilà. Je n'étais pas au courant, voilà, c'était pas voulu.
0: Il n'y a que des belles rencontres sur votre radio ici. Et puis il y a aussi pasbête.com, il y a Animal Futé, enfin il y en a tout un tas comme
1: bien
0: ça,
1: sûr,
0: collaboratifs. Merci beaucoup en tout cas Thibaut pour Empreinte Mon Toutou. Pierre, rapidement, si on veut faire garder son chat parce qu'on n'est pas là toute la journée, c'est une nécessité quand il est en appartement?
1: Non, si on n'est pas là de toute, pour une journée, ça va aller. Par contre, ne laissez pas vos animaux plus de 24, 36 heures, quoi. Parce que s'il y a un problème de santé, ça peut se. Moi, je suis confronté souvent à des animaux qui, on les a laissés seuls 2 jours, il y a une catastrophe après.
0: Pierre Fabin, vous êtes vétérinaire, chroniqueur sur notre radio ici. Avant de nous quitter, vous allez vous prêter au jeu de notre quiz pour finir avec les idées claires sur ce thème. Première question, le plus important pour éviter des dépenses de santé pour son animal de compagnie, c'est qu'il mange sainement, c'est vrai?
1: Exactement.
0: C'est hyper clair. Côté santé, les mutuelles pour les animaux, chiens ou chats, c'est un bon plan pour faire face aux imprévus?
1: Complètement.
0: Et qu'est-ce qu'on regarde en priorité là-dessus?
1: La franchise et les exclusions.
0: Il ne faut pas prendre de mutuelle avant que son animal ait au moins 5 ans, c'est vrai ou c'est faux?
1: Non, il faut la prendre avant 5 ans justement, c'est obligatoire.
0: Et s'il est un peu plus âgé, on peut quand même se tourner vers cette solution?
1: On peut se tourner, mais il faut savoir qu'il y a des risques d'exclusion et certaines maladies pourront ne pas être couvertes.
0: Ma grand-mère me disait ça, vous allez dire si elle avait raison ou pas. Les chats sont heureux en appartement, ils peuvent facilement rester une semaine seuls à la maison tant qu'ils ont à boire ou à manger.
1: Surtout pas, non, s'il y a un problème de santé, ça peut être une catastrophe.
0: Est-ce que lorsqu'on décide d'acquérir un chat ou un chien, la race est vraiment importante pour présumer qu'il sera plus ou moins malade à l'avenir ?
1: Alors, c'est pas obligatoire, parce qu'il y a beaucoup de races qui vont très bien, mais renseignez-vous sur les problèmes éventuels, les prédispositions de race.
0: Pour les équipements de départ, on peut prendre de l'occasion, ça marche aussi ?
1: Bien sûr.
0: Pierre Fabien, merci beaucoup pour vos éclairages et j'espère que vous y voyez plus clair, vous aussi, qui nous avez écouté sur votre radio locale ici. 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
1: C'était un jour ordinaire d'été et Charles Del Ostrander, un petit garçon de 12 ans, originaire de Spanaway dans l'état de Washington, se réjouissait d'accompagner l'association des jeunes de la paroisse pour une journée de surf sur une plage de la côte pacifique. Les enfants, encadrés par quelques adultes, avaient déjà bien profité des vagues de l'océan et de l'air iodé en ce jeudi d'août, quand Del Ostrander profita d'une pause pour s'éloigner du groupe avec l'une de ses amies proches, Nicole Kissel. Il invita la petite fille à le suivre dans l'eau pour une promenade en duo. Hélas, au bout de quelques mètres à peine, cet instant d'intimité entre les deux jeunes gens se transforma en cauchemar. Poussé par une vague imprévisible, à contre-courant, Nicole Kissel but la tasse. Quand elle rouvrit les yeux à la surface, elle se rendit compte que Del n'était plus à ses côtés. Une équipe de sauveteurs en mer fut mobilisée en quelques minutes. Parmi eux, un certain Doug Knudsen, qui avait reçu l'alarme par téléphone alors qu'il se trouvait dans son magasin de voiture à quelques mètres de là. L'homme prit spontanément la direction des opérations et tout se passa alors très vite. Il empoigna un jet ski et les autres sauveteurs volontaires l'imitèrent sans poser de questions. Ils suivirent la direction que leur avait indiquée Nicole et inspectèrent avec une extrême concentration la zone où devait avoir dérivé le pauvre enfant. Pendant ce temps, sur la plage, la grande sœur du disparu, Amanda, s'était agenouillée sur le sable en priant avec quelques amis. Hélas, ce ne fut qu'au terme de 15 minutes interminables que les secouristes repérèrent enfin Del. Son corps flottait, inanimé. Eddie Mendez, l'un des volontaires, s'approcha et prit l'enfant dans ses bras. Il le tint fermement sur son jet ski jusqu'au rivage. En voguant sur les flots, il y pensa « Il est tellement jeune, ça pourrait être mon fils. » Une fois sur la terre ferme, les craintes des secouristes se confirmèrent. Del ne respirait plus. Ils vérifièrent alors son pouls. Aucun battement. Doug et Eddie pensèrent alors que c'en était fini pour le garçon de 12 ans. Les membres du SAMU prirent le relais. Ils conduisirent le petit Ostrander à l'hôpital le plus proche où des médecins décelèrent

0: finalement un pouls très très faible chez le patient. Ils décidèrent de le transférer par avion à l'hôpital pour enfants d'Hornbecher, à Portland, dans l'Oregon. Là, Adèle fut plongée dans un coma artificiel. Quand ses parents arrivèrent à son chevet, l'équipe médicale dut leur faire part de ses craintes quant à l'état de santé de leur enfant. Les médecins redoutaient en effet que son cerveau n'ait subi des dommages irréversibles. Le tableau qu'ils présentèrent à Chad Ostrander et à sa femme était des plus lugubres. Le père a confié qu'après s'être entretenu avec le médecin, ce jour-là, il était préparé à ce que son fils, s'il se réveillait, ne puisse plus jamais marcher, parler, jouer, rire. Et il finit par accepter l'idée comme une fatalité. Honnêtement, a-t-il expliqué par la suite, nous sommes restés fidèles à cette idée que quoi qu'il se passe, nous l'accepterions volontiers parce que nous avons une immense foi en Dieu. Avec son épouse, ils ne quittèrent plus la chambre de leur fils à l'hôpital. D'elle, il avait été accepté le jeudi. Le samedi, le docteur Shippei Shibata, qui avait décidé de mettre le jeune homme en hypothermie afin de réduire au maximum les éventuels dommages supplémentaires dans son cerveau, a appris avec amertume de ses équipes que le patient n'avait pas montré la moindre réaction, le moindre progrès depuis son arrivée. Le docteur Shibata se rendit alors d'un pas décidé à son chevet. En appuyant fortement avec son poing sur sa poitrine, il se mit à crier « Dale, réveille-toi !» Le jeune homme ouvrit alors les yeux et tenta de s'asseoir sur son lit. Un miracle était peut-être en train de se produire sous nos yeux, voulut croire Chad Ostrander. Deux jours plus tard, le jeune homme balbutiait quelques mots. Il récupéra ses capacités avec une rapidité qui étonna tout le corps médical. En quelques semaines, Dale pouvait de nouveau lire, écrire et marcher. Il eut besoin d'un peu de temps pour retrouver l'usage parfait de la parole. Aujourd'hui, le rescapé, surnommé par la presse « The Miracle Boy », poursuit une scolarité normale. Il est en dernière année de lycée, et ses parents, bien sûr, ont hâte de le voir diplômé. Bref, c'est un adolescent comme les autres.
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0: Élise Medeiros sur votre radio ici. Bon réveil avec nous, bien entendu, qui est la radio de votre été et de votre week-end. Bonjour, soyez les bienvenus.
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0: Extrêmement content de vous retrouver aujourd'hui, samedi 25 juillet. En fait, aujourd'hui, les Jacques. Alors, bonne fête à tous les Jacques de France qui se réveillent avec nous ce matin. Voici à l'équipe de votre 6-7 sur votre radio ici, avec Fabien Fourel à la rédaction en chef aujourd'hui. Nous avons Enzo à la réalisation de l'émission. Et au standard ce matin, c'est Marian qui vous accueille au 0810 055 056. Et pour l'actualité de ce samedi 25 juillet, c'est vous, Féline Leloir-Dio. Bonjour.
2: Bonjour Louis, bonjour à tous.
0: Et à la une aujourd'hui.
2: Eh bien évidemment, ces incendies en Gironde. On est dans les Landes, plus de 140 000 personnes évacuées et 22 000 hectares parcourus par les flammes. On va évidemment en parler dans un instant.
0: On en parle tout de suite.
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0: Très bon réveil et joli samedi avec nous. Il est pile 6h. C'est parti pour le tour de l'actualité à vos côtés, Féline Leloir-Duhaut et 500 militaires supplémentaires déployés en Gironde et dans les Landes en soutien aux sapeurs-pompiers.
2: En tout, ils seront 1 000 000 de militaires sur le terrain pour lutter contre ces gigantesques incendies. Plus de 140 000 personnes évacuées, 22 000 hectares parcourus sur les deux départements. Une situation inédite avec un feu qui s'auto-alimente, selon le ministre de l'Intérieur, Laurent Nunez. Alors pour protéger les populations, le Premier ministre Sébastien Lecornu annonce l'envoi d'1,5 million de masques FFP2 en Gironde pour protéger les populations exposées aux fumées toxiques et le renfort des gendarmes pour faciliter les évacuations. Car les flammes se dirigent notamment vers la métropole bordelaise. Plusieurs communes sont en train d'être évacuées ou vont bientôt l'être. Mais le maire de Bordeaux, Thomas Cazenave, se veut rassurant.
3: Tout a été organisé pour ne laisser personne sans solution. J'insiste là-dessus, personne ne se retrouvera dans la métropole de Bordeaux sans solution. C'est tout ce que nous avons construit ces derniers jours et ces dernières heures. Il y a bien sûr une inquiétude de la population bordelaise. Mais je tiens à dire, et je profite de votre invitation pour le dire ici, il y a de la fumée dans Bordeaux, mais cette fumée n'est pas le fait de feu qui serait aux portes de la ville. Le feu n'est pas aux portes de Bordeaux, il est à l'extérieur, il est encore assez loin de la métropole bordelaise, et nous commençons à recevoir là les nuages de fumée de l'incendie, porté par les vents, des vents d'ouest, qui d'ailleurs poussent le feu vers chez nous. Mais ce n'est pas parce que nous avons des cendres, ce n'est pas parce que nous avons de la fumée ce soir à Bordeaux, que l'incendie serait à nos portes.
2: Et Bison Futé conseille aux automobilistes d'éviter de traverser la Gironde pour laisser les routes libres pour les secours. Comme itinéraire alternatif, il propose sur l'axe France-Espagne les autoroutes A20 et A64. L'autre front de ces gigantesques incendies est dans les Landes. Près de 3000 hectares détruits par les flammes, 25 000 personnes évacuées autour de Biscarrosse, des touristes et des locaux naufragés du sinistre qui ont trouvé refuge sur le front de mer. C'est là que vous les avez rencontrés, Paul Nicolai.
4: Voilà 20 ans que Michel et Jacqueline habitent Biscarrosse-Bourg. Jamais, disent-ils, ils n'auraient imaginé une telle situation, sortie de leur lit en pleine nuit par les gendarmes afin de trouver refuge à Biscarrosse-Plage pour éviter une catastrophe.
5: Ils nous ont bien conseillé de partir, donc pas de problème. Mais maintenant, on ne sait pas où dormir, quoi. Donc on est venu à la plage, mais où dormir, on ne sait pas.
4: Et comment vous avez fait alors cette nuit ?
5: Dans la voiture. Et ce soir, on ne sait pas non plus. J'ai des amis qui ont leur maison qui a brûlé, quoi. Mais on s'y attendait, hein. On s'est dit un jour ou l'autre, on va y avoir droit, quoi.
6: Puis il y a des pins partout, ça brûle très très vite, hein, les pins, les écorces de pins, tout ça, ça brûle très vite.
4: Émilie et Laetitia ont-elles dû quitter leur domicile vendredi matin, et c'est dans leur petite voiture qu'elles vivent désormais.
7: Voilà, on a fait nos affaires, on a pris nos chats, et voilà, on est venu ici. Hein.
8: De toute façon, là, on a femme, enfant, tout va bien, les animaux, voilà. Le parasol pour se protéger du soleil.
9: Partir effectivement comme ça, quand la police passe et vous dit évacuation immédiate, c'est vrai que ça fait peur.
4: Et les naufragés de l'incendie se posent une question, combien de temps va encore durer leur exil ?
2: Et en France, d'autres incendies font aussi rage, cette fois dans le sud-est. Dans le Var, le feu de Pont-Aves n'est toujours pas fixé. Les pompiers luttent contre les reprises de feu dans les forêts. Un autre incendie déclenché par la foudre dans les Hautes-Alpes a déjà parcouru 460 hectares hier dans un secteur de montagne très difficile d'accès.
0: 6h03 sur votre radio ici, l'Alpe d'Huez, jour 2 pour les coureurs du Tour de France.
2: Après l'étape remportée hier par le maillot jaune Tadej Pogacar, le peloton s'apprête à monter une deuxième fois ce sommet mythique du Tour, mais cette fois via le col de Sarène. Et ça, ce sera après avoir escaladé les redoutables cols de la Croix de Fer, du Galibier et du Télégraphe. Une étape dantesque et sans aucun doute la plus difficile de l'histoire de la Grande Boucle, Fanny Lechevestrier.
10: Hier soir, à l'arrivée, une partie du peloton appréhendait déjà cet ultime rendez-vous en montagne. De Kevin Vauclin, grimpeur mais malade,
11: c'est un truc de fou,
10: à Guillaume Martin Guyonnet, en connaisseur avisé des trois cols hors catégorie au menu du jour.
12: Ça va être une étape, une des plus difficiles qu'on aura l'occasion de faire dans notre carrière.
10: Le baroudeur Baptiste Westhoffer espérait, lui, juste pouvoir finir dans les délais impartis.
13: Paris, c'est le rêve ultime. Mettre ses deux roues sur les Champs-Élysées, il n'y a rien de mieux. C'est encore loin. Hein.
10: Mais pas de sentiment. Cette étape hors norme, c'est un choix délibéré et assumé par Christian Prudhomme, le patron du Tour.
14: D'avoir ce qui est sans doute la plus rude étape de montagne de l'histoire du Tour, avec 5600 mètres de dénivelé, oui, c'est la volonté évidemment que tout puisse encore être chamboulé à la veille de l'arrivée finale.
10: Même si on voit mal, soyons honnêtes, Tadej Pogacar et ses plus de 7 minutes d'avant chamboulé. Reste, c'est vrai, les deux autres places sur le podium, avec pourquoi pas Paul Sexas pour les autres, c'est opération survie, explique Stéphane Goubert, l'un des directeurs sportifs de l'équipe Groupama FDJ.
15: Le Tour, il est fait de sang, mais quand c'est très difficile comme ça, il y aura une solidarité supplémentaire dans le peloton et j'en suis sûr qu'ils vont tous bien passer la chose.
10: Ce matin, ils sont encore 160 coureurs arrivés des Champs-Élysées.
2: Et pour cette 20e et avant-dernière étape, 170 km au programme, départ à 11h20, ce sera à vivre sur votre radio ici.
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2: Et nous, Louis, on va s'intéresser à la météo et je crois que vous nous prévoyez un peu de soleil.
0: Oui, mais pas que. On est vraiment sur une météo en deux temps aujourd'hui, avec du soleil, je vous l'accorde, pour la moitié nord, voilà, avec un joli soleil généreux tout au long de la journée, aussi bien en matinée que cet après-midi, mais quelques orages tout de même sur une partie de la moitié sud, avec les orages les plus violents qui sont attendus du Languedoc à la région PACA, des coups de tonnerre aussi cet après-midi dans les Midi-Pyrénées et également en Auvergne-Rhône-Alpes. Pour les températures en ce début de journée, elles sont douces, à Strasbourg et Lille 15 degrés, à Grenoble 18 degrés, Tours, Poitiers, Limoges on relève 19 degrés ce matin, 20 degrés à Pau et 23 degrés déjà à Marseille. Cet après-midi, eh bien le soleil lui fera monter les températures jusqu'à 31 degrés pour les maximales attendues aujourd'hui, notamment à Paris, Bordeaux et Perpignan.
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0: Pour commencer ce joli week-end d'été, à l'écoute de votre radio ici, voici une guitare signée Lenny Kravitz et la voix de Vanessa Paradis qui vous réveille ce samedi. Une chanson d'ailleurs née au tout début de leur histoire d'amour qui donne envie de bouger. Bon réveil avec nous.

0: Voilà qui donne le sourire ce samedi matin pour commencer le week-end avec Vanessa Paradis, Be My Baby, à l'écoute de votre radio. Soyez les bienvenus.
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0: Et ce samedi commence extrêmement bien puisque notre coach sportif Nordine Atap va nous rejoindre et va nous donner le sourire. Est-ce que vous saviez que l'un des meilleurs endroits pour marcher en été était aussi l'un des plus agréables? L'on va apprendre à ses côtés, Féline, ce matin, que marcher sur le sable, eh bien c'est bon pour notre morale, mais pas que.
2: Et oui Louis, c'est bon aussi pour notre santé. Marcher ou bouger sur le sable demande davantage d'efforts que sur un sol dur, c'est logique. Et les muscles sont donc davantage sollicités. Avec quelques exercices supplémentaires, on n'est pas loin d'une véritable salle de sport gratuite.
0: Je suis très bon en cette matière, moi, vous
2: savez. Ah, ben j'en doute pas.
0: Quand il s'agit de faire peu de choses, là ça se déroule extrêmement bien. Explication aux côtés de notre coach sportif Nordine Atap à 6h15. Et dans les prochaines minutes, le retour de la musique aux côtés de Johnny Hallyday.

0: Johnny Hallyday, j'oublierai ton nom. C'est pour vous, juste avant les infos de 6h30. Pour l'heure, il est 6h11 et place à l'info de nos territoires. Ce matin, direction la Haute-Garonne avec une histoire d'échec, de concentration et de différence. Et vous allez voir une différence qui a été transformée en force, Féline.
1: Et oui, c'est l'histoire de Lilio. Il a 15 ans, il vit près de Toulouse et il est devenu champion de France d'échecs des moins de 16 ans.
0: C'est génial, il a décroché ce titre-là à Albi. Mais derrière la victoire, il y a surtout un parcours. Lilio vit avec un trouble du spectre autistique, une différence qu'il assume et qu'il met surtout à profit sur l'échiquier. Aux échecs, il faut observer, anticiper, calculer. Et pour Lilio, eh bien, cette façon de penser est devenue un véritable atout car il vient en plus d'obtenir un tout nouveau titre.
1: Et oui, le titre de maître FIDE, c'est une distinction internationale qui le place parmi les plus grands espoirs français de sa génération, tout simplement.
0: Une très jolie histoire, je vous l'accorde, Féline, qui commence pour Lilio, qui ne souhaite pas en plus s'arrêter là. Il rêve de devenir un jour grand maître international, c'est tout ce qu'on lui souhaite.
1: Évidemment.
0: Forcément. Et au passage, il véhicule un formidable message de détermination et de résilience. Une belle histoire signée par nos confrères d'ICI Occitanie, que je vous invite à aller lire et retrouver directement sur notre site internet, ici.fr.
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0: 6h12, bon réveil avec nous. Marcher sur le sable l'été, c'est oui. Écoutez votre radio ici, c'est le meilleur choix. Et pensez à ceux qui vous entourent, c'est important. Et merveilleusement bien chanté ce matin pour vous avec J'aimerais Mi Frérot, tout de suite avec nous sur votre radio ici.

0: Ici, dès 6h, vos chansons préférées sur votre radio ici, aux côtés de Jérémy Frérot à 6h15. Retrouvons sans plus tarder notre coach sportif Nordine Attab qui a décidé de nous donner le sourire ce samedi. Bonjour Nordine.
1: Bonjour.
0: L'été, c'est la période de l'année où l'on aime justement se balader sur le sable. Et en plus d'être apaisant, c'est bon pour notre santé. Mais alors pourquoi Nordine ?
1: On l'oublie souvent, mais marcher ou bouger sur le sable demande davantage d'efforts que sur un sol dur. Les muscles des jambes, les chevilles, l'équilibre sont davantage sollicités. Eh, bonne nouvelle, il n'est pas nécessaire d'être un grand sportif ou une grande sportive pour en profiter. On débute tranquillement en marchant sur le sable. L'idée, c'est de profiter d'une balade sur la plage pour marcher quelques minutes en déroulant bien le pied et en accompagnant le mouvement avec les bras. Et bien entendu, on va dérouler le pied en passant par le talon, le milieu et la pointe de pied. Et grâce à votre pied qui va s'écraser dans le sable, ça va solliciter encore plus, notamment les mollets. Allez, on avance, on déroule les pieds. Et bien sûr, on n'oublie pas de prendre des virages pour travailler l'intérieur des pieds et l'extérieur. Allez, on continue. Et grâce à cette promenade, vous allez solliciter d'une manière générale les mollets, les cuisses et bien entendu développer l'équilibre. Vous pouvez effectuer une promenade de 5 à 10 minutes.
0: Donc Nordine, une simple promenade peut déjà faire travailler le corps entier.
1: Exactement. Et le sable permet aussi de solliciter les muscles en douceur grâce à son instabilité naturelle. Tiens, en parlant d'instabilité, on va effectuer un mouvement qu'on connaît tous, un mouvement de squat, c'est-à-dire des flexions de jambes, mais qu'on va effectuer avec les appuis, les pieds posés sur le sable. Allez, on inspire, on fléchit les jambes. Oula, il y a un peu d'instabilité. Et on souffle, on revient en position initiale. J'inspire, je fléchis les jambes, je souffle, je remonte. Et si vous êtes facile, vous pouvez constituer deux petits châteaux de sable et vous posez les pieds dessus. Et là, l'instabilité sera plus grande. Et grâce à cet exercice-là, vous allez solliciter d'une manière générale les cuisses, renforcer les fessiers et les muscles profonds. Vous pouvez effectuer 3 séries de 15 répétitions. Au final, pas besoin d'abonnement ni d'équipement sophistiqué pour bouger pendant les vacances. Allez, à vous de jouer.
0: Merci beaucoup mon cher Nordine pour ces conseils. Là, vous nous avez donné le sourire. Et d'ailleurs, tiens, pour découvrir d'autres pratiques sportives et bien-être, c'est hyper simple. Rendez-vous directement sur notre site internet ici.fr et bien entendu, votre application ici. 6h18, vos coulisses TV aux côtés de Johan Rock dans quelques instants. Zoom sur les rencontres du Papotin ce soir à la télé. Mais pour l'heure, vous profitez de la musique d'ici qui vous réveille avec ce merveilleux tube des années 80 aux côtés de Nick Kershaw.

0: 6h20 sur votre radio, ici aux côtés de Nick Kershaw.
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0: Johan Rock tout de suite nous rejoint avec de nouveaux Coulisses TV. Bonjour Johan, ce samedi vous nous emmenez en cuisine à l'occasion du nouvel épisode des Rencontres du Papotin diffusé ce soir sur France 2.
2: Il s'appelle Yannick Alléno. Ce soir, le chef étoilé le plus récompensé au monde, l'ambassadeur de la gastronomie française à travers le monde, ouvre les portes de son établissement et passe à table pour répondre aux questions des journalistes atypiques de l'émission de France 2.
3: Alors, ma première question, est-ce que le guide Michelin est un guide pratique de référence, sympa, pratique, richement varié pour toute la famille?
2: Avant d'être adapté à la télévision par les réalisateurs Éric Toledano et Olivier Nakache, Le Papotin, c'était d'abord un journal papier, né au début des années 90 dans un hôpital de jour. Aujourd'hui, avant la venue de chaque invité, le comité de rédaction se réunit pour passer en revue tous les sujets qui seront abordés au cours de l'émission. Et au Papotin, la promesse, l'unique, c'est de pouvoir aborder tous les sujets, et ce même si ces rencontres sont programmées à une heure de grande écoute, comme l'a confirmé Julien Bancilon, rédacteur en chef du programme.
4: Et effectivement, la parole y est très libre. Alors après, on a forcément un travail de sélection. Il y a au moins une cinquantaine de journalistes qui écrivent, qui font des interviews, et avec ça, on a une matière immense, énorme. Et donc, on va choisir les choses les plus intéressantes, les plus vivantes, les plus joyeuses, et aussi les plus atypiques pour les partager aux lecteurs et aux téléspectateurs.
2: C'est ce ton atypique qui crée la singularité de ces rencontres. Car au Papotin, au détour d'une question simple, il arrive aux journalistes d'obtenir de leurs invités des réponses et des réactions d'une vérité inédite, de celle qu'on ne voit ni n'entend jamais sur aucun autre plateau télé. À ce propos, j'ai demandé au producteur de l'émission, Clément Chauvin, si cette prise de risque pour les personnalités s'accompagnait parfois d'une petite inquiétude de leur part.
5: Comme tout est libre, comme tout est sans filtre, comme le questionnement survient chez chaque journaliste d'une manière singulière, tout peut arriver et tout peut être dit. Et c'est vrai que ce principe-là, pour certaines personnalités, peut être un principe qui va à l'encontre de leurs convictions personnelles. Raconter sa famille, son histoire, c'est pas forcément l'obligation pour chaque artiste de le faire. C'est pas non plus une nécessité ou quelque chose de simple. Il y a une barrière naturelle qui s'opère pour certains invités.
2: L'émission mensuelle du service public qui achève cet été sa quatrième saison, une saison durant laquelle se sont succédés Muriel Robin, Pierre Niney, Aurel San, Catherine Deneuve et même Gad Elmaleh. Et ce soir, donc, c'est au tour du chef Yannick Alléno d'être cuisiné. Les Rencontres du Papotin, c'est à voir sur France 2 à 20h30.
0: Merci beaucoup, Johan Rock. Rendez-vous donc ce soir et vous, on vous retrouve demain dimanche à 6h20 pour de nouveaux Coulisses TV. Il est à 6h23, zoom sur l'info du jour à vos côtés à 6h31, Féline.
6: Oui, et toujours évidemment ces incendies en Gironde et dans les Landes, avec 22 000 hectares déjà parcourus. Et on sera en direct de la Canoë à 6h31 pour faire le point sur les évacuations.
0: Rendez-vous dans moins de 10 minutes, hein, bien entendu, à vos côtés. L'horoscope de Catherine Viguier aussi arrive pour vous, juste avant les infos de 6h30. Et tout de suite, vous profitez de la musique d'ici qui vous réveille avec ce magnifique duo Johnny Hallyday et Carmel. J'oublierai ton nom.

0: J'oublierai ton nom avec Johnny Hallyday, Carmel sur votre radio ici. Très bon week-end avec nous. 6h28, juste avant les infos de 6h30, il est l'heure de regarder ce que les astres vous réservent avec l'horoscope de Catherine Viguier ce samedi 25 juillet. Bonjour à vous Catherine. Alors, quel mouvement des planètes pour ce week-end?
1: La Lune est dans le signe du Sagittaire, signe de feu. Bélier, vous êtes en rythme détente, certains sont tenus de se déplacer, les deux vous sont profitables. Taureau, quelque chose cloche côté finance, mais c'est passager, vraiment. Gémeaux, une personne occupe vos pensées et vous cherchez comment l'aborder, comment lui parler. Cancer, de toute évidence, vous ne pouvez pas tout dire ni agir comme vous le souhaitez, encore un peu de patience. Lion, vous éprouvez de la passion pour une personne ou pour vos enfants ou pour une activité artistique. Vierge, alors ça remue dans votre vie, mais vous êtes là pour tout canaliser et vous le ferez bien. Balance, une escapade à deux, en solo ou à plusieurs sera la bienvenue, changez-vous les idées. Scorpion, il faut privilégier votre bien-être intérieur, y mettre le prix et le temps. Sagittaire, alors ça se passe à deux et il faut trouver un terrain d'entente absolument. Capricorne, vos émotions sont fortes, déstabilisantes et tout se passe en vous. Verseau, très belle journée et malgré les petites angoisses, vous trouvez les moyens de rire et de sourire. Poisson, vous devez faire face, prendre votre place au sein de la famille ou vous familiariser avec un lieu. Et pour nous tous, l'estime de soi n'est pas monnayable.
0: C'est très bien dit, merci beaucoup Catherine Viguier, horoscope que vous retrouvez dès à présent signe par signe sur notre site internet ici.fr et bien entendu sur votre application ici. Samedi 25 juillet, une météo en deux temps aujourd'hui, du soleil pour la moitié nord, un temps nettement plus orageux du côté de la moitié nord cette fois-ci, du soleil pour la moitié sud, votre météo complète juste après le tour de l'actualité puisque tout de suite il est 6h30, l'actualité en français dans le monde, c'est avec vous, Féline Leloir-Duhaut.
2: De nouvelles évacuations en Gironde face à la progression des incendies. Ça concerne les habitants des communes de Saint-Médard-en-Jal, Saint-Jean-d'Illac, Martignas-sur-Jal et Saint-Aubin-de-Médoc dans la métropole bordelaise. Mérignac et Essine, deux villes limitrophes de Bordeaux, sont aussi partiellement concernées. Le feu a déjà parcouru plus de 19 000 hectares. En trois jours, un autre incendie est aussi en cours dans les Landes. Cette fois, près de 3 000 hectares de forêt parcourus. Face à cette situation d'une ampleur inédite, dans le sud-ouest, le Premier ministre Sébastien Lecornu annonce l'envoi de 500 militaires supplémentaires en appui des sapeurs-pompiers. Au total, 1 000 000 de militaires sont déployés sur ces incendies et 1,5 million de masques FFP2 acheminés pour protéger les populations des fumées toxiques. En ce week-end de chasse et croisée des vacances bison futé, déconseille aux automobilistes de traverser la Gironde pour laisser travailler les secours. Au niveau national, la journée est classée rouge dans le sens des départs sur l'ensemble du territoire et orange dans le sens des retours sur le quart nord-ouest et le bassin méditerranéen. Dans le Pas-de-Calais, un surveillant d'un collège près de Béthune mis en examen pour viol et agression sexuelle sur mineurs de moins de 15 ans. Deux victimes l'accusent pour des faits datant de l'année scolaire qui vient de s'achever. 20e et avant-dernière étape du Tour de France, aujourd'hui la plus difficile de toutes. Le peloton s'attaque à nouveau à l'Alpe d'Huez, mais aussi à trois redoutables cols. Départ à 11h20. Hier, le maillot jaune Tadej Pogacar a creusé l'écart avec son dauphin Remco Evenepoel.
0: 6h31 et vous en parliez de ces feux, Féline, et ce sont plus de 22 000 hectares brûlés en Gironde et dans les Landes.
2: Une situation critique et la mobilisation s'organise. 500 militaires doivent arriver pour soutenir les sapeurs-pompiers sur le terrain. En tout, ils seront 1 000 000 mobilisés dans les prochaines heures en Gironde. Les flammes se rapprochent de plus en plus de la métropole bordelaise. Une dizaine de communes sont partiellement ou entièrement évacuées. Bonjour Nicolas Joly.
3: Bonjour.
2: Vous suivez ces incendies pour le réseau ici en Gironde et vous vous trouvez dans la salle des fêtes à Lacanau où sont accueillis les sinistrés.
3: Oui, une salle des fêtes qui s'est transformée en grand dortoir pour accueillir notamment les habitants du Porge, une commune voisine qui a été évacuée dans la nuit de jeudi à vendredi. Les pompiers qui reviennent du feu sont aussi stationnés ici. Alors, j'ai qu'à lire les plaques d'immatriculation, hein. 86, la Vienne, la Saône-et-Loire, le Morbihan. Des pompiers qui sont en train de faire un petit point d'ailleurs, tous en cercle sur la journée de combat qui les attend. Ce lieu, si vous voulez, c'est un peu une petite ville dans la ville désormais avec des tables, des chaises à boire et à manger, mais aussi un pôle médical avec trois médecins. Un peu comme un micro-hôpital de campagne installé par les élus comme Corinne Fritsch, adjointe à la mairie de Lacanau.
4: On avait quelques personnes un peu vulnérables, donc qui ont été bilantées, dont on s'est occupé, des ordonnances qui ont été faites pour qu'ils puissent prendre leurs médicaments, car il y a des personnes qui avaient besoin de médicaments, qui étaient parties sans ordonnance. On a réceptionné des personnes assez avec des problèmes médicaux quand même assez lourds. Donc on a réussi à renvoyer sur la clinique à l'Espar. Donc voilà, on a fait ça toute la journée d'hier.
3: Et outre les soins d'urgence physique, on s'occupe ici aussi de la tête, les blessures de l'âme, car parmi les personnes évacuées, plusieurs ont déjà fait des crises d'angoisse ces dernières heures.
2: Merci Nicolas.
4: C'est normal quand vous êtes évacué 3h du matin chez vous en courant, que vous ne pouvez rien prendre, que vous arrivez dans un lieu que vous ne connaissez pas, c'est sur une personne âgée, c'est très anxiogène quand même. Ils ont besoin d'avoir une écoute, de décharger, enfin, c'est normal.
3: Et je vous confirme que les personnes que j'ai croisées ce matin n'ont déjà plus la même attitude que la veille ou le jour d'avant. Deuxième nuit, troisième pour certains à dormir sur des lits de camp. Les traits du visage sont plus tirés, tous disent la même chose. On n'en peut plus, on veut rentrer chez nous malheureusement. De ce côté-là, aucune information pour le moment. Et voir de plus en plus de communes alentour évacuées, ça ne fait évidemment rien pour rassurer ces personnes.
2: Merci Nicolas Joly. Vous êtes donc en direct de Lacanau en Gironde. Et même si le feu se rapproche de plus en plus de Bordeaux, le maire Thomas Cazenave se veut rassurant. Nous ne sommes pas encore directement menacés par le feu, affirmait-il hier soir sur France Info. Et nous, Louis, on va se pencher sur la météo. Et vous nous disiez une météo en deux teintes aujourd'hui.
0: Exactement, Féline, avec du soleil sur la moitié nord du pays et quelques orages sur une partie de la moitié sud. Les orages les plus violents, eux, sont attendus du Languedoc à la région PACA. Des coups de tonnerre aussi sont à prévoir du côté des Midi-Pyrénées en région Auvergne-Rhône-Alpes. Et puis pour les températures de ce début de journée, elles restent tout de même agréables à Strasbourg et Lille. Un petit peu de fraîcheur avec 15 degrés ce matin à Grenoble, 18 degrés. À Tours, Poitiers et Limoges, 19 degrés pour... On relève 20 degrés et Marseille 23 degrés. Ces températures vont monter cet après-midi avec le soleil et iront jusqu'à 31 degrés pour les maximales aujourd'hui. 31, c'est ce que l'on attend au meilleur de la journée à Paris, Bordeaux et Perpignan. 6h35.
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0: Tiens, une petite dose de soul pour vous réveiller ce samedi. Bonne humeur, bien sûr, en 74 ans, ce titre est monté jusqu'à la première place aux États-Unis. Voici pour vous Billy Preston avec Nothing from Nothing sur votre radio ici. Bon week-end.

0: Ça fait du bien de bouger avec Billy Preston et Nothing for Nothing sur votre radio ici. Bon réveil avec nous.
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0: 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Et avant les infos de 7h côté musique, c'est Jacques Higelin qui nous rejoint.

0: Jacques Higelin avec Tombé du ciel, c'est pour vous dans quelques instants, puisque tout de suite il est 6h39, place à votre chronique Valentine Lethès, vie numérique, vie privée. Bonjour à vous ce matin, vous nous parlez des risques du chatrenting. Pour faire simple, chatrenting, ne postez pas de photos de vos enfants sur les réseaux.
1: Désolé pour les puristes, mais il n'y a pas d'équivalent en français. Le charenting, c'est le fait de partager des photos et des vidéos de son enfant sur les réseaux sociaux. Une pratique très largement répandue de parents et de grands-parents, très fiers de leurs petits, mais c'est franchement déconseillé. Selon la police nationale, 50% des photos trouvées sur les ordinateurs des pédocriminels sont des photos postées par l'entourage familial de l'enfant. Des photos anodines peut-être pour vous, comme celle de votre neveu qui joue dans son bain. D'autres utilisent même l'intelligence artificielle pour modifier l'original et dénuder l'enfant sur la photo. L'exposer sur les réseaux, c'est donc mettre son image en danger. Même si votre compte est privé, vos proches sont toujours susceptibles de partager cette photo trop mignonne de votre petite fille sur leur profil public ou avec des amis qui en réalité n'en sont pas.
0: Donc Valentine, on ne doit donc jamais partager de photos de nos enfants sur les réseaux.
1: Au minimum, flouter ou cacher leur visage avec une émoticône. Mais le plus sûr, c'est d'utiliser des réseaux de messagerie comme WhatsApp ou Messenger où le partage n'est pas possible en un clic. Dites-vous aussi que ce n'est pas sans conséquences pour les enfants. Même s'il est difficile pour vous d'en mesurer l'ampleur, à chaque intervention de la Commission nationale de l'informatique et des libertés

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4: Il est 6h42 en vous souhaitant un bon réveil avec nous ce samedi matin. Et comme chaque week-end à cette heure-ci, vous avez rendez-vous avec l'histoire, le meilleur des chroniques de voyage dans le temps proposé par Stéphane Bern, qui ce matin nous emmène au temps de Vauban et des canons.
5: Et si on construisait un château au milieu de la mer? Une idée royale jugée impossible, mais reprise par Napoléon, achevée sous Louis-Philippe et sauvée par le père Fouras. À la fin du XVIIe siècle, Louis XIV s'inquiète. Entre l'île d'Aix et Oléron, les Anglais peuvent filer droit sur Rochefort. Il demande à Vauban, son architecte militaire, de bâtir un fort sur le banc de sable. Vauban le regarde, pince sans rire. « Sire, il serait plus facile de saisir la lune avec les dents. » Rideau. Un siècle plus tard, Napoléon ressort le projet de son bicorne. En 1804, on coule des tonnes de pierres dans la mer. Mais construire en plein océan, c'est comme bâtir un château de sable. Les marées emportent tout. Les blocs s'enfoncent, les échafaudages cèdent, les ouvriers pestent. Les ingénieurs désespèrent et les finances coulent avec le reste. Game over. Le chantier est abandonné. Puis revient Louis-Philippe qui relance le bazar en 1841. 20 ans plus tard, miracle, le Fort Boyard est debout. 68 mètres de long, 74 canons, 250 hommes à loger. Sauf que depuis Louis XIV, les techniques ont évolué et les canons des côtes tirent désormais assez loin pour couvrir la zone. Plus besoin donc d'un mastodonte au milieu de l'eau. Le Fort Boyard n'a donc plus vraiment d'intérêt militaire. Bref, on a enfin fini de le construire pour découvrir qu'il ne sert à rien. Prison, cible d'entraînement, puis simple perchoir à mouettes, il rouille tranquillement jusqu'en 1989, quand la télévision le transforme en temple du père Fouras et de Passepartout. Dans ses rêves, Louis XIV ne pensait sûrement pas que son idée finirait en star de la télé.
4: Merci beaucoup Stéphane Bern, Fort Boyard. D'ailleurs, c'est ce soir à 21h10 sur France 2 avec Cyril Ferraud. Voyage dans le temps, par contre, votre chronique, elle, vous la retrouvez dès demain dimanche à 6h43. Tout de suite, Féline, un zoom sur la une de la presse. Ce matin, on s'intéresse à nos objets connectés.
6: Les montres, les bracelets connectés, on les voit partout et sans cesse, ils collectent des données sur notre santé. Mais est-ce que ce sont vraiment des indicateurs fiables? Le magazine Femme Actuelle y consacre un dossier cette semaine.
4: Que nous allons développer dans quelques instants aux côtés de Sabrina Nadjar, rédactrice en chef de Femme Actuelle, qui sera avec nous dans moins de 5 minutes après la musique d'ici, qui vous réveille ce samedi matin. Voici Christophe Maé, La Lune, issue de son album Fête foraine, sorti cette année.

0: Christophe Maé avec la Lune sur votre radio ici. Excellent samedi matin avec nous, 6h48. Ouvrons ensemble un nouveau dossier.
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0: Un dossier à la une de Femmes Actuelles cette semaine. Sommeil, activité physique, fréquence cardiaque. Peut-on vraiment se fier aux trackers de santé? Pour répondre à la question, j'ai le plaisir de recevoir une nouvelle fois Sabrina Nadjar, rédactrice en chef de Femmes Actuelles, qui est en ligne avec nous. Bonjour Sabrina.
3: Bonjour Louis.
0: Sabrina, alors ces montres et bracelets connectés, on les voit partout. Elles sont de plus en plus nombreuses à nos poignets. On les utilise notamment pour le sport, mais d'un point de vue santé cette fois-ci, est-ce que ce sont vraiment des outils fiables?
3: Alors oui, fiables, ils le sont sur un certain nombre d'éléments, mais toutes les fonctions ne se valent pas. Parmi les possibilités, vous l'avez dit, suivre son activité physique, surveiller son sommeil ou encore préserver son cœur. Ces indications peuvent être très intéressantes pour se motiver, notamment à bouger, pour garder une régularité d'horaire de sommeil et aussi effectivement pour faire attention à sa santé. Mais comme toujours, c'est l'excès qui n'est pas bon, c'est-à-dire que c'est bien de se fier à toutes ces indications, mais avant tout, il faut s'écouter.
0: Ouais, ça ne remplace pas du tout en fait notre propre ressenti à nous. En revanche, il y a un domaine où ces objets connectés font leur preuve. Ce sont justement les, enfin en tout cas, ils ont bonne réputation. Ce sont les données liées à notre sommeil.
3: Tout à fait, parce qu'ils permettent notamment de mesurer des constantes et d'avoir des éléments qui permettent le cas échéant d'alerter et de consulter, notamment en cas de problème cardiovasculaire. Donc c'est vraiment intéressant parce que vous avez des éléments, par exemple au niveau de la fréquence cardiaque ou de la saturation de sang en oxygène, qui sont intéressants à connaître et qui vous permettent effectivement de prévenir avant de guérir.
0: Ce qui en fait un bon allié finalement pour notre santé. Autre indicateur consulté de plus en plus et qui a plutôt bonne réputation, alors c'est ce sommeil, c'est plutôt pas mal ou pas?
3: Oui, tout à fait. En fait, ça permet de mesurer les cycles veille-sommeil, la durée du sommeil. En fait, c'est pas tellement ça qui est intéressant, c'est-à-dire surveiller son sommeil à la virgule près, ça n'a pas grand intérêt. En revanche, d'essayer de respecter les heures de coucher, d'acquérir ou garder une régularité d'horaire, c'est essentiel à un bon sommeil. On s'est rendu compte que les gens qui étaient assez réguliers, qui se couchaient tout le temps à la même heure, se levaient tout le temps à la même heure, avaient un sommeil de meilleure qualité. Après, on vous permet aussi de voir l'architecture de votre sommeil. Là, disons que c'est un petit peu plus aléatoire, c'est pas très intéressant à connaître vos phases de sommeil léger. De toutes les manières, vous vous en rendez assez compte. C'est-à-dire que quand le matin, vous vous réveillez fatigué, vous vous doutez bien que les fameuses phases de sommeil profond n'ont pas été récupératrices. Et puis après, on parle aussi des apnées du sommeil. Alors là, franchement, il vaut mieux pacifier. Là, il faut, quand on a un doute d'apnée du sommeil, là, il faut aller voir un médecin, consulter et utiliser les outils de mesure de l'apnée du sommeil qui sont des outils médicaux et qui sont vraiment faits pour ça.
0: Et vous faites bien de le souligner. Merci beaucoup Sabrina Nadjar. Vous retrouvez ce dossier complet sur les objets connectés dès maintenant dans votre magazine Femmes Actuelles, disponible chez votre marchand de journaux. Et vous Sabrina, eh bien, on vous retrouve dès la semaine prochaine.
3: Merci Louis.
0: 6h51 sur votre radio ici. Willy Rovelli va nous rejoindre dans un instant pour sa revue de presse décalée sur l'actualité. On le retrouve juste après Jacques Higelin. Voici pour vous, Tombé du ciel.

0: chanson.
1: Jacques Higelin avec Tombé du ciel sur votre radio ici en vous souhaitant un excellent samedi avec nous. Et Céline, tout de suite, on file dans la Somme retrouver Julie. Bonjour Julie.
2: Bonjour Louis, bonjour Céline.
3: Bonjour Julie.
1: Première fois à la radio pour Julie.
2: Tout à fait.
1: Ah, c'est gentil. Qu'est-ce qui vous a poussé à nous appeler?
2: Bah écoutez, le matin, le fait d'être toute seule réveillée à la maison, je me suis dit, tiens, je vais tenter ma chance.
3: En plus, vous faites des petites tâches ménagères, je crois, là. Un petit peu de repassage.
2: Ah, exactement, avant de partir travailler à la fraîche.
1: Mmh. Ah, vous bossez dans quoi?
2: En pharmacie.
1: D'accord, ok. Directement dans la Somme chez vous. Vous avez un coup de cœur, d'ailleurs, pour votre région, c'est bien ça?
2: Tout à fait, exactement.
1: Ah, on aime les visites, on vous écoute.
2: Du coup, avec les enfants, cet été, on va aller visiter le parc du Marcantère, une superbe réserve ornithologique où vous pouvez faire une très belle balade d'au moins 6 km et puis avec plusieurs points de vue pour admirer les oiseaux, en fait, hein, la nature.
3: Ça nous donne envie avec Louis, on va se joindre à vous. Hein.
1: Il vous reste combien de places? On n'est que deux. Hein. On sera discret, c'est premier en tout cas. Et franchement, je ne connais pas du tout. Vous connaissez, vous savez, Félix?
3: Moi, je connaissais juste de nom, mais je ne suis jamais allée.
1: Et ben voilà, ce sera l'occasion. Tiens,
2: exactement.
1: Celles et ceux qui passent du côté de la Somme cet été, une belle idée sortie justement, assignée à Julie ce matin. Et vous savez quoi, on vient embellir cet été puisqu'on vous offre votre pack de l'été ici, Julie, avec votre sac collector et le livre aussi, Féline.
3: Et oui, le livre Prime Time de Maxime Chatham que vous pourrez lire lors de votre visite du Marcantère. Hein, petite pause, pause lecture.
2: Merci.
3: Et aussi les lunettes.
1: Les lunettes pour
3: l'éclipse.
1: L'éclipse qui aura lieu le 12 août prochain. Merci beaucoup Julie, c'était un plaisir de vous avoir ce matin. Et puis on vous souhaite bien entendu... un très bel été. À bientôt.
2: Merci
1: Julie.
2: À vous aussi. Au revoir.
3: Au revoir Julie.
1: À 6h57, il est là comme chaque week-end avec sa revue de presse décalée sur l'actualité et pour nous mettre les points sur les i. Bonjour Willy.
4: Bonjour, bonjour. Et on commence avec ces scandales à la télévision. D'abord, l'animatrice Émilie Trenguyen, virée de l'émission C'est à vous, après qu'elle ait été mise en garde à vue pour consommation de cocaïne. On sait maintenant ce que veut dire le C de C'est à vous. Télévision toujours, un acteur de la série de TF1. Ici, tout commence. Viré Manu Militari après une violente altercation entre deux comédiens. Et oui, pour lui, c'est ici, tout s'arrête. Ah, c'est con, hein, pour une fois qu'il y avait un rebondissement dans cette série, il a fallu que ce soit pour une grosse connerie. Là, c'est vraiment... Il y a un an, disparaissait Thierry Ardisson. Après, tout le monde en parle, tout le monde en pleure. Son cœur avait cessé de battre un 14 juillet, mais alors, est-ce que cesser, c'est trompé? Thierry Ardisson mort, magnéto au cierge. Alors là, pour le coup, Thierry, ça fait un an qu'il ne bouge plus pendant le jingle. Le taux du livret A passe le 1er août à 1,7% sur un livret rempli au plafond. La hausse représente 44,90 € de plus par an, soit 3,82 € par mois. Franchement, qu'est-ce qu'on va foutre de tout ce pognon là? Oh, moi j'ai des rêves plein la tête là, c'est dingue. Attention, du jambon sec vendu partout en France chez Intermarché, contaminé à la listeria. Là, si vous en mangez, c'est vous qui deviendrez tout sec. Intermarché, les mousquetaires de la constipation. Bel hommage des joueurs de l'équipe de France de foot au tennisman français en perdant 6-4. François Hollande se déclare prêt à acter sa candidature à l'élection présidentielle 2027. Là, mais il faut qu'il soit élu. En même temps, on n'a plus le choix. Il faut qu'il pleuve dans ce pays. Ah, oui. Cette semaine, cela faisait 3 ans déjà que Jane Birkin nous quittait. Audi-doudi-doudi-doudède. Et oui, 3 ans déjà qu'elle est dans la cercueil. Vu l'hygiène corporelle de Gainsbourg, Birkin, c'était surtout une ex-fan des cystites. Enfin, le saviez-vous? Non, Jean-Luc Mélenchon n'est pas antisémite, mais il n'aime pas les films d'Alain Chabat. Allez, passez un bon samedi! Et à tout à l'heure midi.
1: À tout à l'heure Willy, midi vient déjeuner chez vous cet été. 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Merci beaucoup Féline. Vous, on vous retrouve dans quelques instants pour l'actualité en France et dans le monde.
3: Et oui, à 7h30.
1: Et tout de suite, bien entendu, votre week-end commence. Et ce, avec le sourire et les équipes d'ici matin. Et ça se passe bien entendu dans votre région. Et ça se passe en région Île-de-France, bien entendu, en région parisienne avec vous, François Ventéjou, aux commandes de l'actualité ce samedi. Bonjour François.
5: Bonjour Louis, bonjour à tous.
1: C'est Paola qui nous rejoint à la technique ce matin ici par Île-de-France, la radio qui vous réveille pour ce nouveau week-end de juillet. Soyez les bienvenus.
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1: Très bon samedi et bon réveil avec nous, il est pile 7h. 7h, c'est parti pour le tour d'actualité à vos côtés, François Ventejou. Dans le sud-ouest, la situation est totalement inédite.
0: Les mots du ministre de l'Intérieur pour qualifier les deux incendies dans les Landes, mais surtout en Gironde. En tout, plus de 22 000 hectares ont été parcourus, l'équivalent de deux fois la superficie de Paris. 140 000 personnes évacuées, avec depuis quelques heures des communes de la métropole de Bordeaux, comme par exemple Saint-Médard-en-Jalles. Pour les pompiers sur le terrain, la situation est compliquée à cause du vent. Notamment, plusieurs soldats du feu ont été blessés, dont un francilien, comme l'explique le patron du service départemental d'incendie et de secours de la Gironde, Marc Vermeulen.
5: 27 sapeurs-pompiers qui ont été pris en charge, 6 qui ont été transportés, 5 pour des, par rapport à une intoxication au monoxyde de carbone, et 1 suite à une explosion de bouteille de gaz. Il a eu une fracture ouverte de la cheville. Je tiens à signaler qu'il s'agit d'un sapeur-pompier de Seine-et-Marne, et j'en profite pour remercier l'ensemble des sapeurs-pompiers de France qui viennent nous aider, et notamment les franciliens, mais également tous les autres.
0: Et pour aider les sapeurs-pompiers, le nombre de militaires déployés va passer de 500 à 1000 en Gironde et dans les Landes. Aurélie Herbemont, cette décision a été prise hier soir lors d'une cellule interministérielle de crise.
7: Emmanuel Macron a demandé aux armées de prêter main forte aux pompiers. À partir d'aujourd'hui, 1000 militaires seront donc déployés sur le front des incendies. 8 nouvelles unités de forces mobiles de la gendarmerie et de la police seront aussi dépêchées dans la zone pour faciliter les évacuations. Sébastien Lecornu annonce par ailleurs l'activation du plan blanc dans les hôpitaux. Le service de santé des armées sera également mobilisé pour aider à la prise en charge des plus vulnérables et pour affronter les fumées nocives. 1,5 million de masques FFP2 sont partis cette nuit à destination de la Gironde. Et pour parer à tous les risques, le Premier ministre prévoit des dispositifs de protection autour des sites industriels classés Seveso. Enfin, pour faciliter l'ensemble des opérations, Sébastien Lecornu appelle la population à respecter les consignes des autorités et à ne pas se rendre dans les zones touchées par ces incendies.
0: Et ce matin, Bison Futé conseille d'éviter la Gironde et de laisser les routes libres pour les secours.
1: A choisi le roi dans le Val-de-Marne d'une opération de déminage XXL aujourd'hui.
0: Oui, pour neutraliser une bombe de la Seconde Guerre mondiale, elle contient 280 kilos d'explosifs. Elle a été découverte lors de fouilles archéologiques menées sur le chantier d'une usine d'eau potable. Les premières opérations d'évacuation viennent de commencer. 9000 riverains concernés dans un périmètre de sécurité de 700 mètres. Le trafic des trains est lui perturbé sur les lignes Orléans-Paris, Tours-Vendôme-Paris et Bourges-Paris. Les trains ont été supprimés. Retour à la normale prévu autour de 15h. Il est soupçonné d'avoir tué sa mère à Maisons-Laffitte dans les Yvelines en 1974, mais aussi de viol en série sur mineurs pendant des dizaines d'années. Jacques Leveugle, 79 ans, aurait fait au moins 89 victimes. Le parquet de Grenoble a annoncé hier que cet ancien éducateur sera jugé uniquement pour deux faits, les autres étant prescrits. Le parquet de Paris, lui, a ouvert une enquête sur le réseau social dédié aux rencontres Libertine Wild, une plateforme qui est soupçonnée d'avoir utilisé dans le cadre d'une affaire dans le cadre d'une affaire de viol collectif filmée en Gironde, une affaire révélée par le journal Le Monde. Xavier Demani, une vingtaine d'hommes sont déjà mis en examen pour viol et acte de barbarie.
8: L'affaire a débuté en 2023. C'est là qu'une des victimes, sur les 6 identifiées au total, dépose plainte contre son ex-conjoint. Elle dénonce des viols collectifs organisés par cet ancien compagnon, des faits commis au domicile de ce dernier, dans des clubs libertins bordelais ou même sur la voie publique. Mais au cœur du dossier, c'est le rôle d'un site internet, Wild, qui interroge. C'est sur cette plateforme que les hommes invités étaient recrutés et que le principal mis en cause diffusait les films des viols, créés en 2004 sous la bannière netéchangisme.com et renommé il y a une dizaine d'années. Wild est un réseau social pour adultes et une plateforme de rencontres libertines qui a pignon sur rue. L'entreprise basée en France revendique 7 millions d'inscrits, 700 000 visiteurs quotidiens et a même bénéficié récemment d'une campagne de publicité en plein Paris. Elle dit avoir découvert avec effroi des faits extrêmement graves et ajoute vouloir coopérer avec les enquêteurs.
0: Xavier Demani pour ICI Paris-Île-de-France. Dans la région, les températures vont repasser au-dessus des 30 degrés la semaine prochaine et les autorités alertent sur le nombre de noyades mortelles qui est en hausse chez nous déjà. 35 personnes sont décédées contre 14 pour la même période en 2025. La Seine-et-Marne est le département le plus touché avec 15 morts.
1: 7h04, qui pour accompagner Tadej Pogacar sur le podium du Tour de France?
0: Après la nouvelle victoire du Slovène hier, c'est l'enjeu de ce dernier week-end et surtout de cette dernière étape de montagne aujourd'hui. C'est l'une des plus dures de l'histoire du Tour entre le Bourdoisan et l'Alpe d'Huez. 170 km et plus de 5000 mètres de dénivelé positif avec des cols mythiques comme la Croix de Fer, le Galibier. Le Belge Remco Evenepoel a conforté sa deuxième place hier et pour Paul Sexas, quatrième, tout reste possible aujourd'hui, François Sauvestre.
9: Loin, à 2 minutes 45 de l'intouchable Tadej Pogacar, Paul Sexas s'est accroché dans un groupe de costauds hier dans les lacets de l'Alpe d'Huez. À l'arrivée, il concède tout de même 4 petites secondes à son principal rival, Isaac Del Toro.
10: J'ai limité la casse à la fin, j'avais pas les jambes que j'espérais, mais toujours dans le jeu pour le podium, ça va être très dur et voilà, ça va se faire à la pédale.
9: L'avance du Mexicain, toujours 3e, reste mince, 24 secondes sur Paul Sexas. Rien d'insurmontable donc, mais tout peut aller vite dans un sens, comme dans l'autre. Prévient le coéquipier du jeune français Nicolas Prodhomme.
11: On voit que derrière il y a énormément de fatigue, donc on verra, mais l'étape est encore tellement dure que rien n'est fini.
9: Déjà sacré ou presque, Tadej Pogacar jouera-t-il l'équipier de luxe pour Isaac Del Toro qu'il a déjà laissé gagner à Barcelone? Doubler la mise sur le podium final à Paris est clairement un objectif pour l'équipe UAE et son manager Mauro Gianetti.
12: S'il y a la possibilité de mettre Isaac sur le podium, ça serait génial, il le mérite, c'est un mec qui travaille beaucoup. De l'autre côté, c'est que ça, il rêve de ça, il le mériterait aussi, il n'y a pas de grande différence. Donc un jeune, l'autre très très jeune, ça nous permet de voir le futur du cyclisme.
9: La bataille pour la troisième place qui justement est aussi celle pour le maillot blanc de meilleur jeune.
0: Et une bataille bien sûr à suivre sur votre radio ici Paris, Île-de-France. Et demain on retrouvera les cyclistes à Paris pour la dernière étape passage sur les Champs-Élysées et par la Butte Montmartre. Et puis si vous êtes un habitué des RER B et D en plein Paris, attention, c'est parti pour au moins 2 semaines de galère jusqu'au 6 août pour le RER B. Aucun train ne circulera entre Gare du Nord et Bourg-la-Reine. 10 stations ne seront pas desservies pour la D. Interruption entre Gare du Nord et Gare de Lyon jusqu'au 16 août. La RATP qui, comme chaque été, réalise des travaux de modernisation. La température pour la météo même pour ce samedi, Louis, c'est encore le soleil au moins pour aujourd'hui a priori en Île-de-France.
1: Ouais, franchement aujourd'hui c'est un joli samedi qui se profile et ça sur l'ensemble de la région Île-de-France. Il va falloir en profiter puisque demain on passe du tout au tout, le retour de quelques nuages avec des averses l'après-midi. Profitons donc de cette journée agréable avec des températures en milieu de matinée autour des 20-23 degrés. On aura à Fontainebleau 21 degrés et Tempéran-Bouillé 22 degrés. Aulnay-sous-Bois, Argenteuil, Nanterre ainsi qu'à Paris ce matin 23 degrés en milieu de matinée. Tant mieux, les températures elles vont monter tranquillement au cours de la journée cet après-midi avec des températures normalement qui ne devraient pas excéder les 30 degrés. En tout cas, c'est ce qu'on attend au meilleur de la journée cet après-midi à Melun, Créteil ou encore une fois ici sur les quais de Seine. Merci beaucoup François, on vous retrouve tout à l'heure pour l'info d'ici justement à 7h31. Nous on file sur nos routes en Île-de-France avec une circulation elle qui se veut fluide tout de suite. 1 km de bouchons accumulés seulement sur votre trajet francilien ce matin, ça va se densifier au cours de la journée mais pour l'instant pas de perturbation à vous partager. Alors je compte sur vous si vous êtes témoin d'une info qui peut être utile aux automobilistes qui arriveront derrière vous. Vous nous appelez 01 42 30 10 10.
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1: Ici vos chansons préférées pour lancer ce week-end de la meilleure des façons aux côtés de Florent Pagny qui nous réveille dans les années 90.

0: 7h12 avec Florent Pagny, si tu veux m'essayer sur votre radio ici Paris-Île-de-France. Bonjour à vous, soyez les bienvenus.
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0: petit indice, il a le nom d'une station de métro parisienne. Trois propositions pour vous, Alma, Jaurès ou Passy. 01 42 30 10 10, c'est Marion qui attend vos appels aujourd'hui. Votre réponse et vous passez avec nous juste avant les infos de 7h30. Bonne chance à vous.
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0: 7h14, bonjour à vous Jérôme Prodhomme. On vous retrouve une nouvelle fois justement pour découvrir des origines, je vous l'accorde, parfois surprenantes et souvent loufoques de nos expressions françaises. Et aujourd'hui, vous allez nous apprendre pourquoi l'on dit un sandwich.
2: Pourquoi on dit un sandwich ? Laissez-moi vous présenter Sir John Montagu, quatrième comte de Sandwich.
6: Enchanté, je suis.
2: D'après la légende, ce monsieur qui vivait au XVIIIe siècle était un passionné de jeux. Il y passait des heures et des heures à jouer aux cartes chaque jeudi dans son château.
6: Me refaire, je dois. J'ai perdu une fortune, n'est-il pas ?
2: Et pour ne pas quitter la table quand il avait la main heureuse ou tout simplement parce que le jeu le passionnait, Lord Sandwich a pris l'habitude de commander un repas facile à prendre tout en continuant à jouer. Un truc simple, deux tranches de pain avec une tranche de roast beef.
6: Excusez-moi, on m'a appelé ?
2: Ben non, pourquoi ?
6: Mais roast beef, vous dites ?
2: Ah oui, non, je parle de la viande, là. Notez que le comte Sandwich a aussi donné son nom aux îles Sandwich, découvertes par le capitaine Cook, le capitaine cuisine en français, îles qui lui furent funestes d'ailleurs à ce capitaine puisqu'il est mort dévoré par des cannibales sur les îles Sandwich.
6: Il avait l'esprit d'à propos.
2: Ah bah si on veut, oui. En tout cas, voilà pourquoi on dit Sandwich alors qu'on ne sait plus vraiment pourquoi. Encore que maintenant, vous savez.
0: Et c'est grâce à vous, merci beaucoup Jérôme Prodhomme, que l'on retrouvera demain dimanche à 7h15. Dans quelques instants, vos conditions de circulation ce samedi en Île-de-France. Et c'est un week-end qui s'annonce compliqué, notamment sur notre réseau de transport francilien. On en parle juste après cette nouveauté sur votre radio ici, aux côtés de Marine. Voici Escrow.

0: moi. Pour accompagner votre premier café du matin aux côtés de Marine Escroc sur votre radio locale ici par Île-de-France, 7h18. Je vous emmène sur nos routes franciliennes, une circulation, elle qui se veut fluide. Hein, tout de suite, 1 kilomètre de bouchons cumulés. La circulation, elle est convenable sur nos principaux axes autoroutiers, aussi bien sur la 3 que la 6. Rien à vous partager comme information particulière tout de suite. En revanche, vigilance sur vos transports en commun qui vont être fortement impactés demain dimanche, notamment le RER. RERB jusqu'au 6 août. On part pour 15 jours de travaux avec un RERB qui ne circulera pas entre Gare du Nord et Bourg-la-Reine. Et pour le RERD, interruption totale cette fois-ci encore une nouvelle fois entre Gare du Nord et Gare de Lyon, et ce jusqu'au 16 août. Pensez donc à adapter vos trajets à partir de demain. En revanche, si vous êtes témoin d'une perturbation sur nos axes franciliens ce matin, comme d'habitude, vous le savez, vous pouvez nous appeler 01 42 30 10 10.
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0: Et c'est aussi le numéro qu'a composé Chris ce matin, qui est avec nous de Seine-et-Marne. Bonjour à vous, Chris.
2: Bonjour à tous.
0: Est-ce que vous passez un bel été ?
2: Ben, plutôt, oui, malgré les mauvaises nouvelles que tout le monde connaît, mais bon, on essaie de composer avec.
0: Effectivement, ça je vous l'accorde, mais vous, vous en avez plutôt une bonne nouvelle pour nous égayer ce week-end du côté de la Seine-et-Marne, avec quelqu'un qui vient se produire en concert ce soir. Qui est-ce ?
2: Alors c'est Shani, je ne prononce peut-être pas trop bien, c'est une participante de The Voice.
0: Ok.
2: Donc ce soir, elle se produit sur la base de loisirs d'Ordive. C'est accessible par le RER, c'est à la limite du 77 et du 45.
0: Ouais.
2: Voilà, et ça commence à 20h30, c'est gratos, et il y a le lac pour ceux qui aiment patauger la nuit.
0: Ah bah c'est bien, ça y est, en termes de prononciation, je vous l'accorde, vous étiez plutôt pas mal, hein, c'est Chinese.
2: Ah, d'accord, ok.
0: Donc un bon point pour vous et un bon point supplémentaire si vous répondez à cette question ce matin qui vous permettra de remporter votre ticket pour participer au grand tirage qui aura lieu lundi à la clé, 3 jours justement, un séjour de 3 jours directement en Normandie dans un hôtel au bord de la mer. La question est la suivante, avec quel rappeur Calogero a interprété cette chanson ?

0: Chris, l'Île-de-France vous écoute ce matin. Petit indice tout de même, il a le nom d'une station de métro entre Alma, Jaurès et Passy. Qui est-ce ?
1: Passy, ligne 6.
0: Oui, ligne 6, c'est exact. Bonne réponse, merci Chris. Je vous donne votre ticket pour le grand tirage qui aura lieu lundi. On croise les doigts et si tout se passe bien, on va continuer justement d'égayer votre été direction la Normandie cette fois-ci.
1: Super, merci, bon week-end à tous.
0: Merci Chris, à bientôt. C'est l'un de vos rendez-vous de l'été sur votre radio locale ici par Île-de-France. David Kolski continue d'aller à votre rencontre, micro à la main, pour recueillir vos plaisirs d'été ici en Île-de-France. Et ce samedi, découvrons ensemble celui de Thierry qui aime faire son marché le week-end à Paris.
2: Ah bah évidemment, avec modération. Bonjour, je m'appelle Sandrine, j'habite dans le 8e et mon petit plaisir, c'est de faire le marché le week-end.
3: Qu'est-ce qu'il y a de bien dans le fait de faire le marché ?
2: Vous rencontrez les vendeurs, les produits locaux, c'est pas un supermarché, c'est pas impersonnel, c'est vous échangez avec les gens, vous croisez, vous découvrez des choses.
3: Vous les connaissez bien, vos commerçants ?
2: Bien, comment dire ?
3: Suffisamment pour qu'ils fassent une petite ristourne quand même ?
2: Oh, de temps en temps, oui, effectivement. C'est déjà arrivé, c'est arrivé tout à l'heure chez le boucher. Effectivement, on a eu une petite ristourne.
3: Et alors, qu'est-ce qu'on achète le week-end, surtout durant l'été ? On a des envies un petit peu différentes ?
2: Des fruits, des légumes. On a le temps de cuisiner. Donc, en fait, on en profite pour acheter des choses fraîches, de se faire plaisir. On est des gourmands et des gourmets. Donc, effectivement, on prend le temps de faire de belles, bonnes choses.
3: C'est quoi votre meilleur souvenir de repas ou de barbecue durant l'été ?
2: Alors, c'est monsieur qui est le cuistot de la famille.
3: Ah, c'est vous qui vous y collez pour la cuisine ?
4: Oui, tout à fait, c'est moi.
3: C'est quoi votre prénom ?
4: Thierry.
3: Thierry, cuisine bien ?
2: Ah, magnifiquement bien, on prend des kilos.
3: C'est quoi votre spécialité pour cet été, si vous aviez un conseil ?
4: Alors moi, je fais de la plancha, donc toutes les sortes de viandes, j'adore ça, ou le poisson, les crustacés, les gambas, voilà.
3: Qu'est-ce que vous souhaitez aux auditrices et aux auditeurs d'ici Paris-Île-de-France pour cet été ?
2: De profiter de la vie, et les choses les plus simples sont les plus magnifiques.
3: Et quelques plancha ?
4: Et quelques plancha, évidemment.
2: Et un bon verre de rosé.
3: Avec ?
2: Avec la plancha, bien sûr.
3: Et modération ?
2: Ah bah évidemment, avec modération.
0: Merci à Sandrine et merci à Thierry. Merci aussi à vous, bien entendu, David Kolski. 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Je vous souhaite à toutes et tous un excellent début de week-end avec nous, avec Supertramp qui vient rythmer ce samedi matin. Voici pour vous Logiciel Song à l'écoute de votre radio ici Paris Île-de-France. Bon réveil avec nous.

0: 7h27, t'as vos chansons préférées. Pour passer un bel été, un excellent week-end avec nous, aux côtés de Supertramp, The Logical Song, à l'écoute de votre radio aujourd'hui. Étape importante du Tour de France, vous allez vivre sur votre radio locale ici par Île-de-France. L'étape la plus difficile de ce tour, dès 11h20, votre radio, bien sûr, la radio partenaire de ce Tour de France. Et puis demain, c'est la dernière étape, direction l'Île-de-France, avec un départ entre Thoiry et les Champs-Élysées. Le grand final de ce tour à vivre sur votre radio ici, bien entendu, et j'ai relevé pour vous les meilleurs endroits pour pouvoir profiter de l'ambiance et des coureurs en Île-de-France, avec plusieurs spots qui vont être très prisés. Le premier conseil, c'est d'arriver le plus tôt possible. Vous le savez, comme chaque année, il va y avoir du monde. La montée la plus impressionnante, c'est la montée mythique de la rue Le Pic, avant de passer par la rue Caulaincourt, qui est sans doute aussi l'un des meilleurs endroits pour les voir de près. Et pour l'ambiance de l'arrivée, cap directement sur la place de la Concorde, juste avant les Champs-Élysées, pour avoir un petit peu moins de monde et profiter au mieux de cette ambiance du Tour de France à vivre, bien entendu, sur votre radio ici Paris-Île-de-France.
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0: Excellent samedi à l'écoute de votre radio ici Paris-Île-de-France. Votre météo complète avec du soleil, c'est juste après les infos, puisque tout de suite il est 7h30. Voici l'actualité en France et dans le monde en 90 secondes. C'est avec vous, Féline Leloir-Duo.
9: 500 militaires supplémentaires déployés en Gironde et dans les Landes en soutien aux sapeurs-pompiers. En tout, ils seront 1 000 sur le terrain pour lutter contre ces gigantesques incendies. Plus de 140 000 personnes évacuées, 22 000 hectares parcourus sur les deux départements. Le Premier ministre Sébastien Lecornu annonce l'envoi d'1,5 million de masques FFP2 en Gironde pour protéger les populations exposées aux fumées toxiques et plusieurs unités de gendarmes pour faciliter les évacuations. D'autres incendies font rage aussi. 600 hectares parcourus aux portes de Castres. Des canadaires et des renforts sont attendus dans les prochaines heures. Et dans le Var, le feu de Pont-Eves n'est toujours pas fixé. Les pompiers luttent contre les reprises dans les forêts. Le Var, qui est aussi placé en vigilance orange pour les orages avec les Bouches-du-Rhône. Vigilance à partir de cet après-midi. 5 nouvelles victimes présumées de Jacques Leveugle ont porté plainte après l'appel à témoins lancé par le parquet de Grenoble. Cet homme de 79 ans est mis en examen pour viol et agression sexuelle sur mineurs. En tout, les enquêteurs ont recensé 79 victimes, des faits étalés entre les années 70 et 2023. Seulement 2 plaintes ne sont pas prescrites. Et sur le Tour de France, une étape dantesque pour l'avant-dernière journée. 170 km, 3 cols hors catégorie, le Télégraphe, le Galibier et le Croix de Fer, avant une arrivée à l'Alpe d'Huez, cette fois par le col de Sarène. Départ à 11h20 au classement général. Tadej Pogacar affiche 7 minutes d'avance.
0: Féline Leloir-Duo, 7h31 sur votre radio locale ici Paris-Île-de-France. L'info d'ici à vos côtés, François Ventejou, ce sont les vacances cauchemardesques pour les franciliens touchés par les incendies.
10: Oui, en Gironde et dans les Landes, les évacuations se multiplient depuis plusieurs jours, alors que les flammes ont parcouru 22 000 hectares. Plus de 140 000 personnes ont dû quitter leur domicile ou leur lieu de vacances. Après la presqu'île du Cap Ferret, des communes de la métropole de Bordeaux sont désormais concernées, comme Saint-Médard-en-Jalles et Le Haillan. À Guillaume Batin, il leur faut maintenant trouver une solution, et comme vous l'avez constaté, à la gare d'Arcachon.
11: Ève et ses deux fils avaient quitté leur domicile de Fontainebleau, pensant échapper aux incendies pendant leurs vacances. Mais 24 heures après leur arrivée à Claouey, première évacuation, puis une seconde ce matin au camping d'Arès. Mais ils ont une troisième solution devant la gare d'Arcachon.
12: Des amis qui, heureusement, sont aussi en vacances ici, qui vont nous héberger le temps de nous dépanner.
11: À l'intérieur de la petite gare, à peine de quoi circuler entre les poussettes et les chiens. Mais Guillaume est là pour conseiller les voyageurs.
3: Bonjour.
8: Il n'y a pas d'ascenseur ni d'escalier, donc il y a numéro 4.
3: Là, vous voyez, ça se vide beaucoup, donc je pense que là, ils vont surtout prendre le TGV. Normalement, il y a de la place pour tout le monde.
11: Avec ses 4 chats et sa double poussette, un enfant de 6 mois devant, celui de 18 mois derrière, Florian arrive de Biscarrosse où il a passé la nuit dans un centre d'hébergement.
13: On est arrivé hier et on doit partir cet après-midi, donc après on s'adapte, on trouve des solutions et en l'occurrence, nous on a réussi à trouver un train en direction de Paris pour rentrer ce soir. Pour nous, tout va pas trop mal.
11: Mais la plupart des évacués du Cap Ferret ont passé plus de 2 heures dans les embouteillages, en bordure d'incendie et dans une épaisse fumée.
10: L'info d'ici de Guillaume Batin aura écouté sur ici.fr et l'application ici. Et sachez que Bison Futé conseille d'éviter la Gironde et de laisser les routes libres pour les secours.
0: Et à la une du journal de 8h, François.
10: On va parler de cette opération de déminage XXL aujourd'hui à Choisy-le-Roi dans le Val-de-Marne. Une bombe de la Seconde Guerre mondiale a été découverte au début du mois de juillet lors d'un chantier lors de fouilles archéologiques. On vous expliquera tout. Attention à un périmètre de sécurité très large. 9000 riverains sont en ce moment en cours d'évacuation.
0: 7h33, la météo pour ce samedi 25 juillet avec du soleil. On va pouvoir profiter justement d'un joli ciel bleu. Et là, vous le voyez d'ailleurs tout de suite, c'est le moment d'aérer en plus puisqu'on a des températures relativement agréables en ce début de journée autour des 17-18 degrés. Cet après-midi, du soleil, le temps de mercure qui va faire grimper les températures autour des 30 degrés. Et puis pour les relevés de ce milieu de matinée, on note entre 20 et 23 degrés en Ile-de-France avec 22 degrés à Versailles ainsi qu'à Mantes-la-Jolie. On aura 23 degrés à Pontoise et Aulnay-sous-Bois. 3 degrés aussi du côté de Argenteuil, Nanterre et Paris ce matin. Pour les maximales, comptez environ 30 degrés cet après-midi, aussi bien à Fontainebleau qu'à Provins, que ici, le long du canal Saint-Martin à Paris, pour profiter d'une jolie balade. Profitez-en puisque demain dimanche, la météo, elle, se complique avec des nuages en matinée et des averses attendues l'après-midi. Merci beaucoup François et on vous retrouve pour les infos à 8h.
10: À tout à l'heure.
0: 7h34, nous on file sur nos routes en Ile-de-France. L'infotrafic toutes les 15 minutes à nos côtés, vous en avez l'habitude. 6 km de bouchons accumulés tout de suite. Une circulation, elle, qui se veut fluide ce samedi matin. Profitez-en. Rien à vous signaler non plus sur nos principaux axes autoroutiers pour le moment. Ça circule convenablement sur la 1, sur la 6 ainsi que sur la 3. Par contre, vigilance à partir de demain sur vos transports franciliens avec des perturbations qui vont durer 2 semaines, notamment pour le RER B, où il faudra adapter votre trajet entre Gare du Nord et Bourg-la-Reine. 10 stations ne seront pas desservies, ainsi que le RERD, interruption totale entre Gare du Nord et Gare de Lyon, et ce jusqu'au 16 août.
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0: Un petit peu de soleil en musique ce samedi matin pour commencer la journée. Des guitares aux couleurs méditerranéennes et un refrain qui reste en tête. Voilà de quoi accompagner comme il se doit ce joli début de week-end d'été. À l'écoute de votre radio, voici Félix Gray avec La Gitane.

0: Le soleil de Félix Gray avec la Gitane sur votre radio locale ici Paris de France qui vous souhaite le meilleur des week-ends. Tiens, à 7h40, est-ce que vous êtes prêts pour une nouvelle découverte estivale dans notre région?
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0: Et je ne suis pas tout seul puisque ce samedi, nous allons au cœur du 13e arrondissement, là où se perpétue, figurez-vous, un artisanat d'exception. Ce matin, Bernard Adam, notre reporter, est sur place et nous ouvre aujourd'hui les portes de la manufacture des gobelins, symbole de luxe et de savoir-faire français. Bernard, vous êtes sur place, vous êtes en compagnie de Céline Durand, qui est lissière à l'atelier de Haute-Lys. Est-ce que c'est bien ça ?
2: Absolument, Céline est avec nous sur Ici Paris Île-de-France. Bonjour et bienvenue.
3: Bonjour.
2: Alors Céline, on est devant une tapisserie avec cette lissière qui est en train de tisser cette œuvre monumentale. Comment ça marche au quotidien ?
3: Alors, on tisse sur des métiers à tisser en bois à la verticale. On travaille donc à l'arrière de la tapisserie et on va regarder à travers les fils dans un miroir qui est en face de nous pour pouvoir tisser. On utilise des broches sur lesquelles nous avons donc notre laine pour pouvoir passer donc ces broches entre les fils et faire ce qu'on appelle une duite. Donc c'est un aller-retour en tapisserie.
2: Donc on va tisser à l'envers, c'est ça ?
3: Oui Bernard, exactement. On tisse à l'envers. C'est beaucoup plus évident pour nous et efficace parce qu'on a donc nos broches en fait qui restent donc collées aux tapisseries derrière.
2: Il faut combien de temps pour arriver bien au résultat final ?
3: Alors, c'est pas du tout évident pour nous d'estimer précisément combien d'années on va avoir besoin donc, pour tisser une tapisserie. Néanmoins, on a une moyenne à peu près de 3 à 6 ans.

0: énorme comme quantité et qu'on va utiliser donc tout du long.
1: Alors pendant les vacances, il y a des ateliers qui sont ouverts pour pouvoir découvrir votre métier. Comment ça se passe ?
0: Oui, exactement. Tous les mercredis, donc des visites sont organisées où on peut donc venir voir les tapisseries qui sont tissées. On peut voir les lissières aussi tissées.
1: Parce que pour vous, c'est important, la transmission, le savoir-faire.
0: Oui, absolument. Nous, c'est un travail, un savoir-faire qui est assez rare. Et c'est très important pour nous de pouvoir le montrer à toute génération et donc de partager notre passion.
1: Et pour partager cette passion, on vient Métro Gobelin, c'est bien ça ?
0: Oui, exactement. Métro Gobelin sur la 7, mais aussi sur la 5, Place d'Italie, ou la 6, vers Corvisart.
1: Merci à vous Céline.
0: Merci à vous.
2: Et merci également à vous Bernard pour cette découverte. Et vous restez d'ailleurs dans le 13e arrondissement ce matin, car avant les infos de 8h, cette fois-ci, vous allez nous faire découvrir un lieu unique, une véritable immersion au Japon, et ce, sans quitter Paris. À tout à l'heure. 7h43, dans 5 minutes, on fait votre point quotidien sur l'étape du Tour de France avec son directeur Christian Prudhomme. Et aujourd'hui, c'est l'étape la plus difficile de ce Tour. Restez avec nous, on en parle dans un instant.
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0: Benabar avec Quoi qu'on dise sur votre radio locale ici Paris-Île-de-France. Excellent samedi avec nous. 7h47, on file sur nos routes tout de suite. Une circulation, elle, qui se veut fluide ce matin. 5 km de bouchons accumulés seulement. Ça commence à se densifier légèrement, vraiment légèrement, au sud de Paris tout de suite sur la 6. Mais à part cela, franchement, la circulation est fluide. Alors je compte sur vous si vous êtes témoin d'une info qui peut être utile aux automobilistes qui arriveront derrière vous. Vous nous appelez tout de suite au 01 42 30 10-10, c'est Marion qui attend vos appels ce matin. Un mot de vigilance tout de même sur vos transports franciliens, transports en commun qui vont être perturbés à partir de demain avec une fermeture sur le RER B et sur le RER D, les deux depuis la gare du Nord, pour le RER B jusqu'à Bourg-la-Reine, pour le RER D jusqu'à la gare de Lyon, avec une fermeture en cause pendant 2 semaines. Pensez donc à adapter vos trajets.
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0: 7h48, on fait le point tout de suite sur l'étape du jour, l'étape de ce Tour de France qui ce samedi s'annonce exceptionnelle. C'est quasiment le bouquet final ou presque, avec l'étape la plus dure de ce Tour de France avant l'arrivée demain à Paris. Le peloton, lui, repart à l'assaut aujourd'hui de l'Alpe d'Huez avec un itinéraire pas comme les autres. Les détails tout de suite de cette étape aux côtés de Christian Prudhomme, le directeur de l'épreuve en compagnie d'Emmanuel Collardet.
2: Bonjour Christian Prudhomme.
3: Bonjour.
2: 11 jours après la fête nationale, vous nous avez préparé un nouveau feu d'artifice. Hein. Rien qu'à passer en revue l'école légendaire au programme aujourd'hui, il y a vraiment de quoi avoir le vertige.
3: À la veille de l'arrivée finale du Tour de France, on n'a en effet jamais fait aussi dur. Bourdoisan l'Alpe d'Huez, 14 km par les fameux 21 lacets, mais là on va faire tout le tour de la montagne. Les coureurs vont d'abord escalader la Croix de Fer, un col interminable, un des plus rudes de France. Puis le télégraphe marche-pied vers ce géant qu'est le Galibier, le plus haut col du Tour de France 2026. C'est là où il y a le monument à Henri Desgranges, créateur du Tour, un sommet à 2642 mètres. La descente aujourd'hui, ensuite jusqu'au lac Chambon, vous avez à gauche la station des Deux Alpes et à droite la montée vers le col de Sarène et donc vers la station de l'Alpe d'Huez. Notre envie depuis longtemps était de faire une arrivée à l'Alpe d'Huez par une autre route que les 21 lacets. Et c'est une envie qui germe depuis 2010. Sur le Tour de France, ce sera la première fois. Avec un contraste total entre la folie, la ferveur, la passion, l'envie des 21 lacets et le silence de la montagne dans le col de Sarène, puisque sur quasiment 10 km, il n'y aura pas de public pour des raisons de sécurité. Il y a des à pic pour des raisons aussi d'environnement, bien évidemment, puisque le Tour de France se nourrit des beautés de la France et n'a pas envie d'abîmer les beautés de la France. Mais les champions seront, eux, face à eux-mêmes, face à la montagne, face à leur destin, avant de retrouver dans les derniers kilomètres les 4 derniers kilomètres de la veille. Donc, ils seront quand même sur une toute petite partie classique du Tour pour ce qui va être un sommet du Tour de France, sans aucun doute, au bord de la route et à la télévision et entre les champions, sans doute.
2: On va se régaler. Très belle journée à vous sur la route du Tour de France, Christian Prudhomme.
0: Une étape exceptionnelle. Merci à Christian Prudhomme et Emmanuel Collardet à vivre sur votre radio locale ici Paris-Île-de-France dès 11h20. Et puis demain, c'est la dernière étape de ce Tour de France ici chez nous dans la région avec un départ l'après-midi depuis Thoiry dans les Yvelines jusqu'aux Champs-Élysées. Et on va vous faire vivre demain une journée vraiment exceptionnelle dès 8h avec notre reporter Bernard Adam qui sera sur place à Thoiry pour vous demain matin. Mais tout de suite, Bernard, lui, il est dans le 13e arrondissement et il nous attend pour nous faire découvrir un lieu unique, une véritable immersion au Japon. Alors ne perdons pas de temps, allons retrouver Bernard Adam, notre reporter, juste après cette chanson. C'est le coup de pouce du matin et c'est signé Diana Ross sur votre radio ici

0: Diana Ross. À 7h54 avec ici Paris de France qui nous met vraiment dans les meilleures conditions pour filer dans le 13e arrondissement de Paris. Retrouver notre reporter Bernard Adam qui nous attend sur place. Bernard qui s'apprête à nous faire découvrir un lieu unique, une véritable immersion au Japon. Vous vous êtes arrêté au Manga Café. Et je crois, Bernard, que vous êtes déjà en plus très bien installé et je crois voir même un petit manga là dans vos mains.
1: Absolument, et pour l'occasion, je me suis pris un petit Naruto, ça me paraît pas mal. On est avec Nancy Almodar, qui est conseillère en manga, ici au Manga Café. Bonjour et bienvenue sur Ici Paris-Île-de-France.
2: Bonjour Bernard et bienvenue au Manga Café.
1: Dites-moi Nancy, on trouve combien de références de manga ici dans ce temple dans le 13e arrondissement ?
2: À peu près 21 000 références, je dirais, que ça soit à l'espace lecture ou à l'espace achat. Et vous passez aussi bien des plus grosses sorties, donc One Piece, Naruto, Dragon Ball, aux plus récentes, donc tout ce qui est, je dirais, Blue Lock, Gachakuta, Jojo's Bizarre Adventure et plein d'autres encore.
1: Quels sont vos préférés à vous ?
2: Oh là là, pour en citer que quelques-uns, je dirais One Piece en tout premier, et après ça varie, il y a du Akira pour les séries plus anciennes, et pour les plus récentes, ça serait du Gachakuta qui vient tout juste de sortir en animé.
1: Quels sont les plus rares qu'on peut trouver dans ce Manga Café ?
2: Dans les plus rares, je dirais, même s'il y a des rééditions, Ghost in the Shell, vous avez aussi les GTO, Akira, et il y en a pas mal, hein.
1: Alors on a bien sûr, pour découvrir ces mangas, des alcôves. Elles sont vraiment sympas. Peut-être qu'on peut les présenter à nos auditeurs.
2: Oui, donc les alcôves, c'est des petits lieux que vous pouvez trouver juste en bas de notre boutique. C'est des petites niches, on va dire, très cosy, avec pas mal de coussins, où vous pouvez vous installer pour pouvoir lire les différentes séries que vous pouvez trouver chez nous, sur place.
1: Et puis également, on a des douceurs qui sont venues du Japon. Alors vraiment, ici, c'est le paradis pour ceux qui aiment vraiment les petits gâteaux, hein.
2: Exactement, et pour toutes les personnes qui sont déjà parties au Japon ou qui ont l'intention d'y aller, mais qui ont... C'est pas pour maintenant. Vous pouvez retrouver tous les produits, du coup, les plus connus, dans le type des mochi, aussi des brioches ou des bonbons type mentos avec des goûts que nous, on n'aurait pas forcément et qui sont typiquement japonais.
1: Ces mochi aux fraises, ça a l'air bien bon.
2: Ils sont excellents et en plus c'est avec des petites portions, donc du coup c'est très bien pour tout ce qui est le partage ou alors juste pour vous pendant que vous êtes en train de lire dans notre espace de lecture.
1: Et puis également plein de bonbons de toutes les couleurs qu'on ne trouve pas ailleurs, hein.
2: Non, absolument pas, ça sera que au Japon que vous pourrez les trouver et on a vraiment une petite sélection comparée à ce que vous pouvez trouver là-bas, mais c'est suffisant pour pouvoir faire une très belle découverte, que ça soit seul ou en famille.
1: Et puis également, si on veut faire un cadeau, on a pas mal de toys.
2: Vous avez absolument pas mal de choix, tout ce qui est figurines pop avec des grosses licences, Naruto, Jujutsu Kaisen, on a même du Zelda pour ceux qui connaissent, pour les licences japonaises, et après vous trouvez aussi des mini figurines en gacha à découvrir dans notre librairie.
1: Et pour venir, on vient par la ligne 14.
2: Exactement, la ligne 14 en descendant Bibliothèque Mitterrand et en vous arrêtant au 9 rue Primo Levi, vous nous trouverez tout en bas de la rue.
1: Merci à vous Nancy.
2: Je vous en prie Bernard.
0: Et merci à vous Bernard pour cette nouvelle découverte. On vous retrouvera d'ailleurs demain à 7h40 dans le 19e arrondissement. Cette fois-ci, vous avez déniché pour nous un nouvel endroit pour décompresser cet été. Tiens, en parlant de décompression, attention à ce témoignage qui pourrait vous rappeler quelques souvenirs de fin de soirée. Dans une minute dans l'humour en tube, Fred Ballard répondra à la question suivante. Est-ce que les filles sont-elles plus festives que les garçons ? Eh bien, c'est ce que nous allons voir.
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0: Le dossier est ouvert juste avant les infos de 8h. On disait souvent que les garçons étaient les champions des soirées qui dérapent. Mais est-ce que les temps changent dans l'humour en tube ? Ce matin, Fred Ballard a rencontré une femme pour qui la fête est presque un mode de vie.
8: Oh ! J'en viens d'attiser, c'est des gens qui boivent pas !
9: Ah oui, pour certaines, sans alcool, la fête est moins folle, hein. Et quand les chignons restent bien en place dans un dîner, c'est que la soirée va être longue et molle, ce qui n'est pas du tout du goût d'Elisabeth Buffet, qui préfère les ambiances explosives et caliente.
8: Il n'y avait pas d'alcool ! Ah non, mais moi, je savais pas qu'il buvait pas. J'avais hésité à leur apporter une bouteille de champagne ou un bouquet. Oh, bah, elle était bien contente avec ses roses. Ah, mais dès l'apéro !
9: Enfin, l'apéro.
8: J'ai compris que ce serait un cauchemar. quand ils m'ont proposé un large choix de jus de fruits.
9: Alors c'est très bon, hein, les jus de fruits, mais pour désinhiber une assemblée, c'est pas ce qu'il y a de plus efficace, quoique il y a aussi des filles festives qui arrivent à s'ambiancer toutes seules jusqu'au bout de la nuit, et que même les garçons festifs n'arrivent plus à les contrôler.
10: Si la Caro, elle accepte de te suivre, mais qu'entre-temps, une de ses copines lance un Céline Dion, t'es baisé, t'es mort. La Caro, elle se saisit d'une bouteille de vin vide en guise de micro, elle est partie pour 2 heures de live. Du coup, qu'est-ce que tu fais, toi? Ben, tu te retrouves sur le paillasson dans l'entrée, avec son sac à main et manteau. Elle est pleine de « j'irai où tu iras ». Ouais, ben moi je vais à la baraque, hein. Allez.
9: Voilà, plus fort que la vodka, « j'irai où tu iras ». C'est la chanson qui transforme toutes les filles en divas du dancing. Donc, pas la peine de lutter, hein, les gars, sur ce coup-là, il n'y a rien à faire. Vous avez Joe Dassin et Michel Sardou pour partir en vrille. Nous, qu'importe la place, qu'importe l'endroit, un Céline Dion, 50 pour rire et l'addition.
0: Merci beaucoup, Fred. Bon week-end à vous.
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0: Samedi 25 juillet, bon réveil, belle matinée avec nous, il est 8h. 8h, le tour de l'actualité à vos côtés. François Ventéjou, des milliers de riverains évacués ce matin autour de Choisy-le-Roi dans le Val-de-Marne.
11: Oui, pour une opération de déminage XXL après la découverte d'une bombe aérienne de la Seconde Guerre mondiale. C'était début juillet sur le chantier de l'usine d'eau potable du CEDIF, le syndicat des eaux d'Île-de-France. 9000 personnes sont évacuées en ce moment et un dispositif de sécurité très important dans toute la région, Faustine Moheran.
12: Et même en France, puisque cette opération provoque l'interruption totale du trafic des trains sur la ligne qui passe juste à côté du chantier, entre 10h et 15h si l'intervention des démineurs se passe comme prévu. Les trains sont déjà supprimés donc sur la ligne Paris-Austerlitz vers Orléans, Vendôme, Bourges et Tours. Quelques trains circulent mais partiront ou seront terminus à Juvisy et pas Austerlitz. Même chose sur les RERC, tous les bus du secteur et le tram T9 par mesure de précaution donc, car l'obus est impressionnant. Il contient 280 kilos d'explosifs intacts qui pourraient projeter des éclats jusqu'à 1 km à la ronde. Résultat, la préfecture ordonne l'évacuation de 9000 riverains dans un rayon de 700 mètres, la fermeture des commerces et terrasses dans les 900 mètres autour de l'obus. 600 policiers vont veiller au grain dans ce périmètre de sécurité pendant que les démineurs vont d'abord découper la bombe, une première en Île-de-France, pour faire partir d'abord un morceau par la route jusque dans une zone isolée du Val d'Oise, et pendant que les 40 derniers kilos d'explosifs seront eux enfouis sur place dans un trou de 4 mètres de fond.
11: Et en plus des perturbations liées à cette opération de déminage, les lignes B et D du RER sont coupées dans Paris à partir d'aujourd'hui. Il faut se reporter sur les lignes de métro 4, 5 et 14.
0: Plusieurs communes de la métropole de Bordeaux désormais évacuées.
11: Car l'incendie en Gironde est toujours hors de contrôle. 7 communes aux portes de Bordeaux sont concernées, comme par exemple Saint-Médard-en-Jalles, 33 000 habitants. Au moins 19 000 hectares ont été parcourus. Les flammes sont attisées par des vents tournants. Une situation inédite, a résumé le ministre de l'Intérieur Laurent Nunez hier soir sur TF1.
13: Avec l'inversion des vents, ce feu qui est un feu convertif, c'est un feu qui s'auto-alimente, qui est un feu de taille importante, qui est très difficilement maîtrisable, il s'auto-alimente, il change de direction, donc on a appris qu'avec le vent, il prenait effectivement, il partait plutôt vers l'est et donc il prenait la direction effectivement de la métropole bordelaise. Donc nous allons réarticuler notre dispositif pour le combattre de manière terrestre, pour éviter qu'il ne progresse vers la métropole bordelaise. Il va y avoir des évacuations sur les communes, oui, en allant de l'ouest vers l'est, en se dirigeant vers la métropole bordelaise. Il faut bien comprendre qu'on est confronté à un phénomène qui est totalement inédit, c'est un feu convertif qui est avec un pyrocumulus, avec des phénomènes de projection de braise à des distances assez longues. Donc il nous faut absolument combattre ce feu par des moyens terrestres. Et donc j'ai proposé au Premier ministre, qu'il a accepté de réquisitionner des moyens militaires qui vont venir renforcer nos sapeurs-pompiers qui font un travail admirable.
11: Et désormais, ce ne sont plus 500 mais 1000 militaires déployés en appui des pompiers. Décision prise hier soir lors d'une cellule interministérielle de crise. Aussi, 1,5 million de masques FFP2 sont acheminés vers la Gironde pour protéger les personnes et les personnels et les populations exposées aux fumées nocives. Et dans la lutte contre les flammes, 42 sapeurs-pompiers ont été blessés en Gironde, dont un originaire de Seine-et-Marne, victime d'une fracture ouverte de la cheville à la suite d'une explosion d'une bouteille de gaz. Et ce matin, Bison Futé conseille d'éviter la Gironde et de laisser les routes libres pour les secours. À noter que dans les Landes, la situation est également incontrôlable avec un feu qui a parcouru 3500 hectares. C'est un chiffre qui doit nous alerter. Le nombre de noyades mortelles est en forte hausse en Île-de-France. Dans la région, déjà 35 personnes sont décédées contre 14 pour la même période en 2025, selon Santé publique France. La Seine-et-Marne est le département le plus touché, avec 15 morts.
0: C'est parti pour une deuxième dose d'Alpe d'Huez aujourd'hui sur le Tour de France.
11: Avec l'étape reine de ce Tour de France entre le Bourg d'Oisans et la station iséroise, Tadej Pogacar, vainqueur hier, l'abordera avec plus de 7 minutes d'avance sur son dauphin Remco Evenepoel. Au programme, 170 km et plus de 5000 mètres de dénivelé positif avec des cols mythiques, la Croix de Fer, le Galibier et l'Alpe d'Huez par le col de Sarène. Fanny Lechevestrier, c'est tout simplement l'une des plus dures de l'histoire moderne de la Grande Boucle.
14: Hier soir, à l'arrivée, une partie du peloton appréhendait déjà cet ultime rendez-vous en montagne. De Kevin Vauclin, grimpeur mais malade,
15: wow, c'est un truc de fou,
14: à Guillaume Martin Guyonnet, en connaisseur avisé des trois cols hors catégorie au menu du jour.
16: Ça va être une étape des plus difficiles qu'on aura l'occasion de faire dans notre carrière.
14: Le baroudeur Baptiste Vestrofer espérait, lui, juste pouvoir finir dans les délais impartis.
17: Paris, c'est le rêve ultime. Mettre ses deux roues sur les Champs-Élysées, il n'y a rien de mieux. C'est encore loin. Hein.
14: Mais pas de son timon. Cette étape hors norme, c'est un choix délibéré et assumé par Christian Prudhomme, le patron du Tour.
18: D'avoir ce qui est sans doute la plus rude étape de montagne de l'histoire du Tour, avec 5600 mètres de dénivelé, oui, c'est la volonté évidemment que tout puisse encore être chamboulé à la veille de l'arrivée finale.
14: Même si on voit mal, soyons honnêtes, Tadej Pogacar et ses plus de 7 minutes d'avant chamboulé. Reste, c'est vrai, les deux autres places sur le podium, avec pourquoi pas Paul Sexas pour les autres. C'est opération survie, explique Stéphane Goubert, l'un des directeurs sportifs de l'équipe Groupama FDJ.
19: Le Tour, il est fait de sang, mais quand c'est très difficile comme ça, il y aura une solidarité supplémentaire dans le peloton et j'en suis sûr qu'ils vont tous bien passer la chose.
14: Ce matin, ils sont encore 160 coureurs arrivés des Champs-Élysées.
11: Oui, les Champs et Paris, c'est demain pour la dernière étape, passage aussi par la butte Montmartre qui est prévue, ce sera à vivre bien sûr sur ici Paris, Île-de-France. Le Tour de France, voilà une bonne sortie à faire ici, près de chez soi, surtout quand on n'a pas les moyens de partir ailleurs. Chaque été, près de 5 millions d'enfants n'ont pas la chance de partir en vacances, selon l'Observatoire des inégalités. Pour ceux qui restent, l'association Étoile du Sol organise tout au long de cette semaine un festival au Square Marcel Samba, c'est dans le 18e arrondissement de Paris. Des ateliers de rue gratuits, ludiques et ouverts à tous, Laurence Méride.
20: Devant les pièces noires et blanches de son jeu de société, Iliès, 11 ans, s'imagine siroter des jus de fruits en maillot de bain.
21: En Italie, en Espagne, dans des pays où il y a des plages.
20: Faute de moyens, il retrouve Moussa en bas de chez lui pour s'amuser.
21: Parce que là, ça nous donne plein d'activités à faire. On voit pas le temps passer.
22: C'est mieux de sortir avec mon ami.
20: Et il y a de quoi se divertir hein, sous les barnums disséminés aux quatre coins du square. Peinture, théâtre, devinettes.
23: C'est un animal qui est souvent d'accord. Sur la plage. C'est comme un oiseau.
20: Plusieurs associations ont répondu à l'appel des Étoiles du Sol.
24: Bah pour qu'ils puissent s'évader un peu.
20: Guillaume, médiateur culturel au Petit Nez.
24: Élargir leur horizon, occuper leur journée.
25: Je suis très content d'avoir ça dans le 18e.
20: Afin que cette offre perdure, justement, les Étoiles du Sol misent sur la transmission.
26: Quand j'étais petite, j'avais pas trop l'occasion d'aller en vacances.
20: Chloé, 16 ans, est stagiaire au sein de l'asso.
26: Comme j'avais pas l'occasion, je venais ici. C'était un moment à m'amuser. Aujourd'hui, je peux partir en vacances. Mais je préfère rester ici.
20: Un parcours similaire à celui de Farouk, animateur en service civique.
27: Bah, j'ai vécu ça et j'ai aimé. Et aujourd'hui, c'est moi qui fais faire ça. Et ouais, ça me rend fier de voir le sourire de chaque enfant, tout ça.
20: Et parce que, comme dirait Mohamed,
28: partir en vacances, c'est un truc de riche au jour d'aujourd'hui.
20: Lors de ce festival, quelques jeunes du quartier, certains déscolarisés, vendent brochettes de fruits frais et friandises. Objectif, financer leurs futures vacances au soleil.
11: Et si ça vous intéresse, le festival se poursuit jusqu'à demain soir dans le 18e arrondissement de Paris. Et pour aujourd'hui, c'est une journée ensoleillée, estivale, Louis.
0: Eh bien, j'ai envie de vous dire oui, puisqu'on les aime, hein, ces journées, justement, où l'on profite d'une météo douce, déjà, là, en matinée, avec des températures autour des 20 degrés, un joli ciel bleu, et puis cet après-midi, un soleil, et des températures qui vont flirter autour des 30 degrés.
11: Ce qu'il faut.
0: Pour les maximales, juste ce qu'il faut, vous voyez. Juste de quoi se faire plaisir et profiter de l'Île-de-France et de s'offrir une belle balade cet après-midi. Un petit point tout de même sur les températures. En milieu de matinée, entre 20 et 23 degrés attendus, avec à Melun, 22 degrés, 22 aussi pour Étampes, Rambouillet ainsi qu'à Versailles. On aura 22 degrés du côté de Meaux, Échelle ainsi qu'à Coulommiers cet après-midi. 30 degrés, ce sont les maximales attendues à Saint-Germain-en-Laye, à Provins et également ici à Paris pour celles et ceux qui iront se balader. Profitez-en puisque demain l'on passe du tout au tout.
11: Ah,
0: avec le retour Des nuages en matinée et de la pluie l'après-midi attendu avec quelques averses et ça en plus sur l'ensemble de la région. Donc on profite pleinement de ce joli samedi. Merci beaucoup François, on vous retrouve tout à l'heure à 8h31 pour l'info d'ici. Et puisque nous tout de suite on file sur nos routes en Ile-de-France, l'info trafic toutes les 15 minutes à nos côtés, 6 km de bouchons cumulés tout de suite, une circulation qui se veut fluide sur nos axes autoroutiers, sur le périph également, intérieur et extérieur parisien. 01 42 30 10 10, si vous êtes témoin d'une perturbation, bien entendu, vous nous appelez, c'est Marion qui attend vos appels et on partage les infos à tout le monde. Petit point si vous venez d'arriver sur nos transports franciliens qui vont être fortement impactés à partir de demain. RER B et RER D en cause avec une fermeture pour le RER B jusqu'à Bourg-la-Reine et pour la ligne D jusqu'à Gare de Lyon et ce pour une quinzaine de jours. Pensez donc dès maintenant anticiper vos trajets.
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0: 8h09, un sourire pour commencer la journée. Toujours cette façon bien à lui de raconter les gens qui l'entourent. Voici Renaud ce matin avec Miss Maggie sur votre radio ici Paris Île-de-France. En vous souhaitant à toutes et tous un excellent début de week-end et un bel été avec nous.

0: Renaud, ce samedi avec Miss Maggie sur votre radio locale ici, Paris, Île-de-France. Bonjour à vous, soyez les bienvenus si vous nous rejoignez à l'instant. Est-ce que vous êtes prêts justement pour déjà anticiper vos prochaines vacances puisqu'elles peuvent commencer maintenant? Oui, maintenant.
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0: Made in Normandie. Allez, je vous donne un petit indice tout de même. Deux propositions, Peter Eslon ou Stone et Chardin. Votre réponse tout de suite au 01 42 30 10 10. C'est Mario qui attend vos coups de fil. Et vous passez à l'antenne avec nous juste avant les infos de 8h30. Bonne chance à tous. Tout de suite, 8h15, dans quelques instants, nous retrouverons Valentine Letès et sa chronique Vie numérique, vie privée, qui vous alertera sur les dangers qui peuvent entraîner les photos postées sur les réseaux sociaux, notamment les photos de vos enfants. Rendez-vous dans moins d'une minute.
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0: 8h16, place à votre chronique. Valentine Letès, vie numérique, vie privée. Bonjour à vous. Ce matin, vous nous parlez des risques du charenting. Pour faire simple, c'est le fait de ne plus poster de photos de vos enfants sur les réseaux sociaux et encore plus l'été.
4: Désolé pour les puristes, mais il n'y a pas d'équivalent en français. Le charenting, c'est le fait de partager des photos et des vidéos de son enfant sur les réseaux sociaux. Une pratique très largement répandue de parents et de grands-parents, très fiers de leurs petits, mais c'est franchement déconseillé. Selon la police nationale, 50% des photos trouvées sur les ordinateurs des pédocriminels sont des photos postées par l'entourage familial de l'enfant. Des photos anodines, peut-être pour vous, comme celle de votre neveu qui joue dans son bain. D'autres utilisent même l'intelligence artificielle pour modifier l'original et dénuder l'enfant sur la photo. L'exposer sur les réseaux, c'est donc mettre son image en danger. Même si votre compte est privé, vos proches sont toujours susceptibles de partager cette photo trop mignonne de votre petite fille sur leur profil public ou avec des amis qui en réalité n'en sont pas.
0: On ne doit donc en fait jamais partager de photos de nos enfants sur les réseaux.
4: Au minimum, flouter ou cacher leur visage avec une émoticône. Mais le plus sûr, c'est d'utiliser des réseaux de messagerie comme WhatsApp ou Messenger où le partage n'est pas possible en un clic. Dites-vous aussi que ce n'est pas sans conséquences pour les enfants. Même s'il est difficile pour vous d'en mesurer l'ampleur, à chaque intervention de la Commission nationale de l'informatique et des libertés dans une école, la CNIL, les jeunes se plaignent des photos d'eux postées par leurs parents sur les réseaux. Dans leur quotidien d'ado, c'est aussi le risque de subir les moqueries des autres et même du cyberharcèlement. Surtout, vos enfants ont des droits sur leur image. Avant de publier une photo d'eux, vous devez donc leur demander leur accord. Et en tant que parent, protéger leur image. Des mesures de justice peuvent même être prises contre vous depuis une modification du Code civil en 2024.
0: Merci Valentine. Et concernant les droits à l'image de vos enfants à l'école, notamment, on vous en dit plus dans une autre chronique disponible directement sur notre site internet ici.fr, page Vie numérique, vie privée, Valentine Letès que nous retrouverons demain dimanche à 8h15. Dans quelques instants, vos conditions de circulation ce samedi matin en Île-de-France. C'est juste après la musique de ce mondial de football 2026 aux côtés de Shakira et Burna Boy qui vous réveillent.

0: Sous le soleil de l'Île-de-France, ce samedi, soyez les bienvenus. Ici par Île-de-France, vos chansons préférées avec le titre de cette Coupe du Monde 2026 à Shakira et Burna Boy. C'était Die Die, 8h22. On file d'office sur nos routes en Île-de-France. Une circulation, elle, qui se veut fluide depuis ce matin. 5 km de bouchons cumulés. Ça se densifie, mais vraiment légèrement, je vous le dis. Dans Paris intramuros, sur le périph, ça roule très bien. Et sur nos principaux axes autoroutiers, rien à vous signaler non plus. Petit point de vigilance, c'est l'information de ce week-end avec des perturbations qui sont annoncées pendant 2 semaines sur nos réseaux de transport franciliens avec en première ligne la ligne B du RER et la ligne D qui seront impactées. Toutes les deux au départ de Gare du Nord. Pour la ligne B, c'est jusqu'à Bourg-la-Reine et pour la ligne D, c'est jusqu'à Gare de Lyon. Et ce, à partir de demain, pensez donc à anticiper vos trajets.
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0: Votre radio du quotidien, votre radio locale au plus proche de vous. On joue ensemble chaque matin et tout de suite, on file en Seine-et-Marne retrouver Jean-François qui est avec nous. Bonjour Jean-François.
2: Oui, bonjour Louis. Exactement.
0: Et vous avez le sourire, ça fait vraiment plaisir. Jean-François, est-ce que vous passez un bel été?
2: Oui, tout à fait. Ben, écoutez, oui. Exactement. C'est, on arrive à s'occuper et puis en fait, ce qui est dérangeant en fait, c'est de voir tout ce qui se passe ailleurs malheureusement.
0: Ouais, l'actualité est un petit peu compliquée, en fait. Donc c'est vrai que c'est important de se vider la tête. Et pour ce faire, vous avez une activité que vous pratiquez bien et je trouve ça génial. Bon, et je vous comprends à 100%, c'est le bricolage.
2: Voilà. On essaye de remettre un peu d'ordre dans ce qui ne va pas trop. Enfin, on refait une beauté, en fait.
0: Alors là, je m'assois. Quelle est la dernière chose, tiens, que vous avez rénovée, que vous avez remis en état?
2: Ce sont les commodités, en fait. Donc,
0: Alors, je pensais que vous alliez partir sur un meuble, une chaise, un barbecue. Vous auriez pu partir dans le jardin, c'est l'été. Non, mais Jean-François, il a décidé de partir sur les commodités.
2: Voilà, il fait trop chaud, on reste à l'ombre.
0: Eh ben, c'est une point de vue. Et il y avait 5-6 pièces dans la maison. Bah non, fallait que ça tombe sur les commodités. Que voulez-vous, c'est pour moi. J'ai de la chance en ce moment, voilà. J'ai de la veine. Je pense que je vais jouer au loto bientôt. On va jouer ensemble, Jean-François. Ah oui, écoutez, il faut se faire plaisir. J'ai un magnifique séjour qui vous tend peut-être les bras. Pour ce faire, il faut gagner, faut répondre correctement à cette question pour gagner votre ticket pour le grand tirage qui aura lieu lundi à 8h20. On vous offre un séjour de 3 jours en Normandie cet été. Et pour ce faire, il faut retrouver le duo qui chantait cette chanson en 73.
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0: Ça fait du bien de retrouver ces chansons parfois qu'on n'a pas entendues depuis très très longtemps.
2: Oui, tout à fait. Et puis franchement, c'est vrai qu'ils étaient agréables tous les deux. Et franchement, de très belles mélodies.
0: Et comment ils s'appelaient tous les deux?
2: Stone et Chardin.
0: Ouais, Stone et Chardin. Je vous donne avec grand plaisir votre ticket, Jean-François, pour le tirage qui aura lieu lundi. Je compte sur vous pour être à l'écoute. Voilà.
2: Ah oui, tout à fait. Là, ça risque pas d'être oublié, en fait. Hein,
0: vous n'oubliez pas de terminer les commodités. Et puis, lundi 8h20, au rapport. Jean-François, merci beaucoup.
2: Voilà. Tout à fait. Normalement, tout devrait être en ordre.
0: Pour votre bonne humeur. Et je vous souhaite un bon week-end et un bel été avec nous.
2: Eh bien, à vous et à toute l'équipe également.
0: Merci beaucoup. 8h25 avec le sourire et comme chaque week-end, il est temps de mettre à l'honneur une nouvelle personnalité qui fait briller notre région au micro de Romain Bruno qui, ce samedi, nous allons le retrouver dans une boulangerie du 11e arrondissement, tenez-vous bien, récompensé pour ses sandwichs. Et Romain est déjà sur place avec Alice, c'est la gagnante de cette compétition organisée par le syndicat des boulangers du Grand Paris.
4: Et oui, je suis avec Alice, c'est la grande gagnante du premier prix du meilleur sandwich du Grand Paris. Bonjour Alice.
5: Bonjour.
4: Nous sommes dans la boulangerie Pépite, 23 boulevard Voltaire, Paris 11e arrondissement. Vous étiez 41 artisans boulangers à concourir. C'est la première fois que vous remportez ce premier prix ?
5: C'est la première fois qu'on remporte ce premier prix et l'année dernière, on était 10e. Et cette année, on est premier, super ravis.
4: Que s'est-il passé en un an ?
5: Franchement, je ne sais pas. je pense que cette année, on a essayé de voir ce qui n'était pas bien en fait l'année dernière. On a vraiment misé sur quelque chose d'accessible, qui est vendable en boutique, mais tout en ayant un côté artistique et créativité en plus.
4: Vous avez présenté aux membres du jury 3 sandwichs. Vous pouvez nous les présenter, ces 3 sandwichs, hein ?
5: Oui, il y avait 3 sandwichs du coup. Il y avait un sandwich au poulet, un au poisson. Nous, on a choisi au saumon et un veggie. Et celui-ci est au falafel.
4: Alice, c'est lequel votre sandwich préféré parmi les 3 ?
5: On va choisir le black marin. À l'intérieur, du coup, on a travaillé sur une viennoise au charbon végétal avec des graines de sésame blanc. En garnissage, c'est une crème Philadelphie avec des billes de saumon. Ensuite, on a mis du salade mesclun. Ensuite, du saumon fumé, des avocats assaisonnés avec du sel, du poivre, avec du citron, etc. Et par-dessus, nous avons remis des billes de saumon, mais une autre sorte de billes de saumon. Et pour terminer, en décoration, on a mis des petites pousses de fleurs. Voilà.
4: Vous dites « on », mais comment s'est passée la conception de ce sandwich, par exemple ?
5: Je dis « on » parce que c'est un travail d'équipe. Il y avait plusieurs personnes qui étaient dessus. Mon préparateur de sandwich, qui fait les sandwichs tous les jours, très doué dans tout ce qui est découpe, voilà. Ensuite, il y a mon conjoint qui adore la cuisine et du coup, il avait préparé toutes les sauces. Et tout ce qui est artistique et idée, c'est moi-même du coup, voilà.
4: Et ça fait quoi de recevoir un premier prix ?
5: Bah, franchement, c'est une grande fierté et ça met en valeur aussi ce qu'on fait, le travail de tous les jours, parce qu'on essaie de donner le meilleur pour les clients et le travail paye en fait. Et du coup, c'est motivant, ça nous donne envie de faire mieux encore tous les jours et tous les jours, voilà.
4: Ils seront à combien, si on doit parler un petit peu argent ?
5: Je pense aux alentours de 8 à 9 euros le sandwich. Parce que vraiment, la matière première, elle est vraiment de qualité. On a vraiment sélectionné des bonnes matières premières. Mais on voulait quand même garder ce côté très artisanal, fait maison dans une boulangerie. On voulait que ce soit accessible.
4: Merci Alice. Et je le répète, nous sommes dans le 11e arrondissement, juste devant la boulangerie Pépite, qui réalise les meilleurs sandwichs d'Île-de-France. Et pour info, ils sont testés et approuvés par moi-même.
0: Là, on vous reconnaît, ouais. Là, on vous reconnaît bien, Romain. À 100%. Merci à vous d'ailleurs. Merci à votre invitée Alice. Et je vous invite à aller voir nos page Instagram et Facebook ici Paris Île-de-France pour retrouver la vidéo de ces fameux sandwichs spectaculaires. Je vous le garantis, vous allez saliver.
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0: 8h30, l'actualité en France et dans le monde en 90 secondes. Féline, le Loir-du-Haut.
10: Une dizaine de communes de la métropole bordelaise évacuées cette nuit à cause de la progression des incendies. Saint-Médard-en-Jalles, Le Haillan, Saint-Jean-d'Illac, Martignas-sur-Jalles et Saint-Aubin-de-Médoc, mais aussi deux communes limitrophes de Bordeaux, Mérignac et Aisines. 42 sapeurs-pompiers ont été blessés en luttant contre les flammes en Gironde. Le feu a déjà parcouru 19 000 hectares et 3 500 hectares dans les Landes. Face à cette situation d'une ampleur inédite, le Premier ministre Sébastien Lecornu annonce l'envoi de 500 militaires supplémentaires en appui des sapeurs-pompiers. Au total, ils seront 1 000 sur le front des incendies dans le sud-ouest. Et pour protéger les populations des fumées toxiques, 1,5 million de masques FFP2 doivent être acheminés dans les prochaines heures. Bison Futé, de son côté, déconseille aux automobilistes de traverser la Gironde pour laisser travailler les secours. On vous en parlait il y a une heure, le feu à Castres est désormais fixé. Il a parcouru plus de 600 hectares depuis jeudi. Dans les Hautes-Alpes, 460 hectares parcourus par les flammes dans le massif des Écrins, un incendie déclenché par la foudre. Dans le Pas-de-Calais, un surveillant d'un collège près de Béthune mis en examen pour viol et agression sur mineurs de moins de 15 ans. Deux victimes l'accusent pour des faits datant de l'année scolaire qui vient de s'achever. Et puis, 20e et avant-dernière étape du Tour de France aujourd'hui, la plus difficile de toutes. Le peloton s'attaque à nouveau à l'Alpe d'Huez, mais aussi à 3 nouveaux cols. Départ à 11h20, une étape à suivre sur votre radio ici.
0: Céline Leloir-Duhaut, 8h31 sur votre radio ici Paris-Île-de-France. Place à l'info d'ici, à vos côtés, François Ventejou, prudence sur la route en ce week-end de départ en vacances.
11: Oui, le dernier pour les juilletistes. Toute la métropole, dont l'Île-de-France, est classée rouge dans le sens des départs par bison futé. Avant de partir, avez-vous pensé à bien effectuer toutes les vérifications nécessaires? C'est l'été que les accidents de la route sont les plus fréquents. Louise Forbin, vous avez demandé les ultimes conseils avant de prendre le volant à Guillaume Théo. Il est intervenant à la sécurité routière.
12: Première étape avant de partir, vérifiez la pression des pneus, surtout si votre coffre est plein à craquer.
13: Si on a un véhicule qui est chargé, on doit augmenter sa pression des pneus et non pas en défaire, bien évidemment. Pour garder une bonne stabilité sur la route et une bonne adhésion au niveau du sol, on pourrait perdre le contrôle du véhicule ou un pneu qui viendrait à exploser durant le trajet.
12: Ensuite, si vous avez un coffre de toit, il faut qu'il soit bien accroché et correctement fermé.
13: Bien souvent, les gens oublient de fermer le coffre de toit et du coup, celui-ci vient à s'ouvrir et laisse s'éjecter les objets qui sont à l'intérieur.
12: Et puis quand on prend la route, il faut être en forme et une fois parti, ne pas hésiter à s'arrêter. Il est conseillé de faire une pause toutes les 2 heures environ.
13: Les signes, lorsque l'on est fatigué, les premiers signes qui vont arriver, c'est une raideur au niveau du cou. On va essayer de détourner ce principe en ouvrant les vitres, en augmentant la climatisation, en augmentant la musique. Ça ne sert strictement à rien. Le tout, c'est de s'arrêter et prendre un temps de pause.
12: Parfois, il faut même en profiter pour dormir un peu, car le risque d'avoir un accident est 8 fois plus important lorsqu'on commence à être somnolent.
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0: Et à la une du journal de 9h, François.
11: On sera à la gare d'Arcachon en Gironde avec les Franciliens évacués à cause de l'incendie en Gironde et autour du bassin d'Arcachon. Un feu qui a parcouru plus de 19 000 hectares dans les Landes. 3 500 hectares ont été ravagés, à savoir que plus de 140 000 personnes ont été évacuées en tout, notamment dans des communes ce matin près et dans la métropole bordelaise. La météo en Île-de-France, c'est une journée estivale.
0: Totalement. Avec un joli samedi, ça sur l'ensemble de la région Île-de-France. On a quelques petits nuages, mais vraiment légers, qui vont graviter au cours de la matinée. C'est vraiment le soleil, lui, qui va dominer. Température très agréable à partir de 10h, entre 20 et 23 degrés. Là, tout de suite, on a environ 18 degrés sur l'Île-de-France. C'est vraiment le moment parfait, justement, pour ouvrir, profiter de ce ciel bleu et commencer à aérer. 23 attendu à 10h, notamment à Étampes, aussi à Versailles. On aura 24 degrés à Mantes-la-Jolie. On aura 23 degrés pour Aulnay-sous-Bois, Argenteuil, Nanterre, Créteil. Et Paris ce matin. Cet après-midi, des maximales, elles, qui n'excéderont pas les 30 degrés. C'est ce que l'on attend au meilleur de la journée à Coulommiers, à Meaux, ainsi qu'à Chelles, avec 30 degrés aussi ici, sur les quais de Seine, pour profiter d'une jolie balade cet après-midi. Demain, dimanche, un mot rapide sur votre météo qui passe du tout au tout avec des nuages un petit peu plus nombreux en matinée et des averses attendues, notamment l'après-midi. Merci beaucoup, François. Retour de l'info d'ici à vos côtés.
11: 9h.
0: À 9h, autour de l'actualité à 9h. Et tout de suite à 8h34, on file sur nos routes en Île-de-France. L'infotrafic à toutes les 15 minutes avec nous. Une circulation pour l'instant, elle, qui reste fluide. 5 km de bouchons accumulés tout de suite. Ça roule bien sur le périph' dans les deux sens. Ça roule bien aussi sur nos principaux axes autoroutiers, sur la 1, la 6, la 3. Pas de perturbation pour le moment, mais ça va se densifier puisque vous l'avez compris tout à l'heure. François nous le disait, bison futé, voire rouge sur nos routes dans le sens des départs. Une circulation attendue beaucoup plus dense à partir de cette fin de matinée et tout au long de cet après-midi. On suit cela de très près à vos côtés. 01 42 30 10 10. Si vous rencontrez une perturbation, vous nous appelez et on partage l'info à tout le monde.
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0: 8h35 pour commencer ce samedi. Il y a des chansons qui donnent un élan particulier, et ce, dès les premières notes. Et celle-ci en fait partie. Avec encore un matin, Jean-Jacques Goldman, eh bien, nous rappelle qu'une nouvelle journée, c'est une nouvelle occasion d'avancer, de profiter de cette

0: Jean-Jacques Goldman, encore un matin à l'écoute de votre radio ici par Île-de-France, 8h38. Place tout de suite à l'événement d'ici, l'on parle d'un grand rendez-vous de l'été en Seine-Saint-Denis, c'est l'été du canal.
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0: Oui, ici matin. Jusqu'au 9 août, le festival L'été du canal anime justement les canaux et les berges de la Villette à la Seine-Saint-Denis avec ce week-end un focus particulier que nous allons découvrir tout de suite avec Joséphine Lhôpitau qui est avec nous. Bonjour Joséphine.
2: Bonjour Louis.
0: Responsable des relations presse à l'agence de développement touristique de la Seine-Saint-Denis. Alors, on va déjà poser le contexte, on va faire un petit rappel pour celles et ceux qui auraient un peu oublié ce qu'est l'été du canal brièvement.
2: Complètement. Alors, l'été du canal, c'est un festival effectivement qui a été créé par Seine-Saint-Denis Tourisme en 2007. Ouais. Et donc, depuis 19 ans maintenant, on est à l'initiative de différentes animations qui se déroulent sur les canaux parisiens. Alors, c'est à la fois sur les berges, mais aussi sur l'eau. Ouais. L'objectif, c'est de permettre au grand public de découvrir les canaux parisiens autrement via des animations qui sont très diverses, à la fois des navettes fluviales, des croisières, des ateliers. Et donc, on travaille tout cela avec 17 villes participantes qui sont situées le long de ces canaux.
0: Et en plus, ce qui est génial, on en parlera dans quelques instant, c'est que les activités que vous proposez, pour la plupart, sont gratuites ou à petit prix. Mais ça, on va y revenir dans quelques instants. Ce week-end, ça démarre avec justement un week-end placé sous le signe du cinéma.
2: Exactement, donc chaque week-end on a décidé de mettre en place une thématique et donc la thématique de ce week-end est dédiée au cinéma. Pourquoi ? Parce que le cinéma en plein air de la Villette a démarré il y a quelques jours et donc dans ce cadre on met en place des animations avec notamment une croisière cinéma qui va avoir lieu ce dimanche où le grand public va pouvoir monter à bord d'un bateau avec une guide qui s'appelle Juliette Dubois et qui du coup fait une ciné-balade, c'est-à-dire qu'elle va permettre au grand public de naviguer sur le canal de l'Ourcq et de découvrir les différents lieux où des tournages se sont réalisés.
0: Le
2: public va pouvoir ensuite débarquer du coup au bassin de la Villette et aller vers la projection du soir qui s'organise du coup au cinéma en plein air de la Villette. Voilà.
0: Qu'est-ce qu'on va regarder du coup ce soir ? Vous avez la programmation ?
2: Alors effectivement, il y a la programmation. Alors ce ne sera pas ce soir, ce sera du coup demain soir. Mais il me semble que c'est Princesse Canotée, si je dis pas de bêtises. Donc il y a plein de films différents. Il y a également Flo pour les enfants qui se déroule du coup ce week-end. Mais effectivement, toutes les informations sont sur le site de la Villette sur ce sujet-là.
0: Avec des thématiques différentes. Donc ce week-end, première projection demain. Ensuite, les week-ends suivants, qu'est-ce qui va attendre justement les Franciliens et Franciliennes ?
2: Alors pour les deux prochains week-ends qui seront du coup les deux derniers de l'été du canal, on va avoir un week-end le week-end prochain dédié à l'héritage olympique et notamment avec l'organisation de la seconde édition de la Grande Marche Héritage Olympique, qui est un événement qu'on avait initié l'année dernière en lien avec l'héritage olympique et notamment l'organisation des Jeux Olympiques. Donc ça va être très axé sur le fait de découvrir les transformations du territoire liées justement à ces Jeux Olympiques. Et puis ensuite le second ou le dernier week-end

0: largement le nord-est parisien,
1: ouais,
0: par le biais de ces canaux. Et donc, on a envie, par les animations qu'on propose, je pense notamment aux navettes fluviales qui sont à 1 euro le samedi et 2 euros le dimanche, de permettre à ce public-là de venir découvrir le territoire en étant sur l'eau, en profitant du coup des différentes villes avoisinantes. Et donc, c'est ça l'objectif. C'est vraiment de permettre à tous les publics, quels qu'ils soient, de pouvoir découvrir le territoire par le biais de ces animations, avec des petits prix qui sont toujours importants.
2: Ça, c'est
0: génial. C'est quelque chose qu'on garde depuis 19 ans. C'est quelque chose qu'on a vraiment mis en place et qu'on laisse vraiment auprès du public pour qu'il puisse découvrir voilà, ce territoire et toutes ces pépites insoupçonnées qui sont notamment en Seine-Saint-Denis.
2: Dernière question, Joséphine, pour celles et ceux justement qui souhaitent participer à vos événements, est-ce qu'il faut réserver avant sur Internet, appeler un numéro de téléphone? Comment ça se passe?
0: Alors, ça se passe très simplement. Pour les navettes fluviales, on invite le public à aller directement sur les embarcadères qui sont situés le long du canal de l'Ourcq. Toutes les informations sont à retrouver sur le site Été du Canal. Mmh. Et en ce qui concerne les autres activités, nous avons la plateforme Explore Paris qui permet de réserver directement en ligne.
2: Ok, bah c'est noté. Merci beaucoup, Joséphine, pour toutes ces informations. On a été précis et c'est clair. Merci énormément.
0: Merci à vous.
2: Et
0: bonne journée.
2: Je vous souhaite une belle édition, un bel été. Vous l'avez compris, l'été du canal. C'est jusqu'au 9 août. Ça commence ce week-end. Cap sur le cinéma en plein air, des balades, des croisières, des projections et des activités au bord de l'eau. C'est à découvrir dans quelques instants. Laurent Voulzy, le soleil donne sur votre radio locale ici Paris Île-de-France. Rendez-vous dans une minute.
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2: Ici matin, un très bon week-end avec nous sur votre radio locale ici Paris-Île-de-France. Dans quelques instants, on fera un point sur vos conditions de circulation. Et puis notre coach Nordine Attab nous rejoindra avec de nouveaux conseils justement pour prendre soin de nous cet été. Et aujourd'hui, bonne nouvelle, puisqu'on joint l'utile à l'agréable, figurez-vous que l'un des meilleurs endroits pour se balader, pour notre santé, pour muscler le corps entier, c'est le sable. Oui, le sable. Explication dans quelques instants à ses côtés, juste après la musique d'ici Paris-Île-de-France. Pour vous souhaiter un excellent week-end avec nous, voici tout de suite Laurent Voulzy et le soleil donne et le soleil lui répond en plus présent ce week-end en Île-de-France avec un joli samedi qui se profile. Je vous laisse en profiter. 8h45.

0: Laurent Voulzy pour vous chanter Le Soleil Donne à 8h49 sur votre radio ici Paris Île-de-France. Bonjour à vous si vous nous rejoignez à l'instant. Dans quelques instants, nous allons retrouver notre coach sportif Nordine Attab qui a une bonne nouvelle pour vous. Mais avant, jetez un œil ensemble sur nos routes en Île-de-France. L'infotrafic avec nous toutes les 15 minutes. 8 km de bouchons cumulés tout de suite. Une circulation qui commence légèrement à se densifier sur le périph' sud parisien à hauteur de la porte d'Italie. On a un petit peu de monde avec un léger ralentissement. Rien de très gênant ou d'inhabituel à cette heure-ci. Mais ça se densifie tout de même et cela va continuer puisqu'aujourd'hui, bison futé voire rouge sur nos routes en Île-de-France dans le sens des départs. C'est le grand week-end encore de chasser croisé, donc pensez à adapter tant que faire se peut vos horaires de départ, c'est-à-dire essayez de ne pas partir entre 10h et 17h, tant que possible. Autre perturbation attendue ce week-end, cette fois-ci côté réseau de transport francilien, avec dès demain deux lignes importantes impactées, le RER B ainsi que le RER D. Alors pour le RER B, il ne desservira pas les stations jusqu'à Bourg-la-Reine, et pour le RER D, c'est jusqu'à Gare de Lyon, et ce à partir de demain pour une quinzaine de jours. Pensez-y.
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0: 8h50, ça y est, il est là, c'est notre coach sportif Nordine Attab. Bonjour Nordine.
2: Bonjour.
0: Alors Nordine, à vos côtés, une très bonne nouvelle aujourd'hui, puisque vous allez nous apprendre que se balader sur le sable, en plus d'être apaisant et bon pour notre morale, eh bien c'est bon pour notre santé. Mais pourquoi ?
2: On l'oublie souvent, mais marcher ou bouger sur le sable demande davantage d'efforts que sur un sol dur. Les muscles des jambes, les chevilles, l'équilibre sont davantage sollicités. Eh ? Bonne nouvelle, il n'est pas nécessaire d'être un grand sportif ou une grande sportive pour en profiter. On débute tranquillement en marchant sur le sable. L'idée, c'est de profiter d'une balade sur la plage pour marcher quelques minutes en déroulant bien le pied et en accompagnant le mouvement avec les bras. Et bien entendu, on va dérouler le pied en passant par le talon, le milieu et la pointe de pied. Et grâce à votre pied qui va s'écraser dans le sable, ça va solliciter encore plus, notamment les mollets. Allez, on avance, on déroule les pieds. Et bien sûr, on n'oublie pas de prendre des virages pour travailler l'intérieur des pieds et l'extérieur. Allez, on continue. Et grâce à cette promenade, vous allez solliciter d'une manière générale les mollets, les cuisses et bien entendu développer l'équilibre. Vous pouvez effectuer une promenade de 5 à 10 minutes.
0: Ok Nordine, donc si je vous suis, une simple promenade peut faire travailler tout le corps.
2: Exactement, et le sable permet aussi de solliciter les muscles en douceur grâce à son instabilité naturelle. Tiens, en parlant d'instabilité, on va effectuer un mouvement qu'on connaît tous, un mouvement de squat, c'est-à-dire des flexions de jambes, mais qu'on va effectuer avec les appuis, les pieds posés sur le sable. Allez, on inspire, on fléchit les jambes. Oula, il y a un peu d'instabilité. Et on souffle, on revient en position initiale. J'inspire, je fléchis les jambes, je souffle, je remonte. Et si vous êtes facile, vous pouvez constituer deux petits châteaux de sable et vous posez les pieds dessus. Et là, l'instabilité sera plus grande. Et grâce à cet exercice-là, vous allez solliciter d'une manière générale les cuisses, renforcer les fessiers et les muscles profonds. Vous pouvez effectuer 3 séries de 15 répétitions. Au final, pas besoin d'abonnement ni d'équipement sophistiqué pour bouger pendant les vacances. Allez, à vous de jouer.
0: Merci beaucoup Nordine pour ces conseils estivaux. D'ailleurs, tiens, si vous êtes friand des conseils sportifs et bien-être que nous partage Nordine Attab, ils sont tous disponibles sur notre site internet ici.fr et sur votre application ici. Juste avant les infos de 9h, je vous partagerai quelques bon plan, quelques adresses pour profiter demain de la dernière étape du Tour de France qui se déroulera chez nous en Île-de-France. Votre radio, bien sûr, suivra l'événement dès demain à 8h avec une journée spéciale. Bernard Adon sera sur place depuis Thoiry pour le lancement de cette étape dès l'après-midi. Mais on va vous faire vivre vraiment les meilleurs moments de la journée. Soyez au rendez-vous et l'on en parle juste après. Bruno Mars sur votre radio locale qui nous rejoint avec I Just Mine. Bon week-end avec nous et bel été.

0: I Just Mine, Bruno Mars à 8h56 sur votre radio locale ici Paris-Île-de-France. Le Tour de France rayonne d'ailleurs ce week-end. C'est important de le rappeler avec une étape qui est la plus dure aujourd'hui, ce samedi 25 juillet. Et puis demain, c'est la dernière étape. Elle se passe chez nous, bien sûr, en Île-de-France. Avec son départ qui aura lieu à Thoiry en milieu d'après-midi, son arrivée sur les Champs-Élysées. Nous allons vous faire vivre dès demain une journée exceptionnelle, dès 8h, les meilleurs moments de la dernière journée du Tour de France à vivre avec nous et notre reporter sur place Bernard Adam. Et j'ai relevé pour vous, pour celles et ceux qui souhaitent en profiter, trois lieux pour profiter de ce Tour de France et apercevoir les coureurs le plus possible. Puisque vous le savez, ils vont gravir, et ce à trois reprises, la mythique rue Le Pic. Il va y avoir du monde, il faudra arriver en avance, pensez-y. Mais avant, ils vont passer rue Colincourt, et c'est sans doute l'un des meilleurs endroits justement pour les voir et surtout les voir de près. Et en revanche, si vous souhaitez plutôt vivre l'arrivée, l'ambiance de ce Tour de France, eh bien au mieux de vous rendre sur les Champs-Élysées, vous pouvez directement vous rendre sur la place de la Concorde. Pareil, il va falloir arriver tôt, mais il y aura déjà un petit peu moins de monde que sur les Champs-Élysées. Et une fois encore, vous pourrez profiter de toute l'ambiance du Tour de France et de voir les coureurs de très près. Donc rendez-vous demain, dès 8h sur votre radio ici Paris-Île-de-France pour profiter de cette belle journée avec nous. Dans quelques instants, l'horoscope de Catherine Viguier, c'est juste avant les infos de 9h.
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0: Samedi 25 juillet, justement, tiens, qu'est-ce que les astres vous réservent aujourd'hui? La réponse dans l'horoscope de Catherine Viguier tout de suite. Bonjour Catherine, quel mouvement des planètes annoncé ce week-end?
4: La Lune est dans le signe du Sagittaire, signe de feu. Bélier, vous êtes en rythme détente, certains sont tenus de se déplacer, les deux vous sont profitables.
5: Taureau, quelque chose cloche côté finance, mais c'est passager, vraiment.
4: Gémeaux, une personne occupe vos pensées et vous cherchez comment l'aborder, comment lui parler.
5: Cancer, de toute évidence, vous ne pouvez pas tout dire ni agir comme vous le souhaitez, encore un peu de patience.
4: Lion, vous éprouvez de la passion pour une personne ou pour vos enfants ou pour une activité artistique.
5: Vierge, alors ça remue dans votre vie, mais vous êtes là pour tout canaliser et vous le ferez bien.
4: Balance, une escapade à deux, en solo ou à plusieurs sera la bienvenue, changez-vous les idées.
5: Scorpion, il faut privilégier votre bien-être intérieur, y mettre le prix et le temps.
4: Sagittaire, alors ça se passe à deux et il faut trouver un terrain d'entente absolument.
5: Capricorne, vos émotions sont fortes, déstabilisantes et tout se passe en vous.
4: Verseau, très belle journée et malgré les petites angoisses, vous trouvez les moyens de rire et de sourire.
5: Poisson, vous devez faire face, prendre votre place au sein de la famille ou vous familiariser avec un lieu.
4: Et pour nous tous, l'estime de soi n'est pas monnayable.
0: Merci beaucoup Catherine Viguier. Horoscope à retrouver signe par signe directement sur notre site internet ici.fr. Dans quelques instants, les infos à 9h, puis ensuite, bienvenue chez vous, un nouveau dossier du jour consacré au mieux manger l'été, notamment quand il fait chaud. On a parfois moins faim, on mange plus léger, mais est-ce que c'est vraiment mieux? Nous, j'aurai le plaisir de recevoir Vanessa, notre diététicienne et nutritionniste, pour répondre à toutes vos questions au 01 42 30 10 10.
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0: Excellent week-end et belle matinée avec nous, il est 9h. C'est parti pour le tour de l'actualité. À vos côtés, François Ventéjou, les vacances sont cauchemardesques pour les Franciliens touchés par les incendies.
6: Aussi bien en Gironde que dans les Landes, les évacuations se multiplient depuis plusieurs jours alors que les flammes ont parcouru plus de 22 000 hectares dans les deux départements. Plus de 140 000 personnes ont dû quitter leur domicile ou leur lieu de vacances. Après la presqu'île du Cap Ferret, des communes de la métropole de Bordeaux sont désormais concernées, comme par exemple Saint-Médard en Jalles et Le Haillan. Guillaume Batin, pour les vacanciers, il leur faut maintenant trouver une solution, comme vous l'avez constaté à la gare d'Arcachon.
7: Ève et ses deux fils avaient quitté leur domicile de Fontainebleau, pensant échapper aux incendies pendant leurs vacances. Mais 24 heures après leur arrivée à Claouëil, première évacuation, puis une seconde ce matin au camping d'Arès. Mais ils ont une troisième solution devant la gare d'Arcachon.
8: Des amis qui, heureusement, sont aussi en vacances ici, qui vont nous héberger le temps de nous dépanner.
7: À l'intérieur de la petite gare, à peine de quoi circuler entre les poussettes et les chiens. Mais Guillaume est là pour conseiller les voyageurs.
9: Bonjour.
10: Il n'y a pas d'ascenseur ni d'escalier, donc quel numéro 4 ?
9: Là, vous voyez, ça se vide beaucoup, donc je pense que là, ils vont surtout prendre le TGV. Normalement, il y a de la place pour tout le monde.
7: Avec ses quatre chats et sa double poussette, un enfant de 6 mois devant, celui de 18 mois derrière, Florian arrive de Biscarrosse, où il a passé la nuit dans un centre d'hébergement.
11: On est arrivé hier et on doit partir cet après-midi, donc après on s'adapte, on trouve des solutions, et en l'occurrence... Nous, on a réussi à trouver un train en direction de Paris pour rentrer ce soir. Pour nous, tout va pas trop mal.
7: Mais la plupart des évacués du Cap Ferret ont passé plus de 2 heures dans les embouteillages, en bordure d'incendie et dans une épaisse fumée.
6: Et dans la lutte acharnée contre les flammes, désormais, ce sont 1000 militaires déployés en appui des pompiers. Décision prise hier soir lors d'une cellule interministérielle de crise. Mais face à ces feux, la France en appelle aussi à ses voisins européens pour des moyens aériens, ce qui provoque la colère de Grégory Pratt, s'il est pilote de Canadair. Il est intervenu avec son appareil la semaine dernière sur l'incendie de Fontainebleau.
12: Il faudrait effectivement pouvoir allouer sur des chantiers comme ça, sur des sinistres comme ça, un nombre important de Canadair. Et malheureusement, nous ne les avons pas aujourd'hui. La disponibilité avion est en berne, puisque sur les 12 Canadair que la France possède, hier par exemple, nous en avions que 5. C'est juste scandaleux. Écoutez, en ce moment, il y a des problèmes de maintenance. L'industriel privé qui s'occupe de la maintenance n'arrive pas à suivre le rythme. Voilà, les pièces détachées n'arrivent pas en temps et en heure. La semaine dernière, avec un collègue, nous étions les deux premiers Canadair à intervenir le lundi matin. Et je mesurais le tragique de situation, c'est-à-dire que j'étais en train d'écoper sur la Seine. Et j'étais en train de prendre de l'eau qui avait coûté 2 milliards d'euros aux Français pour une dépollution, alors qu'avec 2 milliards d'euros, on peut acheter 15 Canadair et 10 ans de maintenance.
6: Le coup de gueule de Grégory Pratt, ce pilote de Canadair, est pour refermer cette page sur les incendies. À noter qu'1,5 million de masques FFP2 sont acheminés vers la Gironde pour protéger les populations exposées aux fumées nocives.
13: A choisi le roi dans le Val-de-Marne d'une opération de déminage XXL aujourd'hui.
6: Pour neutraliser une bombe de la Seconde Guerre mondiale, elle contient 280 kilos d'explosifs. Découverte cette bombe lors de fouilles archéologiques menées sur le chantier d'une usine d'eau potable. Les premières opérations ont commencé à 7h. 9000 riverains sont concernés dans un périmètre de sécurité de 700 mètres. Le trafic des trains est aussi perturbé sur les lignes Orléans-Paris, Tours, Vendôme-Paris et Bourges-Paris. Le retour à la normale est prévu autour de 15h.
13: Qui pour accompagner Tadej Pogacar sur le podium du Tour de France ?
6: Oui, après la nouvelle victoire du Slovène hier, c'est l'enjeu de ce dernier week-end et surtout de cette dernière étape de montagne. Aujourd'hui, c'est l'une des plus dures de l'histoire moderne du Tour entre le Bourg-d'Oisans et l'Alpe d'Huez. 170 km et plus de 5000 mètres de dénivelé positif avec des cols mythiques. Une étape décrite par le patron du Tour, Christian Prudhomme.
14: Nous voulions que le Tour aille crescendo. Une étape qui va de Bourg-d'Oisans au pied de l'Alpe d'Huez, qui fait une grande boucle par le col de la Croix de Fer, le Télégraphe, le Galibier, et qui remonte à l'Alpe d'Huez par le col de Sarenne. Sachant donc que la montée par Sarenne, c'est l'exact opposé de la montée des 21 virages. 21 virages, la ferveur, la folie, la fièvre. Le col de Sarenne, le silence de la montagne, le dénivelé de cette dernière étape de montagne de Bourg-d'Oisans à l'Alpe d'Huez, 5600 mètres. Le plus grand dénivelé des autres étapes, 4150 dans l'étape du Tourmalet. C'est la volonté, évidemment, que tout puisse encore être chamboulé à la veille de l'arrivée finale.
6: Bon, pour le maillot jaune, ça ne devrait pas bouger. En revanche, Paul Sexas, quatrième, peut toujours croire au podium. Il pointe à 24 secondes seulement du Mexicain Isaac Del Toro, troisième. Départ de cette étape à 11h30, et puis demain, on retrouvera les cyclistes à Paris pour la dernière étape, passage sur les Champs-Élysées, mais aussi la butte Montmartre. Et puis, si vous êtes un habitué des RER B, et dès en plein Paris, attention, c'est parti pour au moins 2 semaines de galère. Jusqu'au jeudi 6 août, pour la B, aucun train entre Gare du Nord et Bourg-la-Reine. 10 stations ne seront pas desservies. Pour la D, interruption entre Gare du Nord et Gare de Lyon jusqu'au 16 août. La RATP qui, comme chaque été, réalise des travaux de modernisation. La météo pour ce samedi et ce week-end, Louis, ça commence avec plutôt du soleil quand même.
13: Ouais, franchement, c'est un joli samedi là qui se profile, et ça sur l'ensemble de la région Île-de-France. Profitez-en pleinement du soleil ce matin avec un joli ciel bleu, quelques petits nuages qui gravitent, mais c'est vraiment pas la majorité aujourd'hui. Et du soleil encore cet après-midi. Température agréable en milieu de matinée, entre 20 et 23 degrés par exemple. 23, c'est ce que nous aurons à 10h à Mantes-la-Jolie, à Pontoise, ainsi qu'à Aulnay-sous-Bois, à Créteil. On aura aussi 23 degrés du côté de Provins. Et puis cet après-midi, elles, les maximales n'excéderont pas les 30 degrés. Donc c'est, on va parfait. Pouvoir voilà, profiter, comme vous le dites, d'une jolie balade en forêt, pourquoi pas. Et vous avez 30 degrés, tiens, pour les maximales à Melun, attendu aujourd'hui à Créteil, ainsi que chez nous, à Paris. Un petit mot rapide sur votre météo de demain pour vous dire qu'elle va falloir profiter ce samedi. Retour des nuages en matinée et l'on attend des averses, notamment demain après-midi. Merci beaucoup François. Retour de l'actualité à 10h. Nous, à 9h06, on file sur nos routes. L'infotrafic toutes les 15 minutes avec nous. 13 km de bouchons cumulés tout de suite. Une circulation, elle, qui va se densifier ce samedi. Bison futé, voire rouge sur nos routes franciliennes dans le sens de départ aujourd'hui. On a du monde sur le périphérique intérieur, notamment au sud de Paris. Sinon, pas de grosses perturbations non plus pour l'heure. On va suivre tout cela de très près. Je compte sur vous, comme d'habitude. Un numéro embarqué sur votre trajet. Le numéro de votre radio, 01 42 30 10 10. Si vous êtes témoin d'une perturbation, vous nous appelez. Ou alors vous nous laissez un message sur WhatsApp, et ce, au même numéro.
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13: 9h07, dans quelques instants, nous allons ouvrir ensemble notre nouveau dossier du jour consacré à la nutrition. Comment mieux manger cet été avec les fortes chaleurs? On en parle juste après Jeanne Masse qui s'invite sur votre radio ici Paris-Île-de-France à 9h07 avec cette chanson qui deviendra d'ailleurs immédiatement un immense succès, qui lança sa carrière et cette grande carrière toute première fois.

0: 9h11, soyez les bienvenus. Si vous nous rejoignez à l'instant, ici par Île-de-France, avec Jeanne Masse, toute première fois.
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0: Ce matin, dans Bienvenue chez vous, on ouvre ensemble un nouveau dossier. Comment mieux manger l'été, notamment quand il fait chaud? Parfois, on saute un vrai repas, on va venir grignoter. Plusieurs occasions se présentent, on mange moins de protéines avec les fortes chaleurs. Ça peut se compliquer, fatigue, déshydratation, perte d'énergie. Alors ce matin, on va voir comment garder une alimentation simple, fraîche, agréable, mais aussi suffisamment nourrissante. Et pour en parler, j'ai le plaisir de recevoir ce matin Vanessa Bejaïadad qui est avec nous. Bonjour Vanessa.
3: Bonjour Louis, merci de me recevoir.
0: Vous êtes diététicienne et nutritionniste. Alors l'été, c'est assez paradoxal, puisqu'on a souvent cette sensation de chaud, d'avoir moins faim, et pourtant, les occasions, elles, ne manquent pas. Je vais les énumérer. On a les apéros, le matin, l'après-midi, le soir, on a les barbecues, enfin bref, on a une multitude d'occasions, en fait, de manger. Donc c'est vrai que c'est hyper délicat, l'été, d'arriver à manger sainement.
3: C'est pas forcément évident, parce qu'effectivement, vous l'avez justement dit, on aurait tendance à penser qu'on a moins faim, puis c'est une réalité. Il fait chaud, on a envie de choses fraîches, moins de plats complets. Donc on peut, comme vous le disiez, parfois sauter les repas. En tout cas, il peut y avoir un déséquilibre qui s'installe parce qu'on est un peu plus forcé de s'écouter, et puis quand on s'écoute, on peut avoir tendance à moins manger. Mais paradoxalement, il n'y a peut-être jamais autant d'occasions de manger festif que l'été, parce qu'il fait beau. Donc les barbecues chez les copains, les terrasses, les pique-niques. Et c'est pas toujours évident de savoir justement comment gérer pour manger suffisamment équilibré, rassasiant, et puis adapté aux besoins qui changent. Parce que la réalité, c'est que du coup, l'été, les besoins changent quand même.
0: Ah, donc notre corps, les besoins de notre corps évoluent en fonction des saisons.
3: Alors oui, parce qu'il s'adapte en fait aux températures qui vont être différentes. Alors autant l'hiver, quand il fait froid, le corps lutte, brûle plus d'énergie pour maintenir le corps à température. À l'inverse, quand il fait chaud, il a tendance à ralentir le métabolisme de base, donc à réduire en fait, ça réduit de fait les besoins énergétiques, les besoins caloriques. Mais par contre, on a besoin de plus d'eau. Le corps a besoin de plus d'hydratation, évidemment. Et puis on transpire, donc on perd de l'eau. Et de l'eau et des sels minéraux. Donc c'est aussi pour ça que le corps est bien fait. On a plus envie de manger frais parce que le corps a besoin en fait d'eau.
0: Oui, donc et puis, voilà. Il faut s'hydrater et il faut y penser. Donc notre corps a des besoins différents à chaque saison. Et justement, ces besoins-là, on va les étayer dans quelques instants, puisque là, je vous invite, vous qui nous écoutez, à nous appeler. Si vous avez une question justement à poser à Vanessa, une question sur une recommandation, ça peut être sur un produit, une idée, pourquoi pas, de recette cet été, pour vous accompagner et manger peut-être plus sainement, un conseil, n'importe quelle question, vous êtes les bienvenus, 01 42 30 10 10. Ici, c'est chez vous. Ce matin, on parle de l'alimentation et du comment mieux manger cet été, notamment quand il fait chaud. Et Vanessa est là pour répondre à toutes vos questions et nous allons la retrouver juste après Thierry Hazard sur votre radio ici par Île-de-France. Peut-être un bon souvenir pour vous avec Poupée Psychédélique.

0: Poupée psychédélique avec Thierry Hazard, peut-être de bons souvenirs pour vous pour commencer ce week-end à l'écoute de votre radio ici par Île-de-France. On parle de l'alimentation ce matin dans notre dossier du jour. Comment mieux manger quand il fait chaud avec Vanessa, notre nutritionniste, que nous allons retrouver juste après vos conditions de circulation. Tout de suite en Île-de-France, l'infotrafic toutes les 15 minutes avec nous. 16 km de bouchons cumulés tout de suite. Franchement, ça roule bien, pas de perturbations particulières encore à vous signaler, aussi bien sur nos axes autoroutiers franciliens que sur le périphérique tout de suite. Vigilance tout de même puisque ça va se densifier au cours de la journée. Bison futé, voire rouge sur nos routes aujourd'hui. Et ce, dans le sens des départs avec une circulation qui risque de s'intensifier à partir de 11h. Et ce, tout au long de l'après-midi. Ensuite, tout cela de très près. Si vous êtes témoin eh bien, d'une info qui peut être utile aux autres automobilistes, vous avez l'habitude, vous pouvez nous appeler 01 42 30 10 10 ou alors nous laisser un message directement sur WhatsApp.
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0: 01 42 30 10 10, c'est aussi le numéro qu'il faut composer pour poser vos questions nutrition cet été à Vanessa, diététicienne et nutritionniste, avec nous jusqu'à 10h pour répondre à tous vos besoins et nous aider à mieux manger l'été, notamment quand il fait chaud. Vanessa, on a appris à vos côtés dans la première partie que nos besoins évoluer au fil des saisons. Les besoins ne sont pas les mêmes en hiver qu'en été. Et forcément, en été, un des besoins primaires qui évolue, c'est s'hydrater. Alors, qu'est-ce produit on va pouvoir manger justement pour s'hydrater au mieux ?
2: Alors absolument, et comme j'aime à le dire, la nature est bien faite. Et si on regarde les fruits et légumes, par exemple, qu'on a sur les étals l'été, c'est des végétaux qui sont naturellement riches en eau. Et donc, qui contribuent à cette hydratation qui est vraiment ce dont on a le plus besoin quand il fait chaud. Et ces fruits et légumes, ils apportent aussi des fibres, ils apportent des vitamines, des minéraux, des antioxydants, et qui sont particulièrement importants, ces antioxydants, pendant ces périodes d'été. Puisque l'été, en fait, l'exposition au soleil, aux UV, va augmenter la production de ce qu'on appelle les radicaux libres, qui sont responsables, je rentre un peu dans des, dans des questions techniques,
0: mais c'est très intéressant,
2: qui sont responsables, en fait, du stress oxydatif et du vieillissement cellulaire. Donc, ces antioxydants, ils vont participer au mécanisme de, naturel de protection des cellules de la peau. Donc, aller vers ces fruits et légumes, donc tomates, concombres, courgettes, poivrons, et puis les fruits, les fruits d'été, le melon, la pastèque, tout ce qui est de la famille des pêches, les fruits rouges, qui sont donc très très riche en eau, alors 90-95% d'eau, hein, des fibres, et puis donc tout un tas d'antioxydants, et pensez à les varier, parce que selon, plus vous variez les couleurs, plus vous variez les sources d'antioxydants, de polyphénols, de caroténoïdes, donc c'est des mots un petit peu barbares, mais qui sont des molécules qui protègent le corps, et qu'on a tout intérêt à varier.
0: Et en plus, on varie les plaisirs. Donc en fait, on a tout à y gagner en faisant des petits changements. Vanessa, on a une question tout de suite de Marc qui est en ligne avec nous. Marc qui nous passe un petit coup de fil des Hauts-de-Seine tout de suite. Bonjour Marc.
3: Oui, bonjour. Bonjour à toutes et à tous.
2: Bonjour Marc.
0: On vous écoute, dites-nous.
3: Oui, depuis plusieurs jours, même, je me sens extrêmement fatigué. Vraiment fatigué. J'ai la tête lourde, j'ai des maux de tête. Je me traîne. Là, je ne suis pas sorti depuis 3 jours. On m'a dit, le médecin que j'ai vu, mon médecin traitant que j'ai vu il y a quelques semaines m'avait dit que j'avais un manque de fer. Et vraiment, je me traîne, quoi. C'est terrible. Que faire? Et que ne pas faire?
0: Alors, voilà ma question. C'est à vous de jouer.
2: Alors, c'est pas forcément l'alimentation. C'est vrai que des fois, quand on n'est pas bien, on se pose toujours la question de d'où ça vient. Donc déjà, l'origine n'est pas forcément le quelque chose que vous avez plus ou moins manger s'il fallait. Bon, donc c'est bien déjà d'avoir été voir le médecin, c'est la première des choses à faire. Avec la chaleur, c'est normal de se sentir fatigué. Effectivement, souvent en lien avec la déshydratation, on peut avoir tendance à ne pas boire suffisamment, parce que parfois on ressent pas la soif, hein, paradoxalement. Hein. Donc se forcer à boire des petites quantités, des petites gorgées tout au long de la journée sans attendre d'avoir soif, parce que quand on a soif, c'est déjà un signe de déshydratation. Donc faut anticiper ça. Et puis vous parliez du fer, alors ça n'a pas forcément là de lien avec l'été, Mais le fer, on le trouve dans certains aliments d'origine végétale, mais aussi dans la viande. Et souvent, l'été, on a tendance à manger moins d'aliments, moins de protéines, et donc moins d'aliments qui sont riches en fer. Donc là, vous, en l'occurrence, peut-être que le médecin vous a donné une supplémentation en fer, si dans les analyses de sang, il y avait une carence. Mais vous pouvez aussi aller vers une alimentation qui va vous apporter du fer, donc de la viande rouge, même si, encore une fois, l'été, on n'a pas forcément envie de ça. Vous pouvez vous faire des salades avec des petits morceaux de bœuf, manger froid par exemple, ça passe, ça va vous permettre de refaire vos réserves en fer, parce que ça peut être une source de fatigue. Essayez de pas sauter de repas quand on est fatigué. Paradoxalement, on a besoin d'énergie, mais on n'a pas toujours la force de manger. Donc, comme l'eau, des petites quantités régulièrement tout au long de la journée. Donc, un petit peu de légumes pour de l'eau et des vitamines, mais ça suffit pas. Il faut mettre un peu de féculents. Les féculents, c'est d'énergie. Là, vous êtes fatigué, vous avez besoin d'énergie. Ouais. Et un petit peu de protéines. Donc, un peu de riz, une salade avec de la salade verte, un peu de riz, du thon et des œufs, par exemple.
0: Essayez, en fait, de varier au maximum en apportant, voilà, tous les besoins nécessaires dont son corps a besoin, c'est Vanessa, ça. pour faire le bilan simple. Et Marc aussi, voilà, vous pouvez vous faire, bien entendu, accompagner si vraiment cela ne se passe pas. Mais en tout cas, déjà, vous avez de très bonnes recommandations à alimentation qui vous ont.
2: La variété. Voilà.
0: Qui vous sont offertes par Vanessa. Merci beaucoup, Marc, de nous avoir passé un petit coup de fil tout de suite sur l'antenne d'ici Paris-Île-de-France. Je vous invite à faire comme Marc, à nous appeler au 01 42 30 10 10. Vanessa, diététicienne et nutritionniste, est avec nous pour répondre à toutes vos questions. Et dans quelques instants, justement, on va parler des protéines, un essentiel l'été qu'on ne peut avoir tendance à perdre, justement. Comment faire pour les garder ? Sa réponse dans quelques instants avec le retour de la musique pour vous dans moins d'une minute aux côtés de Queen.
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0: Ben, bon week-end avec nous, excellent samedi, I want to break free. Bienvenue chez vous avec un nouveau dossier du jour ce matin.
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0: Comment bien manger quand il fait chaud? Les bons réflexes à adopter. On va parler maintenant de ce que l'on met dans l'assiette pour avoir un apport suffisant en termes de protéines. Avec nous, Vanessa Bedjayadad, diététicienne et nutritionniste, pour répondre aussi à vos questions au 01 42 30 10 10. Si vous avez une question sur une recette que vous avez réalisée il y a quelques jours, si vous avez besoin d'été, si pour votre santé vous voulez des recommandations particulières, n'hésitez pas. 01 42 30 10 10. Vanessa, après avoir répondu justement à Marc, l'un de nos auditeurs, cette fois-ci c'est à moi que vous allez répondre. On va s'intéresser aux protéines. Pourquoi c'est important justement de ne pas les oublier l'été ?
2: C'est fondamental. En été, avec la chaleur, on le disait tout à l'heure, on a souvent moins faim. Et on va avoir envie de manger des trucs frais, des fruits, des crudités, une petite salade légère.
0: Ah oui.
2: Et pourtant, les protéines vraiment sont indispensables au maintien de la masse musculaire. C'est la première chose à laquelle on pense. Mais aussi au renouvellement des tissus, à l'immunité, à la satiété. Donc, c'est important pour tout le monde. C'est particulièrement important chez les personnes âgées qui perdent aussi plus rapidement du muscle. Quand elles mangent moins ou quand elles bougent moins. Donc vraiment, ne pas négliger l'apport en protéines. Dans quoi on les trouve, les protéines? Donc déjà dans les aliments d'origine animale, donc la viande, la volaille, le poisson, les œufs, les fruits de mer. Donc ce que je disais à Marc tout à l'heure, c'est qu'on ne sait pas forcément des choses dont on a envie l'été, mais ça peut se manger froid, en salade par exemple, hein, mettre un peu de bœuf, faire une salade à l'italienne, un petit peu de poulet, c'est pareil sur une salade, ou des viandes blanches lors d'un pique-nique. Des œufs, c'est facile d'intégrer des œufs à un repas l'été. Il y en a aussi dans les produits laitiers, donc qui sont hydratants et sources de protéines, les yaourts, mais aussi les aliments d'origine végétale comme les légumes secs, donc les lentilles, les pois chiches, les haricots, qu'on peut aussi complètement intégrer à des salades composées.
0: Selon vous, à quel rythme justement on va venir intégrer des protéines dans nos plats l'été?
2: Alors c'est marrant, j'en parlais hier en consultation. Sur les protéines, c'est pas tellement une histoire de rythme, c'est une histoire de s'assurer d'en avoir suffisamment sur la journée. Donc vous n'êtes pas forcément obligé d'en manger à chaque repas. Mais c'est vrai que si vous n'en mangez par exemple qu'un seul repas, que vous n'en mettez pas au petit-déj, que vous n'en mettez pas au dîner, que vous en mangez qu'à midi, le risque c'est quand même de ne pas en apporter suffisamment.
0: Ah oui, d'accord.
2: Parce que les besoins sont quand même importants. Donc c'est vrai que par exemple, rajouter un yaourt ou un œuf le matin au petit-déj, c'est déjà avoir une source de protéines. Dans les petits encas ou dans les salades, de mettre les graines, des noix, des noisettes, des amandes, c'est aussi une petite source de protéines. Donc quand même, l'été, moi j'en mettrai à chaque repas, à partir du moment où on mange moins.
0: Okay,
2: voilà. Même si ce n'est pas une obligation, meilleur moyen d'assurer ses besoins.
0: On essaye en fait de distiller des petites portions par-ci, par-là, pour vraiment avoir une alimentation la plus complète possible l'été. Dans quelques instants, on va vous partager deux recettes que vous allez pouvoir reproduire directement chez vous à la maison, aux côtés du chef du restaurant gastronomique L'Esturgeon à Poissy. Nous serons avec eux dans quelques minutes. Restez bien avec nous, on les retrouve juste après la musique d'ici Paris-Île-de-France pour vous ce week-end aux côtés d'Étienne Dao. Voici pour vous, Bleu comme toi, à l'écoute de votre radio.

0: Étienne Dao, bleu comme toi, bleu comme le ciel francilien ce samedi matin. C'est une belle journée qui démarre. Merci de nous avoir choisis.
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0: Ce week-end, on a ouvert ensemble un nouveau dossier. Comment justement mieux manger quand il fait chaud? Quels sont les bons réflexes à adopter l'été? Pour répondre à vos questions, c'est Vanessa, diététicienne et nutritionniste, qui est en ligne avec nous. Vanessa, on a une question tout de suite d'un auditeur par téléphone. C'est Mustapha qui est avec nous dans les Yvelines. Bonjour à vous.
3: Oui, bonjour.
0: On vous écoute, Mustapha, dites-nous.
3: Voilà, en fait, je fais du judo depuis, j'ai 55 ans, je fais du judo depuis 30 ans, et en fait, je commence à avoir mal partout, des douleurs musculaires, chroniques, des tendinites, et on m'a dit que de manger régulièrement des protéines, donc par rapport à mon poids de corps, ça a aidé à avoir moins mal partout, c'est vrai ?
4: Comme à l'auditeur précédent, attention à pas penser que l'alimentation est le remède à tous les maux. Donc il faut quand même vérifier, faire les analyses qui vont vous permettre de déterminer pourquoi vous avez mal partout, pourquoi vous avez des tendinites. Mais c'est vrai que s'assurer un apport suffisant en protéines, ça va quand même permettre à vos muscles en fait se régénérer et éviter potentiellement les crampes, les douleurs, les blessures. Donc c'est vrai que sur le plan nutritionnel, il faut quand même s'assurer, surtout quand on est sportif, un apport minimum en protéines. Donc vous mangez vous des protéines à chaque repas? Vous essayez d'intégrer des aliments sous de protéines?
3: J'essaye, mais c'est vrai que avec le travail et tout, mais souvent j'ai pris des compléments et je voulais être sûr qu'en continuant à prendre des compléments, je m'assurais en fait une longévité des muscles, parce que à 55 ans, continuer le judo, ça me fait toujours, c'est toujours aussi plaisant, mais fait de plus en plus mal. Ça fait de plus
0: en plus mal. Décidément, Mustapha, on est bien lotis.
4: Donc vous pouvez prendre des protéines en poudre. Effectivement, ça va venir compléter l'alimentation. C'est ce qu'on appelle du lactosérum en fait déshydraté. C'est des protéines de lait. Donc c'est pas un aliment ultra transformé préjudiciable à la santé. Hein. Donc oui, vous pouvez rajouter un shaker de poudre de protéines sans aucun problème. Ça peut être mis dans un yaourt, ça peut être mis dans une soupe. Et c'est vrai qu'à partir de 40-45 ans, on perd naturellement de fait de la masse musculaire. Donc faut l'entretenir avec une activité sportive, mais en s'assurant d'avoir des apports suffisants. Et si, pour plein de raisons pratiques, de goût, de conviction, vous avez le sentiment de pas manger suffisamment de protéines de par l'alimentation, qui reste quand même le meilleur choix, vous pouvez sans problème complémenter avec des poudres de protéines qui sont pas inintéressantes, qui permettent d'apporter en moyenne une dose, 30 grammes de protéines, quand les besoins sont 80 grammes, 100 grammes, un peu plus.
0: C'est pas mal.
4: Ça aide à la couverture des besoins, complètement.
3: C'est parfait. Merci beaucoup.
0: Merci à vous.
4: Voilà.
0: Merci, Mustapha. Ça nous a fait plaisir de vous avoir sur l'antenne d'ici Paris-Île-de-France. Faites comme Mustapha. Vous pouvez nous poser vos questions. 01 42 30 10 10. C'est Vanessa qui est avec nous. Dans quelques instants, nous allons retrouver notre chef du jour, un restaurant gastronomique avec deux recettes qui vous attendent pour sublimer votre été et pour rester en bonne santé. Restez avec nous. On va les découvrir juste après Eddie Mitchell dans moins d'une minute.
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0: Nous sommes en compagnie de Vanessa, notre diététicienne, et un nouvel invité qui nous rejoint juste après vos conditions de circulation tout de suite. En Ile-de-France, l'infotrafic avec nous toutes les 15 minutes, avec tout de suite 18 km de bouchons cumulés dans Paris. Ça reste relativement peu, hein, contrairement à ce qu'on a l'habitude de voir en semaine. On est sur une circulation fluide en ce début de week-end, mais qui va se densifier. On commence à avoir du monde, notamment au sud de Paris, sur le périphérique intérieur, pour quitter justement Paris en direction de la province. Vous êtes nombreux sur cet axe-là, sur nos axes autoroutiers. En revanche, ça roule plutôt pas mal tout de suite sur la 1, sur la 3, ainsi que sur la 6, et ça va se densifier, puisque Bison Futé a classé cette journée rouge ce samedi dans le sens des départs. Si vous avez une information, bien entendu, à faire partager aux automobilistes sur votre trajet ce matin, vous nous appelez tout de suite 01 42 30 10 10 ou alors vous nous laissez un message sur WhatsApp, et ce, au même numéro. Vous en avez l'habitude, on fait la route avec vous.
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0: Et aujourd'hui, on apprend auprès de professionnels à mieux manger cet été. Comment mieux vivre aussi ces coups de chaleur? Quels sont les besoins pour notre corps en ce moment? Pour répondre justement à vos questions et à mes questions, c'est Vanessa, notre diététicienne, qui est en ligne avec nous. Et tout de suite, Vanessa, nous accueillons ensemble Morgane Grémillet, qui est avec nous. Bonjour à vous, Morgane.
2: Bonjour.
3: Bonjour Morgane.
0: Chef du restaurant gastronomique L'Esturgeon à Poissy. On va découvrir justement cette adresse à vos côtés. Vous avez deux recettes justement pour les auditeurs ce matin. La première, nous aidant justement à nous hydrater et à manger plus frais cet été.
2: Alors moi je partirais bien sur un gazpacho de melon. Ah. Donc un petit gazpacho au vinaigre de Xérès. Ouais. Crouton, jambon serrano en dentelle. Donc ça reste une entrée qui est assez fraîche et qui permet de s'hydrater facilement.
0: Le mélange melon-jambon, c'est quelque chose qui fonctionne très bien.
2: Oui, toujours, oui.
0: Ça, c'est
2: ça
0: vraiment
2: a toujours beaucoup de succès.
0: Et c'est très frais. Et vous en avez une deuxième, justement, pour nous, peut-être un petit peu plus protéinée?
2: Alors, plus protéinée, je ne sais pas, mais ce serait un dessert, une pavlova à chantilly, fruits rouges et citron vert.
0: Ok, donc pour dessert, pavlova.
2: Dans la fraîcheur, quelque chose qui est facilement hydratant.
0: Alors, on va demander de l'avis à notre diététicienne. Les fraises, l'été, c'est une bonne chose?
3: Alors, les fraises, effectivement, là, je pensais à la pavlova, donc à la meringue, donc aux œufs, donc aux protéines. Oui. Mais bon, le raccourci, peut-être un peu...
0: On n'a pas fait le même, vous voyez. Moi, je suis directement parti sur les fraises.
3: Sur les fraises, moi, j'étais sur la meringue. Mais oui, fruits rouges, hyper légers, pas caloriques. Très très riche en vitamine C, donc antioxydante, puis ça se mange tout seul, c'est très digeste. Le gazpacho de melon, etc.
0: Et oui, le melon, c'est
3: voilà.
0: Top. Hein.
3: Le melon, et avec un peu de jambon, bah voilà, pour les protéines. Donc je valide les deux recettes.
0: De Morgane Grémillet qui est avec nous, chef du restaurant gastronomique. Morgane, ce sont deux recettes que vous réalisez au restaurant?
2: Alors, il y en a une que je fais assez souvent, c'est la pavlova que je décline en fonction des saisons avec différents fruits. Ouais. Et le gazpacho de melon, ça m'arrive d'en faire en petite verrine pour les amuse-bouches ou en entreplat.
0: De temps en temps. Alors, pour celles et ceux qui ne connaîtraient pas votre établissement, restaurant gastronomique L'Esturgeon à Poissy, quelle est l'ambiance? Qu'est-ce qu'on y retrouve?
2: Alors, c'est un restaurant gastronomique qui est situé en bord de Seine. C'est une ancienne guinguette qui a été rénovée. Et on va dire que c'est un restaurant qui est dans l'air du temps, mais qui reste tout à fait sympathique à découvrir, où vous pouvez vous relaxer au bord de l'eau.
0: Effectivement, en plus l'endroit s'y prête, et là avec la météo, c'est parfait.
2: C'est ça.
0: Et cet établissement, pour découvrir votre histoire à vous, personnelle, c'est toujours sympa. Ça fait combien de temps que vous l'avez?
2: Alors, c'est le restaurant de mes parents, okay. Ça fait une centaine d'années que j'y travaille déjà.
0: Donc c'est une histoire de famille?
2: C'est ça.
0: Et ce sont eux qui vous ont donné l'amour et l'envie de le reprendre et de la cuisine?
2: C'est mon père qui m'a donné l'envie de le reprendre.
0: Ok, donc en plus, c'est un restaurant avec une histoire familiale qui vous attend directement à Poissy. Vous êtes ouvert tout l'été?
2: On a ouvert juste le mois de juillet. Mois d'août, on prend un petit peu de vacances quand même.
0: Mais on peut déjà vous appeler pour réserver du coup des tables à la fin de l'été au mois de septembre?
2: Oui, tout à fait.
0: Merci beaucoup Morgane Grémillet qui était avec nous, chef du restaurant gastronomique que vous retrouvez à Poissy. Son nom, L'Esturgeon. Vanessa, vous restez avec nous bien entendu et on va continuer de partager ce matin des recettes et de parler du bien-être cet été. Mieux vivre les canicules en mangeant, oui c'est possible, votre corps a des besoins et ce matin on vous donne des clés pour y remédier et procéder à quelques ajustements. On revient juste après cette nouveauté sur votre radio ici Paris Île-de-France.

0: côtés de Grand Corps Malade qui a invité la jeune chanteuse Stiletto pour vous chanter ce matin le prochain rêve à l'écoute de votre radio. Bon samedi et bel été avec nous.
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0: Le prochain rêve, nouveauté sur votre radio ici par Île-de-France avec Grand Corps Malade et Stiletto sur votre radio à 9h51. L'on replonge ensemble sur ce dossier du jour. Combien important? Comment mieux manger l'été? Manger frais, simplement et équilibré, oui, c'est possible.
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0: Nous sommes avec Vanessa Bejahadad qui est avec nous, diététicienne et nutritionniste. Et l'on retrouve pour une seconde fois Morgane Grémillet, chef du restaurant gastronomique L'Esturgeon à Poissy, qui n'en a pas fini avec vous et notamment avec les jeunes, Morgane, puisque vous souhaitiez passer un message ce matin. Vous êtes vous-même membre du jury du concours des meilleurs apprentis cuisiniers de France. Morgane, êtes-vous là? Ah, si, on a Morgane? Si, Morgane est avec nous. Oui, là c'est bon, on vous entend, allez-y.
2: On organise un concours en septembre qui est le concours des meilleurs apprentis cuisiniers de France. Donc ce concours, il met à l'honneur le talent de nos apprentis. Il est ouvert au CAP, Bac Pro et BTS. Donc si vous voulez participer à ce concours-là, vous pouvez vous démarquer et vous avez jusqu'au 25 septembre pour vous inscrire sur le site des maîtres cuisiniers de France.fr.
0: Tout
2: Les
0: simplement.
2: Sélections régionales sont du 28 septembre au 23 novembre.
0: Ok, eh bien bon courage à toutes celles et ceux qui nous écoutent, aux jeunes qui vont participer. Merci beaucoup Morgane.
2: Merci à vous, bonne journée.
0: Très belle journée. Je rappelle le nom de votre restaurant, le restaurant gastronomique L'Esturgeon à Poissy. À Vanessa, 9h53, il est temps de dresser le bilan de cette émission, justement sur le mieux manger durant l'été. Il y a plusieurs choses à retenir. Déjà, la première, peut-être que c'est ne pas se frustrer, mais de faire attention.
3: Alors ça, c'est le mot d'ordre. C'est que vraiment, le plaisir fait partie de l'équilibre. Bien manger, l'idée, c'est de bien manger toute sa vie.
0: Oui.
3: Donc pour pouvoir rester fidèle à une routine saine, il faut s'accorder du plaisir pour pas être dans une frustration qui fait qu'on va pas tenir ses efforts sur la vie. Donc effectivement, le plaisir, c'est fondamental.
0: Après, on pense bien sûr à s'hydrater tant que faire se peut. Donc là, on va retrouver...
3: Alors, l'été,
0: voilà.
3: L'hydratation, le plus important, donc l'eau, petite quantité régulièrement répartie sur la journée, des repas qui doivent être digestes parce qu'on n'a pas forcément toujours très faim. Donc, comme l'eau, des petits repas réguliers, faciles à digérer, qui vont satisfaire tous les besoins. Donc, on varie au sein du repas. On met des légumes, des fruits pour l'hydratation et pour les vitamines antioxydantes. On met des féculents pour l'énergie. On a tendance à les zapper, mais c'est important de les laisser.
0: Ouais.
3: Donc, les féculents, c'est le riz, les pâtes, un peu de pain, etc. Des croutons sur le gazpacho. des protéines, des aliments sources de protéines.
0: C'est ça qu'on vient
3: distiller
0: un petit peu.
3: Légumineuses. Voilà. Et puis, des bons gras aussi. C'est important, les matières grasses. On en a pas parlé, mais je fais une petite parenthèse. Donc, les meilleurs gras d'origine végétale, donc de l'huile, des olives, des graines, noix, noisettes, amandes, etc. Voilà, donc avec tout ça, on peut faire des belles salades composées, mais on peut aussi...
0: Et avoir un corps en bonne santé, justement, et mieux supporter les périodes de forte chaleur qu'on a eu l'occasion de rencontrer en Île-de-France, et c'est pas fini, puisqu'il annonce encore une météo très chaude dès jeudi prochain.
3: Absolument.
0: Vanessa, vous êtes absolument génial. Comment est-ce qu'on fait pour celles et ceux qui nous écoutent et qui souhaiteraient prendre contact avec vous pour avoir des conseils personnalisés et un suivi plus précis?
3: Alors, tout simplement sur Doctolib, donc mon nom, Vanessa Bejahadad, sur Doctolib, pour un rendez-vous. Et puis, je suis aussi sur les réseaux sociaux, Vanessa Nutritionniste, voilà, où je donne régulièrement, comme je l'ai fait là, des petits tips pour apprendre à prendre soin de soi avec plaisir, sans frustration, parce que c'est la clé.
0: C'est très important. Eh bien, merci beaucoup, Vanessa, d'avoir été avec nous ce matin. C'était un réel plaisir.
3: Merci à vous, Louis.
0: Émission à retrouver en intégralité dès maintenant sur notre site internet ici.fr et bien entendu sur notre application ici. Allez-y sans modération puisqu'elle regorge de bons conseils.
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0: 9h56 à 10h, le tour de l'actualité. Et tout de suite, vous profitez de la musique de Dizri. Retour dans les années 90 avec cette formidable chanson pour vous ce samedi. Voici Life.

0: Misery sur votre radio ici Paris Île-de-France avec Life. Dans quelques instants, le tour de l'actualité à 10h. Mais avant, bonjour à vous, Thomas Etcheberry.
1: Bonjour Louis, bonjour à tous.
0: Vous allez bien?
1: Mais écoutez, très très bien. Parti pour aller tapisser du côté des Gobelins, vous allez voir.
0: Eh bien écoutez, je souhaite une belle émission à vous.
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1: Soyez les bienvenus si vous nous rejoignez, et 10h sur ici Paris Île-de-France. Et les infos vous sont présentées par Féline Léloir-Duhaut.
3: Dans le sud-ouest, la situation est bien pire qu'en 2022. Le constat de la Fédération nationale des sapeurs-pompiers de France face aux incendies en Gironde et dans les Landes. Déjà, plus de 22 000 hectares parcourus par les flammes. Le Premier ministre Sébastien Lecornu va envoyer 500 militaires supplémentaires pour épauler les sapeurs-pompiers. En tout, ils seront 1 000 000 sur le terrain. Sur les 140 000 personnes évacuées, 3 500 sont accueillies ce matin au parc des expositions de Bordeaux. Dans le Var, le feu du massif du Gros Bessillon n'est toujours pas fixé. Il a parcouru plus de 3000 hectares au bout de 5 jours. Plusieurs départs de feu ont eu lieu dans ce département. Cette semaine, le Var est classé en risque très élevé pour les feux de forêt. Il est aussi placé en vigilance orange pour les orages avec les Bouches-du-Rhône à partir de cet après-midi. Patrons et syndicats font front commun contre le gouvernement. Ils veulent alerter sur la dégradation du régime de l'assurance chômage. Ils dénoncent notamment une ponction de 4 milliards d'euros dans les caisses, alors que la dette de l'UNEDIC est déjà à 61 milliards d'euros. Le risque, selon eux, fragiliser l'assurance chômage et remettre en cause son rôle d'amortisseur économique et social. 5 nouvelles victimes présumées de Jacques Leveugle ont porté plainte après l'appel à témoins lancé par le parquet de Grenoble. Cet homme de 79 ans est mis en examen pour des viols et agressions sexuelles sur mineurs. En tout, les enquêteurs ont recensé 79 victimes étalées entre les années 70 et 2023. Seulement 2 plaintes ne sont pas prescrites par la justice. Et sur le Tour de France, une étape dantesque pour l'avant-dernière journée. 170 km, 3 cols hors catégorie, le Télégraphe, le Galibier et la Croix de Fer, avant une arrivée à l'Alpe d'Huez, cette fois par le col de la Sarenne. Départ à 11h20, une étape à suivre sur votre radio ici. Au classement général, le maillot jaune Tadej Pogacar affiche 7 minutes d'avance. Il semble intouchable.
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1: La météo pour aujourd'hui et pour cette région parisienne, c'est plutôt pas mal, avec du soleil aussi bien le matin que l'après-midi. Quelques très très légers nuages pour ce matin, surtout à l'ouest et au sud de la région, mais ça reste quand même vraiment une belle impression de beau temps, avec des températures agréables de saison, 25 degrés par exemple si vous nous écoutez dans le secteur de Mantes-la-Jolie, 25 que vous allez retrouver également à Versailles, 26 à Meaux, à Chelles ou encore à Montreuil, 27 degrés dans le secteur de Nemours. Et cet après-midi, bah ça grimpe bien sûr, on va avoir jusqu'à 29 degrés dans le secteur de Pontoise, on aura 31 à la hauteur d'ici les Moulineaux et de Paris Intramuros, tout comme à Étampes, et 31 degrés également à Montereau. Donc c'est plutôt agréable, ça reste chaud, mais un été, on va dire, à peu près standard par rapport aux différentes températures qu'on a pu connaître ces derniers jours. On jette un coup d'œil sur vos conditions de circulation qui sont bonnes pour ce matin. On compte à peine 25 km de bouchons cumulés. Là où ça coince le plus, c'est sur la partie sud-est de Paris, puisque sur le périphérique parisien, effectivement, on a des ralentissements, alors peut-être provoqués par un accident, parce que c'est vrai que ça coince dans les deux sens, à la hauteur de la porte de Bercy. Il y a peut-être quelque chose, un effet de curiosité également. Mais en tout cas, on aura quelques ralentissements, aussi bien côté extérieur que côté intérieur, si vous circulez sur cette partie de la porte de Bercy, donc sur le périphérique parisien. Sinon, ça se passe bien, tant mieux pourvu que ça dure. Si vous voyez quelque chose qui gêne sur la route, n'hésitez pas, vous nous appelez 01 42 30 10 10. Et puis côté transport en commun, je vous rappelle qu'on a évidemment quelques fermetures, notamment sur la ligne B du RER qui est coupée jusqu'au 6 août. C'est les travaux liés à l'été, tout simplement, entre Bourg-la-Reine et Gare du Nord. Donc on ne circule plus jusqu'au 6 août sur la ligne B et sur la ligne C également. On a une coupure sur toute la journée, en tout cas jusqu'à 15h15, entre Vitry-sur-Seine et Pont-de-Ringis.
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0: Désirée sur votre radio locale ici Paris, Le France avec Voyage Voyage, une chanson proposée à l'origine par effectivement Michel Delpech. A priori, c'était lui qui devait chanter cette chanson-là. Il a refusé. Bon, bah, il aurait peut-être dû, hein, parce que ça a été un énorme succès en 1986 et ça continue à l'être. Et un peu partout, hein, pas qu'en France, même si la chanson n'est qu'en française, en Scandinavie, en Allemagne ou encore en Europe de l'Est, en Russie, ça cartonne à fond.
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0: Ravi de vous accueillir, merci de faire la route peut-être si vous êtes en ce moment dans la voiture en départ de week-end ou en départ de vacances aussi, hein, puisqu'on est sur un week-end de chassé croisé. Dans tous les cas, on vous accompagne, vous le savez, sur votre radio locale ici Paris Île-de-France pour les vacances, bien sûr, pour vous donner des bons plans aussi, des idées. Si vous ne partez pas en vacances aussi, c'est possible. On a pas mal de belles choses en Île-de-France et à Paris, et notamment, pourquoi pas, une tapisserie. Oui, on en a une aussi du côté de Paris, du côté des Gobelins. On va pouvoir découvrir ça ensemble dans les prochaines minutes. Et si vous n'avez rien de prévu, c'est pas le barbecue qui est prévu pour ce midi. Eh bien, j'ai peut-être une petite idée gastronomique à vous proposer dans les prochaines minutes avec l'ami Romain Bruno. Ça sera juste après Alana Miles sur votre radio locale ici par Île-de-France. Ça s'appelle Black Velvet et ça vous accompagne ce matin. Merci de nous avoir choisis et à tout de suite.

0: chanson en hommage à Elvis Presley, Black Velvet d'Anna Maïs sur votre radio locale ici, Paris-Île-de-France.
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0: Alors, vous avez sûrement entendu parler de celle de Bayeux en Normandie ou encore celle de l'Apocalypse du côté d'Angers. Mais chez nous aussi, à Paris, nous avons une tapisserie. Elle se situe dans le 13e arrondissement. Et ça tombe bien puisque c'est justement là que Bernard Adam nous fait voyager aujourd'hui dans son tour d'Île-de-France. Bonjour Bernard. Alors, vous avez donc décidé de poser vos valises, si je puis dire, à la manufacture des Gobelins, à la recherche des petites mains qui font la grande toile.
3: Absolument. Céline est avec nous sur ici Paris-Île-de-France. Bonjour et bienvenue.
4: Bonjour.
3: Alors Céline, on est devant une tapisserie avec cette lissière qui est en train de tisser cette œuvre monumentale. Comment ça marche au quotidien ?
4: Alors, on tisse sur des métiers à tisser en bois à la verticale. On travaille donc à l'arrière de la tapisserie et on va regarder à travers les fils dans un miroir qui est en face de nous pour pouvoir tisser. On utilise des broches sur lesquelles nous avons donc notre laine pour pouvoir passer donc ces broches entre les fils et faire ce qu'on appelle une duite. Donc c'est un aller-retour en tapisserie.
3: Donc on va tisser à l'envers, c'est ça ?
4: Oui Bernard, exactement. On tisse à l'envers. C'est beaucoup plus évident pour nous et efficace parce qu'on a donc nos broches en fait qui restent donc collées aux tapisseries derrière.
3: Il faut combien de temps pour arriver bien au résultat final ?
4: Alors, c'est pas du tout évident pour nous d'estimer précisément combien d'années on va avoir besoin donc pour tisser une tapisserie. Néanmoins, on a une moyenne à peu près de 3 à 6 ans pour réaliser une tapisserie. Tout va dépendre du format de la tapisserie, du nombre de personnes qui vont aussi tisser tout au long de la tapisserie et de la complexité aussi du dessin.
3: Parce qu'on est en équipe, on travaille à plusieurs ?
4: Oui, exactement. On est souvent, même toujours en équipe, c'est un travail à plusieurs. Ça arrive parfois d'être seul, mais cela arrive quand la tapisserie est de taille moyenne.
3: Combien de nuances avons-nous, Céline, sur cette tapisserie ici ?
4: Alors ici, on a beaucoup de couleurs. On a environ 269 couleurs, ce qui est assez énorme comme quantité et qu'on va utiliser donc tout du long.
3: Alors pendant les vacances, il y a des ateliers qui sont ouverts pour pouvoir découvrir votre métier. Comment ça se passe ?
4: Oui, exactement. Tous les mercredis, des visites sont organisées où on peut donc venir voir les tapisseries qui sont tissées. On peut voir les lissières aussi tissées.
3: Parce que pour vous, c'est important, la transmission, le savoir-faire.
4: Oui, absolument. Nous, c'est un travail, un savoir-faire qui est assez rare. Et c'est très important pour nous de pouvoir le montrer à toute génération et donc de partager notre passion.
3: Et pour partager cette passion, on vient Métro Gobelins, c'est bien ça ?
4: Oui, exactement. Métro Gobelins sur la 7, mais aussi sur la 5, Place d'Italie, ou la 6, vers Corvisart.
3: Merci à vous, Céline.
4: Merci à vous.
0: Ouais, c'est assez incroyable de découvrir l'artisanat et la technicité qui se cache derrière la réalisation de ces tapisseries. Et cette manufacture des Gobelins, ça vient d'une idée de Colbert, le ministre de Louis XIV, qui en 1662 a décidé de regrouper tous les ateliers parisiens sur un seul et même lieu. Et c'est devenu donc un site mondial, une référence mondiale en termes de tapisserie. Voici Electric Light Orchestra sur votre radio locale.

0: Last Train to London, c'est peut-être votre cas aussi, hein, si vous vous dirigez vers la gare du Nord, en départ de l'Eurostar vers Londres. Alors, ça sera peut-être pas le dernier train à cette heure-là, à 10h20, il y en a encore pas mal pour la journée. Mais en tout cas, c'était Electric Light Orchestra sur votre radio locale, ici Paris-Île-de-France. Alors, comment ça se passe du côté des routes? On compte à peine 40 km de bouchons cumulés. Autant vous dire qu'on a connu bien, bien pire. Il y a quand même quelques zones de ralentissement, il est vrai. Notamment sur la 86 dans les deux sens de circulation à la hauteur de Rosny. Ça coince. Il y a quelques travaux aussi, hein, faut dire. Mais il y a quelques coups de frein aussi. Donc, on peut perdre un petit peu de temps. Un peu de monde également sur le périphérique parisien dans le secteur de la porte de Bercy. Surtout si vous êtes sur la partie intérieure. Ça coince un peu plus, hein, pour aller vers le sud. Et puis, justement, sur la 6 et la 10, hein, au niveau de Palaiseau, de Vissou. On peut avoir quelques coups de frein pour rejoindre l'autoroute A10. Mais ça reste quand même tout à fait praticable si vous avez prévu de partir en week-end. Mis à part ces coups de frein, ça devrait quand même plutôt bien se passer. Et de toute façon, si vous avez d'autres infos à nous communiquer, envoyez quelque chose qui gêne sur les voies de circulation. Surtout, vous n'hésitez pas, vous nous envoyez un petit message 01 42 30 10 10. Ça marche aussi bien sur WhatsApp. Hein. Vous nous envoyez un message directement via l'application. Ou alors, vous nous appelez directement. Il y a Marianne qui vous répond au standard.
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0: Alors, vous n'avez peut-être encore rien prévu, hein, pour le repas de ce midi. Vous êtes peut-être en pleine visite de la capitale pendant les vacances. Alors, un petit sandwich sur le pouce, ça pourrait faire l'affaire. Et c'est parfait, puisque Romain Bruno connaît le meilleur sandwich de Grand Paris, absolument. Alors, on vous met quoi dedans dans ce sandwich? Du thon, du jambon, du poulet rôti, pourquoi pas? Une bonne mayonnaise, bien, bien grasse. C'est quoi, au fond, la différence entre un bon et un mauvais sandwich? Romain, vous êtes parti à la découverte gustative dans le 11e arrondissement.
2: Eh oui, je suis avec Alice, la grande gagnante du premier prix du meilleur sandwich du Grand Paris. Bonjour Alice.
3: Bonjour.
2: Nous sommes dans la boulangerie Pépite, 23 boulevard Voltaire, Paris 11e arrondissement. Vous étiez 41 artisans boulangers à concourir. C'est la première fois que vous remportez ce premier prix?
3: C'est la première fois qu'on remporte ce premier prix et l'année dernière, on était 10e. Et cette année, voilà, on est premier et super ravis.
2: Que s'est-il passé en un an?
3: Franchement, je ne sais pas. Je pense que cette année, on a essayé de voir ce qui n'était pas bien en fait l'année dernière. On a vraiment misé sur quelque chose d'accessible, qui est vendable en boutique, mais tout en ayant un côté artistique et créativité en plus.
2: Vous avez présenté aux membres du jury 3 sandwichs. Vous pouvez nous les présenter, ces 3 sandwichs, hein?
3: Oui, il y avait 3 sandwichs du coup. Il y avait un sandwich au poulet, un au poisson. Nous, on a choisi au saumon et un veggie. Et celui-ci est au falafel.
2: Alice, c'est lequel votre sandwich préféré parmi les 3?
3: On va choisir le black marin. À l'intérieur, du coup, on a travaillé sur une viennoise au charbon végétal avec des graines de sésame blanc. En garnissage, c'est une crème Philadelphie avec des billes de saumon. Ensuite, on a mis du salade mesclun. Ensuite, du saumon fumé, des avocats assaisonnés avec du sel, du poivre, avec du citron, etc. Et par-dessus, nous avons remis des billes de saumon, mais une autre sorte de billes de saumon. Et pour terminer, en décoration, on a mis des petites pousses de fleurs. Voilà.
2: Vous dites « on », mais comment s'est passée la conception de ce sandwich, par exemple?
3: Je dis « on » parce que c'est un travail d'équipe. Il y avait plusieurs personnes qui étaient dessus. Mon préparateur de sandwich, qui fait les sandwichs tous les jours, très doué dans tout ce qui découpe, voilà. Ensuite, il y a mon conjoint qui adore la cuisine. Et du coup, il avait préparé toutes les sauces. Et tout ce qui est artistique et idée, c'est moi-même, du coup, voilà.
2: Et ça fait quoi de recevoir un premier prix?
3: Bah, franchement, c'est une grande fierté. Et ça met en valeur aussi ce qu'on fait, le travail de tous les jours. Parce qu'on essaie de donner le meilleur pour les clients. Et le travail paye, en fait. Et du coup, c'est motivant. Ça nous donne envie de faire mieux encore tous les jours. Et tous les jours, voilà.
2: Ils seront à combien, si on doit parler un petit peu argent?
3: Je pense aux alentours de 8 à 9 euros le sandwich. Parce que vraiment, la matière première, elle est vraiment de qualité. On a vraiment sélectionné des bonnes matières premières. Mais on voulait quand même garder ce côté très artisanal, fait maison dans une boulangerie. On voulait que ce soit accessible.
2: Merci Alice. Et je le répète, nous sommes dans le 11e arrondissement, juste devant la boulangerie Pépite, qui réalise les meilleurs sandwichs d'Île-de-France. Et pour info, ils sont testés, approuvés par moi-même. J'ai goûté.
0: Alors là, si en plus on a le sandwich estampillé Romain Bruno, là vous pouvez y aller les yeux fermés, hein. On vous donne que des bons plans ici, hein, sur Paris-Île-de-France. Donc si vous êtes dans le quartier de Charonne, vous pouvez y aller dès aujourd'hui, hein. La boulangerie Pépite est ouverte jusqu'à 20h. Vous êtes peut-être déjà demandé ce que ça donnait Marc Lavoine qui chantait avec Patrick Fiori. Bah ça tombe bien, ça donne ça s'appelle Occupé.

0: Occuper le nouveau titre de Marc Lavoine qui a invité, donc vous l'avez entendu pour l'occasion, Patrick Fiori. C'est la première fois que les deux chanteurs marquent une collaboration. Ce sont un petit peu, on peut dire, les Caraïbes. Voilà, on a senti quelques petites sonorités sympathiques qui nous emmènent de l'autre côté de l'Atlantique et ça fait du bien, ça fait penser aux vacances.
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0: Probablement l'une des chansons les plus emblématiques de France Gall, écrite encore et toujours par Michel Berger, bien sûr, résiste sur votre radio locale, ici Paris-Île-de-France. Alors vous avez prévu quoi ce week-end? Peut-être de voir l'arrivée du Tour de France, forcément c'est le gros événement attendu en région parisienne à partir de demain. Mais alors où se situer pour mieux voir le départ ou alors la course du côté de Montmartre? On a les bons plans grâce à Louis Raspail.
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2: C'est parti pour votre agenda des sorties en Île-de-France et forcément ce week-end impossible de passer à côté du Tour de France. Et pour vivre cette dernière étape au mieux, ici chez nous, j'ai repéré pour vous les meilleurs bons plans. D'abord à Thoiry, dans les Yvelines, où le départ sera donné demain, avec des animations, elles, qui commenceront dès la fin de matinée, avant le passage de la caravane à 14h, puis le passage des coureurs à 15h. Cette fois-ci, direction Paris, où là, plusieurs options s'offrent à vous, mais un conseil, essayez d'arriver le plus tôt possible. En numéro 1, la montée du Rue Le Pic à Montmartre sera sans doute le spot le plus spectaculaire, mais aussi le plus fréquenté. Et autre excellent point de vue, retenez la rue Caulaincourt, où le peloton, lui, passera également, et ce, à 3 reprises. Et pour profiter, sans être au cœur de la foule de la dernière ligne droite, vous pouvez vous installer directement place de la Concorde, juste avant les Champs-Élysées. Et si vous préférez rester à la maison, pas d'inquiétude, ici Paris-Île-de-France vous fera vivre les meilleurs moments de cette journée, demain, dès 7h. Et bien sûr, on vous attend nombreux.
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0: Et là, vous dites, mais je la connais cette chanson. Ben oui, c'est la musique d'ouverture du Flic de Beverly Hills, 1984, Axel Foley, bien sûr. The Heat Is On, c'était Glenn Frey sur votre radio locale, ici Paris-Île-de-France.
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0: Vous êtes fan de l'univers japonais, de sa bande dessinée si particulière. Alors vous allez être comme un poisson dans l'eau, pour le coup, si vous faites une petite escale du côté du Manga Café. Dans ce cyber du 13e arrondissement, on vient pour le coup tout autant pour déguster des sucreries que pour lire le dernier One Piece. Bernard Adam, vous continuez votre tour d'Île-de-France. Vous avez mis d'ailleurs votre plus beau cosplay d'Oshi. Il va falloir m'envoyer des photos, hein. Vraiment Bernard, je compte sur vous. Et évidemment, vous êtes là pour découvrir quelques bonnes idées lecture dans ce Manga Café.
2: Absolument. Et pour l'occasion, je me suis pris un petit Naruto, ça me paraît pas mal. On est avec Nancy Almodar, qui est conseillère en manga, ici au Manga Café. Bonjour et bienvenue sur ici Paris-Île-de-France.
3: Bonjour Bernard et bienvenue au Manga Café.
2: Dites-moi Nancy, on trouve combien de références de manga ici dans ce temple, dans le 13e arrondissement ?
3: À peu près 21 000 références, je dirais, que ce soit à l'espace lecture ou à l'espace achat. Et vous passez aussi bien des plus grosses sorties, donc One Piece, Naruto, Dragon Ball, aux plus récentes, donc tout ce qui est, je dirais, Blue Lock, Gachakuta, JoJo's Bizarre Adventure et plein d'autres encore.
2: Quels sont vos préférés à vous ?
3: Oh là là, pour en citer que quelques-uns, je dirais One Piece en tout premier, et après ça varie, il y a du Akira pour les séries plus anciennes, et pour les plus récentes, ça serait du Gachakuta qui vient tout juste de sortir en animé.
2: Quels sont les plus rares qu'on peut trouver dans ce Manga Café ?
3: Dans les plus rares, je dirais, même s'il y a des rééditions, Ghost in the Shell, vous avez aussi les GTO, Akira, et il y en a pas mal, hein.
2: Alors on a bien sûr, pour découvrir ces mangas, des alcôves. Elles sont vraiment sympas. Peut-être qu'on peut les présenter à nos auditeurs.
3: Oui, donc les alcôves, c'est des petits lieux que vous pouvez trouver juste en bas de notre boutique. C'est des petites niches, on va dire, très cosy, avec pas mal de coussins, où vous pouvez vous installer pour pouvoir lire les différentes séries que vous pouvez trouver chez nous, sur place.
2: Et puis également, on a des douceurs qui sont venues du Japon. Alors vraiment, ici, c'est le paradis pour ceux qui aiment vraiment les petits gâteaux, hein.
3: Exactement, et pour toutes les personnes qui sont déjà parties au Japon ou qui ont l'intention d'y aller, mais qui ont... C'est pas pour maintenant, vous pouvez retrouver tous les produits du coup les plus connus dans le type des mochi, aussi des brioches ou des bonbons type mentos avec des goûts que nous on n'aurait pas forcément et qui sont typiquement japonais.
2: Ces mochi aux fraises, ça a l'air bien bon.
3: Ils sont excellents et en plus c'est avec des petites portions, donc du coup c'est très bien pour tout ce qui est le partage ou alors juste pour vous pendant que vous êtes en train de lire dans notre espace de lecture.
2: Et puis également plein de bonbons de toutes les couleurs qu'on trouve pas ailleurs, hein.
3: Non, absolument pas. Ça sera que au Japon que vous pourrez les trouver. Et on a vraiment une petite sélection comparée à ce que vous pouvez trouver là-bas. Mais c'est suffisant pour pouvoir faire une très belle découverte, que ça soit seul ou en famille.
2: Et puis également, si on veut faire un cadeau, on a pas mal de toys.
3: Vous avez absolument pas mal de choix. Tout ce qui est figurines, figurines pop, avec des grosses licences. Naruto, Jujutsu Kaisen. On a même du Zelda, pour ceux qui connaissent, pour les licences japonaises. Et après, vous trouvez aussi des mini-figurines en gacha à découvrir dans notre librairie.
2: Et pour venir, on vient par la ligne 14.
3: Exactement, la ligne 14 en descendant Bibliothèque Mitterrand et en vous arrêtant au 9 rue Primo Levi, vous nous trouverez tout en bas de la rue.
2: Merci à vous Nancy.
3: Je vous en prie Bernard.
0: Et attention Bernard, les mangas ça se lit de droite à gauche, hein, ça peut être un peu surprenant au début. Donc si vous avez un cadeau à faire à votre fils, à votre petite fille, fan de la culture japonaise, la Japan Expo, bon bah c'est fini, mais vous pouvez vous rattraper avec ce temple du 13e arrondissement. Sylvie Vartan, tout de suite sur votre radio locale, ici Paris.

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0: Vous l'avez découvert dans la Star Academy, il a également participé à Danse avec les Stars, c'est Julien Live. Et si vous voulez aller le découvrir sur scène, c'est possible, il fera à l'Olympia le 30 novembre prochain, avec des places plutôt abordables aux alentours de 39 euros. Son titre, c'est Autrement. On jette un petit coup d'œil sur vos conditions de circulation. 50 km de bouchons cumulés. Quelques ralentissements, certes, pour rejoindre Paris, notamment sur la 1. Ça coince légèrement au niveau du tunnel du Landy, quand vous arrivez de Saint-Denis. On a du monde également sur le périphérique parisien à la hauteur de la porte de Bercy, dans les deux sens, aussi bien côté extérieur que côté intérieur. Un peu de monde également sur la 86 en remontant vers Rosny dans le secteur de Fontenay. Et puis quelques coups de frein à prévoir aussi, très légers, mais tout de même, sur l'autoroute A10, notamment dans le secteur de Limours, en direction du fameux péage de Saint-Arnoult. Donc il y aura quelques très légers ralentissements pour vous qui partez peut-être en week-end ou en vacances. On continue de vous tenir informés. Si vous avez d'autres infos pour nous, vous n'hésitez pas. 01 42 30 10 10.
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0: Le Grand Paris Express ouvre ses portes dans les prochaines minutes. Vous allez pouvoir jouer avec moi et tenter de remporter un jeu de société qui s'appelle Food Showball, un jeu de cartes pour vous accompagner pendant les vacances. Ça pourrait être sympa pour jouer avec toute la famille. Et surtout, un très joli séjour en Normandie, dans un hôtel au bord de la mer. Ça, c'est plutôt sympa quand même, de pouvoir profiter de l'air iodé. On vous l'offre donc ce séjour, peut-être si vous remportez, en tout cas si vous arrivez à faire plus de points dans les prochaines minutes. N'hésitez pas, vous ferez peut-être partie de cette sélection. Vous nous appelez tout de suite, vous pouvez vous inscrire immédiatement, 01 42 30 10 10. Alors, si vous venez de recevoir un César ou que vous venez tout juste d'être élu président de la République, on ne sait pas, peut-être, c'est possible. Vous le savez, c'est un incontournable. Le Fouquet's, célèbre brasserie des Champs-Élysées. Pas n'importe quelle brasserie, certes, où il faut mettre le prix, mais c'est toujours plutôt sympa pour une occasion spéciale. Thierry Boeuf nous raconte l'histoire de ce restaurant qui semble avoir une place un peu à part dans la gastronomie parisienne.
2: Et le cocktail américain, c'est quoi?
3: C'est un cocktail.

0: grillée avec une sauce américaine, tomate, échalote, une pointe de cognac, du vin blanc. C'est un peu relevé.
1: Un déca.
2: Pâté, jambon, c'est une envoyée de gruyère, cantal, rosbif, jambon de pays.
3: Eh ben, tout ça, ça va aller dans la blanquette.
0: Bon appétit.
4: 1901, à Paris. Ce 20e siècle avait un an et les Champs-Élysées allaient devenir un spectacle pour le monde entier. Et déjà, la brasserie Le Fouquet's, au 99 de l'avenue, en était l'attraction principale. You must
5: remember this. On peut dire à Tokyo, on peut dire à New York, on peut dire n'importe où. Rendez-vous dans deux jours au Fouquet's, à telle heure au Fouquet's. Pas la peine de donner l'adresse, c'est exactement comme si on se donnait rendez-vous au pied de la Tour Eiffel.
4: Facétieux Jean Carmet qui donne là une bonne définition du Fouquet's. Au fait, pourquoi un S à Fouquet's? Pour être à la mode anglaise, ça faisait chic d'ajouter un S comme cet autre restaurant de luxe de la rue Royale, Maxim's. Et le Fouquet's, depuis 120 ans, bat la mesure de la vie mondaine des Champs-Élysées, fréquenté assidûment par tout le gotha du cinéma et du théâtre parisien. Le grand Rému en fait carrément sa cantine et son bureau, les producteurs organisent des dîners d'affaires dans les salons discrets du premier étage, et depuis 1976, après la cérémonie des Césars, tel un rituel, les stars se retrouvent pour dîner au Fouquet's.
6: Autre image symbole de la fête du cinéma, vous allez l'apercevoir, une plaque a été scellée ce matin au Fouquet's, qui est l'un des hauts lieux de la vie parisienne et de la vie cinématographique parisienne. Tous les noms des lauréats des Césars figurent sur cette plaque. C'est une première et du jamais vu.
4: Sont les brasseries parisiennes qui ont eu le privilège d'un classement aux monuments historiques. Chose faite en 1988 par le ministre de la Culture, Jack Lang, et dans le comité de défense qui menaçait le Fouquet's de devenir un fast-food, l'animateur de radio, José Arthur, qui pendant une bonne décennie a présenté son pop-club en direct du...
7: En direct du Fouquet's du salon Louis Deluc, nous allons commencer le pop-club.
4: Le 21e siècle à Paris n'est pas si cool que ça. Il y a encore 40-50 ans, la capitale savait encore brasser les gens de toutes conditions sociales et le Fouquet's, au fil du temps, est devenu une cible plutôt qu'un point de mire. Dès les années 2000, la brasserie des Champs-Élysées subit les mécontentements des chiennes de garde, des chômeurs et des étudiants. La soirée bling-bling de mai 2007 du président fraîchement élu Nicolas Sarkozy n'arrange rien. Et en 2019, la ligne rouge est franchi, le Fouquet's est saccagé et incendié lors d'une manifestation des Gilets jaunes.
8: Sur les Champs-Élysées, deux premières boutiques sont victimes de casseurs. Et quelques centaines de mètres plus bas, c'est le célèbre Fouquet's qui est pris pour cible. Les panneaux de protection n'ont pas résisté.
4: Mais le Fouquet's a le cuir solide. Et rien qu'une seule fois, attablez-vous comme dans les années 1900 et qu'à la carte, on servait hier comme aujourd'hui le tartare de la maison. Bœuf au couteau, mélangé à du hareng beaufort, shoot de vodka à la groseille, le plat préféré des aristocrates russes de Paris. It's still the
9: same old story. Alors c'est un peu tard hélas pour y croiser Rému, mais ça reste malgré tout une véritable institution parisienne, un must pour continuer dans l'anglicisme si apprécié du Fouquet's. Si vous venez déjeuner un jour sur les Champs-Élysées, en tout cas vous aurez d'une certaine manière un peu rendez-vous avec l'histoire. Voici tout de suite Alphaville sur votre radio locale. Let's start.

0: Libreville sur votre radio locale ici Paris, Île-de-France. Petite pause, on retrouve Daniel Balavoine juste après.
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0: La comédie musicale Star Madame, bien sûr, avec Michel Berger à la musique, Lamandon aux paroles, et bien sûr Daniel Balavoine qui chantait donc cette chanson d'ouverture quand on arrive en ville de Starmania, donc qui était d'ailleurs très très réussie dans cette reprise qu'on a pu retrouver à la scène musicale.
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0: C'est fou ce que le temps passe vite, il est déjà 11h, bienvenue sur Ici Paris Île-de-France. Les infos vous sont présentées par Féline Leloir-Duo.
2: Un énorme panache de fumée au-dessus de la Gironde, conséquence des violents incendies depuis 3 jours. Plus de 19 000 hectares parcourus par le feu qui progresse en direction de la métropole bordelaise. 110 000 personnes évacuées, plus de 3 000 d'entre elles sont hébergées ce matin au parc des expositions de Bordeaux. Dans les Landes aussi, la situation est critique. Avec 3 500 hectares déjà parcourus, le feu est loin d'être fixé, selon le préfet. Au vu de la situation complètement hors norme, le Premier ministre Sébastien Lecornu demande le déploiement d'un Airbus A400M en Gironde grâce à une citerne amovible. Cet avion militaire peut larguer jusqu'à 20 tonnes de produits retardants en quelques secondes, soit l'équivalent de 2 avions Dash. Une centaine de sapeurs-pompiers parisiens sont aussi envoyés en renfort dans le sud-ouest. C'est près du triple de ce qui avait été engagé en 2022. En ce week-end de chasse et croisée des vacances, Bison Futé déconseille aux automobilistes de traverser la Gironde pour laisser les routes libres pour les secours. Au niveau national, la journée est classée rouge dans le sens des départs sur l'ensemble du territoire et orange dans le sens des retours sur le quart nord-ouest et le bassin méditerranéen. Côté ferroviaire, les voyageurs dans les zones concernées par les incendies peuvent reporter ou annuler leur voyage sans frais, annonce le ministre des Transports ce matin. Les pompiers sont aussi mobilisés ailleurs en France, dans le Var. Le feu de Pont-Aves n'est toujours pas fixé, avec plus de 3000 hectares déjà parcourus. Le Var est en risque élevé pour les feux de forêt et en vigilance orange pour les orages. En Haute-Corse, une reprise de feu dans le secteur de Corté ce matin. L'incendie avait déjà parcouru 800 hectares. Il a progressé de 10 hectares supplémentaires. 20e et avant-dernière étape du Tour de France. Aujourd'hui, la plus difficile de toutes. Le peloton s'attaque à nouveau à l'Alpe d'Huez et aussi à 3 redoutables cols. Départ à 11h20. Une étape à suivre sur votre radio ici. Le maillot jaune Tadej Pogacar en tête semble intouchable.
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0: Du soleil, comme s'il en pleuvait, chantait Yannick Noah. Mais oui, c'est vrai, il y aura du soleil le matin et l'après-midi, avec peut-être un peu plus de nuages. Ce matin, c'est vrai, sur l'ouest et sur le sud de la région, mais ça reste quand même très agréable, une belle impression de beau temps, avec des températures aux alentours de 25 degrés dans le secteur de Giverny ou encore de Marly-la-Ville ce matin. 25 degrés qu'on retrouve aussi à Tournan-en-Brie ou encore à Nangis. On aura 26 ce matin pour Arpajon, Étampes ou encore Chelles. 27 degrés à Paris intramuros. Cet après-midi, ça monte, bien sûr, avec un soleil encore plus franc et des températures qui vont grimper jusqu'à 28 du côté de Versailles. On aura 30 à Rambouillet ou encore à Melun, 30 également dans le secteur d'Évry et d'Issy-les-Moulineaux, ou encore 31 pour Chelles ou pour Ivry-sur-Seine. Bien sûr, on continue de vous tenir informé vis-à-vis de cette météo qui, pour l'instant, agréable. On est plutôt sur quelque chose de plutôt sympathique en termes d'été. Voilà, c'est mieux que ces derniers jours, c'est sûr. Mais ça devrait revenir, malheureusement, les grosses températures à partir de la semaine prochaine. Côté transport, comment ça se passe? On a des coupures quand même. Si vous êtes amené à prendre la ligne B du RER, je vous rappelle que suite aux travaux qu'on peut retrouver cet été, c'est coupé pour l'instant entre Bourg-la-Reine et Gare du Nord. C'est coupé également sur la ligne C du RER aujourd'hui jusqu'à 15h15 entre Vitry-sur-Seine et Pont-de-Ringis. Donc attention si vous aviez l'intention d'emprunter ce tronçon. Et puis pour ce qui est de la route, il faut compter en ce moment 55 km de bouchons cumulés, avec des ralentissements principalement sur le périphérique parisien au niveau de la porte de Bercy, côté intérieur comme côté extérieur. C'est vraiment sur cette partie sud-est de Paris que ça coince un peu. On aura quelques légers ralentissements aussi sur la 86 dans le secteur de Rosny, côté extérieur. Et puis attention, si vous quittez Paris en direction du sud, on peut avoir quelques très légers ralentissements aussi sur la 10 à la hauteur des Ulysses et de Limours en direction évidemment du péage de Saint-Arnoult en Yvelines. Si vous avez d'autres infos à nous communiquer, vous nous appelez bien sûr 01 42 30 10 10.
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0: Et ce numéro 01 42 30 10 10. Il est magique parce qu'il vous permet de nous contacter bien sûr directement via WhatsApp ou directement grâce à Marianne qui vous attend, qui attend vos appels. Mais il peut aussi vous faire gagner Parce que c'est un numéro que vous allez pouvoir composer là tout de suite pour participer avec moi au Grand Paris Express, un jeu de questions de culture générale sur Paris, sur sa région. On va pouvoir revoir un petit peu l'actualité parisienne ensemble, avec à la clé un jeu de société, Football, et aussi peut-être pour vous un séjour en Normandie, dans un hôtel, en bord de mer. 3 jours tout de même et un dîner offert. C'est quand même plutôt sympathique. N'hésitez pas, vous tentez votre chance tout de suite. Vous m'appelez là tout de suite. Vous vous inscrivez 01 42 30 10 10. Voici Madonna.

0: Okay. Une chanson en vogue, vogue, vogue, bien évidemment, c'est Madonna, un grand classique du début des années 90 sur votre radio locale, ici Paris-Île-de-France.
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0: On joue ensemble dans le Grand Paris Express pour tenter de remporter un jeu de société et également un séjour en Normandie pour pouvoir profiter du bord de mer. 3 jours, un dîner offert. Ça peut être vraiment très sympa pour décompresser. Donc n'hésitez surtout pas, si vous voulez tenter votre chance, vous nous appelez tout de suite. Maintenant, j'attends vos appels au 01 42 30 10 10. En attendant, c'est Mélanie qui a répondu à l'appel. Bonjour Mélanie.
2: Bonjour Thomas, vous allez bien?
0: Écoutez, très bien, ça nous fait plaisir de vous avoir ce matin. Merci de nous faire un petit coucou depuis Meudon, si je dis pas de bêtises. C'est quoi le programme à Meudon pour cet après-midi? Vous allez faire quoi ce week-end?
2: Écoutez, là on est parti avec les enfants se promener sur Paris et on atterrit aux Tuileries, à la fête des Tuileries.
0: Très sympa, pour faire un peu de manège.
2: Il y a beaucoup de monde. Hein. On s'attendait pas à ce qu'il y ait autant de monde.
0: Et puis je crois que vous avez prévu aussi une petite séance gastronomie aussi avec les enfants.
2: Oui, c'est ça. Ce soir, ce sera burger avec un film, un petit film avec le rétroprojecteur.
0: Ah, ça c'est chouette ça. En plus avec le rétro, ça donne toujours une ambiance un peu cinéma.
2: Mais c'est ça, c'est génial.
0: Et les burgers maison, on est d'accord que c'est toujours les meilleurs.
2: Bien sûr. Et des petites pommes allumettes maison.
0: Ah, vous faites comment? Vous mettez le... Vous mettez tout de suite le fromage ou alors vous mettez la viande d'abord, le fromage ensuite? C'est quoi votre méthode?
2: Alors, déjà, je fais les petits oignons confits, hein, à feu vif, huile très forte, poêle très forte. On met les oignons pour les faire, pour qu'ils soient bien transparents. Et ensuite, on déglace au vinaigre balsamique, un peu de sucre. On met une feuille de papier sulfurisée et puis on laisse confire 20-30 minutes.
0: Eh ben, ça donne envie, hein. On est vraiment sur de la bistronomie là pour le coup. Je vais venir manger chez vous, Mélanie. Ouais. C'est ce soir, hein, c'est ça?
2: Avec grand plaisir. C'est ça,
0: faites attention parce que j'ai votre adresse. Hein. Vous l'avez donnée à Marion déjà au standard, donc je peux venir.
2: C'est vrai.
0: Bon, écoutez, en tout cas, merci pour votre bonne humeur, Mélanie. Je vous pose une question. On va tenter d'avoir évidemment le plus grand nombre de bonnes réponses possibles. Et je vais commencer par une question musicale. Est-ce que vous le sentez?
2: Écoutez, on y va.
0: Allez, c'est parti. Quel artiste a interprété le titre « J'ai deux amours, mon pays est Paris », véritable déclaration d'amour à Paris? Plusieurs propositions. Est-ce que c'est Charles Trenet?
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0: Est-ce que c'est Dalida?
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0: Ou alors Joséphine Baker?
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2: Ah, c'est Joséphine Baker.
0: Je vous donne même pas la dernière, vous pensez que c'est Joséphine Baker?
2: Je pense.
0: Allez, un petit temps de... Bah oui, a priori c'est bien ça, hein. C'est bien la voix de Joséphine Baker.
2: Ah, super.
0: Absolument, vous avez très bien trouvé effectivement Joséphine Baker, donc chanteuse américaine qui est arrivée à Paris au XXe siècle bien évidemment et qui a donc chanté cette chanson, déclaration d'amour à la fois à son pays, donc les États-Unis et aussi à Paris avant ensuite de séjourner du côté de la Dordogne. Bien écoutez ma chère Mélanie, ça vous fait déjà un point, c'est pas mal.
2: Super, c'est pas mal.
0: Et est-ce qu'on continue?
2: On continue, oui.
0: Alors, je vous propose qu'on continue dans quelques instants. On prend une petite pause, on reprend ses esprits, hein, le temps de revoir un petit coup. Enfin, évidemment, avec modération, hein, si c'est de l'alcool. Je vous propose plutôt de l'eau, ça permet d'avoir les idées claires. Et on se retrouve dans quelques instants pour tenter de faire un deuxième point. Ça vous va?
2: Ça me va très bien, Thomas.
0: Allez, à tout à l'heure, Mélanie.
2: À tout à l'heure.
0: En attendant, voici Benjamin Biolay, son tout dernier titre. Ça s'appelle Écran Total et vous pourriez en avoir besoin parce qu'il y a du soleil pour aujourd'hui. Donc attention à la peau tout de suite si vous êtes évidemment exposé au soleil. On en profite en tout cas, c'est estival et c'est sur votre radio locale.

0: Le soleil et la crème qui va avec, avec Benjamin Biolay bien sûr sur votre radio locale, ici Paris Île-de-France.
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0: Et aujourd'hui, on tente de remporter un jeu de société pour toute la famille. Football, c'est un jeu de cartes. Pas besoin d'être spécialiste en foot. Il suffit de jouer avec des cartes pour pouvoir gagner et remporter la partie. Et puis, il y a également, évidemment, un séjour en Normandie, une sélection pour être sur la liste et peut-être remporter ce séjour en Normandie, un hôtel au bord de mer. Ça peut être vraiment sympa, surtout qu'il y a un dîner qui est offert. Donc, vraiment quelque chose qui va très bien avec les vacances, avec le mois de juillet. N'hésitez pas, vous nous appelez pour tenter votre chance tout de suite. 01 42 30 10 10. Pour l'instant, celle qui est en lice, c'est Mélanie. Mélanie, vous êtes toujours là?
2: Oui, je suis là, Thomas.
0: Bon, vous me rassurez, très bien, toujours du côté de Meudon. Tout se passe bien pour l'instant. Vous avez marqué un point, c'est déjà pas mal. C'est toujours mieux si on en marque deux. On tente.
2: Tout à fait, on tente, on y va.
0: Alors, c'est une question, là, c'est vraiment le hasard, mais ça va être un jeu d'enfant pour vous, je pense. Je ne sais pas si vous prenez souvent les transports en commun en Île-de-France.
2: Jamais.
0: Disons qu'il
2: va, en moto.
0: Il va peut-être y avoir quand même une astuce pour vous, parce que, en tout cas, par rapport à votre localité, ça va peut-être vous aider. Bon, allez, vous allez voir. Quelle est la ligne de RER qui est représentée en jaune sur le plan de la RATP? Est-ce que c'est le RER A, le RER B, le RER C ou le RER D?
2: On va dire C, au hasard, vraiment pur hasard.
0: Vraiment le pur hasard, hein. Je vous ai presque donné la réponse finalement en vous parlant de Meudon, mais...
2: écoutez...
0: Effectivement, c'est bien la ligne C du RER qui est jaune, hein, une des plus grosses lignes de Paris. Alors pas forcément en termes de fréquentation, c'est la ligne A du RER, mais la ligne C en tout cas couvre vraiment une grande partie de la région parisienne. Et donc cette ligne C du RER que vous n'empruntez jamais, donc si j'ai bien compris Mélanie, vous faites marquer un deuxième point. Bah, c'est déjà pas si mal, c'est quand même pas mal. Écoutez, on marque une petite pause et on va tenter un troisième point là dans quelques instants. Ça
2: allez,
0: vous va?
2: On y va.
0: Allez, c'est parti. Tout de suite, Philippe Lafontaine sur votre radio locale avec Cœur de Loup. Et puis aussi, n'hésitez pas à tenter votre chance. Voyez, on s'amuse. C'est des questions de culture générale, des questions d'actualité également sur Paris et sur sa région. C'est le Grand Paris Express et c'est sur votre radio ici, Paris, Île-de-France.

0: Philippe Lafontaine sur votre radio locale ici par Île-de-France avec Cœur de Loup. On jette un petit coup d'œil sur vos conditions de circulation qui sont plutôt bonnes. On n'a pas trop à se plaindre. 60 km de bouchons cumulés, certes ils existent, mais ça reste quand même assez anecdotique, sauf si vous passez par le périphérique parisien et notamment la porte de Bercy, puisque c'est là où c'est le plus chargé, aussi bien côté intérieur que côté extérieur. Ça coince un petit peu au niveau de la jonction avec la 4 et la porte de Bercy. Mais ça va beaucoup mieux sur la 6 et même sur la 10. Hein. Si vous êtes en direction de sud, ça se passe pas trop mal. On aura quelques légers ralentissements sur la 86 dans le secteur de Rosny si vous remontez vers Lille. Quelques ralentissements aussi sur la N104, sur la Francilienne, hein, si vous êtes dans le secteur de Pontault-Combault. Ça coince en direction du sud. Bon, si vous avez d'autres infos à nous communiquer, évidemment, on les prend avec grand plaisir. N'hésitez pas, c'est une radio participative. 01 42 30 10 10.
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0: On se retrouve dans quelques instants pour jouer ensemble. Bien sûr, je vous rappelle que c'est le Grand Paris Express. On tente de remporter un jeu de société et un séjour du côté de la Normandie, en bord de mer. Ça sera juste après ABBA et ça arrive dans quelques secondes.
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0: La chanson qui a fait connaître le groupe ABBA au monde entier, puisque c'est la chanson qui leur a permis de remporter l'Eurovision en 1974. Waterloo sur votre radio locale, ici Paris-Île-de-France.
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0: Et on joue ensemble. Oui, mais pourquoi? C'est bien de savoir pourquoi. Bah, pour un jeu de société qui s'appelle Footshowball, un jeu de cartes, et également probablement un séjour du côté de la Normandie, si vous êtes chanceux et que vous êtes tiré au sort, un séjour en Normandie pour pouvoir profiter du bord de mer dans un hôtel avec un dîner offert et quand même 3 jours pour pouvoir vraiment bien décompresser. Ça fait du bien, personne ne dira non. Donc si vous avez envie de tenter votre chance, vous pouvez aussi vous inscrire et nous appeler au 01 42 30 10 10. Pour l'instant, celle qui tient le flambeau et qui ne la lâche pas, c'est Mélanie qui est toujours là.
2: Je suis là.
0: Mélanie qui a déjà remporté 2 points, hein. C'est déjà très très bien. On va tenter d'en marquer un troisième, si vous le voulez bien.
2: Avec grand plaisir.
0: Alors, question d'actualité, pour le coup, puisque c'est quelque chose qui va se passer aujourd'hui. Je vous emmène dans le nord de la région parisienne, du côté de l'île Saint-Denis. Dans le parc de l'île Saint-Denis, quel événement sera célébré cet après-midi? Est-ce que c'est la fête des Vikings, la fête des haricots, la fête des tilleuls ou la fête du slip?
2: Je vais dire la fête des Vikings, allez.
0: C'est une excellente réponse, absolument. C'est bien la fête des Vikings, super, effectivement. Avec une grande roue médiévale à partir des enfants de 5 ans. Hein, s'ils veulent faire de la grande roue, ça peut être sympathique. Il y aura du tir à l'arc également, des jeux de plateau nordique, un atelier de tissage, initiation aux techniques médiévales de combat. Et tout ça à partir de 14h30, donc dans le parc de l'île Saint-Denis. C'est totalement gratuit, donc ça peut être sympa. C'est peut-être un petit peu loin pour vous, mais on ne sait jamais. Vous pouvez peut-être passer une tête. Hein, ça peut être sympa pour emmener les enfants. Ils ont quel âge, vos enfants? Je ne vous ai pas posé la question.
2: 13 et 3.
0: Oui, alors 13, bon, on sait jamais, ça peut être intéressant aussi pour 13, il y a quand même des ateliers de tissage, mais 3 ans, ouais, effectivement, là, pour le coup, ça peut être vraiment sympa de découvrir tout ça, je pense. Ça donne quand même une idée un peu différente de ce qu'on fait des Nordiques et du côté des Vikings, bien sûr. Bon, bah écoutez, ça fait 3 points, c'est déjà très très bien, Mélanie. On va tenter d'en faire un quatrième dans quelques instants, si vous êtes toujours avec moi.
2: Avec grand plaisir.
0: Allez, on se retrouve dans quelques instants, Mélanie, ça sera juste après Manu Chao, le Clandestino sur votre radio locale, ici Paris-Île-de-France. Venez nous rejoindre, jouez avec nous également, 01 42 30 10 10.

0: Clandestino Manu Chao sur votre radio locale ici, Paris-Île-de-France. Je vous rappelle que l'on joue ensemble. Si vous voulez tenter votre chance, vous n'hésitez surtout pas. Vous nous appelez au 01 42 30 10 10 pour pouvoir remporter un jeu de société qui s'appelle Football. On le dit absolument comme à la portugaise. Alors, c'est pas forcé d'être super incollable en foot, hein. C'est pas du tout un jeu de questions sur le foot, c'est un jeu de cartes dans le thème du foot, hein, où on peut se faire des mauvais tacles, on peut se faire des coups francs, des choses comme ça. Le but, c'est de remporter le match, la partie, mais en jouant aux cartes, donc c'est abordable pour tout le monde et ça sera très sympathique pour la famille. 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Vous avez peut-être aussi prévu de voir le Tour de France. Le Tour de France qui passe, vous le savez, à Paris, évidemment pour l'arrivée demain, et notamment en région parisienne. Mais alors, où sont les meilleurs spots pour pouvoir profiter du Tour de France, pour pouvoir regarder sans être trop bousculé par le monde? Eh bien, Louis Raspail, visiblement, la solution.
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2: C'est parti pour votre agenda des sorties en Île-de-France et forcément ce week-end impossible de passer à côté du Tour de France. Et pour vivre cette dernière étape au mieux, ici chez nous, j'ai repéré pour vous les meilleurs bons plans. D'abord à Thoiry, dans les Yvelines, où le départ sera donné demain avec des animations, elles, qui commenceront dès la fin de matinée, avant le passage de la caravane à 14h, puis le passage des coureurs à 15h. Cette fois-ci, direction Paris, où là, plusieurs options s'offrent à vous, mais un conseil, essayez d'arriver le plus tôt possible. En numéro 1, la montée du Rue Le Pic à Montmartre sera sans doute le spot le plus spectaculaire, mais aussi le plus fréquenté. Et autre excellent point de vue, retenez la rue Caulaincourt, où le peloton, lui, passera également, et ce, à 3 reprises. Et pour profiter, sans être au cœur de la foule, de la dernière ligne droite, vous pouvez vous installer directement place de la Concorde, juste avant les Champs-Élysées. Et si vous préférez rester à la maison, pas d'inquiétude, ici Paris de France vous fera vivre les meilleurs moments de cette journée. Demain, dès 7h, et bien sûr, on vous attend nombreux.
0: Bien sûr, vous faites bien de le rappeler, mon cher Louis, on sera ensemble pour vous faire vivre, évidemment, cette arrivée du Tour de France, et notamment dans une émission spéciale entre 16h et 20h demain. Donc soyez au rendez-vous à l'écoute de votre radio ici Paris de France. Voici tout de suite Francis Cabrel, Encore et Encore, et on retrouve encore Mélanie, juste après, pour tenter de remporter un 4e point.

0: Encore et encore, Francis Cabrel qui a annoncé d'ailleurs son grand retour dans les bacs, comme on disait à l'époque. Bon, maintenant c'est vrai qu'on prend plus trop les disques dans les bacs, c'est plutôt des écoutes en streaming qu'on va faire sur votre radio préférée, bien évidemment. Mais en tout cas, il devrait être de retour avec un nouvel album en 2027 pour justement fêter ses 50 ans de carrière. Donc on ne sait pas trop si ça sera en janvier ou en décembre, mais en tout cas, a priori 2027, date butoir pour découvrir un nouvel album de Francis Cabrel. Et on a bien sûr hâte sur votre radio locale ici Paris-Île-de-France.
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0: En tout cas, il y en a une qui le relève très bien pour l'instant, c'est Mélanie de Meudon qui pour l'instant gagne avec 3 points hautement. Hein. Pour l'instant, ça se passe très très bien pour vous. Hein. Vous êtes calé sur différents questions de culture générale parce que je vais poser des questions vraiment qui sont assez différentes. Donc pour l'instant, vous m'épatez et on va voir si vous réussissez à remporter ce 4e point, Mélanie.
2: Très bien, Thomas.
0: C'est une question qui parle de cinéma. Je sais que le cinéma, visiblement, ça vous parle puisque vous avez prévu de faire une petite séance ciné avec les enfants ce soir. D'ailleurs, c'est quoi le film? Vous ne m'avez pas dit.
2: Marsupilami.
0: Le Marsupilami. Avec Philippe Lachaud et Jamel Debbouze. C'est vrai qu'il y a eu un gros succès, effectivement, il y a quelques mois de cela. Donc, c'est génial. Ça va être un bon moment avec les enfants à passer. Est-ce que vous êtes allé voir L'Odyssée?
2: Eh ben non, avec Matt Damon, justement, je voulais aller le voir.
0: Ouais, parce que ça, pour le coup, c'est vraiment un gros film, un gros spectacle à voir. Je vous le conseille dans une très belle salle, hein, notamment, pourquoi pas du côté du Grand Rex. Là, c'est là où j'ai pu le voir. Et vraiment, c'est une claque pendant 2h50. On voit pas le temps passer. Donc vraiment, c'est un conseil que je vous donne. Et justement, on surfe un petit peu sur l'actualité, puisque vous l'avez dit, L'Odyssée, c'est avec Matt Damon, qui joue le rôle d'Ulysse. Et Matt Damon, il connaît très bien Paris, puisqu'il a joué dans un film sorti il y a près de 25 ans de cela. Et Matt Damon, il était dans ce film dans les rues de Paris, en pleine course-poursuite endiablée dans une Mini Cooper. Mais alors, de quel film s'agit-il? Est-ce qu'il s'agit du talentueux Monsieur Ripley, de La Mémoire dans la peau, des Infiltrés ou de Ocean's 12?
2: Ocean's 12?
0: Aïe, c'est la chute, ah. Mélanie, c'est la chute, malheureusement, ce n'était pas effectivement Ocean's 12, c'était La Mémoire dans la peau, hein, le premier des Bourne, vous savez, de la trilogie, de la quadrilogie, même Bourne Identity, La Mémoire dans la peau, et donc effectivement où il jouait ce tueur qui avait perdu sa mémoire et donc qui recherche son identité, notamment dans les rues de Paris. C'était sorti en 2002, donc voilà, c'était un petit clin d'œil à Matt Damon qui avait bien connu Paris à cette époque-là. Bon bah écoutez, Matt Damon vous fait perdre, en tout cas pour l'instant, mais c'est quand même déjà 3 points, c'est déjà très bien. Ça sera peut-être pas forcément sympa à battre. On va voir évidemment si les autres concurrents arrivent à faire mieux que vous. On se tient au courant évidemment. Et si personne ne bat, eh ben, écoutez, je vous rappelle dans les prochaines minutes, hein, pour vous dire que c'est bon.
2: Avec
0: vous avez
2: grand
0: gagné.
2: Plaisir, Thomas.
0: On se retrouve
2: Merci
0: dans
2: beaucoup.
0: Quelques instants, peut-être ou peut-être pas. À tout de suite. Ou pas.
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0: 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Venez tenter votre chance. 3 points à battre. Zaz, la voici tout de suite sur votre radio locale avec son joli sourire. Merci de l'avoir choisi, votre radio locale, pour ce matin.

Mon sourire, c'était Zaz, bien sûr, sur votre radio locale, ici Paris-Île-de-France. On jette un coup d'œil sur vos conditions de circulation qui sont de 60 km en termes de bouchons cumulés. C'est-à-dire qu'ils existent, certes, mais ça reste quand même praticable. Alors, il y a des zones quand même à éviter si vous le pouvez. C'est le périphérique dans le secteur de la Porte de Bercy où ça reste quand même bien chargé. Aussi bien côté extérieur que côté intérieur, on perd un peu de temps. C'est pas non plus une heure de bouchon, a priori, hein. Mais on va perdre un petit peu de temps dans ce secteur. Il y a quelques coups de frein. Sur la 86 aussi, où il y a des travaux en plus, hein, dans ce secteur entre Rosny et Nogent. Donc, on a quelques ralentissements à la hauteur de Fontenay-sous-Bois. Et puis, on aura un peu de monde aussi en sortie de Paris. Notamment si vous êtes en direction du sud. Alors, une fois n'est pas coutume, pas sur la 6 où ça se passe pas si mal que ça, mais plutôt sur la N118. Vous allez avoir quelques ralentissements dans le secteur de Vélizy, de Vièvre, de Saclay, hein, au niveau du plateau de Saclay, où là aussi ça coince un petit peu pour essayer de rejoindre les Ulis et notamment l'autoroute A10. Donc, on pense à vous fort évidemment si vous êtes en ce moment en train de nous écouter sur la route. Et puis, si vous n'êtes pas sur la route, eh bien, on pense très fort à vous aussi. Vous avez raison aussi de profiter de votre samedi matin tranquillement dans le jardin. Si vous avez prévu de prendre les transports en commun, attention, je vous rappelle que la ligne D du RER est coupée. Gros zone de travaux là pour le coup qui va durer jusqu'au 16 août entre la gare du Nord et la gare de Lyon. Donc on est

0: Eh bien, soit une balade parce qu'il fait quand même beau, ou alors un cinéma. On va regarder ce qui se passe au cinéma.
1: Ah, vous avez prévu déjà ?
0: Il y a plein de films à voir.
1: Ouais, il y a un film qui vous tente particulièrement là au cinéma, non ? Vous avez pas vu ?
0: On a vu la première partie de Gaulle, qui était très intéressante et historique. Enfin, il n'y avait pas trop d'erreurs, me semble-t-il. Et puis, on voit ce qui se passe. On a un petit cinéma qui est très bien et pas cher en plus.
1: C'est combien la place ?
0: C'est beaucoup moins que dans les grosses cavaleries.
1: Ouais, on va dire aux alentours 10 euros, ce qui est déjà...
0: 5 euros.
1: Ah oui, effectivement. Oui. Voilà, c'est presque donné. Voilà. Là, j'y vais tout le temps au cinéma, là, à Guyancourt.
0: On y va.
1: C'est le bon plan. Bon, il ne manque plus qu'à aller voir, effectivement, la deuxième partie de De Gaulle. Je crois qu'il gagne la guerre à la fin, quand même. Je ne veux pas vous spoiler, mais je crois que ça ne se passe pas trop mal.
0: Il me semble, qu'il va gagner.
1: Bon, justement, ça tombe très bien. On va vous poser... Alors, non, pas tout de suite. J'ai une question historique pour vous, mais déjà, je vous posais une première question pâtisserie. Et c'est une question tellement facile que je ne vais même pas vous faire de proposition, Nicole. Donc réfléchissez bien, mais a priori, vous êtes bon. Hein. Quelle célèbre pâtisserie francilienne tire son nom d'une course cycliste ? 5 secondes.
0: C'est le Paris-Brest, parce que ça ressemble à une roue. C'est pour ça qu'il l'a fait. Une roue de vélo.
1: C'est bien sûr la bonne réponse. On est en plein dedans en plus. Alors évidemment, là, on n'est pas dans le Paris-Brest. On est...
0: C'est bien crémeux.
1: Absolument. Ah oui, c'est très, très gourmand. Oui, c'était un hommage. Alors, plus exactement à la course Paris-Brest-Paris. Et vous l'avez dit, hein, c'est vrai, c'est le fun fact du jour. C'est effectivement que c'est pour ça qu'il est rond. C'est pour ça qu'il a cette forme circulaire. C'est pour représenter la roue de vélo. Eh bien, écoutez, ça vous donne déjà un point, Nicole. C'est déjà pas mal.
0: C'est plein de crème, hein, quand même. C'est beau. Non, c'est bon. Hein.
1: Ah, c'est très, très bon. C'est très, très, très bon, absolument. On tente un deuxième point, Nicole ?
0: Oui, allez, on y va.
1: Allez, là, pour le coup, c'est une question historique. Vrai ou faux, parmi ces anecdotes sur le château de Versailles, laquelle est fausse ? Petit 1, les jardins du château comptent plus de 600 fontaines. Petit 2, la reine Marie-Antoinette possédait une ferme au sein du château pour produire du lait, du beurre et des œufs. Petit 3, il existe un opéra dans le château. Ou enfin, petit 4, Louis XIV est né au château de Versailles. Laquelle de ces propositions est fausse ?
0: Ah, elle est fausse ?
1: Oui, fausse.
0: Il est né à Saint-Germain-en-Laye.
1: Oh là là, mais en plus, vous me donnez la réponse exacte, c'est incroyable. Oh là là, mais quelle culture, effectivement. Bah oui, c'est vrai que Louis XIV ne pouvait pas être né au château de Versailles pour la bonne raison qu'il n'existait pas le château de Versailles à l'époque où Louis XIV est né. C'est lui qui l'a fait construire. Donc effectivement, il est né dans un château,
0: et
1: mais celui de...
0: Et patati et patala, il devait pas être rigolo. Hein.
1: Non, bon, c'est sûr.
0: Mais, ferme la parenthèse.
1: Mais on lui doit quand même de belles choses en termes d'architecture, voilà. Notamment. Quand même, voilà. C'est quelque chose d'assez incroyable quand même en termes de patrimoine historique, ce qu'il nous a donné au XVIIe siècle. Donc effectivement, né à Saint-Germain-en-Laye et Louis XIV, pour le coup, vous fait remporter un deuxième point. Il va falloir aller chercher un troisième point. On va aller le chercher dans quelques instants. Vous restez avec moi, Nicole ?
0: Je reste avec vous, tout à fait.
1: Allez, ça sera juste après Joan Jett, les Black Hearts également, évidemment, et I Love Rock and Roll pour vous accompagner sur du rythme. Peut-être que vous êtes en train de faire la cuisine. En attendant, évidemment, le repas de ce samedi midi. Et vous écoutez bien sûr votre radio locale, ici Paris-Île-de-France.

0: Don Jett sur votre radio locale, ici Paris, Île-de-France.
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0: Et on tente de remporter dans ce Grand Paris Express un jeu de société, également un séjour en Normandie, en bord de mer, pour profiter de 3 jours sympathiques dans un hôtel, avec un dîner inclus, donc c'est quand même plutôt sympa. Et pour l'instant...
2: Oh bah c'est magnifique.
0: C'est Mélanie. Pour l'instant, c'est Mélanie qui tient avec 3 points. Nicole, pour la battre, il faudra faire 4 points. Vous avez déjà fait la moitié du chemin, vous avez fait 2 points. Mais il faut continuer. Okay. On est d'accord. Allez, je vous pose une question. Bah tiens, qui est dans les Yvelines, donc ça va peut-être vous aider, vous qui êtes du côté de Guyancourt. Quelle est la particularité du zoo de Thoiry dans les Yvelines? Alors, il y a 4 propositions. Petit 1, on peut nager avec les dauphins. Petit 2, on peut nourrir les lions. Petit 3, on peut dormir avec les éléphants. Ou petit 4, on peut faire un parcours acrobranche avec les chimpanzés.
2: Non, on peut nourrir les lions. Mais
0: il faut
2: rester dans sa voiture.
0: Hein. Non. Hélas, non. Malheureusement, ce n'est pas la bonne réponse, ma chère. Effectivement, vous aviez raison. Il y avait un côté un petit peu safari. Hein. Vous avez raison de signaler qu'on était dans sa voiture et tout.
2: Parce que je l'ai fait, alors.
0: Oui. Logiquement, on n'a pas le droit de nourrir les lions. Hein. Vous ne pouvez pas lui balancer le sneakers ou le Mars par la fenêtre. Hein. Ça, c'est.
2: Non,
0: ça, on est bien d'accord. Non, alors, la bonne réponse.
2: Sur la voiture, quand même. Hein.
0: La bonne réponse.
2: Non, mais c'est vrai.
0: Oui, je sais. Ah, bah oui. J'ai déjà eu le coup avec le chimpanzé qui retire un. Vous savez, un essuie-glace.
2: Donc,
0: ça marche. Bon, alors en fait, la bonne réponse, c'était les éléphants. On peut réserver des lodges sur pilotis avec de grandes baies vitrées qui donnent directement sur l'enclos des éléphants. On dort pas dans l'enclos, bien sûr. Mais c'est quand même sympa. Hein. On a une vue privilégiée, puis il y a certaines formules incluent aussi des...
2: Mais c'est nouveau comme...
0: c'est peut-être une possibilité nouveille, oui, je sais pas depuis quand ils font ça, mais en tout cas, on peut faire ça maintenant à Thoiry.
2: C'est pas grave, voilà.
0: Bah, ce sera l'occasion d'y retourner.
2: Exactement, voilà.
0: Bon, écoutez, Nicolas, je vous embrasse, merci pour votre bonne humeur en tout cas, et bravo pour vos 2 bonnes réponses en tout cas.
2: Ok, bon, bah écoutez.
0: Et puis rejouez avec nous dans quelques semaines, vous savez. Vous connaissez la chanson. À bientôt, Nicole, je vous embrasse.
2: À bientôt.
0: Et on a une qui va être heureuse pour le coup. C'est la Mélanie. Mel, assis-toi, faut que je te parle. J'ai de bonnes nouvelles. Ça se passe bien.
3: Belle référence.
0: Bah oui, bien sûr. Je pense qu'on a à peu près les mêmes, hein, forcément, Diams.
3: Aussi, on a les mêmes.
0: Absolument. Alors, que va-t-il se passer, Mélanie, pour vous? Déjà, vous avez remporté un jeu de société. Ça, c'est sûr et certain.
3: Je suis super contente.
0: Il y a Marian, il met votre adresse, il le met dans la boîte aux lettres lui-même. Vous allez recevoir donc ce jeu Footchball, jeu de cartes autour de l'univers du foot, où il faudra éviter les mauvaises fautes et évidemment les coups francs pour remporter la partie. Donc ça, vous pourrez jouer avec toute la famille, ça sera très sympathique. Et puis,
3: ça, c'est une première chose.
0: Absolument. Et il y aura également la possibilité de remporter peut-être ce séjour en Normandie. Donc là, Marian, il vous inscrit sur la sélection.
3: La belle Normandie.
0: Il faudra faire très attention et être à l'écoute lundi matin à 8h20. Romain Bruno, vous le reconnaîtrez, il a une moustache. Même à l'antenne, ça s'entend. Vous voyez, ça frétille un petit peu, vous allez voir. S'il vous appelle à 8h20, c'est que c'est vous qui avez remporté ce séjour en Normandie pour 3 jours.
3: Je serai là pour pouvoir profiter.
0: Donc il faudra bien être là. On compte sur vous, Mélanie. Bon, je vous embrasse très fort. Dégustez bien de bons burgers maison pour moi. Vous regardez bien le marsupilami avec les enfants et on se retrouve bientôt. À bientôt.
3: Bisous. Au revoir.
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0: Elton John sur votre radio locale ici par Île-de-France avec Nikita. Enfin, j'étais ravi de passer cette matinée en votre compagnie. Je vous laisse pas tout seul, bien évidemment. Vous passez votre midi avec votre trublion préféré, notre ami Willy Rovelli, qui s'occupe de vous et qui vient dîner chez vous. Oui, oui, il s'incruste. À partir de midi, ça arrive.
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0: Merci de passer votre samedi avec nous. Il est midi sur Ici Paris Île-de-France. Les infos vous sont présentées aujourd'hui par François Ventejou. Bonsoir François.
2: Bonjour à tous.
0: Et malheureusement, les incendies cette année en France sont historiques.
2: Oui, la surface brûlée en France en 2026 dépasse déjà celle de 2022. En quelques semaines, il y a eu l'Aude, les Pyrénées-Orientales, la forêt de Fontainebleau. Maintenant, ce sont ces incendies hors normes dans le Var et les Landes, mais surtout la Gironde avec plus de 19 000 hectares parcourus autour du bassin d'Arcachon. Des pompiers venus de toute la France mènent une lutte acharnée contre les flammes. Ils sont par exemple 145 pompiers de Paris sur place, comme le révèle le général de division Arnaud de Cacret.
3: C'est totalement hors norme ce qui est en train de se passer. C'est la première fois effectivement que la brigade participe de façon aussi massive avec ses propres moyens sur un engagement de cette ampleur. Juste pour vous donner un chiffre, c'est 20% de nos fourgons qui sont envoyés là-bas. Alors un fourgon, c'est un engin pompe qui est destiné à lutter contre les incendies. Donc aujourd'hui, on va avoir 20% des fourgons des pompiers de Paris qui seront engagés sur place. C'est un renfort humain en matériel qui risque de se compléter également puisque nous sommes prêts à participer dès qu'on nous le demandera à l'évacuation des populations. Pour ça, on a une flotte de VSAV, c'est-à-dire des ambulances qui sont susceptibles de pouvoir transporter des personnes à mobilité réduite ou des personnes peut-être plus fragiles qui ne peuvent pas se déplacer par elles-mêmes.
2: Cela sert notamment à évacuer les habitants et les vacanciers en Gironde. Plus de 110 000 personnes ont dû quitter leur domicile ou leur lieu de vacances, notamment dans des communes de la métropole de Bordeaux comme Saint-Médard-en-Jalles, 33 000 habitants. Et pour lutter contre les flammes, la France en appelle également à ses voisins européens pour des moyens aériens, ce qui provoque la colère de Grégory Prats. Il est pilote de Canadair, intervenu avec son appareil la semaine dernière sur l'incendie de Fontainebleau.
4: Il faudrait effectivement pouvoir allouer sur des chantiers comme ça, sur des sinistres comme ça, un nombre important de Canadair. Et malheureusement, nous ne les avons pas aujourd'hui. La disponibilité avion est en berne, puisque sur les 12 Canadair que la France possède, hier par exemple, nous en avions que 5. C'est juste scandaleux. Écoutez, en ce moment, il y a des problèmes de maintenance. L'industriel privé qui s'occupe de la maintenance n'arrive pas à suivre le rythme. Voilà, les pièces détachées n'arrivent pas en temps et en heure. La semaine dernière, avec un collègue, nous étions les deux premiers Canadair à intervenir le lundi matin. Et je mesurais le tragique de situation, c'est-à-dire que j'étais en train d'écoper sur la Seine. Et j'étais en train de prendre de l'eau qui avait coûté 2 milliards d'euros aux Français pour une dépollution. Alors qu'avec 2 milliards d'euros, on peut acheter 15 Canadair et 10 ans de maintenance.
2: Le pilote de Canadair, Grégory Pratt, c'est pour refermer cette page sur les incendies. À noter qu'1,5 million de masques FFP2 sont acheminés vers la Gironde aujourd'hui pour protéger les populations exposées aux fumées nocives. Dans le Val-de-Marne, 600 policiers sont actuellement mobilisés à Choisy-le-Roi pour une opération de déminage XXL. 9000 riverains sont évacués depuis 7 heures ce matin. L'opération doit durer jusqu'à 15 heures. Le trafic des trains est interrompu. Une bombe aérienne de la Seconde Guerre mondiale a été découverte lors du chantier de l'usine d'eau potable du SEDIF, le syndicat des eaux d'Île-de-France. Elle contient 280 kilos d'explosifs. Sur la route du Tour de France, c'est déjà parti pour cette avant-dernière étape, l'étape reine de ce Tour de France, entre le Bourg d'Oisan et l'Alpe d'Huez. 170 kilomètres et plus de 5000 mètres de dénivelé positif avec des cols mythiques. L'étape la plus dure de la grande boucle moderne, comme le raconte le patron du Tour, Christian Prudhomme.
5: Nous voulions que le Tour aille crescendo. Une étape qui va de Bourg d'Oisan au pied de l'Alpe d'Huez, qui fait une grande boucle par le col de la Croix de Fer, le Télégraphe, le Galibier, et qui remonte à l'Alpe d'Huez par le col de Sarène, sachant donc que la montée par Sarène, c'est l'exact opposé de la montée des 21 virages. 21 virages, la ferveur, la folie, la fièvre. Le col de Sarène, le silence de la montagne, le dénivelé de cette dernière étape de montagne de Bourg d'Oisan à l'Alpe d'Huez, 5600 mètres, le plus grand dénivelé des autres étapes, 4150 dans l'étape du Tourmalet. C'est la volonté évidemment que tout puisse encore être chamboulé à la veille de l'arrivée finale.
2: Et au classement général, Tadej Pogacar compte 7 minutes d'avance sur son dauphin Remco Evenepoel. L'enjeu, c'est surtout pour le podium. Paul Sexas, 4e, peut ambitionner revenir sur le Mexicain Isaac Del Toro, 3e. Seulement 24 secondes les séparent. L'arrivée de cette étape Rennes est prévue autour de 16h15 sur ici Paris-Île-de-France. Et puis, il y a du mouvement au Paris Saint-Germain. Le milieu sud-coréen Kang In-Lee quitte le club de la capitale direction l'Atlético Madrid. Un transfert pour 40 millions d'euros. La météo en Île-de-France avec du beau soleil cet après-midi, des températures estivales pour les maximales comptées entre 30 et 32 degrés. Il fera 31 à Paris en petite couronne, même température à Dourdan, Melun et Meaux. Il fera 32 dans le sud de la Seine-et-Marne. 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Il est midi 5.
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7: Bonjour, merci d'avoir choisi votre radio ici, c'est Willy vient déjeuner chez vous, numéro 1073. Oui, ça filoche, mes amis, ça filoche. J'espère que vous avez passé une bonne semaine. Tiens, on va démarrer par une pensée pour tous nos pompiers, nos soldats du feu, nos militaires qui luttent sans relâche contre tous ces feux de forêt. On vit décidément un été bien compliqué entre ça, la sécheresse, la canicule qui repointe le bout de son nez là, et le nouveau duo Marc Lavoine, Patrick Fiori. Vous voyez, rien ne nous est épargné en cet été. Voilà, c'est compliqué, mais on est ensemble, hein. On se soutient là de toute façon jusqu'à 13h. On ne se quitte pas, c'est reparti pour un nouveau numéro de votre talk show utile sur votre radio utile. On ne vous abandonne pas de tout juillet août, hein. Ici, pas de best-of. Ici, on est différent parce qu'ici, on n'est pas pareil. Alors notez bien les dossiers du jour. Dans un instant, on va revenir sur la loi d'urgence agricole. Elle a été votée cette semaine. Qu'est-ce qu'il y a dedans? Qu'est-ce que ça va changer pour nous? Qu'est-ce que ça va changer pour nos agriculteurs? On en parle dans une minute. Et à 12h30, la folie de la cancoyote. Vous savez, c'est un fromage de Franche-Comté qui était un peu, comment on va dire, qui avait un petit côté un peu désuet, mais qui, grâce aux réseaux sociaux, devient un véritable phénomène de mode dans le monde entier. Il paraît que la cancoyote, c'est pas cher, peu gras, plein de protéines. On en parle dans 20 minutes. Et bien sûr, vous le savez, on ne change pas une formule gagnante. On fait cette émission ensemble. Vous savez que c'est mon moment préféré quand vous et moi, on prend quelques minutes pour discuter et pour discuter de ce que vous voulez. C'est la libre antenne du week-end. Alors notez bien le numéro 0810 055 056 si vous voulez réagir sur les thèmes du jour, la loi d'urgence agricole, la cancoyote, tiens, la Franche-Comté, là, venez défendre ce fromage que je ne connais pas bien. Pourquoi est-ce qu'il est si bon? Et les autres régions de France, venez défendre votre fromage aussi. Allez, mettez-vous sur la gueule pour les fromages. Allez, venez. 0810 055 056. Si vous partez en vacances, dites-moi où vous allez. Si vous êtes dans la voiture, si vous partez pas, si vous êtes chez vous, si vous êtes tout nu, appelez-moi aussi. J'aime bien les gens tout nus. 0810 055 056. Et vous repartez aujourd'hui avec votre sélection pour gagner une carte carburant au thym allé d'une valeur de 200 euros. Le tirage, c'est demain vers 12h50. Il y a Marian qui vous attend au standard. Il est marrant, Marian. Alors appelez-le. Dès que vous l'appelez, vous allez, il est très marrant. Il y a aussi... petite Mathilde est là au standard. À la Réal. Ça va, Mathilde? Tu vas bien, ma chérie? Oui, elle dit oui, elle va très bien. Et à la technique, c'est Roxane. Roxane, c'est ça. T'as un petit Roxane, tu vas bien. Quel âge t'as, Roxane, mon bébé? 27 ans, bah, tu fais au moins 12 ans de moins. Hein, je me suis dit, c'est bien, on fait travailler les enfants, on donne un bel exemple à la société. Ben, enfin, tu n'es pas vieille non plus, 27 ans, c'est pas ce que je voulais dire, mais tu fais beaucoup moins. Voilà, ben, écoutez, je vais me démerder avec ça. Est-ce que j'ai tout dit? Oui, alors jingle et démarrons.
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7: Et ouvrons notre premier dossier. Bonjour Charlotte Parmentier-Lecoq.
8: Bonjour Willy.
7: Bienvenue ici, vous êtes députée du Nord, ancienne ministre chargée de l'autonomie et du handicap. Alors cette semaine a donc été votée la loi d'urgence agricole, une loi qui a fait beaucoup parler parce que certains la jugeaient terrible. Monique Barbu, la ministre de la Transition écologique, a failli démissionner, puis finalement non. D'autres comme vous la jugeaient nécessaire. D'abord, est-ce que vous pouvez, s'il vous plaît, nous dire en quelques mots très simples que contient cette loi? Voilà, dans les grandes lignes, donnez-nous deux, trois exemples bien précis qu'on comprenne, Charlotte, s'il vous plaît.
8: Oui, je vais vous dire ça tout de suite. D'abord, si vous permettez, merci beaucoup de m'inviter dans votre émission.
7: Avec plaisir.
8: Et puis, un petit message pour les personnes qui subissent les incendies de forêt en ce moment. Très grave, un message pour nos sapeurs-pompiers qui prennent des risques énormes pour lutter contre les flammes. Voilà. Donc, on pense
7: surtout
8: nos sapeurs-pompiers du Nord qui sont partis un peu partout dans la France pour les aider.
7: Merci beaucoup.
8: Alors, je suis contente de vous parler de la loi agricole parce que il y a beaucoup de médiatisation qui est faite autour de cette loi et qui est très négative et qui est assez injuste et excessive. Donc, je suis contente de pouvoir vous en dire quelques mots.
7: Alors, allez-y. Déjà, est-ce que vous pouvez nous dire, voilà, elle contient quoi? Alors, pourquoi il fallait cette loi?
8: En fait, cette loi, il la fallait impérativement parce que, bon, d'abord, on a un enjeu énorme, c'est que notre agriculture, c'est quand même ce qui nous nourrit. C'est aussi une force économique, une force d'exportation. Et le problème, c'est que on constate qu'elle est en difficulté. On a perdu, par exemple, 100 000 exploitations depuis 10 ans. On a 20% de nos agriculteurs qui vivent sous le seuil de pauvreté. Nos exportations sont en baisse et tout ça s'explique par le fait que il y a des contraintes très importantes extérieures comme le climat, etc., qui impactent notre agriculture. Mais nous aussi, on met un certain niveau d'exigence très élevé sur nos agriculteurs.
7: C'est ça.
8: Alors l'intérêt, c'est que aujourd'hui, on a l'agriculture sans doute une des plus fiables et du plus saine au monde.
7: Ouais,
8: c'est très clair, on a cette chance-là,
7: ouais.
8: Mais on va tellement loin qu'on est un peu en train de scier la branche sur laquelle on est assis et de mettre très en difficulté nos agriculteurs puisqu'on leur demande plus que tous nos voisins européens et au niveau mondial.
7: Voilà.
8: Donc il fallait cette loi d'urgence.
7: Donc en gros, pour résumer très grossièrement, mais en gros nos agriculteurs français ne jouaient pas avec les mêmes armes, j'allais dire que nos voisins tout proches, quoi.
8: Oui, alors il y a plusieurs choses dans ce texte de loi. Il y a évidemment des mesures pour mieux les aider dans leurs négociations commerciales, pour les variations de prix, lutter contre les variations de prix qui sont parfois très très impactantes. Il y a des mesures pour faire face aux aléas climatiques, comme par exemple pouvoir stocker de l'eau pour pouvoir en temps de sécheresse alimenter les élevages et les cultures. Et puis il y a aussi des mesures, et ça c'est très important je pense de le dire, parce qu'il y a des mesures aussi de protection vis-à-vis de certaines exportations qui sont des exportations produites dans des conditions moins bonnes que chez nous en France. Et ça, c'est vraiment un point d'équilibre aussi très important. Mmh. Et c'est aussi ce point d'équilibre, alors moi qui m'a conduit à voter la loi, parce qu'il y a 78 articles et dedans, il y a vraiment beaucoup de choses qui sont très importantes et indispensables pour nos agriculteurs. Il y a ces mesures aussi pour se prémunir de certaines importations trop concurrentielles et pas saines pour nous. Mais il y avait effectivement le point sur l'intégration possible de dérogation pour deux molécules, l'acétamipride.
7: J'allais justement y venir parce que c'est ça qui est un petit peu
8: Que vous allez y venir.
7: Voilà, c'est ça qui est un peu cristallisé, un peu d'inquiétude, dont vous d'ailleurs, vous étiez aussi un petit peu inquiète par rapport à ça. C'est quoi ces deux pesticides là justement?
8: Alors, ce qui est important de dire d'abord, c'est que l'interdiction généralisée de ces deux molécules, l'acétamipride et le flupyradifurone.
7: Bravo. Scrabble, vous allez cartonner
8: la prononcer.
7: Bravo.
8: Ces deux molécules, elles ont été interdites il y a plusieurs années en France. Elles sont autorisées partout en Europe, mais quand elles ont été interdites, il n'y avait pas les solutions de remplacement. L'interdiction, elle reste, elle demeure aujourd'hui la règle numéro un. Ce que prévoit la loi, c'est que dans la situation où on n'a pas d'alternative et où on voit que demain, on va perdre les noisettes, les pommes, les cerises qui sont attaquées par certains nuisibles comme des pucerons. Si on n'a pas de solution alternative, on va perdre nos propres récoltes qui sont encore une fois dans les mieux disantes, on va dire, en termes de normes. Et on sera obligé d'importer finalement des productions de moins bonne qualité. Donc, ce qu'on a mis dans la loi, c'est de pouvoir, dans certains cas très précis, déroger à cette règle. Alors, sur un temps très limité, sur des parcelles très identifiées, et seulement sur des filières où il y a vraiment un effort de recherche qui est fait pour trouver les palliatifs.
9: C'est si vraiment on n'a pas le choix et dans un temps.
8: Si vraiment
9: très
8: on n'a pas le choix.
9: Voilà.
8: Et surtout, et je veux vraiment rassurer vos auditeurs, c'est mis dans les mains de l'ANSES. L'ANSES, c'est l'Agence nationale de sécurité sanitaire. C'est une agence indépendante. Et donc, on renvoie à la science, finalement, la décision de donner une dérogation, encore une fois limitée dans le temps et géographiquement. Et cette dérogation, elle n'est possible que s'il n'y a pas un risque sanitaire pour la santé humaine ou la santé environnementale. Donc il y a quand même beaucoup de sécurité zéro qui sont qui sont à prendre en compte. Je veux vraiment rassurer nos concitoyens parce qu'il y a des raccourcis qui sont faits.
9: Oui, c'est ça. Voilà. C'est pour ça que je voulais absolument vous avoir, parce que je sais que vous allez bien nous expliquer tout ça, que ça ne sera pas fait n'importe comment, n'importe où, évidemment, quoi.
8: Non, et peut-être qu'il n'y aura d'ailleurs aucune dérogation qui pourra être donnée.
9: Exactement.
8: Mais c'est plus le politique qui décide, c'est la science. Comme ça, on est sûr.
9: Bon.
8: Et c'est ça qui m'a conduit finalement à voter le texte, même si c'est vrai que j'avais des réticences parce que je savais que ça allait tout de suite en termes de communication un peu flambé.
9: Oui, forcément, c'est
8: puisque,
9: des sujets sensibles.
8: Ça fait très peur à nos concitoyens, c'est évident.
9: Évidemment.
8: Donc c'est pourquoi je veux vraiment les rassurer sur ce point-là.
9: C'est fait.
8: et puis il faut soutenir nos agriculteurs. Il faut
9: évidemment
8: vraiment manger français. Faut pas oublier que nos agriculteurs, ils nous nourrissent. Ils bossent énormément dans des conditions qui sont très dures, parfois avec des rémunérations qui sont très très variables. Donc
9: c'est
8: mangeons
9: fait.
8: Français, mangeons du bon fromage.
9: Justement, vous c'est quoi votre fromage préféré alors, Charlotte Parmentier-Lecoq? Vous allez vous fâcher avec le reste de la France.
8: C'est le maroilles.
9: C'est le maroilles.
8: Voilà.
9: super. Merci beaucoup d'être passé nous voir. Merci infiniment, Charlotte Parmentier-Lecoq, donc députée du Nord, qui a voté donc en faveur de la loi d'urgence agricole qui est passée cette semaine et donc qui voulait nous donner ses éclaircissements. C'est fait. Merci infiniment. Maintenant, c'est vous que je vais entendre là-dessus. C'est la libre antenne du week-end, si vous voulez réagir là-dessus, si vous êtes agriculteur, issu d'une famille d'agriculteurs, si vous voulez défendre la concaillotte ou tout autre fromage, vous n'hésitez pas, 0810 055 056.

0: Carmen Jackson, non lui. Ah oui, t'as vu. Et elle, c'est Piazzadora. Évidemment, Piazzadora avec When the Rain Begins to... Ah oui, When the Rain, c'est la pluie. Bah là, bah, il n'y en a pas de pluie. Oh. Ça n'existe plus.
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0: On ne comprend plus rien. Est-ce que Cathy va bien?
3: Oui, ça va très bien.
0: Ah, tant mieux. J'étais en train de me dire, comment est-ce qu'elle va, la catoche? Elle va bien, hein. Bah, tant mieux.
3: On a pris un peu la pluie ce matin, mais ça va.
0: Ah, tu as eu quelques gouttes de pluie. Bon, bah, ça fait
3: oui,
0: du bien.
3: Gros, hein. C'est un petit peu des petits grêlons.
0: Ouais. Ah, en plus des grêlons. Bon, bah, dis donc.
3: Oui.
0: Oh là là, mais quelle météo, mais on devient tous tarés, là. On devient fou, là. Qu'est-ce que tu fais de beau aujourd'hui, ma Cathy?
3: On a fait un petit tour de marché, et puis cet après-midi, donc on va trier des myrtilles, on est allé ramasser des myrtilles.
0: Oh, j'adore les myrtilles, qu'est-ce que c'est bon ça. Tu sais quoi, la myrtille, honnêtement, je crois que j'aime beaucoup, mais genre depuis 6 mois. Avant, j'aimais pas.
3: Ah.
0: Ouais, avant, je me disais, bon, on s'en fout. Et en fait, j'adore la myrtille, qu'est-ce que c'est bon.
3: Par contre,
0: mais alors,
3: en fait, on a plein les dents.
0: Oui, voilà, c'est ça, pour ça que j'aimais pas. Parce qu'on en a plein les dents. C'est pas mal, ou alors si t'as pas de dents, c'est compliqué à bouffer, mais t'en as moins dans les dents, vu que t'as pas de dents. Mais là, effectivement, t'as... Alors, tu les volais où, chez quelqu'un?
3: En fait, on est allé les ramasser dans les bois, dans les bois publics, avec un peigne.
0: Oh là là, avec un peigne?
3: Ouais, c'est...
0: Un peigne-peigne?
3: C'est un outil... Non, c'est pas un peigne à cheveux. Hein.
0: c'est un peigne...
3: truc en bois avec des... Ouais, comme un peigne.
0: Comme un peigne, d'accord. Et donc, et comme ça, t'en récupères plusieurs. Oui, parce que c'est pas un à un, quoi. Tu vois, c'est ça, pas le.
3: Non, c'est
0: voilà,
3: ça. On peut le faire ça. À la main, mais c'est un peu plus long.
0: J'ai compris. Et donc, et on est sûr qu'ils sont bons. C'est pas, t'as pas ramassé des trucs empoisonnés, non. Hein.
3: Je pense pas. On n'est pas encore morts.
0: Et tu vas en faire quoi de toutes ces myrtilles?
3: Ah, des tartes aux myrtilles et de la glace.
0: Oh my God. Si t'envoies ça par la poste, c'est compliqué pour que je goûte.
3: La glace, elle va fondre. La glace, sinon, faudrait-tu pas dans le coin?
0: Il faut que je vienne te voir. J'ai compris. Ah, Cathy a envie de me voir. Mais dis-le directement que tu veux un date avec moi. Ne passe pas par la myrtille. Tu veux qu'on passe un petit moment?
3: Et voilà.
0: Eh ben, dis-le. T'es où exactement? Comment s'appelle la ville?
3: Valence.
0: Bah, en plus, Valence, c'est
3: en
0: super.
3: En plus, c'est pas très loin de ta maman, je crois.
0: Oui, exactement. Elle peut venir, maman Rovili, parce qu'elle aime bien contrôler avec qui je sors. Parce qu'elle a son mot à dire, hein, tu sais, ma mère, c'est les mamas calabraises, hein, donc bon, c'est ce que c'est. Donc aujourd'hui, les tartes, quoi, cet après-midi, tarte et glace.
3: C'est ça.
0: Tu pars en vacances un petit peu, ma Cathy?
3: Oui.
0: Oui, bah où?
3: Plus dans le sud de la France, Gros-du-Roi, Cap-d'Agde.
0: Très bien. Ah. Je savais qu'elle était coquine, ma Cathy. Cap-d'Agde, très bien.
3: Mais pas chez les cunus, hein, par contre.
0: Oui, oui. Est-ce que tu as déjà cueilli des myrtilles cunus? Non, jamais, Cathy.
3: Non, jamais.
0: Eh ben, écoute, je demande. Voilà. Eh ben, voilà quelque chose à tenter. Si je viens à Valence, on va cueillir cunus. D'accord, ma Cathy? T'es trop choupinou, hein. Qu'est-ce que je l'adore. Moi, j'adore, ma Cathy, j'adore. Bon, merci beaucoup d'être passée nous voir, ma Cathy. Tu voulais réagir sur un truc, non, hein. T'es juste comme ça, j'espère.
3: C'était la cancoyotte.
0: Ah oui, alors t'aimes bien
3: ça l'année dernière.
0: Ah, bah,
3: oui,
0: voilà.
3: C'est pas mal, hein. Ouais.
0: Ah bah voilà. Et parce que donc, il paraît que c'est pas très gras. C'est bon.
3: Non, c'est pas gras. Et en plus, il y a plein d'arômes, par exemple, cancoyotte à l'ail, c'est une
0: tuerie. Cancoyotte à l'ail, très bien. Je note, parce que moi, je connais pas bien. Hein. Cancoyotte à l'ail. Bah, tu sais, on en parle dans un petit moment. Et puis, tu repars évidemment avec ta sélection. Merci d'être passée, ma Cathy. Hein. Je t'embrasse fort. Tu repars avec ta sélection pour gagner une concaillotte demain. Voilà, on t'offre un pot de concaillotte, si t'es sage. Allez, dans un instant, au revoir ma petite Cathy, dans un instant, quelqu'un de pas banal, parce que j'aime vous présenter des invités pas banaux. Mais d'abord, écoutons Vita avec Ça fait mal comme Saint-Ol, ça fait une là où ça fait aïe.

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0: Allez, comme promis, place à la personne pas banale du samedi. Bonjour Yanis Amar.
3: Bonjour,
0: bien,
3: tu vas bien ?
0: Ça va et toi mon Yanis ? Alors,
3: ça va très bien.
0: Bon, merci beaucoup Yanis. Alors cet été, tu sais, dans cette séquence, on va de temps en temps reprendre des nouvelles de nos invités. Alors Yanis, on t'avait eu allez, le 11 janvier 2025. À cette époque, tu avais 20 ans. Est-ce que c'est toujours le cas ?
3: Non, là, j'ai bientôt 22 en septembre.
0: Bah, ouais. Bah, il vieillit comme tout le monde, hein. Et à l'époque, à l'époque, tu étais à Rouen. C'est toujours le cas, ça ?
3: Ouais, c'est ça. Toujours à Rouen, en centre-ville.
0: Très bien. Alors, Yanis à Rouen, il était venu donc en janvier 2025 nous parler d'une passion, qui est presque un métier. Maintenant, c'est quoi ce métier passion ?
3: Alors, donc moi, je suis costumier et cosplayer professionnel. Donc depuis, c'est pas mal concrétisé en effet. Donc voilà. Là, j'ai mon atelier et en fait, mon métier, c'est fabriquer des costumes sur mesure ou réaliser des prestations pour des entreprises avec des costumes. Alors quand je dis costumes, c'est vraiment des costumes fantaisiques. Moi, je suis spécialisé dans tout ce qui est armure médiévale fantaisique tirée de films ou de jeux vidéo.
0: Voilà, c'est ce qu'on appelle les cosplayers, c'est ça, hein ? Cosplayer, c'est faire des costumes hyper réalistes. C'est pas des costumes à la con comme le poireau dans Massinger, on est d'accord, hein ?
3: Non. Après, moi, je parle pas mal des autres costumes parce qu'il faut toujours respecter le travail des autres costumiers. Oui. Mais en tout cas, oui, c'est sûr que c'est des. En tout cas, moi, j'essaie toujours de faire des costumes les plus réalistes possibles en utilisant des matériaux vraiment divers. Il y a beaucoup de techniques différentes utilisées dans cette discipline. Et donc, voilà, moi, j'essaie vraiment d'apporter une touche réaliste à mon travail.
0: Voilà. Alors, Yanis, quand on t'avait eu la première fois, donc ce 11 janvier 2025, c'était qu'une passion à ce moment-là. Donc, depuis, c'est devenu ton métier.
3: Alors depuis c'était en 2025 c'était déjà mon métier et donc là je continue dans cette voie. En fait là ça fait 4 ans que j'ai commencé 4-5 ans que j'ai commencé à faire du costume cosplay. Donc j'ai passé 2 ans en amateur et au bout de 2 ans j'ai créé mon entreprise et je me suis installé en atelier à Rouen et donc là depuis 2 ans c'est professionnel.
0: Tout ça à 20 ans quand même hein et je crois que ça marche plutôt même très bien mon Yanis parce que tu es appelé même par des studios de cinéma.
3: Alors, studio de cinéma, pas encore,
0: ça devrait venir,
3: en tout cas j'espère, mais je travaille beaucoup avec youtubeurs, créateurs de contenu, et après je suis moi-même créateur de contenu sur internet, je partage mon savoir-faire et ma passion sur Instagram et TikTok.
0: Bah vas-y, donne le nom de ton Instagram et de ton TikTok mon Yanis.
3: Ah bah si vous voulez voir mon travail, c'est Yanis Amar, YA2NISA2MAR.
0: Voilà. Et là moi je connaissais pas bien. Enfin je connaissais depuis que je t'avais appelé la première fois, mais avant que je ne t'appelle, je connaissais pas bien donc le monde du cosplay. Et franchement c'est très étonnant. Hein. C'est un travail d'orfèvre hein, que tu fais. C'est de l'art. C'est vraiment de l'art avec un grand A.
3: Merci. Bah oui, c'est une discipline qui est hyper riche le cosplay parce qu'on va venir travailler énormément de matériaux et on n'a jamais fini d'apprendre. Ouais. Faut travailler de la mousse, de la couture, de la peinture, de la sculpture, de l'impression 3D.
0: Trop beau, hein.
3: Pour ceux qui veulent faire de la compétition, il y a de la mise en scène, il y a des décors, il y a de l'acting. Il y a vraiment, c'est infini en fait.
0: Incroyable.
3: Le savoir-faire. On peut aussi travailler l'électronique, les LED, etc., les servomoteurs. Donc c'est vraiment une discipline qui est très très large dans toutes les méthodes à utiliser.
0: C'est trop bien. Tu sais quoi, mon Yanis, je vais bientôt venir jouer à Rouen mon one man show, qui est un véritable triomphe, tu te doutes. Alors je t'invite si t'as envie de venir. Là t'es obligé de dire oui, sinon t'as l'air d'un con. Ah non, je veux pas venir. Donc t'es obligé de dire oui.
3: D'accord, bon, je dis oui alors.
0: Donc déjà, on t'invitera mon Yanis. Et après je passerai te voir dans ton atelier, d'accord ? Parce que j'ai hâte de voir ça, franchement c'est trop trop bien.
3: Avec plaisir, envoie-moi un message. Et si tu veux venir visiter, c'est avec plaisir.
0: C'est adorable Yanis. Et allez voir le travail donc Yanis sur Instagram et TikTok. Donc Yanis Amar, YA2NISA2MAR. Merci Yanis, merci infiniment. Hein. Star des costumes.
3: Merci à toi,
0: cosplay. Ciao, mon Yanis. Voilà, une star dans le monde du cosplay, mon Yanis. Bravo. Et à 20 ans, tout ça, à 20 ans. Voilà la jeunesse. Allez, si vous aimez la pub, elles sont là. Si vous aimez les infos pratiques près de chez vous, elles sont là au-dessus aussi. Et on se retrouve juste après ça, là. Regardez, ça n'a rien.
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8: On fait le point ensemble sur les fermetures nocturnes anticipées pour vos trajets franciliens cette nuit entre 21h et 6h. Zoom d'abord sur nos routes avec dans le sud de Paris la bretelle du périphérique intérieur qui est fermée vers la 6A en direction de la province. Côté transport, vous allez voir, c'est beaucoup, beaucoup plus chargé. On commence avec le RER B qui est interrompu entre Gare du Nord et Bourg-la-Reine. Le RER D cette fois-ci, lui, ne circulera pas entre Gare du Nord et Gare de Lyon. Et puis sur la ligne K, aucun train n'est à prévoir entre Gare du Nord et Mitry-Clay. Dans le métro aussi, vigilance sur la ligne 12 puisqu'elle est coupée entre Jules Geoffrin et Concorde et ce jusqu'à dimanche midi inclus. Et puis dans Paris, rien à vous signaler cette nuit, aussi bien sur les voies, les quais que les tunnels, mais attention pour demain dimanche avec l'arrivée du Tour de France, vous vous en doutez, plusieurs axes seront fermés et totalement inaccessibles dans la capitale, notamment dans Paris-Centre mais également le 7e arrondissement, le 8e, le 15e, le 18e arrondissement. Pensez donc à anticiper vos trajets tout en restant à l'écoute.
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0: Allez, partons gaiement vers la deuxième demi-heure de votre grand talk show du week-end en direct, hein, partout en France. Ici, l'été, c'est pas fermé. Dans un instant, on va parler de la folie de la cancaillotte, le fromage de Franche-Comté qui commence à compter dans le monde entier. On s'arrache la cancaillotte partout. Si vous êtes fan de fromage, fan de cancaillotte, venez nous dire pourquoi c'est si bon, parce que je connais pas bien ce fromage-là. Et si vous voulez défendre un autre fromage, 0810 055 056, c'est la libre antenne du week-end. Vous m'appelez pour me raconter ce que vous voulez, si vous êtes en vacances ou si vous n'êtes pas en vacances, eh bien vous m'appelez. Voilà, quoi qu'il arrive, le principal, c'est qu'on soit ensemble et qu'on discute de ce que vous voulez. Mais d'abord, ce n'est pas suivi l'actu, pas de panique, l'actu vous suit. Il est temps pour moi de mettre les points sur les i.
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0: Et on commence avec ces feux de forêt qui ravagent tout le pays, quasiment tous allumés intentionnellement par des pyromanes. Pardon, par des gros cons, voilà, ils m'arrêtent même pas qu'on les appelle autrement. Les pyromanes adorent les pins, ça crépite mieux que les feuillus. En fait, les pyromanes, c'est des critiques gastronomiques du bois. Parmi la population évacuée près de Bordeaux, il y a Sophie Davant. Bah, il valait mieux, elle est tellement sèche qu'elle risquait de brûler, elle aussi. Un camp naturiste évacué également au Cap Ferret. Là, c'est beaucoup plus simple. Chérie, il faut partir. Vite, ne t'habille pas. Les politiques ont décidé de ne pas se rendre au Cap Ferret. Une mesure sage et responsable. Vu comme ils brassent du vent, ça n'aurait fait qu'empirer les choses. La ministre de la Transition écologique, Monique Barbu, démissionne. Et puis finalement, elle démissionne plus. À un moment, c'est normal de s'appeler Barbu et de se radicaliser. C'est la première fois qu'une ministre a failli démissionner alors qu'on ne savait même pas qu'elle avait été nommée. Monique Barbu vient d'entrer dans l'histoire de la 5e République en étant la première ministre à démissionner de sa démission. Monique Barbu, que l'on surnomme désormais Monique Parplu. En tout cas, c'est un bel exemple de recyclage, hein, puisque le gouvernement ne va pas jeter Monique Barbu, il va même la réutiliser. C'est bien. Cette semaine, Madeleine de la Monica, doyenne des Français, a fêté ses 114 ans. C'est une ancienne égyptologue. Ça, tu m'étonnes, hein. Vu son âge, elle a dû coucher avec Toutankhamon pour réussir. Ça, je suis sûr qu'elle a couché avec Toutankhamon. Ça, je suis sûr. L'autre a 114 ans, c'est une ancienne égyptologue momifiée de son vivant. Tour de France 2026, Tadej Pogacar et Jonas Vingegaard. Oulala, Vingegaard. Réveillé en pleine nuit pour un contrôle antidopage. Après, ils n'étaient pas là. Ils étaient au petit-déj à la station Total où ils ont bu un bon bol de son plomb 95. Aujourd'hui, après l'étape de l'Alpe d'Huez, les coureurs prendront l'avion pour la dernière étape demain à Paris. Sauf Pogacar, lui, il ira en vélo. Hein, ça ira plus vite. Hein, il ne veut pas perdre temps. Non, l'avion, c'est trop lent, c'est trop lent. Les coureurs du Tour de France sont les seuls qui sont pressés de rentrer à Paris en juillet. Enfin, le saviez-vous ? Les chutes de noix de coco provoquent chaque année plus de morts que les attaques de requins. Comme avec Patrick Bruel, hein, ce sont ces noix de coco qui ont provoqué sa chute. Allez, heureusement, dans 159 jours, c'est fini 2026.
9: Eh ben, dis donc, Monique Barbu, je ne savais même pas qu'elle existait, la Monique Barbu. Elle a failli partir, on ne savait même pas qu'elle est arrivée dedans. Heureusement, elle ne part pas, et c'est l'essentiel. Ouf, mes amis, si ça ne va pas en ce moment, bah, rassurez-vous, si vous avez le droit d'avoir un coup de mou. Hein. Mais là, j'ai le truc à qui va vous libérer de vos toxines. Dès que je vous dirai à vous, vous me ferez palabapapala, où que vous soyez, quoi que vous fassiez. Et vous verrez après, ça ira beaucoup mieux. Tiens, là, ça va pas bien. Là, t'es mou.
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0: Et voilà, ça va beaucoup mieux. T'as vu ? On est la seule radio au monde où on a des jingles, où t'as un coup de mou, tu fais palabap et t'as plus de coup de mou, dis donc. Et voilà, c'est ça la magie de votre radio ici. Dans un instant, on va parler de la folie de la concaillotte. Mais c'est un truc de malade, on en parle dans un instant. Mais d'abord, si vous aimez les années 80, tant mieux. Si vous aimez le groupe AA, tant mieux. Si vous aimez les bons tant pis, là, c'est les orgues bons tant pis. C'est les trucs où tu joues avec un doigt, le doigt du milieu, là. Bah voilà, bah c'est très bien. Voici Take On Me et le groupe AA, tout de suite.

0: Il a une belle voix, il a une bonne voix hein, quand même. Hein. C'était le groupe AA, bien sûr, avec Take On Me.
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0: Toute sa tribu, non. Hein. Les Donigos, là, ils sont partis. Nicolas est en vacances. Nicolas Malabeuf et Fabien Emo, vous le retrouvez tout à l'heure, tiens, sur votre radio ici, à partir de 16h. Voilà, 16h, il anime le 16h. 19h avec, et oh là là, avec beaucoup de talent, énormément de talent. C'est normal, je lui ai tout appris, donc c'est un petit peu normal. À présent, ouvrons notre nouveau dossier à presque 12h40. Bonjour Julie Morin-Perrusson.
3: Bonjour Willy.
0: Bienvenue ici, ma chère Julie. Vous êtes la présidente de l'association de la promotion de la cancaillotte. Comment on dit déjà cancaillotte? Comment ça se prononce déjà?
3: Alors oui, donc voilà. Oui, je suis obligée de vous faire un petit cours. Donc,
0: alors faites-moi un cours.
3: Cancoyotte.
0: Ah, cancoyotte. Cancoyotte. Alors on va revenir.
3: Cancoyotte.
0: Cancoyotte. On va revenir dans un instant sur ce succès incroyable autour de ce fromage. Mais d'abord, voilà, pour ceux qui n'y ont jamais goûté, c'est mon cas, ma chère Julie. Donc la cancoyotte, c'est quoi? Alors dites-moi, expliquez-moi.
3: Alors la cancoyotte, c'est un fromage à base de méton. Donc le méton, c'est du lait caillé écrémé.
0: D'accord.
3: Qui a 0% de matière grasse.
0: Ah.
3: Et qu'on va presser, qu'on va sélectionner, qu'on va mélanger, qu'on va affiner.
0: Oui.
3: Puis on va le fondre et on va rajouter des aromatisations,
0: d'accord,
3: du sel, du beurre. Et ça va donner ce fromage très gourmand, très coulant.
0: Ah oui.
3: Que, alors de plus en plus de gens connaissent.
0: Voilà. Alors, mais il vient d'où ce nom? On sait, la cancoyotte, c'est quoi? Ça veut dire que c'est quelque chose?
3: Alors,
0: ou...
3: oui, alors, la cayotte, ça veut dire caillé, sans doute
0: voilà,
3: en patois franc-comtois, je pense. donc, voilà. Donc, ça vient de là mais ça fait déjà très, très longtemps que ça existe.
0: Bien sûr. Alors, une année normale, d'accord? Avant qu'on revienne là sur ce qui s'est passé depuis 3-4 mois, mais une année normale, c'est combien de tonnes que vous produisiez de cancoyotte?
3: Alors, ça fonctionnait déjà très bien cette énorme
0: bien
3: buzz.
0: Sûr,
3: hein,
0: bien sûr.
3: Parce qu'on progressait quand même au niveau des volumes. Mais ça pèse 6628 tonnes en 2025.
0: Ouais.
3: Donc voilà, ça progressait tous les ans. Et
0: d'accord,
3: on est la première IGP en fromage de France. Donc,
0: ouais,
3: c'était déjà, déjà assez fort.
0: Exactement.
3: Mais le buzz a été encore plus.
0: C'est ça.
3: Nous a encore plus permis de.
0: Il y a quoi? Il y a une vingtaine de producteurs, c'est ça?
3: Voilà, c'est ça. On est 22 producteurs.
0: 22 producteurs.
3: Et derrière ces 22 producteurs, il y a plus de 300 producteurs de lait.
0: C'est ça. Donc, au mois d'avril, il y a une vidéo donc sur TikTok qui a mis en lumière donc la cancoyotte. Et là, il y a tout qui s'est emballé. Hein. Alors, Elise, expliquez-nous. Parce
3: exactement.
0: Déjà, parce qu'elle disait quoi, cette vidéo? Elle mettait en avant le côté, on va dire, light de ce fromage, c'est ça?
3: Oui, voilà. Alors, c'est Joanne Paps qui fait beaucoup de vidéos sur qu'est-ce qu'il faut manger quand on fait du sport. Donc, il a communiqué sur le fait que c'était très light, puisque dans le cahier des charges, une cancoyotte doit être entre 5% et 15% de matière grasse.
0: D'accord.
3: Donc, c'est vrai que c'est pour un fromage, c'est vraiment
0: pas
3: beaucoup.
0: C'est pas grand-chose.
3: Et en moyenne, les cancoyottes sont à peu près à 8% de matière grasse. Donc,
0: voilà.
3: On reste vraiment sur un taux très faible.
0: Okay.
3: Et puis, c'est très riche en protéines parce que ce que je vous disais, le méton, le fameux fromage qui va être utilisé pour fabriquer la cancoyotte, c'est que de la protéine.
0: Ah oui.
3: Donc c'est très riche en protéines. Et donc, il disait que c'était en même temps très gourmand, très bon.
0: Voilà.
3: Donc,
0: je l'ai vu parce que ça
3: fait. De manière.
0: Oui, ça fait même. Comme, on peut en s'en faire comme une mini raclette. On prend deux, trois petites patates et puis
3: voilà,
0: on se fait
3: ça
0: dessus, quoi. Ça fait de la raclette, c'est bon ça.
3: Raclette, petite fondue, on peut l'utiliser à l'apéritif avec des graissins, à froid, enfin bon, voilà, il y a plein d'utilisations.
0: Miam, miam, miam. Parce qu'en plus, il y a différents goûts, c'est ça?
3: Oui, alors il y a la nature qui pèse quand même beaucoup sur le marché, l'ail aussi, donc, qui est assez historique, et puis après, il y a plein de diversités.
0: Ah oui.
3: On a du piment d'Espelette, on a du pesto, du vin jaune, de la noix.
0: De la Nutella, de la Nutella.
3: Donc après...
0: Moi, j'aime bien la Nutella, non?
3: Ah,
0: pas Nutella.
3: Julie,
0: tentez, ma Julie.
3: Ça a existé.
0: Ah bah,
3: la cancoyotte au chocolat a existé.
0: Ah,
3: bon, ça n'a pas fait fureur. Hein,
0: merde. dès qu'il y a une mauvaise idée, vous me demandez, hein, je suis là. Hein. Et puis alors, pas cher. Ça cartonne aussi parce que c'est pas cher. Ah, elle est partie, ma Julie. Elle est toujours là, ma Julie ? Elle est partie ?
3: Elle est là.
0: Peut-être que j'ai posé une question trop difficile. C'est que c'est pas cher.
3: Non, pas
0: c'est
3: du ça tout. Ça a coupé un petit peu.
0: Ah, pardon.
3: En effet, c'est pas cher. Voilà. Pour un fromage, voilà, on est aux alentours de 2,60 euros les 250 grammes. Donc, ça reste très accessible.
0: Et donc, Julie, ça cartonne. Hein. C'est là, du coup, vous avez... je crois que vous en vendez même.
3: Ah bah là, depuis le mois d'avril,
0: c'est un truc de malade.
3: Depuis le mois d'avril, ça fait plus 30% des
0: fou.
3: Volumes, donc c'est énorme.
0: Ouais.
3: Et
0: jusqu'en
3: on
0: Australie,
3: a été un petit peu rattrapé parce qu'on jusqu'en Australie, voilà. Aux États-Unis, bah ouais. En Angleterre, tout le monde la réclame. Donc
0: trop bien.
3: Et donc maintenant, il faut assurer.
0: Voilà. Ben là, alors justement, comment est-ce que vous assurez alors parce que comme vous êtes une petite trentaine, une petite vingtaine.
3: Alors, on a été alors bon, ça va. On en a en stock. On a été un peu surpris au mois d'avril-mai parce qu'on s'attendait pas à ce que ce soit à certaines.

0: aux affinages, voilà. À la production. On est vraiment sur des produits très différents d'un fournisseur à un autre, et c'est la force aussi de ce produit-là.
1: La cancoyote. Restez avec nous
0: cancoyote.
1: Voilà, restez avec nous une petite seconde, ma chère Julie. Je vous présente Bernadette. Ça va, Bernadette ?
2: Ça va, je suis bien contente de vous parler.
1: Eh ben, moi aussi, ma Bernadette. Est-ce que tu es très chouette, Bernadette, hein? Oui, on est d'accord.
2: Je suis chouette, oui. Toujours,
1: ma Bernadette. Et je crois que tu es fan de cancoyote, toi.
2: Ah, ben oui, moi, la cancoyote, j'adore. J'en mange tous les matins dans mon petit déjeuner.
1: Ah, ouais.
2: C'est des petites tartines que je trempe.
1: Oh, mais j'adore. Et tu habites où, toi, Bernadette? T'es dans quel coin?
2: À côté de Chalon-sur-Saône.
1: À côté de Chalon-sur-Saône.
2: Oui, la Bresse bourguignonne.
1: Voilà, la Bresse bourguignonne. C'est ton fromage préféré, là, en tout cas pour le petit-déj,
2: oui. Pour le petit-déj, oui. Ah là là. J'aime beaucoup de fromage, mais celui-là, je le... tous les matins.
1: Tous les matins. Ben, écoute, ça a l'air de te donner la forme, en tout cas. Hein. Ça a l'air
2: je le prends certaines personnes, mais bon.
1: Ah ben, ça, c'est trop. Et tu le manges depuis longtemps?
2: Oh ben oui, j'en ai même fait quand j'étais jeune.
1: Oh ben ça alors.
2: Mes parents étaient cultivateurs, donc on faisait du fromage fort, puis après on fondait, puis ça faisait de la cancoyote.
1: Ah bah dis donc, voilà. Vous voyez Julie, si vous avez besoin d'une productrice en plus, si vous avez besoin de faire de la cancoyote en plus, il y a Bernadette qui est là.
2: Oh oui mais... L'âge est passé.
1: Hein, Bernadette, elle est encore la forme. Arrête, quand on se nourrit à la cancoyote, on peut être qu'en forme. Et Julie, vous nous confirmez que, sans faire offense à Bernadette, mais c'est vrai que jusqu'à présent, peut-être que la cancoyote était peut-être un fromage un peu familial, on va dire, et que là, il y a beaucoup de jeunes qui l'ont découvert aussi, ce fromage?
0: Oui, c'est vrai. Alors, c'était quand même un fromage familial et qui était très connu par les seniors.
1: Ouais.
0: Mais aujourd'hui, avec tout ce qu'on entend, ça permet de rajeunir la cible. Et on en avait aussi besoin parce que les gens connaissaient, mais ne franchissaient pas le pas de l'acheter. Ça va rajeunir aussi la cible.
1: Et ben voilà, comme quoi parfois les réseaux sociaux, on est toujours à critiquer, mais parfois, voilà, ça fait aussi de très bonnes choses. Merci infiniment Julie Morin-Perrusson, présidente de l'association de promotion de la cancoyote. Depuis fin avril, c'est 220 tonnes supplémentaires en 3 mois de cancoyote qu'il faut produire. Et merci Bernadette d'être passée nous voir. Je t'embrasse très fort, ma Bernadette.
2: J'aime bien vous écouter.
1: Bah moi aussi, j'aime bien m'écouter, Bernadette.
2: C'est bien des petites conneries.
1: Ah oui. Bravo Bernadette, je crois que tu as bien résumé ma carrière. Tu ne racontes que des conneries. Bravo Bernadette, merci beaucoup.
2: Tu cuisines bien aussi.
1: Oui, c'est vrai. J'ai mon style, on va dire. Je t'embrasse fort Bernadette, tu repars avec ta sélection pour la carte carburant d'une valeur de 200 €. Le tirage, c'est demain vers 12h50. Allez, si vous aimez Marine, cette Marine-là, celle-là, pas...

De Marine sur votre radio ici. Elle est dans un instant. Vous connaissez le Monopoly. Eh bien, je vous présente le Sexopoly. C'est comme le Monopoly, mais en pas pareil. C'est juste après ça.

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3: Oui, déjeunons ensemble, de retour ici, c'est Willy vient déjeuner chez vous en direct tout cet été, hein. En direct, la pause fraîcheur du week-end, les samedis et dimanches, entre midi et 13h. Alors vite, comme ce sont les 5 dernières minutes, terminons cette émission par une bonne initiative. Bonjour Virginie Dumas.
4: Bonjour Willy.
3: Bonjour, bienvenue ici. Vous êtes infirmière au Centre départemental de santé sexuelle d'Arpajon. C'est dans l'Essonne, et avec une collègue et amie qui s'appelle Manon Lemarchand, vous avez inventé quoi toutes les deux? Vous avez créé quoi?
4: Eh ben, on a créé un jeu de société qui s'appelle le Sexopoly.
3: Voilà. Alors, le nom comme ça a l'air un petit peu, voilà, on va dire un petit peu salace ou un petit peu coquin, mais en fait non, parce que ce jeu a un but bien précis, hein.
4: Exactement, il a un but plutôt ludique.
3: Ouais.
4: En fait, dans nos missions, dans nos centres de santé sexuelle, dans nos missions, on doit intervenir auprès des jeunes.
3: Ouais.
4: Et donc, on parle de la vie relationnelle, affective et sexuelle.
3: Voilà.
4: Et on s'est retrouvé un petit peu en difficulté avec ma collègue, où les interventions étaient un petit peu longues, que ce soit pour nous ou pour les jeunes.
3: Ouais.
4: Un peu difficile de parler de santé sexuelle pour les jeunes, et du coup on a voulu créer un jeu qui puisse nous faciliter les interventions et qui puisse être plutôt ludique pour les jeunes.
3: Donc un jeu de prévention, prévention donc auprès de jeunes de 16-25 ans autour de la sexualité.
4: Exactement.
3: Donc c'est quoi? C'est un jeu de plateau? Vous allez avec
4: c'est
3: ce
4: un jeu de plateau.
3: Ouais, allez-y, expliquez-nous.
4: C'est un jeu de plateau où en fait on se déplace dans différents endroits, que ce soit des lycées, des missions locales, vers le public du coup qui nous est concerné.
3: Mm-hmm.
4: Et c'est un petit peu le même principe, un jeu de société où en fait c'est par équipe, donc on les met en groupe.
3: Mm-hmm.
4: Ils choisissent un pion, donc déjà le but c'est de choisir un pion. Nos pions sont un peu particuliers.
3: Voilà, allez-y, ils sont comment ces pions?
4: Alors nos pions, en fait, c'est des pions où ça représente en fait des pénis, des vulves, des clitoris.
3: Bon, très bien.
4: Ils choisissent un pion et en fait le but c'est de lancer un dé et quand ils arrivent sur une carte de couleur avec des noms de rues, ils doivent répondre à une question à choix multiples qui correspond. Alors chaque couleur en fait a un thème et ils doivent répondre du mieux possible. Le but c'est de créer des débats discussion autour de ces sujets.
3: Virginie, par exemple, les questions, les thèmes, c'est quoi par exemple ce que vous avez en tête? Donnez-nous un ou deux exemples comme ça.
4: On a des questions sur les infections sexuelles par exemple, sur la contraception, des questions sur la vie relationnelle, sur les réseaux sociaux également.
3: Voilà. Et donc, c'est ce que vous nous disiez, Virginie, grâce à ce jeu, j'allais dire, ça a décoincé un petit peu tout le monde. La parole s'est un peu plus libérée, c'est ça?
4: Exactement.
3: Ah ouais, c'est fou.
4: Le retour est plutôt très, très positif.
3: Ouais.
4: Déjà, c'est moins fatigant pour nous, plus simple à aborder.
3: Ouais.
4: La santé sexuelle est beaucoup plus simple à aborder. On a pu se rendre compte qu'il y avait des échanges très spontanés, des débats qui émergeaient naturellement entre les jeunes.
3: Ouais.
4: Ils prennent du coup davantage la parole.
3: Ouais.
4: Et tout ça avec respect et simplicité, vraiment. Et certains, en fait, ont continué à vouloir jouer au jeu alors qu'ils étaient en pause.
3: Tout
4: ça pour continuer la discussion.
3: Et je crois aussi que vous pouvez, grâce à ce jeu... comment dirais-je, détecter chez certains ou certaines des comportements un petit peu suspects aussi?
4: Oui. Alors après, suspect, c'est-à-dire que le jeu, il permet, alors c'est vraiment de la prévention et de l'information principalement, mais effectivement, ça peut par la suite engendrer. Alors nous, le but, c'est vraiment de se faire connaître via du coup nos interventions et qu'ils puissent après venir dans nos centres. Et donc, effectivement, il y a certaines situations qui peuvent aiguiller et leur permettre de prendre rendez-vous dans nos centres de manière individuelle.
3: Non, mais c'est trop bien, Virginie. Donc, avec votre collègue Manon, que oui. vous avez eu l'idée donc, de créer ce jeu, parce que le fait que, voilà, comme vous nous le disiez, des jeunes qui avaient, voilà, qui étaient peut-être un peu gênés ou un peu, voilà, qui n'osaient pas trop.
4: Exactement, oui, c'est toujours difficile de parler de santé, de voilà. santé sexuelle. Donc, jeunes sont toujours un peu gênés, ils n'osent pas.
3: Voilà. Et mais comment ça vous est venu l'idée de ce jeu? Alors, pourquoi vous avez dit, tiens, on va faire un jeu pour les décoincer?
4: Eh ben vraiment, c'est parce que du coup, c'était vraiment pour nous faciliter nos interventions.
3: Ah oui,
4: c'est
3: dit, il faut c'est d'abord pour vous. Chose. C'était d'abord pour vous,
4: effectivement. Parce que du coup, c'est nous qui endurons. C'est...
3: Ouais, ouais, ouais.
4: C'était d'abord pour nous faciliter. Parce qu'on s'est déjà retrouvés dans des groupes où en fait, c'était un mutisme total.
3: Ouais,
4: quoi.
3: Ouais, bien, sûr,
4: faisait,
3: bien sûr.
4: On faisait du monologue ouais. et c'est très très long. Quoi. Au ouais. bout d'une heure et demie, c'est très très long. Donc notre but, c'était pas qu'ils passent ouais. un mauvais moment. Et c'est vraiment que tout le monde passe un bon moment. Et on s'est dit, un jeu de plateau, ça permet de réunir en fait tout le monde,
3: bah, c'est très
4: ça permet
3: bien,
4: de rassembler.
3: Bravo.
4: Et c'est plutôt familier en fait, les jeux de société pour tout le monde. Donc voilà. C'était vraiment cette idée-là.
3: Bah, bravo. Et Virginie, vous aimeriez que ce jeu soit un petit peu disponible ailleurs, que vous ne soyez pas toute seule à l'avoir, ce jeu-là?
4: Exactement. Alors déjà, il est prévu normalement qu'il puisse être diffusé et mis à disposition pour tous nos centres de santé sexuelle du Conseil départemental de l'Essonne.
3: De l'Essonne.
4: Donc voilà, donc ça devrait pas tarder. Puis après,
3: et puis peut-être ailleurs, on ne sait pas. Voilà, exactement.
4: Exactement.
3: C'est ce que je vous souhaite parce que c'est une très bonne idée. Donc ça s'appelle Sexopoly. Et vous, donc vous êtes Virginie Dumas, la co-créatrice du jeu, donc avec Manon Lemarchand. Voilà, le jeu de société pour sensibiliser les 16-25 ans sur leur santé sexuelle. Merci d'être passé nous voir, ma chère Virginie, et bravo pour cette belle initiative. Voilà, bravo.
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3: Julien, tu es là, mon Julien?
5: Elle a été mise en attente.
3: Ah, mise en attente. Tu es là, mon Julien? Tu es de retour? Non, Julien est parti. Bah, dommage, tant pis.
6: Si, c'est bon.
3: Ah, bah alors, allô. Juju, tu m'as fait peur, mon Julien. Ne refais plus jamais ça. Tu refais ça, je te jure que je te casse la tête, Julien. Alors là, moi, je rigole plus avec ça.
6: Ça roule.
3: Tu voulais réagir sur quoi, mon Juju?
6: Sur la loi agricole.
3: Ah, alors vas-y.
6: Alors, d'habitude, je suis contre les aménagements, on va dire, pour l'agriculture, parce que contre les pesticides.
3: Ouais.
6: Mais pour une fois, l'État a bien joué le jeu parce que nos paysans, ils se démènent comme ils peuvent. Ouais. On mange des saloperies qui viennent d'Amérique du Sud.
3: Voilà.
6: Et là, c'est juste 2-3 dérogations pour certains produits. Et quand j'entends des écolos, pourtant je suis chasseur écolo, comme je viens de dire.
3: Ouais.
6: Alors, on ne peut pas traiter des centaines d'hectares de betteraves avec des coccinelles.
3: Et non.
6: C'est possible dans son jardin, sur sa terrasse, mais pas des centaines d'hectares.
3: Ben ouais, voilà. Ben oui.
6: Et ils vont lâcher du lest aussi pour créer des réserves d'eau.
3: Ouais.
6: Moi, je suis dans le département de la Drôme.
3: Ouais.
6: Il y a des rivières qui coulent 4 fois dans l'année, c'est des torrents, et toute l'eau part au Rhône, et c'est gaspillé. Tout ça pour rien défendre, parce que esthétiquement, c'est pas joli, mais après, on n'a plus le droit de pomper dans la Drôme.
3: Et ben voilà.
6: Donc, on ne peut pas avoir des légumes sans eau. Donc, voilà.
3: Et ben voilà.
6: Je ne dis pas qu'il faut tout accepter, mais il faut être un peu plus tolérant et.
3: Julien, tu sais quoi, mon Julien? Tu as tout résumé en une minute et je suis d'accord avec toi sur tout. Merci beaucoup, mon Julien, d'être passé nous voir. C'était clair, concis, blam, blam, blam. Tu repars avec ta sélection pour la carte carburant. Tirage au sort demain vers 12h50. Au revoir, mon Juju. Au revoir, mon Juju. C'est fini.
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3: Chaque fois je viens, je dis bonjour, il faut que je dise au revoir, tellement que ça passe vite, c'est insupportable. Merci infiniment, passez une belle journée ici et pas ailleurs. N'oubliez pas Fort Boyard ce soir sur France 2. Là, il est tout pile 13h. Ado.
7: Le feu continue de se propager en Gironde. 40 000 hectares brûlés dans le département en 3 jours. Au nord du bassin d'Arcachon, 167 000 personnes évacuées, dont 5 à 6 000 transférées au parc des expositions de Bordeaux. Mais aussi dans la salle des fêtes de Lacanau, où vous vous trouvez, Nicolas Joly, un lieu où pompiers et sinistrés tentent de se reposer.
8: Eh oui, puisqu'une colonne de pompiers est stationnée ici. Quelques camions sont rentrés d'intervention tout à l'heure. Sur les plaques d'immatriculation, on voit un département à chaque fois. Et sur les visages, on voit aussi beaucoup de fatigue. Sébastien est venu en renfort de l'Orne.
9: Là, on vient d'arriver. On va aller se reposer. On est arrivé hier à 17h. On a travaillé toute la nuit. Et puis bon, là, on va se restaurer et puis se reposer.
8: L'accueil essaye d'être aussi agréable que possible, j'ai l'impression.
9: Carrément. L'entraide, c'est important. Une solidarité.
8: Les gens sont sympas avec vous?
9: Ouais, très sympas.
8: Tout le monde s'installe pour manger sur les mêmes tables. Et à côté des grands gaillards, Jules, 11 ans, le jeune garçon habite Sainte-Hélène. Et il a dû évacuer hier avec ses parents, sa grande sœur et son chat.
7: Merci.
10: On était pressés. Moi, j'étais très stressée. Mon chat, il avait peur.
5: et on a fait tous peur.
8: Comment vous êtes organisé? Ça a pris combien de temps pour vous partir de la maison?
5: Au moins 30 minutes, le temps de faire les valises. On a pris 2-3 t-shirts. Je me sens... je suis triste. J'ai peur pour ma maison.
8: Tes parents, ils te disent quoi?
5: Ils me disent de pas s'inquiéter et on fait plein de câlins.
8: Des câlins pour se rassurer. Les pompiers, eux, ont installé 2 tables de massage dans la salle des fêtes pour se relaxer un peu après les interventions. Un peu de café pour se réchauffer. Et un petit peu d'espoir aussi qui nous vient du ciel. Une pluie fine qui arrose de temps en temps les tentes installées devant la salle et qui, on l'espère, pourra aider un peu les pompiers dans leur lutte contre les flammes. Mais je discutais avec l'un d'entre eux qui me disait tout à l'heure qu'il faudrait qu'il pleuve en réalité bien plus et surtout bien plus longtemps, 2-3 jours, pour que cela ait un véritable impact sur l'incendie.
7: Merci Nicolas Joly à Lacanau en Gironde, où le feu continue de progresser. Juste à côté, dans les Landes, les pompiers espèrent fixer aujourd'hui le feu qui brûle depuis mercredi soir autour de Biscarros. Cet incendie qui a brûlé 3500 hectares et il a conduit à l'évacuation d'environ 36 000 personnes. Autre incendie qui n'est toujours pas maîtrisé, celui du Gros Bessillon dans le Var, au 5e jour des opérations de secours. Plusieurs reprises de feu ce matin. Il a déjà parcouru 3250 hectares. Des incendies violents, incontrôlables. Près de 98 000 hectares partis en fumée en France depuis le début de l'année. Un record historique selon le ministre de l'Intérieur Laurent Nunez. 2026, donc le record de 2022 en termes de surface brûlée. 2022 qui avait pourtant été marqué par des gros incendies de forêt en Gironde. Et 4 ans après, nos moyens aériens sont insuffisants pour faire face à de tels incendies. La France dispose de 12 canadairs et ils ne sont pas tous mobilisés sur les feux, tout simplement parce que certains d'entre eux ne sont pas opérationnels. D'où la colère de Grégory Prats, lui-même pilote de Canadair.
10: Il faudrait effectivement pouvoir allouer sur des chantiers comme ça, sur des sinistres comme ça, un nombre important de Canadair. Et malheureusement, nous ne les avons pas aujourd'hui. La disponibilité avion est en berne, puisque sur les 12 Canadair que la France possède, hier par exemple, nous en avions que 5. C'est juste scandaleux. En ce moment, il y a des problèmes de maintenance. L'industriel privé qui s'occupe de la maintenance n'arrive pas à suivre le rythme. Voilà, les pièces détachées n'arrivent pas en temps et en heure. Il y a beaucoup de problèmes. Et puis, comme tout le monde le sait aujourd'hui, c'est une flotte vieillissante, puisque les premiers Canadair sont arrivés en France en 1995. Mmh. Certaines pièces cassent, et il faut les remplacer. Malheureusement, elles arrivent trop tard.
7: Et des renforts européens doivent arriver en France dans les jours qui viennent. D'ici là, un avion de l'armée, l'A400M, doit être déployé dès aujourd'hui. Alors évidemment, dans ce contexte, il est déconseillé de se rendre dans le sud-ouest pour le moment. La SNCF s'engage à rendre gratuits les annulations ou reports de billets. Mais on termine ce journal par l'autre grosse actualité du jour, le Tour de France, 20e et avant-dernière étape, l'une des plus dures de l'histoire de la Grande Boucle, entre le Bourg d'Oisans et l'Alpe d'Huez. Les coureurs sont partis depuis 1h30. Bruno Blanza, ils ont passé la première grosse difficulté de la journée.
11: Oui, le col de la Croix de Fer, c'est Carapaz, le maillot à poids, qui l'a passé en tête, juste devant le Français Valentin Paré-Peintre, qui lutte avec lui, avec l'Équatorien, pour ce maillot mythique demain soir à Paris. Là, les échappés, ils sont au nombre de 15, sont dans l'ascension du col du Télégraphe. Autre difficulté, 12 km à 7% de moyenne, avec 1 minute 20 d'avance sur le peloton maillot jaune. Et parmi ces échappés, il y a 3 Français. Je vous ai parlé de Paré-Peintre. Il y a Bras Afonso et également Armirail, mais ce sera très très long jusqu'à la nouvelle arrivée à l'Alpe d'Huez comme hier, mais par un autre versant cette fois-ci.
7: Merci Bruno Blanza, l'arrivée de l'étape que vous suivrez en direct cet après-midi sur ICI.
12: Je vous souhaite un excellent samedi, c'est Sophie Nolveau au micro de votre radio ICI, la radio officielle du Tour de France, avec dans la prochaine demi-heure, la découverte inédite du podcast Partir, dans le massif des Écrins, toile de fond majestueuse des étapes iséroises de ce Tour de France. Alors direction les Alpes dans un court instant, juste après Alain Chamfort avec Bambou.

0: votre radio ici, Alain Chamfort avec Bambou. C'est parti pour la découverte de nos régions avec Partir, le podcast touristique de ici, qui fait lui aussi son tour de France. Et ce samedi, direction le massif des Écrins avec Ici Isère. Nous sommes dans le massif des Écrins, au cœur des Alpes. On le traverse pour aller jusqu'en Italie. C'est un lieu majeur pour la pratique de l'alpinisme, avec ses nombreux sommets à 4000 mètres d'altitude. Mais moi, je vous propose de découvrir un aspect bucolique de ce lieu très minéral, car il est aussi un véritable paradis de petites fleurs. Et à la fin de cet épisode, vous saurez pourquoi il y a un bout d'Himalaya niché au cœur de ces belles montagnes. Je m'appelle Nathalie Malocher, je suis animatrice à Ici Isère. Ce que j'aime dans le massif des Écrins, ce sont ses sommets acérés, ses glaciers majestueux et ses vallées profondes. J'aime m'y promener et sentir le vent qui traverse la montagne. C'est une atmosphère à la fois sauvage, apaisante et lumineuse. Bienvenue dans Partir entre haute montagne et douceur florale. Notre point de départ, c'est la Grave, l'âme brute des Alpes, perchée à 1400 mètres d'altitude et considérée comme l'un des berceaux de l'alpinisme. Au cœur du village, l'authenticité est partout. Des ruelles étroites appelées trabuques relient les maisons et racontent l'histoire des lieux. Ici, il n'y a pas de galeries marchandes ni de grands complexes touristiques. Vous y retrouvez seulement quelques gîtes, de petits commerces et de belles maisons traditionnelles en pierre sombre, coiffées de toits en ardoise ou en lauze. À la Grave, vous vivez une véritable expérience de haute montagne. Même en été, les températures peuvent être fraîches et la météo changer rapidement. Alors prévoyez une polaire ou un vêtement imperméable. Pensez aussi à emporter des lunettes de soleil adaptées, car le rayonnement est plus intense en altitude. Et pour profiter pleinement du spectacle, n'oubliez pas une paire de jumelles pour observer les sommets. Face à nous se dresse la Meije, majestueuse sentinelle des Alpes, culminant à 3983 mètres. C'est l'une des dernières montagnes conquises par les alpinistes en 1877. Sous le soleil, ces glaciers révèlent toute leur puissance, mais aussi une vie presque invisible. À leur surface apparaissent parfois des teintes rouges étonnantes. Ce sont les algues des neiges. Microscopiques, mais bien présentes, elles se développent dans l'eau entourant les cristaux de neige et se colorent avec la fonte printanière. Des dizaines d'espèces vivent ici, mais leur cycle de vie reste encore un mystère pour les scientifiques. Alors, si vous souhaitez vous promener au pied de la Meije et vous balader sur le glacier, prenez le téléphérique depuis la Grave. Le premier départ est à 7h30, dernier retour 16h15. En 45 minutes, je vous le promets, vous allez atteindre 3200 mètres d'altitude et ne pas le regretter, puisque au cœur d'un panorama exceptionnel sur les Alpes, vous allez vous balader. Et sur place, vous allez pouvoir profiter de plusieurs heures en altitude. Vous prévoyez un pique-nique bien fourni, ou sinon, vous choisissez le restaurant panoramique avec ses 80 places face au sommet. Sachez que ce parcours est accessible aux personnes en fauteuil roulant. En revanche, une fois arrivé tout en haut, préparez-vous à un terrain un petit peu difficile. Il n'y a pas de piste bétonnée, mais ça reste praticable. Les chiens sont acceptés, mais uniquement tenus en laisse et muselés, afin de respecter la sécurité et l'environnement du site. Mais je vous ai promis de vous faire découvrir mon lieu préféré, là où les fleurs prennent le pouvoir dans ce milieu qui peut leur être hostile. Prenons la route pour nous rendre depuis la Grave au col du Lautaret en moins de 15 minutes. Nous voici au col du Lautaret, à plus de 2000 mètres d'altitude, l'un des plus hauts cols ouverts toute l'année. C'est un passage habituel du Tour de France. C'est aussi un point de départ idéal pour les randonnées. Il est très apprécié des cyclotouristes et des motards. C'est par ici qu'il passe pour rejoindre le col du Galibier ou relier l'Oisan à l'Alpe d'Huez. L'hiver, il se transforme même en terrain de jeu pour les kitesurf. Au sommet du col du Lautaret, là où la lumière et le vent dominent presque toute l'année, vous allez découvrir une adresse hors du temps, l'Hôtel des Glaciers.
1: Bonjour Jocelyn.
2: Bonjour, soyez les bienvenus.
0: Jocelyn Bonnabel, héritier de la maison, propose une cuisine inspirée de ses voyages à partir de produits locaux. Pour l'hébergement, chacun peut y trouver sa place, entre des chambres simples, familiales et même une suite nuptiale.
2: Donc vous avez solarium avec vue sur la neige. Et de l'autre côté, Galibier et Serge Chevalier.
1: Un vrai petit nid d'amour.
2: Tout est fait pour.
0: Enfin, après une bonne journée de plein air, l'idéal est d'aller faire un petit tour au spa. Alors sachez que l'hôtel se remplit très vite, surtout pendant les périodes de vacances et les mariages y sont très très nombreux. Pensez à réserver bien à l'avance. L'ambiance est familiale, très chaleureuse et les tarifs restent abordables autour de 140 euros la nuit. Pour vous garer, pas de problème, un grand parking est à votre disposition. En hiver, l'équipe de l'hôtel assure elle-même le déneigement, donc pas de problème d'accès. Le stationnement est toujours dégagé, quelles que soient les conditions météo.
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0: Depuis l'hôtel, une quinzaine de minutes à pied suffit pour rejoindre un lieu incontournable du secteur, le jardin du Lautaret. Vous pouvez le visiter dès le premier week-end de juin jusqu'au début septembre. Ce jardin est une référence en Europe pour la flore de montagne. Depuis 127 ans, il conserve et entretient une collection exceptionnelle de 2000 espèces, qu'elles soient locales ou même des milieux froids du monde entier. Il accueille des scientifiques des 5 continents qui étudient les effets du changement climatique sur la végétation d'altitude. Pour me faire découvrir ce jardin, je me suis laissée guider par Jean-Gabriel Vallet, le directeur du lieu depuis plus de 10 ans. Tout à l'heure, je vous ai parlé de l'algue rouge qui colore les montagnes. Il se demande encore comment une algue vit dans la neige.
4: Donc ça, c'est une passion qui est née il y a une dizaine d'années, dans le cadre de projets scientifiques. Et donc on est parti à la cueillette, il y en a qui ont des coins champignons, nous on a des coins algues. Et donc on est parti à les ramasser et on n'avait aucune idée de ce que c'était. Et c'est une Tchèque qui en 2019 a trouvé exactement ce que c'était. Et nous, on a travaillé dessus, donc avec des laboratoires grenoblois, et on a collaboré à ce projet, on a fait les récoltes, on est allé faire une grande récolte dans le cadre d'un projet international. Donc on était une dizaine sur le terrain, on a fait 51 prélèvements. Donc ça, c'est quelque chose d'absolument extraordinaire, c'est que vous avez donc comme ça des dizaines de scientifiques qui viennent travailler, vous les aidez, et puis parfois vous vous intéressez de façon plus précise à un sujet plus qu'un autre, et là c'est le cas de ces algues des neiges.
1: Oui, vous avez encore quelques belles années de recherche devant vous.
4: Ah ben c'est même tout à fait fascinant, puisqu'à chaque fois vous vous penchez sur un échantillon, vous retrouvez quelque chose que vous ne connaissez pas, une nouvelle espèce, un champignon, une algue, enfin c'est un champ de vie qui s'ouvre aux scientifiques.
0: Le jardin du Lautaret est gratuit pour les moins de 12 ans et propose des tarifs réduits pour les étudiants, les demandeurs d'emploi, les bénéficiaires des minima sociaux, ainsi que pour les groupes de plus de 10 personnes. Vous pouvez bien sûr venir avec les enfants et même avec les poussettes. La promenade du jardin dure à peu près 2 heures si vous voulez explorer chaque recoin. Ici, les plantes sont organisées selon leur origine, leur milieu naturel, leur classification botanique, mais aussi leur usage médicinaux et alimentaires. Les parfums qui s'en dégagent sont saisissants. Au fil de votre parcours, vous allez cheminer tranquillement entre cours d'eau, petites mares peuplées de grenouilles rousses et de prairies naturelles. Une d'elles est tapissée de chardon bleu. Ce chardon, on l'appelle « Reine des Alpes ». Vous terminerez votre balade sur un panorama exceptionnel, la neige se reflétant dans un étang paisible
1: entouré d'une végétation luxuriante. Le personnel du jardin a eu la bonne idée d'installer de gros coussins pour vous détendre ou tout simplement faire la sieste. Au jardin du Lautaret, une zone est dédiée au Caucase où le milieu naturel atteint des proportions impressionnantes. Ici, c'est la course au gigantisme.
4: On a des boutons d'or, mais qui font 1,20 m de haut. On a des pivoines colossales. Enfin, toutes les plantes sont démesurées. Et le plus impressionnant, c'est celle-là, c'est la grande berce. Hein. Donc, c'est la grande berce du Caucase. C'est pas la berce de chez nous, c'est la berce du Caucase. Et là, vous voyez qu'on en a de très beaux spécimens qui vont monter à 3 mètres de haut, 4 mètres de haut. On verra plus la neige. Là, vous voyez, là, on voit le glacier. Là, on ne verra plus la neige quand on est ici à cause de cette plante colossale.
1: Mais je vous ai dit en début d'épisode qu'il y avait un petit bout d'Himalaya dans ces belles montagnes. Le trésor à découvrir dans cette partie du jardin, c'est derrière les Carpates, entre les terres australes et le Japon. Il s'agit du pavot bleu.
4: C'est une fleur inouïe puisque c'est un coquelicot, hein, c'est comme un coquelicot mais il est bleu. Enfin, c'est voilà. Donc déjà ce bleu est un peu particulier chez les fleurs. Et là, celui-là, bon, il est particulièrement difficile à cultiver, à voir, etc. À cette altitude et à cet endroit-là. On serait dans un climat humide en Angleterre, voilà, ça serait plus facile. Ici, c'est assez technique. Ça fait trois fois la taille d'une fleur de coquelicot. Oui, non, c'est une très belle fleur.
1: Des visites guidées sont proposées chaque jour à 10h30, 14h30 et 16h. Pour les enfants, il existe un jeu d'exploration qui leur permet de caresser les plantes, les sentir et les deviner. Je n'ai pas besoin évidemment de vous dire que si l'on peut admirer les plantes de près, leur cueillette, en revanche, est strictement interdite. Si vous avez encore un petit peu de temps devant vous, si votre week-end n'est pas terminé, j'ai une dernière idée pour vous, partir dans une ferme pour y déguster de bons fromages. Direction Villard d'Arène, à 6 km du jardin du Lautaret. Nous sommes chez Julie et Sylvain à la ferme du Lautaret. Ils y élèvent des vaches de race Hérins, des animaux de taille moyenne, robustes et musclés, reconnaissables à leur robe noire. Très proches de l'homme, elles apprécient particulièrement les longues séances de brossage et le contact avec les visiteurs.
5: Ah, celle-là, je l'appelle Fifi.
1: Sylvain m'a expliqué que les vaches Hérins possèdent un fort instinct de dominance. Elles s'affrontent chaque printemps pour établir la hiérarchie du troupeau et une fois la reine désignée, les combats cessent et le groupe suit sa meneuse. Le lait du troupeau est riche, à la saveur douce et légèrement sucrée, parfumé par les fleurs des prairies. On en trouve jusqu'à une soixantaine d'espèces au mètre carré. Un véritable trésor pour les papilles. D'ailleurs, le goût du fromage varie selon les saisons.
6: Surtout donc le lait d'été, on va avoir des fromages qui se conservent généralement déjà plus longtemps et un goût beaucoup plus floral. Voilà, que sur les fromages d'hiver, par exemple sur de la tomme, où les vaches sont nourries essentiellement en foin, on va être plus sur des goûts un peu noisettes et tout ça.
1: Julie et Sylvain transforment ce lait toute l'année en tomme, bleu, raclette, gruyère, fromage frais et même en pâte à tartiner à l'ail des ours. Tout est fabriqué sur place et vendu localement dans un rayon de 5 km. Mais toutes ces saveurs, vous les découvrirez quand vous viendrez.

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1: Peu importe, c'est le nouveau titre de Zazie sur votre radio ici. Demain, ne ratez surtout pas l'arrivée de la 113e édition de la Grande Boucle sur les Champs-Élysées. Et justement, dans une poignée de secondes, on prend des nouvelles du Tour. A tout de suite.
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5: Bien le bonjour et merci de nous rejoindre sur la route du Tour. Avant, dernière étape cet après-midi. Et quelle étape ? Une étape de fou furieux avec trois colors catégories avant. Eh bien, une arrivée de nouveau à l'Alpe d'Huez comme hier, mais par un autre versant, par les mythiques 21 virages cet après-midi. On est à 97 km de l'arrivée. Il y a un groupe d'échappés, 15 coureurs, parmi lesquels le 7e du général Ayuso, le 8e Carapaz, qui porte le maillot à pois, trois Français par Peintre, Armirail et Braz Afonso. Par peintre, c'est Valentin de son prénom, parce qu'il y a son frère également dans le peloton. Il possède 3 minutes et 10 secondes d'avance sur le groupe Maillot Jaune. Vous vous trouvez derrière les échappés, Thomas Coignac sur la moto ici. Deux informations, on a envie de vous poser la question. Comment vont les échappés? Est-ce que ça roule bien ou pas? Et puis une information concernant le maillot vert qui est réglé, hein, cette fois-ci demain soir à Paris.
6: Exactement, puisque Mats Pedersen, qui porte déjà le maillot vert, est passé en tête au sprint intermédiaire, 82 points d'avance au classement sur son dauphin. S'il termine le tour, il sera maillot vert à Paris, ce sera la première fois de sa carrière. Et puis pour répondre à votre question sur les échappés, ça roule bien, ils ont bien creusé dans la descente. Il faut dire qu'il y a 4 coureurs de l'équipe Visma Lease Bike, dont le français Bruno Armirail, mais aussi Sepp Kuss, l'américain, qu'on a vu pas très loin de gagner hier. Et donc ce sont principalement ces 4 coureurs-là qui font le tempo pour creuser l'écart sur le peloton.
5: Et oui, avant l'ascension, dans quelques kilomètres du col du Télégraphe, 12 kilomètres à 7%, col hors catégorie. Ensuite, il y aura 2 cols de première catégorie. Ensuite, il y aura 2 cols de hors catégorie. Et notamment, le fameux et célèbre et qui fait peur, le col du Galibier. Cette étape, l'avant-dernière du Tour, vous la vivez tout l'après-midi sur votre radio, ici, à tout à l'heure.
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7: C'est parti pour votre agenda des sorties en Île-de-France et forcément ce week-end impossible de passer à côté du Tour de France. Et pour vivre cette dernière étape au mieux, ici chez nous, j'ai repéré pour vous les meilleurs bons plans. D'abord à Thoiry, dans les Yvelines, où le départ sera donné demain, avec des animations, elles, qui commenceront dès la fin de matinée, avant le passage de la caravane à 14h, puis le passage des coureurs à 15h. Cette fois-ci, direction Paris, où là, plusieurs options s'offrent à vous, mais un conseil, essayez d'arriver le plus tôt possible. En numéro 1, la montée du Rue Le Pic à Montmartre sera sans doute le spot le plus spectaculaire, mais aussi le plus fréquenté. Et autre excellent point de vue, retenez la rue Caulaincourt, où le peloton, lui, passera également, et ce, à 3 reprises. Et pour profiter, sans être au cœur de la foule, de la dernière ligne droite, vous pouvez vous installer directement place de la Concorde, juste avant les Champs-Élysées. Et si vous préférez rester à la maison, pas d'inquiétude, ici Paris Île-de-France vous fera vivre les meilleurs moments de cette journée. Demain, dès 7h, et bien sûr, on vous attend nombreux.
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Jesus He Knows Me en 92 par le groupe britannique Genesis. Bonne route avec nous si vous êtes en ce moment dans la voiture. Bel après-midi à chacune et chacun d'entre vous. Sophie Nolvaux avec vous. On vit l'été tous ensemble avec beaucoup de bonheur. Car l'été, même si on bosse, eh bien on prend le temps. On essaye de prendre la vie du bon côté. Et c'est exactement l'esprit de cet après-midi sur votre radio ici. De la bonne humeur, de la musique et de la bonne compagnie. Voici Mylène Farmer et son nouveau single en collaboration avec DJ Lewis. C'est à qui le tour? Bon samedi.

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2: Paname. On t'a chanté sur tous les tons.
3: Le millésime 1961 est ce qui se fait de mieux en matière.

0: avoir des étymologies particulières, il faut savoir un petit dictionnaire. Alors je dis, comment ça se fait? Et puis pof, qu'est-ce qui a fait cette différence? Il m'a dit, les bourgeois.
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3: Après des années de galère où Ferré écrit pour Salvador, Gréco, Piaf, Montand et Catherine Sauvage, et où il chante dans de minuscules cabarets de la rive gauche, le producteur Eddie Barclay, l'empereur du micro-sillon, prend Léo sous son aile, à condition qu'il abandonne ses adaptations de Verlaine, Rimbaud, Aragon et son pote Cosimon pour écrire des tubes.
1: Monsieur Barclay m'a demandé, Léo Ferré, je veux un succès.
3: Et Léo Ferré s'exécutera dès 1961, il enchaînera les succès, Les Poètes, Merde à Vauban, Comme à Ostende, Joli Môme et Paname, une ville qu'il a aimée à la folie, comme on aime une femme jusqu'au jour des trahisons où tout vole en éclats.
0: Quand je suis parti de Paris, il fallait que je m'en aille parce que j'en avais marre. Je voulais aller vers la nature, vers la mer, vers la montagne, n'importe où, mais plus à Paris. J'en avais assez. Et surtout aussi d'avoir une maison en Bretagne, qui est une île extraordinaire, qui est entre Saint-Malo et Cancale. Une île qui m'est... Qu'on a appris, quoi. La communauté conjugale, due à cette saloperie de Napoléon Ier et de son code civil, a fait que on me conteste cette île alors qu'elle est à moi, quoi. À moi.
3: Léo Ferré, l'anarchiste, ni dieu ni maître et surtout ni flic, se paie le luxe de mourir un 14 juillet en Toscane, loin de la France et de Paris. Le Paname de Léo a disparu en même temps que l'artiste, mais sa chanson résonne toujours à la radio et elle a même pris des accents sud-américains grâce à Yuri Buenaventura.

0: Vous écoutez ici, et c'était Shakira et la bande originelle du film Zootopie 2, on écoutait Zoo. À suivre, Alain Souchon nous rejoint avec son indémodable Allô Maman Bobo. J'espère que votre samedi se passe pour le mieux. Ne bougez surtout pas, on revient dans quelques secondes.
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1: Vous écoutez ici, bel après-midi, il est 14h. Toute l'info en français dans le monde en 90 secondes avec Morgane Guillaumard.
2: Une ambiance de fin du monde et un feu qui continue de se propager en Gironde. À ce stade, 40 000 hectares ont brûlé en 3 jours au nord du bassin d'Arcachon. 167 000 personnes ont été évacuées et on monte même à près de 200 000 personnes qui ont dû quitter leur maison dans le sud-ouest si on ajoute les sinistrés du département voisin. Les Landes où les pompiers espèrent fixer le feu aujourd'hui. Celui parti mercredi soir dans le secteur de Biscarrosse. 3 500 hectares sont partis en fumée. Et dans le Var, les pompiers espèrent fixer le feu dans la journée. Malgré quelques reprises et après 5 jours de lutte contre l'incendie parti de Pont-Eves. On vit donc un été et aussi une année historique en termes de surface partie en fumée. Près de 98 000 hectares ont brûlé en France depuis le début de l'année. Chiffre donné par le ministre de l'Intérieur ce matin, un record selon Laurent Nunez, bien plus important qu'en 2022, année marquée par les gros incendies en forêt de forêt en Gironde. Et en attendant les renforts européens, le Premier ministre Sébastien Le Cornu convoque une nouvelle cellule de crise en fin d'après-midi. L'avion militaire A400M doit être envoyé dans le sud-ouest sur les incendies. Et en ce week-end de départ en vacances, il est déconseillé de se rendre dans le sud-ouest pour le moment. La SNCF promet qu'aucun frais ne sera appliqué pour les annulations ou reports de billets. Et puis sur le Tour de France, les coureurs sont partis depuis 11h30 ce matin, 20e étape, la plus difficile. 170 km et plus de 5000 mètres de dénivelé positif entre le Bourdoisan et l'Alpe d'Huez. Et on fait un pause un instant.
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3: Et 9 coureurs en tête à 85 km de l'arrivée à l'Alpe d'Huez. Les coureurs partis du Bourdoisan tout à l'heure, partis de l'Isère, arrivés en Isère également. 9 coureurs, mais il n'y a plus de Français. Par contre, il y a Ayuso, le 7e du général, Carapaz, le 8e de ce classement général. Et puis 4 minutes 20 de retard pour le groupe Maillot Jaune. Il y a certains intercalés. Vous êtes sur la moto ici, au cœur de la course, Thomas Coignac, les échappés qui sont dans l'ascension du col du Télégraphe.
4: Ouais, ils sont sur la fin là, il doit rester 3 km environ avant la fin du col du Télégraphe, peut-être même un petit peu moins, on est dans le dernier kilomètre hein, avant ce marchepied du col du Galibier. Plus de Français, vous l'avez dit, on les a doublés les uns après les autres sur la moto ici avec Julien Girard, d'abord Bruno Armirail. Ouais, il était dans un rôle d'équipier, Bruno Armirail, donc il avait fait son travail. Ensuite, Valentin Paré-Peintre et Clément Bradafonso qui était un petit peu moins fort.
3: Et cette étape, vous la vivez tout l'après-midi sur votre radio ici.
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6: Votre météo en Île-de-France et on a eu une très belle après-midi avec un joli soleil. La soirée, elle aussi, se profile très bien dans le ciel francilien avec des températures douces qui vont commencer à redescendre à partir de 21h entre 18 et 20 degrés. Cette nuit, l'on passe sous la barre des 16 degrés et puis pour la journée de demain, dimanche, ça va se compliquer dans le ciel dès la matinée avec des nuages de plus en plus nombreux qui vont arriver. 19 degrés et des averses attendues demain après-midi pour les maximales 25 degrés. En vous souhaitant à toutes et tous une belle journée avec nous.
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0: On écoutait LP avec Lost on You. Sophie Nolvaux au micro de votre samedi après-midi. Il y a ceux qui cochent leur liste de choses à faire et ceux qui ont décidé que ça pouvait attendre lundi. Quel que soit votre camp, eh bien je vous souhaite le meilleur des étés avec un maximum de décompression. Dans un instant, vos trois chansons françaises à la suite. Et une question essentielle avec Eddie Mitchell. Il y aura aussi Oria et Julien Clerc.
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0: véritable code de déontologie, pas de boogie-woogie. Eddie Mitchell sur votre radio ici. Alors que les coureurs s'élancent dans la 20e étape, en direction de l'Alpe d'Huez, on reprend la route du Tour en direct sur la radio officielle du Tour de France.
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3: Et le peloton qui est à un petit peu plus de 70 km de l'arrivée de cette étape à l'Alpe d'Huez, comme hier, mais une ascension qui va se dérouler par un autre versant tout à l'heure, cet après-midi. Vous la vivrez d'ailleurs, cette arrivée en direct sur votre radio ici. Mais on oublie les 21 virages d'hier, les fameux et les mythiques virages. Pour le moment, eh bien, il y a une petite dizaine d'hommes en tête, une échappée qui s'est construite assez tôt dans la journée. Il y avait à ce moment-là, trois Français, Valentin Paré-Peintre, il y avait Clément Braz, Afonso et Armirail, mais ils ne sont plus là. Donc 10 hommes en tête dans l'ascension du col du Galibier, la troisième difficulté de la journée, ce col hors catégorie qui va emmener les coureurs sur, eh bien, tout simplement le sommet de ce tour, 2642 mètres, le toit du tour, le col du Galibier, quasiment 18 km d'ascension à 7% de moyenne, et ces hommes-là possèdent 4 minutes d'avance sur le groupe Maillot Jaune avec Tadej Pogacar dans ce groupe, bien évidemment, à un petit peu plus de 4 minutes. À noter quand même que, eh bien, il y a deux informations à vous donner. La première, c'est que le maillot vert Mats Pedersen, en remportant le sprint intermédiaire, a tout simplement validé le maillot vert à Paris demain soir, s'il ne lui arrive rien d'ici là, aux Danois, et c'est bien mérité. Et puis, il y a le maillot à poids qui est détenu par Carapaz, qui est dans le groupe des échappés, lui qui a terminé troisième hier et qui s'est imposé il y a deux jours désormais à Orcières-Merlette. Voilà pour eh bien les informations à 70 km de l'arrivée de cette étape. Toujours ces hommes en tête dans ce col du Galibier. Toujours pas de pluie, on annonçait peut-être des intempéries, mais la route est sèche sur le Tour de France cet après-midi. Cette étape, vous la vivez tout l'après-midi sur votre radio ici.
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4: On fait le point ensemble sur les fermetures nocturnes anticipées pour vos trajets franciliens cette nuit entre 21h et 6h. Zoom d'abord sur nos routes avec dans le sud de Paris la bretelle du périphérique intérieur qui est fermée vers la 6A en direction de la province. Côté transport, vous allez voir, c'est beaucoup, beaucoup plus chargé. On commence avec le RER B qui est interrompu entre Gare du Nord et Bourg-la-Reine. Le RER D cette fois-ci, lui, ne circulera pas entre Gare du Nord et Gare de Lyon. Et puis sur la ligne K, aucun train n'est à prévoir entre Gare du Nord et Mitry-Clay. Dans le métro aussi, vigilance sur la ligne 12 puisqu'elle est coupée entre Jules Geoffrin et Concorde, et ce jusqu'à dimanche midi inclus. Et puis dans Paris, rien à vous signaler cette nuit, aussi bien sur les voies, les quais que les tunnels, mais attention pour demain dimanche avec l'arrivée du Tour de France, vous vous en doutez, plusieurs axes seront fermés et totalement inaccessibles dans la capitale, notamment dans Paris Centre, mais également le 7e arrondissement, le 8e, le 15e, le 18e arrondissement. Pensez donc à anticiper vos trajets tout en restant à l'écoute de votre radio.
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0: Vous écoutez ici, c'était Emmanuel Moir avec Beau Malheur. Vous fêtez un anniversaire aujourd'hui? Tous nos vœux de bonheur. C'est aussi l'anniversaire d'une chanteuse qui a marqué son époque.
1: 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C'est pas l'école qui nous a dicté nos codes, non, non.
0: Et la génération Nanan. Diam's fête ses 46 ans ce samedi 25 juillet. Il sera bientôt 15h, mais avant de retrouver l'info en France et dans le monde en 90 secondes, on aura la chance d'écouter l'un des plus beaux titres de John Lennon, une nouveauté de Jérémy Frérot et un indémodable de Marvin Gaye. Très bel après-midi.
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1: Excellent après-midi, vous écoutez ici, il est 15h. Toute l'info en français dans le monde en 90 secondes avec Morgane Guillaumard.
2: Des paysages de désolation et des sinistrés emmenés dans des salles communales bondées. Les incendies dans le sud-ouest ne sont toujours pas maîtrisés. Près de 33 000 hectares brûlés en Gironde, au nord du bassin d'Arcachon, et 3 500 dans les Landes, le département voisin. En tout, environ 200 000 personnes ont été évacuées. Et depuis le début de l'année, 98 000 hectares sont partis en fumée en France. Un record historique et un chiffre inquiétant donné par le ministre de l'Intérieur, Laurent Nunez, à la mi-journée. C'est bien plus qu'en 2022, où avait eu lieu le gros feu de forêt à la tête de bûche. De nouveaux moyens humains sont envoyés en Gironde, notamment une centaine de pompiers de Paris. Les renforts aériens sont aussi très attendus sur place. Des bombardiers d'eau européens ont été sollicités. Et dès cet après-midi, l'A400M, qui équivaut à deux Dash, doit arriver en Gironde. L'avion militaire va délivrer plusieurs tonnes de produits retardants. Une nouvelle cellule de crise interministérielle est convoquée cet après-midi par le Premier ministre Sébastien Lecornu. Sur le Tour de France, Richard Caparaz a passé en tête le col de la Croix de Fer et le col du Télégraphe pendant la 20e étape du Tour de France, la plus difficile de l'histoire du Tour. 170 km et plus de 5000 mètres de dénivelé positif entre le Bourdoisan et l'Alpe d'Huez. Elle était connue dans les années 70 pour sa chanson La Parisienne. La chanteuse, compositrice et pianiste Marie-Paule Bell est morte. L'artiste est décédée ce samedi à l'âge de 80 ans des suites d'un cancer.
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3: Et il s'en passe des choses sur la route du Tour cet après-midi. C'est l'avant-dernière étape avant l'arrivée sur les champs. Demain, une étape dantesque. Trois cols hors catégorie. Et dans le deuxième, le mythique col du Galibier, eh bien, c'est Richard Carapaz qui est passé en tête. Quatre échappés. Mais par contre, c'est dans le groupe maillot jaune qu'il se passe des choses avec Tadej Pogacar qui a décidé d'accélérer. Lui qui est à un petit peu plus de 5 minutes, hein, ce groupe maillot jaune des échappés. Avec dans sa roue, eh bien, le deuxième du classement général est venu. Il y a également Paul Sexas qui suit en troisième position et Isaac Del Toro. Il a décidé, comme hier, de prendre les choses en main. Le maillot jaune que l'on voit avec ses lunettes de soleil très concentré là dans les derniers lacets du col du Galibier. Peut-être qu'il va vouloir réaliser un grand numéro comme hier pour sa première victoire à l'Alpe d'Huez. Cette étape, et vous la vivez tout l'après-midi sur votre radio ici. À tout à l'heure.
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4: Votre météo en Île-de-France, et on a eu une très belle après-midi avec un joli soleil. La soirée, elle aussi, se profile très bien dans le ciel francilien avec des températures douces qui vont commencer à redescendre à partir de 21h entre 18 et 20 degrés. Cette nuit, l'on passe sous la barre des 16 degrés et puis pour la journée de demain, dimanche, ça va se compliquer dans le ciel dès la matinée avec des nuages de plus en plus nombreux qui vont arriver. 19 degrés et des averses attendues demain après-midi pour les maximales 25 degrés. En vous souhaitant à toutes et tous une belle journée avec nous.
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0: Le DJ français Kungs remixe ce titre, This Girl, du groupe australien Cooking on Tree Burners, et on adore. Bienvenue si vous nous rejoignez à l'instant, vous écoutez ici Sophie Nolvaux pour vous tenir compagnie pendant encore une heure, avec de quoi pousser la chansonnette dans un instant, avec les trois chansons françaises à la suite. On écoutera Patricia Cass, un nouveau duo, Grand Corps Malade et Stilto, mais également Jean-Jacques Goldman.
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0: D'Allemagne, chanson écrite par Didier Barbelivien, c'était Patricia Cass. Vous écoutez votre radio ici, radio officielle du Tour de France. Et justement, on repart tout de suite sur la route de cette 20e et avant-dernière étape.
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3: Et on est à 30 km de l'arrivée de cette avant-dernière étape du Tour. Et c'est peut-être le podium sur les Champs-Élysées demain soir qui se joue en ce moment, parce qu'il y a quatre échappés, effectivement: Ayuso, Carapaz, Kuijs et Hindley, qui ne vont pas tarder à démarrer et à débuter l'ascension du col de Sarène, la dernière difficulté de la journée, le col hors catégorie, avant de basculer sur l'Alpe d'Huez. Mais derrière, eh bien, il y a le groupe du maillot jaune avec notamment Tadej Pogacar et les six premiers au classement général qui sont ensemble à un petit peu plus de 4 minutes des échappés, derrière lesquels vous vous trouvez, Thomas Coignac, sur la moto ici, piloté par Julien Girard.
4: Oui, exactement, ça y est, c'est terminé pour la descente, puisque là, à l'instant, la route est en train de s'élever de nouveau. Ils ont passé tout à l'heure le panneau qui indiquait 5 km au pied du pied du col de Sarène, mais là il y a un petit faux plat montant là pour les quatre hommes de tête qui s'entendent bien. Ils se sont partagés les relais à part égale dans la descente. Tout à l'heure, j'ai vu Ayuso et Carapaz discuter entre eux, évidemment les deux hispanophones de ce groupe, hein, l'espagnol et l'équatorien. Ils sont de retour dans le département de l'Isère, ces coureurs, et puis ça y est, ils s'apprêtent à découvrir, comme vous, comme nous, en compétition, ce col de Sarène. Alors on monte à l'Alpe d'Huez comme hier, mais ce sera très différent parce qu'il n'y a pas de public hein, dans une très grande partie de ce col. Après le bruit et la fureur hier, ce sera vraiment l'homme face à la montagne, face au silence, et avec son vélo pour rejoindre l'Alpe d'Huez.
3: Ouais, pour des questions liées à l'environnement hein, effectivement, et à la protection de la nature notamment, il n'y a pas de public. À noter que Richard Carapaz a assuré son maillot à poids, tout comme Pedersen son maillot vert. La suite de cette étape, vous la vivez tout l'après-midi sur votre radio ici. À tout à l'heure.
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5: C'est parti pour votre agenda des sorties en Île-de-France, et forcément ce week-end, impossible de passer à côté du Tour de France. Et pour vivre cette dernière étape au mieux, ici chez nous, j'ai repéré pour vous les meilleurs bons plans. D'abord à Thoiry, dans les Yvelines, où le départ sera donné demain, avec des animations, elles, qui commenceront dès la fin de matinée, avant le passage de la caravane à 14h, puis le passage des coureurs à 15h. Cette fois-ci, direction Paris, où là, plusieurs options s'offrent à vous, mais un conseil, essayez d'arriver le plus tôt possible. En numéro 1, la montée du Rue Le Pic à Montmartre sera sans doute le spot le plus spectaculaire, mais aussi le plus fréquenté. Et autre excellent point de vue, retenez la rue Caulaincourt, où le peloton, lui, passera également, et ce à 3 reprises. Et pour profiter sans être au cœur de la foule de la dernière ligne droite, vous pouvez vous installer directement place de la Concorde, juste avant les Champs-Élysées. Et si vous préférez rester à la maison, pas d'inquiétude, ici Paris Île-de-France vous fera vivre les meilleurs moments de cette journée demain dès 7h. Et bien sûr, on vous attend nombreux.
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1: Vous écoutez ici, il est 16h, bel après-midi. Toute l'info en français dans le monde en 90 secondes avec Morgane Guillaumard.
2: La lutte contre le feu se poursuit dans le sud-ouest de la France. Près de 33 000 hectares brûlés en Gironde, au nord du bassin d'Arcachon, et 3 500 hectares plus au sud dans les Landes. En tout, près de 200 000 personnes ont été évacuées. Elles patientent dans des salles communales pleines de monde, transformées en centres d'accueil, notamment au parc des expositions de Bordeaux. Dans le Var, les pompiers bataillent toujours contre plusieurs reprises de l'incendie de Pont-Évès au cinquième jour des opérations. Des renforts venus des quatre coins de la France sont envoyés en Gironde, une centaine de pompiers de Paris, une quarantaine de Loire-Atlantique et de Vendée, une soixantaine du nord de la France. Des moyens humains très attendus sur place, tout comme l'A400M, cet avion militaire qui doit être déployé cet après-midi pour larguer du produit retardant sur les flammes. Une cellule de crise est aussi convoquée cet après-midi par le Premier ministre Sébastien Lecornu. Et c'est justement pour soulager les secours qui sont pleinement mobilisés sur les incendies que la dernière étape du Tour de France est modifiée, celle de demain à Paris. Elle est raccourcie, passant à 89 km au lieu de 133. Le principal changement, c'est que le départ sera donné sur la ligne d'arrivée aux Champs-Élysées et non pas dans les Yvelines. La 20e étape du Tour est toujours en cours, la plus difficile entre le Bourdoisan et l'Alpe d'Huez. C'était une chanteuse qui s'est fait connaître dans les années 70. Marie-Paul Bell est morte ce samedi à l'âge de 80 ans des suites d'un cancer. Son plus grand succès reste La Parisienne, sortie en 1967.
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3: À la double bataille dans cette avant-dernière étape du Tour de France, la bataille déjà pour la victoire d'étape avec Seb Koes qui prend quelques longueurs d'avance sur ses deux compagnons d'échappée. Il y a notamment Carapaz dans le coup et Hindley. Vous êtes juste derrière eux, Thomas Coignac sur la moto.
4: Ouais, on vient d'y assister à l'attaque de l'Américain Seb Koes. Il a pris, allez, 20 mètres d'avance, 20, 30 mètres. Richard Carapaz, qui derrière a lâché Jay Hindley à la poursuite de Seb Koes. Ils sont un par un dans le très difficile col de Sarène.
3: Et la mauvaise nouvelle, c'est qu'il roulait Paul Sexas pour la deuxième bataille, celle du podium. Et finalement, il ne réussit pas à maintenir le rythme. Mais c'est une attaque de Del Toro, son principal concurrent pour la troisième place. Il est parti, le Mexicain, avec Evenepoel, avec dans sa roue également Tadej Pogacar. Et là, il est en train de craquer, le prodige français, dans la montée du col de Sarène. Il va probablement voir le podium s'éloigner, en tous les cas la fin de cette étape. Vous la vivez sur votre radio ici.
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5: Il fait beau cet après-midi, très agréable hein, sur le ciel francilien, aussi bien à Paris que sur sa région. On a vraiment un très très beau soleil avec des températures qui sont tout aussi agréables, chaudes, c'est vrai, mais chaudes tel un été, avec 29 degrés pour Versailles, 30 degrés cet après-midi à Pontoise, à Aulnay-sous-Bois ou encore dans le secteur de la Ferté-Gaucher, 31 degrés si vous nous écoutez à Évry, à Arpajon, dans le secteur de Meaux ou encore à Paris intramuros. On en profite évidemment, il fait beau, c'est l'été. Côté transport, là c'est un peu plus complexe parce que c'est l'été justement et qu'il y a quand même pas mal de fermetures en termes de transport en commun. Si vous aviez l'intention d'emprunter la ligne B par exemple du RER, je vous rappelle que le trafic est interrompu jusqu'à tard dans le mois d'août, hein, au moins jusqu'à mi-août, entre Bourg-la-Reine et Gare du Nord. Donc on ne circule plus sur ce tronçon spécifique de la ligne B. Il y a des bus de remplacement bien sûr qui sont mis à disposition. Côté transport en commun, donc on a fait le tour. Maintenant, côté route, on a aussi quelques difficultés, quelques accidents, notamment si vous êtes en direction de Paris, au niveau de l'autoroute A13 à la hauteur de Vaucresson, il y a deux voitures qui se sont percutées, ce qui va gêner sur voie de gauche et provoquer un bouchon qui va remonter au niveau du péage de Vaucresson. Donc on pourra faire attention au niveau de l'échangeur avec la 86. Et puis on a un autre accident qui nous a été signalé sur la 86 extérieure dans le secteur de Créteil. Là, ce sont deux voitures et une moto qui se sont percutées, ce qui va gêner sur voie de gauche et là aussi pour le coup provoquer quelques ralentissements pour vous qui êtes sur la 86 dans le secteur de Vitry. Ça coince peut-être pour vous à Thiers aussi. Vous savez pourquoi maintenant. Des difficultés suite à cet accident pour vous qui remontez vers Maison Alfort et l'autoroute A4. Si vous avez d'autres infos pour nous, n'hésitez pas. 01 42 30 10 10. Il y a Yanis qui vous attend au standard.
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0: Supertramp sur votre radio locale ici Paris-Île-de-France avec It's Raining Again. Alors ça parle pas du tout de météo, hein. Ça, c'est plutôt une métaphore de rupture. Roger Hudson, donc le chanteur de ce groupe, venait de perdre un ami très proche, et donc on parle vraiment pour le coup de pleurer plutôt que de pleuvoir. Mais bon, c'est une façon plutôt poétique de le dire.
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0: Absolument ravi de vous accompagner en cet après-midi de samedi. Merci de le passer avec nous sous un ciel ensoleillé. Ça, c'est toujours agréable, bien évidemment, avec des températures certes chaudes, mais qui restent quand même supportables. J'espère que vous allez pouvoir profiter un petit peu du jardin, peut-être. Ou alors, si vous êtes dans la voiture, que vous partez vers un lieu de vacances ou un lieu pour profiter du week-end. Profitez bien, justement, et on vous accompagne avec le meilleur de la musique sur votre radio préférée. Dans quelques instants, on vous emmène tapisser dans le 13e arrondissement de Paris. Ça sera avec l'ami Bernard Adam qui vous emmène dans son tour d'Île-de-France, et ça sera juste après ce classique de France Gall, musique de Michel Berger bien sûr. Il jouait du piano debout, rien que pour vous, sur votre radio locale, ici Paris-Île-de-France. Bienvenue et bon samedi.

0: Gall, il jouait du piano debout sur votre radio locale ici, Paris-Île-de-France. Alors, vous avez sûrement entendu parler de celle de Bayeux en Normandie ou encore celle de l'Apocalypse du côté d'Angers. Mais chez nous aussi, il faut le savoir, à Paris, nous avons une tapisserie. Elle se situe dans le 13e arrondissement et ça tombe bien puisque c'est justement là que Bernard Adam nous fait voyager aujourd'hui dans son tour d'Île-de-France. Bonjour Bernard, alors vous avez donc décidé de poser vos valises à la manufacture des Gobelins, c'est comme ça qu'on l'appelle, à la recherche des petites mains qui font la grande toile.
1: Absolument, Céline est avec nous sur ici Paris-Île-de-France. Bonjour et bienvenue.
2: Bonjour.
1: Alors Céline, on est devant une tapisserie avec cette lissière qui est en train de tisser cette œuvre monumentale. Comment ça marche au quotidien ?
2: Alors, on tisse sur des métiers à tisser en bois à la verticale. On travaille donc à l'arrière de la tapisserie et on va regarder à travers les fils dans un miroir qui est en face de nous pour pouvoir tisser. On utilise des broches sur lesquelles nous avons donc notre laine pour pouvoir passer donc ces broches entre les fils et faire ce qu'on appelle une duite. Donc c'est un aller-retour en tapisserie.
1: Donc on va tisser à l'envers, c'est ça ?
2: Oui Bernard, exactement. On tisse à l'envers, c'est beaucoup plus évident pour nous et efficace parce qu'on a donc nos broches en fait qui restent donc collées aux tapisseries derrière.
1: Il faut combien de temps pour arriver bien au résultat final ?
2: Alors, c'est pas du tout évident pour nous d'estimer précisément combien d'années on va avoir besoin donc, pour tisser une tapisserie. Néanmoins, on a une moyenne à peu près de 3 à 6 ans pour réaliser une tapisserie. Tout va dépendre du format de la tapisserie, du nombre de personnes qui vont aussi tisser tout au long de la tapisserie et de la complexité aussi du dessin.
1: Parce qu'on est en équipe, on travaille à plusieurs ?
2: Oui, exactement. On est souvent, même toujours en équipe, c'est un travail à plusieurs. Ça arrive parfois d'être seul, mais cela arrive quand la tapisserie est de taille moyenne.
1: Combien de nuances avons-nous, Céline, sur cette tapisserie ici ?
2: Alors ici, on a beaucoup de couleurs. On a environ 269 couleurs, ce qui est assez énorme comme quantité et qu'on va utiliser donc tout du long.
1: Alors pendant les vacances, il y a des ateliers qui sont ouverts pour pouvoir découvrir votre métier. Comment ça se passe ?
2: Oui, exactement. Tous les mercredis, donc des visites sont organisées où on peut donc venir voir les tapisseries qui sont tissées. On peut voir les lissières aussi tissées.
1: Parce que pour vous, c'est important la transmission, le savoir-faire.
2: Oui, absolument. Nous, c'est un travail, un savoir-faire qui est assez rare et c'est très important pour nous de pouvoir le montrer à toute génération et donc de partager notre passion.
1: Et pour partager cette passion, on vient Métro Gobelin, c'est bien ça ?
2: Oui, exactement. Métro Gobelin sur la 7, mais aussi sur la 5, Place d'Italie, ou la 6, vers Corvisart.
1: Merci à vous Céline.
2: Merci à vous.
0: Oui, c'est important de le préciser. Bien sûr, c'est un musée avant tout, donc vous pouvez le visiter là aujourd'hui. Si vous n'avez rien à faire d'ici à 18h, vous pouvez y aller rapidement dans le 13e arrondissement. Ou demain aussi, c'est ouvert le dimanche également, entre 11h et 18h. On jette un petit coup d'œil sur vos conditions de circulation avec quelques accidents à vous signaler. On compte 80 km de bouchons cumulés à l'heure actuelle. Ça coince un petit peu si vous êtes sur la 13 en direction de Paris à la hauteur de Vaucresson. Il y a deux voitures qui se sont percutées, ce qui va gêner sur voie de gauche et provoquer un bouchon qui remonte au niveau de la jonction avec la 86. Donc ça coince un peu dans cette zone-là. Et puis on a également cet accident qui s'est produit sur la 86 extérieure à la hauteur de Créteil. Là, ce sont deux voitures et une moto. C'est un peu plus lourd comme accident. Ça gêne sur voie de gauche en tout cas. Et ça provoque un ralentissement qui va bien monter sur la 86 dans le secteur de Vitry-sur-Seine jusqu'au tunnel Guy Môquet à la hauteur de Thiers. Donc si vous êtes dans ce bouchon en ce moment, vous posiez la question, bah maintenant vous savez pourquoi ça coince à cause de cet accident si vous êtes en train de remonter vers Maison-Alfort et vers l'autoroute A4. Courage dans cette zone-là, sinon des ralentissements assez habituels sur le périphérique au niveau de la porte de Bercy. Côté transport en commun, je vous rappelle tout de même que la ligne D du RER est coupée jusqu'au 16 août en plein Paris entre la gare du Nord et la gare de Lyon. Il y a des travaux, donc évidemment il faudra faire 100. Pour l'instant, il y a d'autres possibilités, bien sûr, mais en tout cas pour l'instant, on ne peut pas circuler sur ce tronçon et ça va durer une bonne partie de cet été.
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0: Dans quelques instants, Vanessa Paradis vous emmène à vélo, en tandem, bien évidemment. C'est de saison en ce moment avec le Tour de France qu'on vous fera vivre, évidemment, avec cette arrivée du côté de l'Alpe de Duez. Ça sera dans les prochaines minutes. Juste avant ça, In Excess sur votre radio locale.

0: chanson écrite par l'incontournable Serge Gainsbourg, bien sûr, à la toute jeune Vanessa Paradis, à l'époque, à la fin des années 80. Tandem, donc vous l'avez compris, Vanessa Paradis, sur votre radio locale ici, Paris-Île-de-France. Radio sur laquelle on voulait également rendre hommage à une Parisienne pas comme les autres.
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0: L'énorme succès de Marie-Paul Belle, bien sûr, qui nous a quittés aujourd'hui à l'âge de 80 ans. 76, la publication de La Parisienne. Ça fait 50 ans que cette chanson est sortie. Elle avait déjà très bien compris les Parisiens à 50 ans avant. Et on voulait évidemment lui rendre hommage. Elle a beaucoup participé, notamment à des théâtres parisiens. Donc c'était quelqu'un qui était quand même très très ancré à notre très chère capitale. Petite pause et on retrouve Céline Dion juste après.
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0: signée Icar. Bonjour, pardon, merci. Le dénouement de cette 20e étape du Tour de France entre le Bourdoisan et l'Alpe d'Huez. Qui va remporter? Qui va franchir la ligne? On voit ça tout de suite, bien sûr, avec vous, Gilda Minguy.
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2: Ah, et quelle étape, quelle finale encore de folie. On est à un peu moins de 3 km de l'arrivée. C'est Richard Carapaz qui est en tête. Lui, l'équatorien, le maillot à pois, c'est un symbole qui a terminé 3e hier, alors que l'arrivée à l'Alpe d'Huez va se jouer d'ici quelques minutes. Pourquoi c'est dingue? Parce que c'est Sepp Kuss, lors de notre dernier point, qui était en tête. Il avait 20 secondes d'avance, l'Américain, et on le voyait lever les bras, ici même où Pogacar les a levés hier. Sur la même ligne d'arrivée, mais figurez-vous que dans les 6 derniers kilomètres, 2 fois il est tombé en 1 kilomètre alors qu'il était seul en tête de cette étape dantesque, avec, on vous le répète, 3 cols hors catégorie dont le Galibier. Et là, il y a également, alors que Kuss est désormais à 15 secondes de Richard Carapaz, la bataille pour le podium, effectivement, avec Tadej Pogacar qui est à 1 minute de Carapaz. Il y a peu de chances qu'il refasse le coup d'hier, Tadej Pogacar, alors qu'il avait, eh bien, 3 minutes 30 de retard au pied de l'Alpe d'Huez, mais qui, eh bien, a été grimpé par le versant mythique, les 21 virages. Il est en train de tracter là, Tadej Pogacar, son jeune équipier Isaac Del Toro, pour assurer sa place sur le podium, parce que malheureusement Paul Sexa s'est totalement décroché. On l'a vu tenter un coup, notamment dans les derniers kilomètres du col de Sarène, mais malheureusement il n'a pas pu suivre le jeune Français qui va probablement terminer quatrième de ce tour. Et Evenepoel est intercalé pour tenter d'aller jouer peut-être la victoire d'étape, mais ce sera compliqué à 2 km du sommet ici sur l'Alpe d'Huez. On refait les 3 derniers kilomètres d'hier, 3,5 exactement. Thomas Coignac, vous êtes juste derrière la ligne d'arrivée, vous avez passé la journée, vous nous avez fait vivre cette journée sur la moto ici. Les derniers kilomètres, mine de rien, sont autant compliqués que les premiers de ce col. Hein.
3: Oui, ça c'est sûr, effectivement. Et puis, je vous avais dit, effectivement, dans la descente du col de Sarène, un bitume pas génial, une route qui rend pas beaucoup, une descente assez piégeuse qui donc a piégé Sepp Kuss, l'Américain, qui avait pourtant parfaitement négocié la longue descente du Galibier. Il était resté au contact de ses compagnons d'échappée. Grosse déception pour lui, grosse déception pour cette équipe Visma-Liesebikes. S'il n'arrive pas à reprendre Carapaz après la chute du leader Jonas Vingegaard, on pensait se refaire la cerise avec cette victoire d'étape, et là elle s'est un petit peu envolée.
2: Ah ben elle s'est même envolée, il a plus de 20 secondes Sepp Kuss, alors qu'il avait 20 secondes d'avance il y a encore quoi, 3-4 kilomètres, hein. Et heureusement pour lui, dans la descente, à un moment donné, il y avait des filets de protection parce que c'était le ravin derrière, et c'est le filet qu'il a retenu, l'Américain, pourtant expérimenté, hein, Sepp Kuss, vainqueur notamment du Tour d'Espagne, alors qu'il avait quasiment la victoire qui lui tendait les bras. Eh bien, il est tombé 2 fois dans ce tour quand même de dingue que va probablement remporter pour la 5e fois Tadej Pogacar, et rejoindre demain soir, à l'issue de la cérémonie sur les Champs-Élysées, eh bien, 4 autres vainqueurs: Hino, Merckx, Anquetil et Indurain. Ce sont les 4 qui se sont imposés 5 fois, alors que ça y est, Richard Carapaz est lui dans les rues de l'Alpe d'Huez. Hier, il a terminé 3e de l'étape, le maillot à pois, mais là ça lui tombe du ciel. Lui, l'équatorien de la formation IF, il est en train de relancer pour aller lever les bras, figurez-vous, pour la 2e fois en 3 jours, hein, parce que Orsier Merlet, c'était déjà lui qui va peut-être être élu super combatif de ce tour, encore à l'attaque ces derniers jours, et bien qui avait déjà réglé la victoire à Orsier Merlet. Il a gagné il y a 2 ans également à Super d'Evolui, et comme si cet air-là lui convenait bien, l'air des Alpes, c'est lui qui est encore en train d'appuyer sur les pédales dans ce dernier virage. C'est là où Giuseppe Guerini était tombé il y a, c'était en 99 ou en 2002 de mémoire, l'Italien, avant de se relever et de gagner. Il relance Carapaz parce qu'il sait, il la voit, la flamme rouge, Thomas Coignac. Ça va probablement être encore une sacrée victoire de l'équatorien, alors que ça y est, on a retrouvé du monde, parce que dans le col l'école de Sarenne, le public était interdit.
3: Ouais, exactement. Et ben du coup, tous ceux qui étaient, qui ont pas pu aller à Sarenne, tous ceux qui étaient dans l'Alpe hier et qui ont choisi de rester dormir ici, et ben se sont massés sur ces derniers kilomètres pour donner une sacrée ambiance. Et Richard Carapaz va bénéficier d'une ovation méritée. C'est vraiment l'homme de cette troisième semaine, l'Équatorien. Et il était à l'attaque presque tous les jours. Il va faire un 2 sur 3. Vous l'avez dit sur les étapes alpestres. Quel coureur de grand tour, quelle capacité à se sublimer en troisième semaine. Ça va être un deuxième succès amplement mérité pour lui, qui a été à l'attaque quasiment tout le Tour de France. Il était devant Marc Stein, il était devant Lioran, Pogacar était allé le chercher à chaque fois. Et ben là, il va remporter ces deux magnifiques étapes sur cette fin de Tour de France.
2: Est-ce qu'il va falloir surveiller, alors que Carapaz est à 600 mètres de la ligne d'arrivée ici à l'Alpe d'Huez, c'est Paul Sexas qui est en train de perdre du temps et qui ne sera pas sur le podium de ce Tour de France. Son premier tour pour le prodige français de 19 ans, c'était son objectif. Pas de podium malheureusement pour lui, pas de maillot blanc, parce que c'est Isaac Del Toro qui va le récupérer. Alors que ça y est, on les voit arriver, ces poids rouges là sur ce maillot blanc. Le dernier virage pour Richard Carapaz à l'Alpe d'Huez. Il a mis le cuissard de la même couleur, le même ton également pour son casque. En danseuse, il relance, il va passer devant nous, l'Équatorien qui, il y a encore peut-être 10 minutes, n'y croyait pas à cette victoire d'étape. Voilà, devant nous, Richard Carapaz. Il est en train de fermer le col de son maillot, de se taper sur les cuisses, de lever les bras. Et oui, deuxième victoire d'étape en 3 jours pour lui. Sa troisième Tour de France, alors que derrière, ça va jouer au sprint la deuxième place entre Sepp Kuss, qui est donc tombé 2 fois alors qu'il était en tête dans les 6 derniers kilomètres, et Evenepoel qui va venir le griller, prendre quelques bonifications et terminer lui aussi. Remco Evenepoel, 2 victoires sur ce tour en contre-la-montre également. Et il s'en veut Evenepoel là. On sent qu'il avait la capacité d'aller chercher la victoire d'étape, lui qui a gagné également cette année au plateau de Solaison. Et alors que voilà l'arrivée du maillot jaune très tranquille, Pogacar avec dans sa roue Del Toro, il va le remercier probablement et lui tape sur la tête en lui disant bravo petit gars, tu termines troisième de ce tour, même s'il y a encore une étape demain qui est raccourcie, on va y revenir dans un instant. Mais là voilà l'arrivée de Tadej Pogacar avec Isaac Del Toro, ils se félicitent, ils sont en train de lever également, de se mettre les petites cornes avec les doigts. C'est finalement Lenny Martinez, le 5e de cette étape. Mais l'image, elle est là. Pogacar, maillot jaune, est probable vainqueur pour la 5e fois du tour. La dernière étape a lieu demain, mais il a tellement, tellement d'avance. Et puis, effectivement, Del Toro, 3e. Et Lenny Martinez qui arrive peut-être avec vous, auprès de vous, Thomas Coignac derrière la ligne.
3: Alors pas tout de suite, on voit pas Lenny Martinez, là on a vu passer Sepp Kuss, évidemment très déçu avec le coup de gauche en sang, l'Américain qui est allé s'asseoir là avec des membres de son équipe, et le voilà Lenny Martinez qui va passer devant nous, même si c'est un petit peu la confusion ici derrière cette ligne à l'Alpe d'Huez, le Français qui va remonter accompagné du staff de son équipe Bahreïn un petit peu plus haut. On va essayer d'aller chercher une réaction de Lenny Martinez qui va terminé, j'ai pas fait tous les calculs Bruno, mais 5e du Tour de France quand
2: même. Et oui, il était effectivement 5e après sa superbe échappée hier. Il a manqué la victoire de peu après ne pas s'être entendu avec ses compagnons d'échappée, dont Richard Carapaz et effectivement Kuss déjà. Et puis là il effectivement réalise une belle montée, alors sans attaquer hein, c'est malheureux, il est critiqué pour ça, souvent en restant à l'affût, et finalement il arrive encore avec les meilleurs, alors que Paul Sexas, voilà, va en finir avec cette étape à plus de 2 minutes 30 du vainqueur Richard Carapaz. Et Paul Sexas qui ne montera pas sur le podium de ce tour, il est avec Skelmojo notamment de la Lidl Trek. Ça va se terminer au sprint pour Paul Sexas, de nouveau le deuxième français de cette étape et le premier français au classement général. Devant nous d'ici quelques instants le coureur de la Décathlon CMA CGM qui effectivement va être doublé par les deux coureurs Lidl Trek. Il termine épuisé, Paul Sexas, ce Tour de France véritablement, parce que eh bien la troisième semaine il n'avait jamais
4: Martinez
2: vécu ça,
4: direct.
2: Et ça a
4: Martinez
2: été effectivement compliqué. Oui, Lenny Martinez en direct à votre micro Thomas.
5: C'est n'importe quoi en vrai, je suis même pas venu pour le général au début, et me dire que je fais
4: cinquième du général et failli gagner une étape, c'est incroyable. C'était une journée très dure aujourd'hui et les mecs ont fait un super boulot. Et j'étais à fond dans la bosse. C'était même pas une question de force, c'était une question que j'avais plus d'énergie, j'avais plus de bidon, plus de gel et j'avais peur d'exploser, de finir 20 minutes. Et au final, là, j'ai trouvé un mec qui faisait le rail tout sur le bord de la route, un de nos staff, et ça m'a, avec un gel, ça m'a remis dedans un peu. Et j'ai réussi à bien finir et. Ouais, c'était beaucoup d'émotions de finir enfin sur de France, parce que demain c'est Paris, donc c'est différent.
2: Voilà Lenny Martinez en réaction en direct sur votre radio ici derrière la ligne d'arrivée. Il va terminer cinquième de ce Tour de France, le Français, et devant lui Paul Sexas quatrième après la victoire de Carapaz, la deuxième en trois jours à l'instant. Vous venez de la vivre sur votre radio ici à l'Alpe d'Huez, le maillot jaune plus que jamais bien évidemment sur les épaules de Tadej Pogacar. On revient sur tout cela, cette sacrée étape de nouveau, sur toute l'actualité du Tour de France, l'étape raccourcie de demain qui ne se courra que dans Paris, effectivement à 18h30 dans le journal du Tour de France sur votre radio ici. À tout à l'heure.
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0: À l'heure actuelle, on compte 65 km de bouchons cumulés si vous circulez en ce moment en région parisienne et notamment dans le secteur de Créteil où il y a un accident qui s'est produit à la hauteur justement de Créteil. Deux voitures et une moto se sont percutées, ce qui va gêner sur voie de gauche et provoquer un ralentissement sur la 86 qui va remonter dans le secteur de Vitry et de Thiers. Donc on perd un peu de temps, c'est vrai, faut compter une petite demi-heure tout de même pour rejoindre Créteil depuis Fresnes, donc ça coince un peu dans ce secteur-là. Sinon, ce sont des ralentissements assez habituels sur le périphérique parisien dans le secteur de la Porte de Bercy et puis sur la 86 aussi où c'est assez chargé quand même dans les deux sens de circulation dans le secteur de Rosny-sous-Bois et de Fontenay-sous-Bois. Là, on perd un petit peu de temps. En plus, il y a des zones de travaux, donc forcément, ça ne facilite pas spécialement la tâche. Si vous avez d'autres infos à nous communiquer, vous n'hésitez pas, 01 42 30 10 10. Et si vous aviez l'intention de circuler cette nuit, vous avez peut-être besoin d'infos concernant les transports en commun, voir s'il y a des fermetures, ou alors, notamment sur la route, évidemment, savoir s'il va y avoir des coupures, eh bien, Louis Raspail vous raconte tout.
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6: On fait le point ensemble sur les fermetures nocturnes anticipées pour vos trajets franciliens cette nuit entre 21h et 6h. Zoom d'abord sur nos routes avec dans le sud de Paris la bretelle du périphérique intérieur qui est fermée vers la 6A en direction de la province. Côté transport, vous allez voir, c'est beaucoup, beaucoup plus chargé. On commence avec le RER B qui est interrompu entre Gare du Nord et Bourg-la-Reine. Le RER D cette fois-ci, lui, ne circulera pas entre Gare du Nord et Gare de Lyon. Et puis sur la ligne K, aucun train n'est à prévoir entre Gare du Nord et Mitry-Clay. Dans le métro aussi, vigilance sur la ligne 12 puisqu'elle est coupée entre Jules Geoffrin et Concorde, et ce jusqu'à dimanche midi inclus. Et puis dans Paris, rien à vous signaler cette nuit, aussi bien sur les voies, les quais que les tunnels, mais attention pour demain dimanche avec l'arrivée du Tour de France, vous vous en doutez, plusieurs axes seront fermés et totalement inaccessibles dans la capitale, notamment dans Paris-Centre, mais également le 7e arrondissement, le 8e, le 15e, le 18e arrondissement. Pensez donc à anticiper vos trajets tout en restant à l'écoute de votre radio.
0: Merci Louis pour ces précisions. Et info de dernière minute, il y a Yannick qui est avec nous au téléphone et visiblement qui lui a vu quelque chose qui gêne en ce moment sur l'autoroute A6. Bonjour Yannick.
7: Oui, bonjour.
0: Alors dites-nous tout, qu'est-ce qui se passe ?
7: Sur l'autoroute A6, direction Paris, juste avant l'embranchement, soit si on va sur la 86 ou directement par l'Italie. Il y a deux voitures sur la droite qui ne repartiront pas.
0: Ah oui, ça s'est bien tapé.
7: Ça vient de se faire à l'instant.
0: Ouais. Et donc ça gêne principalement pour ceux qui sont sur la 6 qui vont vers Paris ou pour ceux qui prennent la bretelle pour aller vers la 86?
7: Les deux. Voilà, les deux, c'est juste avant.
0: Ah oui, donc on a quand même un peu, on a pas mal de gêne dans ce secteur de Vissou, quoi, en direction de Paris puis
7: voilà,
0: en direction de la 86.
7: Voilà, direction de Paris, des deux côtés, celui qui va à la 86 ou qui va sur Port d'Italie.
0: Donc attention évidemment si vous circulez en ce moment sur la 6 en direction de Paris, ça peut coincer,
7: et
0: ça peut surprendre.
7: Les voitures repartiront pas, sont vraiment
0: Va vraiment falloir envoyer la dépanneuse pour pouvoir récupérer tout ça. On a bien saisi. Hélas.
7: Voilà.
0: Merci beaucoup Yannick pour toute cette info qu'on n'avait pas.
7: Bonne journée à vous.
0: Merci à vous aussi. N'hésitez pas, faites comme Yannick, vous êtes les premiers sur la route évidemment à pouvoir nous donner les infos. C'est pour ça que nous sommes numéro 1 sur l'infotrafic. C'est avant tout grâce à vous, donc n'hésitez pas à avoir ce bon réflexe également. 01 42 30 10 10.
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0: 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C'était Pink sur votre radio locale ici Paris-Île-de-France.
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0: L'été, c'est la saison festive par excellence. Il y a toujours un anniversaire, un diplôme, une retraite aussi à souhaiter et à célébrer. Mais alors attention, tout le monde ne fait pas la fête de la même manière. Et ça, bah, ça déplaît fortement à Elisabeth Buffet dans l'humour en tube de Fred Ballard.
3: Oh, je reviens d'Adidée, c'est des gens qui boivent pas.
4: Ah oui, pour certaines sans alcool, la fête est moins folle, hein. Et quand les chignons restent bien en place dans un dîner, c'est que la soirée va être longue et molle, ce qui n'est pas du tout du goût d'Elisabeth Buffet, qui préfère les ambiances explosives et caliente.
3: Il n'y avait pas d'alcool. Ah non, mais moi je savais pas qu'il buvait pas. J'avais hésité, alors apporter une bouteille de champagne ou un bouquet. Oh, bah elle était bien contente avec ses roses. Ah, mais dès l'apéro. Enfin, l'apéro. J'ai compris que ce serait un cauchemar. Quand ils m'ont proposé un large choix de jus de fruits.
4: Alors c'est très bon, hein, le jus de fruits, mais pour désinhiber une assemblée, c'est pas ce qu'il y a de plus efficace, quoique il y a aussi des filles festives qui arrivent à s'ambiancer toutes seules jusqu'au bout de la nuit et que même les garçons festifs n'arrivent plus à les contrôler.
5: Si la Caro, elle accepte de te suivre, mais qu'entre-temps, une de ses copines lance un Céline Dion, t'es baisé, t'es mort. La Caro, elle se saisit d'une bouteille de vin vide en guise de micro, elle est partie pour 2 heures de live. Du coup, qu'est-ce que tu fais, toi? Mais tu te retrouves sur le paillasson dans l'entrée, avec son sac à main et manteau. Elle est pleine de « j'irai où tu iras ». Ouais, mais moi je vais à la baraque, hein. Allez.
4: Voilà, plus fort que la vodka, « j'irai où tu iras ». C'est la chanson qui transforme toutes les filles en divas du dancing. Donc, pas la peine de lutter, hein, les gars, sur ce coup-là, il n'y a rien à faire. Vous avez Joe Dassin et Michel Sardou pour partir en vrille. Nous, qu'importe la place, qu'importe l'endroit, un Céline Dion, 50 fous rires. Et l'addition.
0: Ah, c'est vrai que le Céline Dion, ça marche à tous les coups, même sur moi, hein, en vrai. Hein, vous me mettez pour que tu m'aimes encore, ou c'est vrai, j'irai où tu iras, et c'est parti. Hein, y a pas que les filles finalement, hein, ça marche un peu sur tout le monde. Y a Phil Collins qui arrive dans les prochaines minutes, et ça aussi, ça marche sur tout le monde avec cette reprise de The Supremes, You Can't Hurry Love. Et puis tout de suite, c'est Bill Baxter sur votre radio locale. Embrasse-moi, idiot. Bon après-midi.

0: Pendant que les Supremes, hein, le groupe de Diana Ross sur votre radio locale ici par Île-de-France. Petite pause et on retrouve Marine juste après.
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0: La fièvre du samedi soir, Saturday Night Fever, c'est aujourd'hui, ça tombe bien. Peut-être que vous avez prévu de faire la fête entre amis ou avec la famille pour célébrer quelque chose. En tout cas, déjà pour vous mettre dans l'ambiance, les Bee Gees, ça fait toujours du bien, bien sûr, sur votre radio locale. 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
0: Bonne fin d'après-midi à l'écoute d'ici Paris Île-de-France, il est 17h. Les infos vous sont présentées cet après-midi par Morgane Guillaumard.
2: Environ 200 000 personnes évacuées et un peu plus de 36 000 hectares brûlés. Voilà le bilan à ce stade des incendies qui continuent de sévir dans le sud-ouest de la France, dans les Landes et surtout en Gironde, au nord du bassin d'Arcachon, où des renforts sont envoyés. 1500 militaires mobilisés à partir de ce soir, des soldats du feu venus des quatre coins de la France, près de 200 pompiers de Paris notamment. Et la France va aussi recevoir de l'aide de 8 pays d'Europe, 13 moyens aériens supplémentaires attendus dans les jours qui viennent. Le ministre de l'Intérieur, Laurent Nunez, le confirme sur le réseau social X. Et dès cet après-midi, l'A400M est arrivée dans le sud-ouest pour effectuer son tout premier largage du produit retardant. Cet avion militaire français est équivalent à deux Dash. Une nouvelle cellule de crise est convoquée cet après-midi par le Premier ministre Sébastien Lecornu. Un été marqué par les incendies et une année historique en termes de surface brûlée. 98 000 hectares sont partis en fumée dans notre pays, un record qui bat celui de 2022, selon le ministre de l'Intérieur, Laurent Nunez. Ces incendies qui ont, par effet domino, une conséquence sur le Tour de France, la dernière étape demain à Paris est raccourcie pour soulager les services de secours mobilisés sur le front des feux de forêt. Un itinéraire de 89 km au lieu des 133 km prévus initialement. Un départ et une arrivée aux Champs-Élysées. Et aujourd'hui, la 20e étape du Tour de France, la plus difficile, qui s'est terminée à l'Alpe d'Huez il y a une demi-heure. Bruno Blanza, étape remportée par Richard Carapaz.
3: Oui, et quelle étape, très honnêtement, parce que Richard Carapaz a 6 km de l'arrivée. Il ne pense pas la gagner, cette étape. Il a 20 secondes de l'homme seul en tête, Sepp Kuss. S'ils étaient dans l'échappée depuis un petit moment, Carapaz avait surtout assuré le maillot à poids qu'il portera demain soir officiellement sur les Champs-Élysées. Et puis l'Américain est tombé deux fois en 1 km. Du coup, Carapaz est repassé devant. Et comme il y a deux jours, il lève les bras après Orcières Merlette. C'est lui le petit équateur rien de 33 ans qui vient chercher sa troisième victoire sur le Tour de France, la deuxième cette année. C'est un petit pays, l'Équateur, hein, en Amérique du Sud, 18 millions d'habitants, mais lui c'est une vraie star, et encore plus avec cette nouvelle victoire, surtout ici à l'Alpe d'Huez, lieu mythique forcément du Tour de France et du cyclisme.
2: Merci Bruno Blanza qui nous fait vivre en direct sur votre radio ici, la 20e étape du Tour de France, la 20e et avant-dernière étape. Elle s'est fait connaître dans les années 70 avec sa chanson La Parisienne. La chanteuse, compositrice et pianiste Marie-Paule Bell est morte. L'artiste est décédée aujourd'hui à l'âge de 80 ans des suites d'un cancer.
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0: Du soleil, beaucoup de soleil, absolument, ça va être plutôt sympathique cette fin de journée sur la région parisienne, avec des températures qui le sont tout autant, hein. C'est l'été après tout, 29 degrés à Versailles pour terminer cette journée, 30 pour Magny-en-Vexin ainsi que pour Tournan-en-Brie. Si vous nous écoutez à Meaux ou encore dans le secteur d'Arpajon, d'Étampes, à Issy-les-Moulineaux, à Montreuil également, ça sera plutôt 31 degrés et avec un très très beau soleil, donc profitons-en. Côté transport en commun, là on a quand même quelques accidents à vous signaler. Alors, tout d'abord, cet accident que Yannick nous a signalé quelques minutes plus tôt. Il nous a appelé au 01 42 30 10 10, il a eu bien fait, puisque effectivement, ça gêne. Il y a cette difficulté sur l'A6 en direction de Paris, à la hauteur de Chilly-Mazarin, juste avant Vissous. Deux voitures se sont percutées, a priori, selon lui, deux voitures qui ne repartiront pas, donc ça va être quand même un accident assez important. Ça gêne sur voie de gauche et voie de droite également, donc on peut avoir effectivement de la gêne. Serrez bien plutôt sur voie du milieu, faites attention si vous arrivez donc depuis le sud. Il y a également un autre accident qui nous a été signalé, cette fois-ci dans le secteur de Créteil, sur la 86 extérieure, à la hauteur de Créteil, justement. Deux voitures et une moto se sont percutées, ce qui va gêner sur voie de gauche et provoquer un bouchon qui remonte à la hauteur de Vitry-sur-Seine, quasi à l'entrée du tunnel Guy Moquet. Donc on perd un peu de temps si vous êtes dans les ralentissements. C'est à cause donc de cet accident, sachez-le. Sinon, ralentissement habituel qu'on va retrouver sur le périph du côté de la porte de Bercy. Et puis sur la 86 également, ça coince un peu dans les deux sens, à la hauteur de Fontenay-sous-Bois. Nous avons également d'autres infos à vous communiquer concernant le transport en commun. Si vous êtes êtes amené à prendre la ligne B, je vous rappelle qu'elle est quand même coupée une bonne partie de cet été. Trafic interrompu entre Bourg-la-Reine et Gare du Nord, donc c'est quand même assez handicapant, on va dire. Bus de remplacement mis à disposition, bien sûr, pour pouvoir quand même pallier cette difficulté. Si vous avez d'autres infos pour nous, surtout vous n'hésitez pas, vous l'avez compris, 01 42 30 10 10.
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0: L'une des plus belles chansons des Innocents sur votre radio locale ici par Île-de-France. Un homme extraordinaire qui justement célèbre paradoxalement les hommes ordinaires, les pères de famille, les voisins, les personnes qui travaillent aussi.
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0: Un homme ordinaire pour vous accompagner, mais ravi de le faire en tout cas. Merci de nous avoir choisi et de votre radio ici par Île-de-France pour vous accompagner en cette fin d'après-midi, peut-être dans le jardin, tranquillement, à siroter quelques cocktails, pourquoi pas, ou à profiter de l'air, après tout, parce qu'il fait plutôt bon, ça va, chaud certes, mais bon pour cet été par rapport à ce qu'on a pu connaître ces derniers jours, donc tant mieux. On vous accompagne pour vous donner quelques bons plans aussi, on ne sait jamais, si vous ne quittez pas Paris cet été, vous avez l'impression de ne pas passer de vacances, bah nous on va vous donner quelques idées pour pouvoir justement profiter, notamment si vous adorez la culture japonaise, ça va vous plaire. On vous en parle dans les prochaines minutes avec Bernard Adam. Ça sera juste après Yazoo, un petit souvenir des années 80 avec un synthé qui n'appartient qu'à ces années-là. C'est bien sûr Don't Go. Et puis tout de suite, Vita, ça fait mal, mais en même temps ça fait du bien. Et c'est sur votre radio, ici Paris, Île-de-France.

0: Tango Yazoo sur votre radio locale ici Paris, Île-de-France. Alors vous êtes peut-être fan de l'univers japonais, de sa bande dessinée si particulière. Vous allez en tout cas être comme un poisson dans l'eau hein, si vous faites une petite escale du côté du Manga Café dans ce cyber du 13e arrondissement. On vient tout autant pour déguster des sucreries que pour lire le dernier One Piece. Et Bernard Adam, bah, vous continuez votre tour d'Île-de-France. Vous avez mis d'ailleurs votre plus beau cosplay de Mario. Va falloir d'ailleurs m'envoyer les photos, hein, très important. Je veux faire une collection de tout ça pour découvrir quelques bonnes idées lecture dans ce Manga Café.
1: Absolument, et pour l'occasion, je me suis pris un petit Naruto, ça me paraît pas mal. On est avec Nancy Almodar, qui est conseillère en manga, ici au Manga Café. Bonjour et bienvenue sur ici Paris, Île-de-France.
2: Bonjour Bernard et bienvenue au Manga Café.
1: Dites-moi Nancy, on trouve combien de références de manga ici dans ce temple, dans le 13e arrondissement ?
2: À peu près 21 000 références, je dirais, que ça soit à l'espace lecture ou à l'espace achat. Et vous passez aussi bien des plus grosses sorties, donc One Piece, Naruto, Dragon Ball, aux plus récentes, donc tout ce qui est, je dirais, Blue Lock, Gachakuta, JoJo's Bizarre Adventure et plein d'autres encore.
1: Quels sont vos préférés à vous ?
2: Oh là là, pour en citer que quelques-uns, je dirais One Piece en tout premier, et après ça varie, il y a du Akira pour les séries plus anciennes, et pour les plus récentes, ça serait du Gachakuta qui vient tout juste de sortir en animé.
1: Quels sont les plus rares qu'on peut trouver dans ce Manga Café ?
2: Dans les plus rares, je dirais, même s'il y a des rééditions, Ghost in the Shell, vous avez aussi les GTO, Akira, et il y en a pas mal, hein.
1: Alors on a bien sûr, pour découvrir ces mangas, des alcôves. Elles sont vraiment sympas. Peut-être qu'on peut les présenter à nos auditeurs.
2: Oui, donc les alcôves, c'est des petits lieux que vous pouvez trouver juste en bas de notre boutique. C'est des petites niches, on va dire, très cosy, avec pas mal de coussins, où vous pouvez vous installer pour pouvoir lire les différentes séries que vous pouvez trouver chez nous, sur place.
1: Et puis également, on a des douceurs qui sont venues du Japon. Alors vraiment, ici, c'est le paradis pour ceux qui aiment vraiment les petits gâteaux, hein.
2: Exactement, et pour toutes les personnes qui sont déjà parties au Japon ou qui ont l'intention d'y aller, mais qui ont... C'est pas pour maintenant. Vous pouvez retrouver tous les produits du coup les plus connus dans le type des mochi, aussi des brioches ou des bonbons type mentos avec des goûts que nous on n'aurait pas forcément et qui sont typiquement japonais.
1: Ces mochi aux fraises, ça a l'air bien bon.
2: Ils sont excellents et en plus c'est avec des petites portions, donc du coup c'est très bien pour tout ce qui est le partage ou alors juste pour vous pendant que vous êtes en train de lire dans notre espace de lecture.
1: Et puis également plein de bonbons de toutes les couleurs qu'on trouve pas ailleurs, hein.
2: Non, absolument pas. Ça sera qu'au Japon que vous pourrez les trouver. Et on a vraiment une petite sélection comparée à ce que vous pouvez trouver là-bas. Mais c'est suffisant pour pouvoir faire une très belle découverte, que ça soit seul ou en famille.
1: Et puis également, si on veut faire un cadeau, on a pas mal de toys.
2: Vous avez absolument pas mal de choix. Tout ce qui est figurines pop avec des grosses licences. Naruto, Jujutsu Kaisen. On a même du Zelda pour ceux qui connaissent, pour les licences japonaises. Et après, vous trouvez aussi des mini-figurines en gacha à découvrir dans notre librairie.
1: Et pour venir, on vient par la ligne 14.
2: Exactement, la ligne 14 en descendant Bibliothèque Mitterrand et en vous arrêtant au 9 rue Primo-Lévy, vous nous trouverez tout en bas de la rue.
1: Merci à vous Nancy.
2: Je vous en prie Bernard.
0: Oui, c'est ouvert jusqu'à 19h30, hein, donc ça en fait des mangas à lire. Alors attention, ça se lit de droite à gauche, hein, ça peut surprendre au début. On jette un petit coup d'œil sur vos conditions de circulation avec toujours quelques accidents à vous signaler. On compte en ce moment 65 km de bouchons cumulés sur la région parisienne. Et ce premier accident que vous allez rencontrer si vous arrivez par le sud en direction de Paris, sur la 6. Il y a effectivement deux voitures qui se sont percutées à la hauteur de Chilly-Mazarin. Ça gêne sur voie de droite et ça provoque quelques ralentissements pour vous qui arrivez de la 6, mais aussi de l'autoroute A10, hein, bien sûr, puisqu'on est vraiment au niveau de la jonction entre ces deux autoroutes. Attention également à cet accident, toujours d'actualité sur la 86 extérieure, à la hauteur de Créteil. Il y a deux voitures et une moto qui se sont percutées, ce qui gêne sur voie de gauche et provoque quelques ralentissements qui remontent dans le secteur de Vitry-sur-Seine. Donc on perd un petit peu de temps si vous essayez de rejoindre en ce moment la jonction avec la 4 hein, dans le secteur notamment de Maison-Alfort. Si vous avez d'autres infos à nous communiquer, vous n'hésitez surtout pas, on les prend avec grand plaisir. Vous pouvez appeler directement Yanis au standard ou nous envoyer un message via WhatsApp. C'est le même numéro, 01 42 30 10 10.
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0: 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Coldplay, bien sûr, sur votre radio locale ici Paris-Île-de-France. Coldplay que vous avez pu voir si vous avez regardé la finale de la Coupe du Monde, justement, dimanche dernier, puisqu'ils ont marqué l'histoire de la musique et du sport en orchestrant et en performant lors du tout premier spectacle de la mi-temps. C'était jamais arrivé qu'il y ait un spectacle comme ça dans une mi-temps d'une finale de Coupe du Monde. Et on a pu les voir aux côtés notamment de Madonna. Petite pause et on retrouve Michel Jonas juste après.
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2: L'Institut Pasteur œuvre pour un monde en meilleure santé. On en parle dans un instant avec Frédéric Grosjean, responsable du service des legs.
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0: Pierre Demar, le jeune chanteur belge que vous avez connu avec je crois que j'aime un docteur ou un truc comme ça, je crois. Je me souviens plus de la chanson. Mais en tout cas, on vous l'avait passé pas mal de fois au cours de ces deux, trois dernières années, je crois. En tout cas, c'est un artiste qu'on aime beaucoup sur ici Paris Île-de-France et on vous le passe quand même assez régulièrement avec grand plaisir. Dans quelques instants, on fera le point sur le Tour de France, bien sûr, qui va un petit peu être chamboulé, forcément, suite à l'étape parisienne qui va devenir véritablement une étape parisienne. Vous vous en rendrez compte dans les prochaines minutes. Avant ça, on fait un petit point sur le trafic. Et on jette un petit coup d'œil effectivement sur vos conditions de circulation qui sont pas mauvaises en soi. Ça ne circule pas si mal que ça en région parisienne. D'ailleurs, les accidents dont je vous parlais précédemment sur la 6 et sur la 86 viennent de disparaître. Alors ça veut dire que tout est rentré dans l'ordre. Ça, c'est une bonne nouvelle. Attention tout de même puisqu'il y a un autre accident qui nous a été signalé sur la N118 en direction de Paris à la hauteur d'Orsay. C'est une voiture seulement, mais ça suffit tout de même pour gêner sur voie de droite. Donc faites attention évidemment si vous arrivez des Ulis par exemple et que vous êtes en direction de Vélizy ou de Boulogne-Billancourt. On compte quand même 25 à 30 minutes de temps de parcours entre les Ulis et Vélizy, donc c'est peut-être un poil plus que d'habitude. Sinon, on a quelques ralentissements assez habituels sur le périphérique parisien au niveau de la porte de Bercy dans les deux sens de circulation. Et attention, si vous êtes amené à prendre la ligne B du RER, je vous rappelle qu'elle est coupée une bonne partie de cet été, au moins jusqu'à mi-août, entre Bourg-la-Reine et Gare du Nord.
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0: Vous avez prévu d'assister au Tour de France, alors bien sûr vous pouvez le regarder à la télé, vous pouvez le suivre aussi en direct grâce à nous sur votre radio ici Paris-Île-de-France. Vous le savez, on vous fait vivre notamment les arrivées du Tour et on le fera une nouvelle fois demain entre 16h et 20h dans une émission spéciale. Mais il y a également des spots où vous pouvez vous installer pour pouvoir regarder le Tour et on en parle tout de suite avec Louis Raspail.
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2: C'est parti pour votre agenda des sorties en Île-de-France et forcément ce week-end impossible de passer à côté du Tour de France. Et pour vivre cette dernière étape au mieux, ici chez nous, j'ai repéré pour vous les meilleurs bons plans. D'abord à Thoiry, dans les Yvelines, où le départ sera donné demain, avec des animations, elles, qui commenceront dès la fin de matinée, avant le passage de la caravane à 14h, puis le passage des coureurs à 15h. Cette fois-ci, direction Paris, où là, plusieurs options s'offrent à vous, mais un conseil, essayez d'arriver le plus tôt possible. En numéro 1, la montée du rue Le Pic à Montmartre sera sans doute le spot le plus spectaculaire, mais aussi le plus fréquenté. Et autre excellent point de vue, retenez la rue Caulaincourt, où le peloton, lui, passe sera également, et ce, à trois reprises. Et pour profiter, sans être au cœur de la foule, de la dernière ligne droite, vous pouvez vous installer directement place de la Concorde, juste avant les Champs-Élysées. Et si vous préférez rester à la maison, pas d'inquiétude, ici Paris-Île-de-France vous fera vivre les meilleurs moments de cette journée. Demain, dès 7h, et bien sûr, on vous attend nombreux.
0: Merci Louis. Alors vous l'aurez compris, il y a certaines choses qui viennent d'être dites qui sont un petit peu caduques, puisque on l'a appris vraiment au tout dernier moment, l'étape de demain sera uniquement à Paris. Il y a des soucis par rapport d'organisation par rapport aux forces de l'ordre, donc on ne peut plus faire circuler les cyclistes dans le 78 demain. C'est ce qui explique donc que le Tour de France partira des Champs-Élysées, il partira bel et bien du côté du point culminant de Paris, du côté de Montmartre bien évidemment, mais ça sera en gros des tours dans Paris et il n'y aura pas cette partie du 78. Mais en tout cas, tout ce que vous disiez Louis concernant Montmartre, ça reste bien évidemment d'actualité.
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0: La Versaillaise Oshi arrive dans les prochaines minutes avec son titre Je partirai, ça sera juste après les contrées de l'Est avec David Bowie et Shine a Girl, bien sûr, sur notre radio locale. Ici Paris-Île-de-France.

0: Hoshi, je partirai une chanson qui est née d'ailleurs du cyberharcèlement qui a connu la chanteuse hein, et qui donc l'a inspirée pour écrire cette chanson avec son ex-compagne Jia. Donc une chanson assez forte évidemment sous couvert d'une musique un peu plus lirette, on va dire.
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0: Si je vous dis Passepartout, Felindra, le chef Willy ou encore le père Foura, bah vous me répondez bien sûr Fort Boyard. Mais au-delà d'être une célèbre émission de télévision, c'est avant tout un monument et même un château de défense qui a pas trop servi, vous allez voir. Stéphane Bern est sur le pont, il fera peut-être pas du saut à l'élastique, mais il a toujours les bonnes infos.
3: Et si on construisait un château au milieu de la mer? Une idée royale jugée impossible, mais reprise par Napoléon, achevée sous Louis-Philippe et sauvée par le père Foura. À la fin du XVIIe siècle, Louis XIV s'inquiète. Entre l'île d'Aix et Oléron, les Anglais peuvent filer droit sur Rochefort. Il demande à Vauban, son architecte militaire, de bâtir un fort sur le banc de sable. Vauban le regarde, pince sans rire. « Sire, il serait plus facile de saisir la lune avec les dents. » Rideau. Un siècle plus tard, Napoléon ressort le projet de son bicorne. En 1804, on coule des tonnes de pierres dans la mer. Mais construire en plein océan, c'est comme bâtir un château de sable. Les marées emportent tout. Les blocs s'enfoncent, les échafaudages cèdent, les ouvriers pestent. Les ingénieurs désespèrent et les finances coulent avec le reste. Game over. Le chantier est abandonné. Puis revient Louis-Philippe, qui relance le bazar en 1841. 20 ans plus tard, miracle, le Fort Boyard est debout. 68 mètres de long, 74 canons, 250 hommes à loger. Sauf que depuis Louis XIV, les techniques ont évolué et les canons des côtes tirent désormais assez loin pour couvrir la zone. Plus besoin donc d'un mastodonte au milieu de l'eau. Le Fort Boyard n'a donc plus vraiment d'intérêt militaire. Bref, on a enfin fini de le construire pour découvrir qu'il ne sert à rien. Prison, cible d'entraînement, puis simple perchoir à mouettes, il rouille tranquillement jusqu'en 1989, quand la télévision le transforme en temple du père Foura et de Passepartout. Dans ses rêves, Louis XIV ne pensait sûrement pas que son idée finirait en star de la télé.
0: Star de la télé que vous pouvez retrouver dès ce soir sur France 2 avec des recettes de notre Willy Revilly adoré, toujours autant appliquées, vous le savez, dans la confection de ses plats. On jette un petit coup d'œil sur vos conditions de circulation. Ça se complique sur la N118 en direction de Paris. Ça commence à bien coincer suite à cet accident dont je vous parlais à la hauteur d'Orsay. C'est une voiture, mais qui suffit à bien gêner sur voie de droite, d'autant plus qu'on est dans une zone de chantier. Donc ça provoque un bouchon qui remonte bien, quasi jusqu'aux Ulysses. On compte désormais 40 minutes pour rejoindre Vélizy depuis les Ulysses. Donc courage, évidemment, si vous nous écoutez en ce moment dans ce ralentissement, en direction de Vélizy ou encore de Boulogne-Billancourt. Autre accident à vous signaler au nord de la région, dans le secteur de Villeneuve-la-Garenne. Si vous êtes sur la 86 intérieure, attention, là aussi, ça va coincer dès le secteur de Gennevilliers. Il y a une voiture et une moto qui se sont percutées et ça quand même bloque deux voies de circulation sur la gauche. Il en reste une, heureusement, sur la voie droite, mais ça crée forcément un petit effet entonnoir et donc ça explique ce bouchon qui va remonter sur la 86 à la hauteur de Gennevilliers. Donc courage si vous êtes en ce moment dans ce secteur en direction de Saint-Denis et de Bobigny. Côté transport en commun, je vous rappelle que la ligne D du RER est coupée en plein Paris jusqu'à la mi-août. Ça ne circule plus entre Gare du Nord et Gare de Lyon, donc attention bien sûr à ne pas vous laisser surprendre dans vos déplacements.
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0: Alain Souchon arrive dans les prochaines minutes sur votre radio locale ici Paris-Île-de-France. Ça sera juste après ce petit souvenir des années 60. Les Rebets, bien sûr, avec Sugar Baby Love pour vous accompagner vers ce début de soirée. Merci de nous avoir choisis sur votre radio locale.

0: La douceur d'Alain Souchon pour vous accompagner en ce début de soirée ultra moderne solitude sur votre radio locale.
1: 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On en parle.
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2: Il a enchanté le Stade de France il y a quelques semaines. Bruno Mars arrive avec son tout dernier titre « On My Soul » sur votre radio locale ici par Île-de-France. Ça sera juste après la douce sensualité d'Axel Red, bien sûr, pour cette fin d'après-midi.

0: Le nouveau Bruno Mars sur votre radio locale ici par Île-de-France, ça s'appelle On My Soul.
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0: On passe la soirée ensemble, merci de nous avoir choisi. Et 18h sur ici Paris Île-de-France. Les infos vous sont présentées par Morgane Guillaumard.
2: La menace du feu reste très sérieuse dans le sud-ouest. Ce sont les mots de la préfète de Gironde qui vient de dresser un bilan provisoire de l'incendie qui touche son département depuis 3 jours. Près de 33 000 hectares brûlés au nord du bassin d'Arcachon, 140 maisons détruites. Et plus au sud, dans les Landes, 3 500 hectares sont partis en fumée. En tout, si on cumule les deux, près de 200 000 personnes ont été évacuées, laissant derrière elles un paysage de désolation et emmenées dans des salles communales pleines de monde, transformé en centre d'accueil, notamment au parc des expositions de Bordeaux. Pour venir à bout de ce feu en Gironde, des renforts venus des quatre coins de la France sont envoyés pour aider les 1400 pompiers déjà sur place. 200 pompiers de Paris, une quarantaine de Loire-Atlantique et de Vendée, une centaine du Nord, 1500 militaires mobilisés à partir de ce soir aussi. La 400M, lui, a été déployé cet après-midi pour la toute première fois. Cet avion militaire a réalisé un largage de produits retardant sur le feu. Il représente l'équivalent de 3 Canadair en volume d'eau, selon le gouvernement. Le Premier ministre Sébastien Lecornu a aussi convoqué une cellule de crise. Et puis en ce week-end de départ en vacances, il est déconseillé évidemment de se rendre dans le sud-ouest de la France pour le moment. La SNCF promet qu'aucun frais ne sera appliqué pour les annulations ou les reports de billets. La dernière étape du Tour de France demain à Paris est raccourcie pour soulager les secours mobilisés sur le front des feux de forêt. Les coureurs vont parcourir 89 km et non 133 km comme il était prévu au départ. Le départ et l'arrivée de la 21e et dernière étape se feront aux Champs-Élysées. Pour l'étape du jour la plus difficile à l'Alpe d'Huez, elle a été remportée par Richard Carapaz. De son côté, Paul Sexas finit 10e de l'étape et reste 4e au classement général. On fait un point complet dans une demi-heure dans le journal du Tour sur votre radio ici. Et puis elle nous a quittés à l'âge de 80 ans. Marie-Paule Bell a succombé au cancer qui la faisait souffrir depuis plusieurs années. C'est une chanteuse qui s'est fait connaître avec son titre La Parisienne.
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0: La météo, elle est bonne, elle est agréable pour cet après-midi de samedi avec effectivement des températures aux alentours de 29 degrés si vous nous écoutez à Versailles, dans la ville du Roi Soleil, 30 degrés à Magny-en-Vexin ou à Mantes-la-Jolie ou encore dans le secteur de Tournan-en-Brie. On a 31 à la hauteur de Fontainebleau, à Arpajon ou encore dans Paris Intramuros, 32 degrés dans la Côte d'Azur de l'Île-de-France, à savoir bien sûr Nemours. Donc on en profite, c'est plutôt agréable. Côté transport en commun, on a toujours cet accident d'actualité sur la 86 intérieure. Ça vous concerne si vous nous écoutez dans le secteur de Gennevilliers. Il y a un accident qui s'est produit à la hauteur de Villeneuve-la-Garenne. Une voiture et une moto, ce qui bloque 2 voies de circulation, les 2 voies les plus à gauche. Il en reste une, heureusement, mais forcément ça crée un petit effet entonnoir. Donc ça provoque un bouchon qui va bien remonter jusqu'à Gennevilliers. On perd du temps, il faut compter une 40 minutes pour rejoindre la Courneuve depuis Gennevilliers. Donc courage si vous nous écoutez en ce moment dans ce bouchon. Ça va beaucoup mieux en revanche sur la N118. Il y avait un accident dans le secteur d'Orsay. Visiblement ça s'est estompé. Plus d'accident en tout cas, il n'y a plus rien qui gêne et il y a beaucoup moins de ralentissement. Donc ça va un petit peu mieux, même s'il peut y avoir encore une circulation relativement dense en direction de Vélizy et de Boulogne-Billancourt. Côté transport en commun, je vous rappelle que la ligne B du RER est coupée une bonne partie de l'été, hein, au moins jusqu'à la mi-août, entre Bourg-la-Reine et Gare du Nord. Il y a des bus de remplacement qui sont mis à disposition. Si vous avez d'autres infos pour nous, on les prend avec grand plaisir, n'hésitez pas, hein, on participe bien sûr, hein, c'est une radio qui vous permet vraiment d'échanger avec nous. 01 42 30 10 10, si vous voulez nous appeler directement, il y a Yanis qui vous répond au standard, ou alors vous nous envoyez un message puisque vous êtes timide, n'hésitez pas, ça marche aussi, c'est le même numéro sur WhatsApp.
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0: Pour la France, c'était Étienne Dao sur votre radio locale ici Paris-Île-de-France. Étienne Dao qui nous prépare d'ailleurs visiblement une autre série de concerts pour marquer les anniversaires de l'album Pop Satori. 40 ans, hein, il ne les fait pas, mais tout de même. Et 30 ans de l'album Eden, et donc a priori une série de concerts pour pouvoir mettre en valeur donc ces deux albums qui l'a évidemment marqué en termes de musique. Et ça sera sûrement très très sympathique à découvrir. Donc il faudra bien jeter un coup d'œil sur les différentes dates disponibles pour pouvoir redécouvrir cette tournée d'Étienne Dao.
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0: Ravi de vous accompagner en ce début de soirée sur votre radio locale ici Paris-Île-de-France pour, bien sûr, passer un bon moment ensemble, mais pas que, aussi à vous donner quelques infos qui peuvent vous donner quelques idées de sortie, ou pourquoi pas pour profiter un petit peu de cet été, parce que Paris, vous le savez, l'été, c'est pas de la même manière, c'est un petit peu différent, c'est pas le même rythme qu'en saison, comme on dit, et on en profite justement pour pouvoir redécouvrir des endroits qu'on a l'habitude de voir parfois, on passe juste devant mais on n'y s'arrête pas, par exemple le Phuket, on le connaît évidemment parce que ça défraye la chronique, mais peut-être qu'on n'y a jamais mangé, c'est peut-être l'occasion de se dire tiens, pourquoi pas, j'ai envie de me faire plaisir, et on vous parlera de ce restaurant typique parisien, on va dire, d'ici les prochaines minutes avec Thierry Boeuf. Si vous avez, vous, en ce moment, des activités sympathiques, vous pouvez nous en faire part aussi. Vous nous envoyez des petits messages au 01 42 30 10 10. Vous pouvez même nous envoyer des photos avec, hein, ça nous fait toujours plaisir et on pourra les commenter à l'antenne. Daniel Balavoine arrive dans les prochaines minutes sur votre radio locale avec Dieu que c'est beau. Mais tout de suite, c'est une nouveauté que je voulais vous faire découvrir si vous ne la connaissez pas encore. C'est Marc Lavoine qui a proposé à Patrick Fiori de le rejoindre. C'est la première fois qu'ils chantent ensemble. Le titre s'appelle Occupé et c'est sur votre radio locale.
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1: Daniel Balavoine, bien sûr, sur votre radio locale ici Paris, Île-de-France. Si vous venez à l'instant de recevoir un César, ou que vous venez peut-être tout juste d'être élu président de la République, pourquoi pas, eh bien vous le savez, c'est un incontournable. Le Fouquet's, célèbre brasserie des Champs-Élysées, et pas n'importe quelle brasserie. Certes, c'est vrai, il faut mettre un peu le prix, faut se faire plaisir, mais c'est toujours sympa pour une occasion spéciale. Et Thierry Boeuf nous raconte l'histoire de ce restaurant qui semble avoir une place un peu à part dans la gastronomie parisienne.
2: Quelle coquille américaine, c'est quoi ?
3: C'est un coquelet grillé avec une sauce américaine, tomate, échalote, une pointe de cognac, du vin blanc. C'est un peu relevé.
4: Un déca,
5: pâté, jambon, c'est du pain, gruyère, chantal, rosbif, jambon de pays.
6: Eh ben, tout ça, ça va aller dans la blanquette.
7: Bon appétit.
8: 1901, à Paris. Ce 20e siècle avait un an et les Champs-Élysées allaient devenir un spectacle pour le monde entier. Et déjà, la brasserie Le Fouquet's, au 99 de l'avenue, en était l'attraction principale. You must
9: remember this. On peut dire à Tokyo, on peut dire à New York, on peut dire n'importe où. Rendez-vous dans deux jours au Fouquet's, à telle heure au Fouquet's. Pas la peine de donner l'adresse, c'est exactement comme si on se donnait rendez-vous au pied de la Tour Eiffel.
8: Facétieux Jean Carmet qui donne là une bonne définition du Fouquet's. Au fait, pourquoi un S à Fouquet's ? Pour être à la mode anglaise, ça faisait chic d'ajouter un S comme cet autre restaurant de luxe de la rue Royale, Maxim's. Et le Fouquet's, depuis 120 ans, bat la mesure de la vie mondaine des Champs-Élysées, fréquenté assidûment par tout le gotha du cinéma et du théâtre parisien. Le grand Rému en fait carrément sa cantine et son bureau, les producteurs organisent des dîners d'affaires dans les salons discrets du premier étage, et depuis 1976, après la cérémonie des Césars, tel un rituel, les stars se retrouvent pour dîner au Fouquet's.
10: Autre image symbole de la fête du cinéma, vous allez l'apercevoir, une plaque a été scellée ce matin au Fouquet's, qui est l'un des hauts lieux de la vie parisienne et de la vie cinématographique parisienne. Tous les noms des lauréats des Césars figurent sur cette plaque. C'est une première et du jamais vu.
8: Sont les brasseries parisiennes qui ont eu le privilège d'un classement aux monuments historiques. Chose faite en 1988 par le ministre de la Culture, Jack Lang, et dans le comité de défense qui menaçait le Fouquet's de devenir un fast-food, l'animateur de radio, José Arthur, qui pendant une bonne décennie a présenté son pop-club en direct du...
11: En direct du Fouquet's du salon Louis de Luc, nous allons commencer le pop-club.
8: Le 21e siècle, à Paris, n'est pas si cool que ça. Il y a encore 40-50 ans, la capitale savait encore brasser les gens de toutes conditions sociales. Et le Fouquet's, au fil du temps, est devenu une cible plutôt qu'un point de mire. Dès les années 2000, la brasserie des Champs-Élysées subit les mécontentements des chiennes de garde, des chômeurs et des étudiants. La soirée bling-bling de mai 2007 du président fraîchement élu Nicolas Sarkozy n'arrange rien. Et en 2019, la ligne rouge est franchie, le Fouquet's est saccagé et incendié lors d'une manifestation des Gilets jaunes.
12: Sur les Champs-Élysées, deux premières boutiques sont victimes de casseurs. Et quelques centaines de mètres plus bas, c'est le célèbre Fouquet's qui est pris pour cible. Les panneaux de protection n'ont pas résisté.
8: Mais le Fouquet's a le cuir solide. Et rien qu'une seule fois, attablez-vous comme dans les années 1900 et qu'à la carte, on servait hier comme aujourd'hui le tartare de la maison, bœuf au couteau, mélangé à du hareng beaufort, shoot de vodka à la groseille, le plat préféré des aristocrates russes de Paris. It's still
1: the same old story. Ah bah c'est sympa, ça donne une petite fin maintenant, Thierry Boeuf. C'est malin. Bon, c'est vrai que si vous venez déjeuner ou dîner un jour sur les Champs-Élysées, bah vous aurez d'une certaine manière un peu rendez-vous avec l'histoire en venant au Fouquet's. C'est évidemment un peu onéreux, mais si on a envie de se faire plaisir, ça reste quand même une occasion spéciale. On jette un petit coup d'œil sur vos conditions de circulation. Les accidents sont partis, ça c'est une bonne nouvelle. Il n'y a plus rien qui gêne véritablement sur les voies de circulation. Il y a quelques ralentissements tout de même, puisque on compte 60 km de bouchons cumulés, notamment sur le périphérique parisien, côté extérieur principalement, où ça coince un petit peu de la porte d'Italie jusqu'à la porte de Montreuil. Donc on aura un petit peu de monde sur cette partie sud-est. Hormis ça, on n'a pas trop à se plaindre. Il reste quand même un peu de monde sur la 86 intérieure entre Gennevilliers et Saint-Denis. Ça fait suite à l'accident qui est survenu un peu plus tôt donc dans cette soirée. L'accident est terminé, mais il reste encore à peu près 35 à 40 minutes de temps parcours pour rejoindre la Courneuve depuis Gennevilliers. Si vous avez d'autres infos à nous communiquer, n'hésitez pas, vous nous appelez 01 42 30 10 10.
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0: Roussel sur votre radio locale. Tout s'en va. Il sera de retour à Paris le 25 février prochain du côté du Zénith à la Villette. Si vous voulez aller l'applaudir, ça sera à partir de 20h donc et de 45€ le billet si vous voulez vous faire un petit kiff et regarder Gaëtan Roussel donc qui est bien sûr, on le rappelle, le chanteur de Louise Attaque. Petite pause, on retrouve Sandra juste après.
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0: Sandra sur votre radio locale ici par Île-de-France avec In the Heat of the Night. Retour sur la victoire de l'équatorien Carapaz lors de cette 20e étape du Tour de France, le Bourdoisan Alpe d'Huez. On fait évidemment le point dans le journal du Tour de France avec Gilles Mengui.
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2: C'est l'homme de cette troisième semaine du Tour de France, Richard Carapaz, roi des Alpes, vainqueur de l'étape reine du Tour 2026. Paul Sexas, lui, dixième aujourd'hui, à près de 3 minutes à lâcher prise dans cette étape tellement difficile avec 4 cols à escalader jusqu'à l'Alpe d'Huez. Et puis une étape raccourcie demain disputée exclusivement dans les rues de Paris. Bonsoir Bruno Blanza.
3: Bonsoir.
2: Une avant-dernière étape que l'on a vécue ensemble, une étape effrayante dans tous les sens du terme.
3: Oui, c'est dingue ce qui s'est passé parce que ça arrive rarement, mine de rien. Gilda, un homme en tête, l'Américain Keuss, à 6 kilomètres de l'arrivée, pour probablement l'une des plus belles victoires de sa carrière. Et il tombe deux fois, il chute deux fois dans la descente avant de revenir vers l'Alpe d'Huez, deux fois en 1 kilomètre. Et à ce moment-là, eh bien, c'est Carapaz qui est en deuxième position, qui le double. Il avait 20 secondes de retard, il se retrouve avec 20 secondes d'avance. L'Équatorien, il est solide, il ne faiblit pas et il lève de nouveau les bras ici à l'Alpe d'Huez, deux jours après sa victoire. C'était effectivement à Orcières-Merlette pour l'Équatorien.
2: Paul Sexas, le coureur français de 19 ans qui découvre le Tour de France, rappelons-le, n'est pas parvenu aujourd'hui à suivre les meilleurs. C'est la première fois, hein, Bruno, vraiment dans ce Tour que le jeune coureur de Décathlon, CMA, CGM a manqué de jambes, tout simplement.
3: Ben, il le dit, très honnêtement, en le suivant tous les jours, Sexas, on voit qu'il termine ce Tour exténué, très honnêtement. Il avait 24 secondes à rattraper pour viser la 3e place et le maillot blanc. Aujourd'hui, il concède 1 minute 50 à Del Toro. Pourtant, il a essayé, il a fait rouler ses équipiers. Il le dit, j'avais des jambes, mais à un moment donné, quand ça commence à accélérer, quand Del Toro avec Pogacar ont accéléré, il a du mal à suivre. Encore une fois, il a 19 ans, c'est la première fois qu'il vit un Tour et donc 3 semaines de course. Et on sent effectivement que, heureusement pour lui, que ça se termine demain.
2: Ouais, Paul Sexas, 10e donc de l'étape à 1 minute 50 de Pogacar et de Del Toro, qui est juste devant le Lyonnais. Au classement, les coups de Paul Sexas.
4: Je dirais que je me sentais vraiment bien au départ et dans le galibier. Et puis à la fin, j'ai craqué. Voilà, c'est comme ça, c'est une partie du vélo. Il y a un moment où j'ai atteint mes limites et voilà, j'ai craqué. J'ai essayé d'être plus fort que d'habitude et au final, j'ai explosé. Mais voilà, c'est ce qu'on s'était dit dans l'équipe. On n'avait rien à perdre. On a tenté le tout pour le tout pour faire craquer Del Toro. Et voilà, il était juste plus fort aujourd'hui.
2: 4e place, elle est acquise maintenant.
4: Ouais, c'est sûr, c'est une bonne chose. Après, forcément déçu de pas avoir plus me battre plus que ça pour le podium, mais bon, 4e, on va s'en satisfaire.
2: On a 19 ans, Paul Sexas qui pointe à 11 minutes 56 de Tadej Pogacar qui, sauf accident, va remporter demain un 5e Tour de France. L'autre Français qui brille sur ce Tour, c'est Lenny Martinez, 6e de l'étape Rennes aujourd'hui, après sa 2e place hier déjà à l'Alpe d'Huez et un top 5 au classement général pour son 3e Tour de France. Le Canois de 23 ans n'en revient pas.
5: C'est n'importe quoi en vrai. Je suis même pas venu pour le général au début et me dire que je fais 5e du général et failli gagner une étape, c'est incroyable. C'était une journée très dure aujourd'hui et les mecs ont fait un super boulot. Et j'étais à fond dans la bosse. C'était même pas une question de force, c'était une question que j'avais plus d'énergie, j'avais plus de bidon, plus de gel et j'avais peur d'exploser, de finir 20 minutes. Et au final, j'ai réussi à bien finir et ouais, c'était beaucoup d'émotions de finir enfin sur de France.
2: Lenny Martinez, 5e du Tour. Cette étape tellement difficile à épuiser, des coureurs déjà très fatigués. Une fois la ligne franchie, le double champion du monde, Julian Alaphilippe, a laissé entendre qu'il allait boucler demain son dernier Tour de France. Même perspective pour le Morbihanais Warren Barguil. 2 victoires d'étape sur le Tour. Demain, la 21e et dernière étape ne se déroulera pas comme prévu. Pas de départ de Thoiry dans les Yvelines. Étape raccourcie, 89 km au lieu de 133 et un départ donné sur les Champs-Élysées en fin d'après-midi. Décision prise par les organisateurs en raison de la mobilisation des forces de l'ordre et de secours sur les incendies en Gironde et dans les Landes. Les coureurs passeront bien par Montmartre, en revanche, comme l'an dernier, héritage des Jeux de Paris 2024. Cette virée par la butte Montmartre est un vrai succès populaire pour le directeur du Tour, Christian Prudhomme.
6: L'arrivée à Montmartre du Tour de France l'an passé, l'arrivée sur les Champs-Élysées en passant par Montmartre est un succès populaire absolument phénoménal. Que nous n'avons en effet pu faire que grâce aux Jeux Olympiques, mais ça a vraiment changé la dernière étape. aussi pour les coureurs bien évidemment, mais aussi en termes de succès populaire et en termes de succès à la télévision, puisque l'an passé, le pic d'audience le plus important de l'histoire du Tour de France sur ces 25 dernières années a été battu avec 8 700 000 téléspectateurs. D'autant plus en effet qu'il y a un suspense avec ces quelques kilomètres en plus entre le sommet de la rue Le Pic et l'arrivée sur les Champs qui peuvent permettre à un sprinter éventuellement peut-être de revenir sur les échappées.
2: Et pour suivre cette dernière étape, émission spéciale demain de 16h à 20h sur votre radio ici autour de Fabien Hémot. Nous vous ferons vivre la course au cœur du peloton. Nous serons aussi à Montmartre et sur les Champs-Élysées. On retrouvera demain Bruno Blanza, que l'on remercie, qui était en direct de l'Alpe d'Huez. Merci également à Benjamin Troncin pour les liaisons techniques. Bonne soirée sur votre radio ici.
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0: Et on jette un petit coup d'œil ensemble sur vos conditions de circulation. 60 km de bouchons cumulés, il y a quelques ralentissements, c'est vrai, notamment sur le périphérique parisien à la hauteur de la porte de Bercy. Ça coince un petit peu pour pouvoir rejoindre l'est parisien, notamment la porte de Bagnolet. Donc faites attention dans cette zone-là. Un peu de monde également suite à un accident qui s'est produit sur l'A1 en sortie de Paris. Donc on est vraiment à l'entrée du tunnel du Landy. Il faudrait que vous quittez le périphérique pour aller vers le tunnel du Landy. Il y a un accident qui peut gêner un petit peu la circulation. Donc faites attention sur ce début de l'autoroute A1. Et puis on a un petit peu de monde aussi sur la N118 en direction de Paris. Il faut compter effectivement 30 minutes de temps de parcours entre les Ulis et Vélizy, avec quelques ralentissements dans le secteur de Bièvre. Il y a une zone de travaux, donc ça joue un petit peu et on perd un peu de temps dans ce secteur. Si vous avez d'autres infos à nous communiquer, n'hésitez pas, 01 42 30 10 10. Et puis si vous cherchez d'autres infos concernant la nuit de samedi à dimanche, la nuit qui arrive, parce que vous avez peur des fermetures sur la route ou dans les transports en commun, rassurez-vous, pas de panique, il y a l'ami Louis Raspail.
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8: On fait le point ensemble sur les fermetures nocturnes anticipées pour vos trajets franciliens cette nuit entre 21h et 6h. Zoom d'abord sur nos routes avec dans le sud de Paris la bretelle du périphérique intérieur qui est fermée vers la 6A en direction de la province. Côté transport, vous allez voir, c'est beaucoup, beaucoup plus chargé. On commence avec le RER B qui est interrompu entre Gare du Nord et Bourg-la-Reine. Le RER D cette fois-ci, lui, ne circulera pas entre Gare du Nord et Gare de Lyon. Et puis sur la ligne K, aucun train n'est à prévoir entre Gare du Nord et Mitry-Clay. Dans le métro aussi, vigilance sur la ligne 12 puisqu'elle est coupée entre Jules Geoffrin et Concorde, et ce jusqu'à dimanche midi inclus. Et puis dans Paris, rien à vous signaler cette nuit, aussi bien sur les voies, les quais que les tunnels, mais attention pour demain dimanche avec l'arrivée du Tour de France, vous vous en doutez, plusieurs axes seront fermés et totalement inaccessibles dans la capitale, notamment dans Paris Centre, mais également le 7e arrondissement, le 8e, le 15e, le 18e arrondissement. Pensez donc à anticiper vos trajets tout en restant à l'écoute de votre radio.
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0: Le jeune chanteur américain Alex Warren arrive dans les prochaines minutes sur votre radio locale ici Paris-Île-de-France. Ce sera juste après Pascal Obispo qui, soi-disant, n'est ici pour personne, mais surtout ici, il est là pour nous.

0: Et à l'heure de l'apéro Fever Dream sur votre radio locale, ici Paris, Île-de-France.
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0: Alors, vous connaissez forcément cette émission, hein. Soit vous l'avez regardée, soit vous avez vu passer des extraits, hein, sur Internet. Il y en a pas mal qui tournent. Ce sont les rencontres du Papotin, pardon. Non, c'est pas la même chose. C'est peut-être sur une émission différente ou sur une chaîne différente. Mais les rencontres du Papotin, c'est une célébrité interviewée par des journalistes avec un handicap mental, et ce qui donne des questions touchantes et franchement sans langue de bois. Vous allez voir que c'est quand même assez impressionnant si vous regardez quelques extraits. Et cette fois-ci, il va falloir passer à la casserole, comme nous l'explique Johan Rock.
3: Il s'appelle Yannick Alléno. Ce soir, le chef étoilé le plus récompensé au monde, l'ambassadeur de la gastronomie française à travers le monde, ouvre les portes de son établissement et passe à table pour répondre aux questions des journalistes atypiques de l'émission de France 2.
4: Alors, ma première question, est-ce que le guide Michelin est un guide pratique de référence, sympa, pratique, richement varié pour toute la famille?
3: Avant d'être adapté à la télévision par les réalisateurs Éric Toledano et Olivier Nakache, le Papotin, c'était d'abord un journal papier, né au début des années 90 dans un hôpital de jour. Aujourd'hui, avant la venue de chaque invité, le comité de rédaction se réunit pour passer en revue tous les sujets qui seront abordés au cours de l'émission. Et au Papotin, la promesse, l'unique, c'est de pouvoir aborder tous les sujets, et ce même si ces rencontres sont programmées à une heure de grande écoute, comme l'a confirmé Julien Bancilon, rédacteur en chef du programme.
5: Et effectivement, la parole y est très libre. Alors après, on a forcément un travail de sélection. Il y a au moins une cinquantaine de journalistes qui écrivent, qui font des interviews, et avec ça, on a une matière immense, énorme. Et donc, on va choisir les choses les plus intéressantes, les plus vivantes, les plus joyeuses, et aussi les plus atypiques pour les partager aux lecteurs et aux téléspectateurs.
3: C'est ce ton atypique qui crée la singularité de ces rencontres. Car au Papotin, au détour d'une question simple, il arrive aux journalistes d'obtenir de leurs invités des réponses et des réactions d'une vérité inédite, de celle qu'on ne voit ni n'entend jamais sur aucun autre plateau télé. À ce propos, j'ai demandé au producteur de l'émission, Clément Chauvin, si cette prise de risque pour les personnalités s'accompagnait parfois d'une petite inquiétude de leur part.
6: Comme tout est libre, comme tout est sans filtre, comme le questionnement survient chez chaque journaliste d'une manière singulière, tout peut arriver et tout peut être dit. Et c'est vrai que ce principe-là, pour certaines personnalités, peut être un principe qui va à l'encontre de leurs convictions personnelles. Raconter sa famille, son histoire, c'est pas forcément l'obligation pour chaque artiste de le faire. C'est pas non plus une nécessité ou quelque chose de simple. Il y a une barrière naturelle qui s'opère pour certains invités.
3: L'émission mensuelle du service public qui achève cet été sa quatrième saison, une saison durant laquelle se sont succédés Muriel Robin, Pierre Niné, Aurel San, Catherine Deneuve et même Gad Elmaleh. Et ce soir, donc, c'est au tour du chef Yannick Alléno d'être cuisiné. Les rencontres du Papotin, c'est à voir sur France 2 à 20h30.
0: Eh bien, le rendez-vous est pris, mon cher Johan. N'hésitez pas d'ailleurs à regarder les autres épisodes en replay, hein, si vous le pouvez. C'est vraiment une façon différente d'aborder une interview. On jette un petit coup d'œil sur vos conditions de circulation. 50 km de bouchons cumulés, ça va, on a connu pire. Il y a un peu de monde, c'est vrai, sur le périphérique au niveau de la porte de Bercy. Hein, quelques coups de frein à prévoir, surtout sur la partie extérieure. En gros, de la porte d'Italie à la porte de Montreuil, ça coince un peu. On a également un début de ralentissement sur le périph' intérieur au niveau de la porte de Clignancourt. Pourquoi ? Parce qu'il y a un accident qui s'est produit sur la 1 en sortie de Paris. Hein, vraiment juste avant le tunnel Ulandi, donc il y a un bouchon qui remonte sur la 1, ça va coincer un petit peu, surtout pour vous qui essayez de rejoindre la 1, donc faites attention dans cette zone. Et puis enfin, un petit peu de monde aussi sur la N118 en direction de Paris, il y a des travaux dans le secteur de Bièvre, donc ça coince un peu, faut compter 30 minutes de temps de parcours entre les Ulis et le petit Clamart.
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0: Le groupe Toto avec Rosanna arrive dans les prochaines minutes. Avant ça, la dernière séance signée Eddie Mitchell sur votre radio locale, ici Paris-Île-de-France. La lumière.

0: Le groupe californien Toto sur votre radio locale ici par Île-de-France avec leur célèbre titre Rosanna. Jean-Pierre Madère arrive dans les prochaines minutes.
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0: Monsieur Macumba ou encore disparu, mais non, on aime aller vous chercher des titres du grenier. Un pied devant l'autre, Jean-Pierre Madère sur votre radio locale. Ici, Paris, Île-de-France. J'étais ravi de passer cet après-midi entre compagnie.
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0: Et bonne soirée à l'écoute d'ici Paris, Île-de-France. Il est 19h. Les infos vous sont présentées ce soir par Morgane Guyomard.
2: Les flammes continuent de se propager dans le sud-ouest de la France. Dans les Landes, près de Biscarrosse, les pompiers espèrent pouvoir fixer l'incendie dans la soirée. Mais le feu reste une menace très sérieuse. En Gironde, où près de 33 000 hectares sont partis en fumée en 3 jours au nord du bassin d'Arcachon. Environ 200 000 personnes ont été évacuées en tout sur les 2 départements. Des sinistrés emmenés dans des salles bondées, notamment au parc des expositions de Bordeaux, où vous avez passé la journée à leur côté, Elisa Robuchon.
3: Oui, c'était une journée pour le moins éprouvante pour les évacuer, c'est le mot. Des milliers de personnes sont arrivées dans la nuit au petit matin. Il faut imaginer des files entières de voitures qui attendent de pouvoir se garer sur le parking du parc des expositions. Et à l'arrivée, des lits de camp à perte de vue. Si ils avaient de la chance, parce que j'ai par exemple rencontré Jean-Michel et sa voisine Mimi, évacuées de Saint-Aubin, une commune juste à côté de Bordeaux au nord-ouest. En arrivant, ils n'avaient même pas de matelas à disposition. Donc ils ont déchiré des cartons pour pouvoir s'asseoir. D'ailleurs, ils n'ont pas vraiment dormi parce que c'est difficile dans tout ce brouhaha. Et évidemment, dans toutes les conversations des évacués, il y a cette question : quand est-ce qu'on va pouvoir rentrer chez nous ? Cette question, elle les taraude tous, notamment les enfants accueillis au lycée Jacques Brel à Lormont, où je me trouve. 2 colonies de vacances dorment ici pour la nuit. L'internat a été ouvert exceptionnellement ce matin. La bonne nouvelle pour eux, c'est que dès demain, dès 5h, ils partent, ils prennent des bus, des trains, ils vont rejoindre leurs parents, ils viennent d'un peu partout en France. Cet échappatoire, malheureusement, beaucoup de Girondins ne l'ont pas et ne retrouveront pas leur maison avant quelques temps.
2: Merci Elisa Robuchon en direct du département de la Gironde où effectivement des riverains s'apprêtent à passer une nouvelle nuit d'angoisse. L'incendie continue de progresser. Il n'a pas fait de blessés mais 140 maisons ont été détruites. Des moyens humains et aériens sont donc envoyés en renfort dans le département. 1500 militaires mobilisés à partir de ce soir. Des pompiers venus des 4 coins de la France aussi pour soutenir les 1400 soldats du feu qui luttent déjà depuis 3 jours contre les flammes, comme le capitaine Jérémy Daguerre, chef du groupe d'intervention Feu de forêt des Pyrénées-Atlantiques.
4: Je ne sais pas si on s'est senti débordé, parce que quand on est à l'intérieur de tout ça, on fait face. Maintenant, on se sent vraiment très très petit. Ce sont des arbres qui sont gorgés de sève, les aiguilles de pin sont très hautes, il y a aussi un tapis au sol, ça génère un tapis d'aiguilles de pin qui s'embrase très facilement. On lutte contre une bête féroce, qui est un feu qui se développe. Alors aujourd'hui, il est devenu vraiment abominable, on ne peut pas s'interposer face à cette nature qui dévore tout.
2: La France va recevoir aussi l'aide de 8 pays d'Europe. Autre soutien pour les pompiers envoyés par l'armée cet après-midi, l'A400M qui a été déployé en Gironde. Une toute première pour cet avion militaire qui a réalisé un largage de produits retardants sur les flammes. Cet engin d'une aide non négligeable car il représente l'équivalent de 3 canadaires en termes de volume d'eau. Et ces incendies qui sont tellement importants que l'odeur de fumée qu'ils dégagent se sent sur des kilomètres à la ronde, dans les départements voisins, mais même jusqu'en Lozère, à 500 km du feu. Le SDIS, service départemental d'incendie et de secours lozérien, est submergé d'appels et le signale sur le réseau social Facebook. Des incendies qui ont aussi une conséquence sur le Tour de France. La dernière étape de demain à Paris est raccourcie. Un itinéraire de 89 km au lieu des 133 km prévus initialement. Le départ se fera sur les Champs-Élysées et non à Thoiré dans les Yvelines, avec un passage par la butte Montmartre. Une étape allégée pour soulager les services de secours mobilisés sur le front des feux de forêt, comme l'explique le directeur du Tour, Christian Prudhomme.
5: J'adore le Tour de France, mais il y a des choses à un moment où qu'il faut bien avoir en tête. Dans Tour de France, le plus important, c'est France. Quand le gouvernement, le ministère de l'Intérieur demande des choses comme ça, sachant que sans les 28 000 policiers, gendarmes et pompiers qui sont là pour le Tour de France, pour le protéger chaque année, il ne pourrait pas y avoir de Tour de France. La moindre des choses, c'est de répondre à leur demande, évidemment. L'essentiel, c'était que les forces de police puissent aller là où elles doivent être pour aller protéger les gens dans les départements, notamment des Landes et de la Gironde. Et ensuite, bien évidemment, notre souhait, c'était que Montmartre soit préservé, c'est le cas.
2: Le départ et l'arrivée de la dernière étape du Tour de France demain, donc aux Champs-Élysées, avec deux passages en plus des coureurs. Ce sera évidemment à vivre sur votre radio ici. Comme l'étape du jour la plus difficile, 170 km et plus de 5000 mètres de dénivelé positif entre le Bourdoisan et l'Alpe d'Huez, elle a été remportée par Richard Carapaz. Elle s'est fait connaître dans les années 70 avec cette chanson.
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2: Vous aurez sans doute reconnu La Parisienne de Marie-Paul Bell. Cette chanteuse, compositrice et pianiste est morte aujourd'hui à l'âge de 80 ans des suites d'un cancer qui la faisait souffrir depuis plusieurs années.
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0: Votre météo en Île-de-France, et on a eu une très belle après-midi avec un joli soleil. La soirée, elle aussi, se profile très bien dans le ciel francilien avec des températures douces qui vont commencer à redescendre à partir de 21h entre 18 et 20 degrés. Cette nuit, l'on passe sous la barre des 16 degrés et puis pour la journée de demain, dimanche, ça va se compliquer dans le ciel dès la matinée avec des nuages de plus en plus nombreux qui vont arriver. 19 degrés et des averses attendues demain après-midi pour les maximales 25 degrés. En vous souhaitant à toutes et tous une belle journée avec nous.
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7: Bonsoir à tous. Si vous êtes à l'heure de l'apéro, montez le son et même d'ailleurs si vous faites autre chose. Pendant une heure, on se détend les zygomatiques, on sourit, on chante, on partage des souvenirs, on retrouve des refrains qui n'ont pas vieilli et ça commence comme ça.

0: Moonlight Shadow, c'était Mike Oldfield.
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0: 27 mai 1983 arrive dans les bacs de nos magasins de disques préférés le 8e album de cet artiste britannique contenant ce tube Moonlight Shadow. Tiens d'ailleurs, en 82, puisque l'on est ici aussi pour les souvenirs, vous vous souvenez, vous, de votre endroit préféré pour acheter des disques? Ah, si vous êtes parisien, vous vous souvenez sûrement de Champ Disque. On allait chercher toutes les dernières nouveautés, les imports. C'est peut-être là que vous avez découvert Je te donne, de Jean-Jacques Goldman. C'était en 1985.
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0: Bubble, c'était Captain of Her Heart. Un succès sans lendemain pour ce duo suisse, même si après leur séparation, un des deux a continué à faire de la musique. Il s'appelle Kurt Malou. Son dernier album est sorti en 2025 et il continue d'ailleurs à donner des concerts. 100% des 80, c'est ça aussi, donner de nouvelles de ceux qu'on a aimés. Dans un instant, lui, on n'a pas besoin de chercher, on sait tout de lui. Michael Jackson arrive avec Human Nature.
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0: Ici Paris-Île-de-France, c'est 100% années 80 jusqu'à 20h. Et tout de suite, quelques infos près de chez vous.
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2: C'est parti pour votre agenda des sorties en Île-de-France. Et forcément, ce week-end, impossible de passer à côté du Tour de France. Et pour vivre cette dernière étape au mieux, ici chez nous, j'ai repéré pour vous les meilleurs bons plans. D'abord à Thoiry, dans les Yvelines, où le départ sera donné demain avec des animations, elles, qui commenceront dès la fin de matinée, avant le passage de la caravane à 14h, puis le passage des coureurs à 15h. Cette fois-ci, direction Paris, où là, plusieurs options s'offrent à vous, mais un conseil, essayez d'arriver le plus tôt possible. En numéro 1, la montée du Rue Le Pic à Montmartre sera sans doute le spot le plus spectaculaire, mais aussi le plus fréquenté. Et autre excellent point de vue, retenez la rue Caulaincourt, où le peloton, lui, passera également. Et ce, à 3 reprises. Et pour profiter, sans être au cœur de la foule, de la dernière ligne droite, vous pouvez vous installer directement place de la Concorde, juste avant les Champs-Élysées. Et si vous préférez rester à la maison, pas d'inquiétude. Ici, Paris-Île-de-France vous fera vivre les meilleurs moments de cette journée. Demain, dès 7h. Et bien sûr, on vous attend nombreux.
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0: Et c'était Mylène Farmer, pourvu qu'elle soit douce.
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0: Quand elle chante, tu n'as que la lune en tête. Je suis pas sûr que ce soit la planète. C'est de la poésie, bien sûr, du grand Mylène Farmer. Voilà. Tout aussi poétique, mais moins double sens. On découvre dans les années 80 un groupe absolument génial, Simply Red. Le style, un habile mélange de pop, jazz, blues, porté par la voix sublime de Mick Ucknall à la chevelure flamboyante. Ça s'entend, j'étais fan, hein, et je le reste aussi aujourd'hui. Allez, c'est cadeau. 1989, il passe sur toutes nos radios avec It's Only Love, souvenir.
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0: Talking About Revolution, c'était Tracy Chapman. Ici. Une artiste emblématique des années 80, un son épuré, une voix émouvante, des mots justes, ici pour exprimer les inégalités sociales. Résultat, le monde entier craque et ses albums se vendent à des millions d'exemplaires. Elle entre dans l'histoire. La suite de votre soirée, c'est dès 20h. Émilie Mazoyer, la playlist de ses invités. Mais avant cela, Julien Clerc, il avoue qu'il a un cœur de rocker. Allez, belle soirée à tous.
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2: Depuis 135 ans, l'Institut Pasteur œuvre pour un monde en meilleure santé. On en parle avec Arnaud Fontanet, chercheur. Arnaud, bonjour.
3: Bonjour.
2: Pouvez-vous nous résumer en quelques mots les actions de l'Institut Pasteur ?
3: Oui, nos recherches concernent en priorité les maladies infectieuses, la résistance aux antibiotiques, les cancers. Mais nous étudions aussi la maladie de Parkinson ou la maladie d'Alzheimer.
2: Et précisez-nous votre domaine d'intervention.
3: Alors moi-même, je suis médecin épidémiologiste. Je travaille principalement sur les virus qu'on appelle émergents. On envoie des équipes sur le terrain pour comprendre comment ces nouveaux virus se transmettent, quelles seraient les complications pour les personnes infectées. Ouais. Nous sommes beaucoup investis dans la recherche sur le Zika, par exemple, ou la Covid-19.
2: Alors j'imagine que les legs, assurance vie et donations sont nécessaires à vos avancées.
3: Ah, ils sont absolument essentiels. Hein. Ce sont les legs de nos généreux testateurs qui nous permettent, jour après jour, de poursuivre nos recherches.
2: Merci.

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2: Salut à toutes, salut à tous et bienvenue dans Décibel, un petit parfum d'amour ce soir dans la sélection de l'été. On se replonge dans l'émission du 14 février avec Jean-Luc Reichmann et la Saint-Valentin.
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2: C'est Décibel avec ce soir les chansons préférées d'un de vos animateurs préférés.
4: Il est pas 20h, il est midi là.
2: Les 12 coups de midi, le générique culte et un animateur tout aussi culte, Jean-Luc Reichmann, mais qui depuis 2013 incarne aussi Léo Mattei, un policier incontournable de vos soirées télé. Il est ce soir dans Décibel. Il n'est pas midi, alors je ne vous dis pas bon appétit, Jean-Luc Reichmann.
4: Non, mais le gars, il est automatisé. D'un seul coup, il est midi. Je ne comprends pas, il est midi moins 7. Non, écoutez, je suis très, très heureux d'être là. J'adore la radio, je suis un fan de radio.
2: Déjà, vous avez une voix de radio.
4: Je ne sais pas de quoi vous parlez.
2: Oh là là, tout dans la gorge. Non, mais c'est incroyable, bravo, bravo, c'est magnifique. Jean-Luc Reichmann, donc oui, vos débuts à la radio, et puis ensuite la télé, et la fiction, c'est ce qui arrive en dernier sur votre CV. Mm-hmm. Vous n'êtes pas que acteur d'ailleurs, hein. Mm-hmm. Vous êtes aussi dans les coulisses de Léo Mattei, mm-hmm. puisque vous faites partie de l'équipe de production, on dit, c'est ça?
4: Oui, en fait, on a créé carrément cette série, elle est française, donc effectivement, on est dans la production artistique, pas du tout en ce qui est des contrats, des chiffres et de l'argent, loin de là. Moi, ce qui m'intéresse avant toute chose, c'est de faire passer des messages, comme vous le savez, aussi bien sur les enfants, qui pour moi est la chose la plus importante de la vie. L'enfance et la différence sont mes deux combats. Alors effectivement, ça a commencé jeudi dernier avec un premier épisode. Et puis tous les jeudis soirs, pour l'instant, il y a Léo Mattei, Brigade des mineurs. Oui, donc on a créé ça. Série française, création 100% française, qui s'exporte, ma bonne dame Émilie.
2: Qui regarde ça dans le monde ?
4: 51 pays dans le monde. Ah ça, elle rigole plus du tout là.
2: Ah non, je suis bluffée.
4: Et le 51e pays, ça a été le Japon qui a accepté de nous diffuser cette production française. Alors là, ça rigole moins. Hein. Ouais. Vous avez vu, elle rigole beaucoup moins.
2: Je rigole pas du tout là. Non, je suis épatée parce qu'il y a évidemment d'excellents concepts français qui peuvent être adaptés à l'étranger. Genre, ils nous sucent nos idées et puis ils les font à leur manière. Mm-hmm. Mais là, vraiment, que vous soyez diffusé comme ça partout dans le monde, bah, je vous félicite.
4: Ouais, c'est gentil. À l'époque, il y avait un slogan en France, vous n'étiez pas né, qui disait en France on n'a pas de pétrole mais on a des idées. Et ben voilà, je me suis battu, il paraît que c'était pas possible de créer une fiction française il y a 13 ans et ça fait 13 ans, donc 64 épisodes qui sont diffusés un peu partout dans le monde pour défendre la cause des enfants. Ça veut dire que 13 ans plus tard ça marche toujours. On aurait aimé que ça marche plus, mais bon, comme vous voyez, l'enfance est au cœur en plus de l'actualité en ce moment avec tout ce qui se passe partout, donc il faut mettre de temps en temps le doigt où ça fait mal, c'est-à-dire que nos enfants, il faut les prendre comme des personnes à part entière et puis les respecter aussi, les écouter surtout.
2: Oui, c'est ce que fait votre personnage Léo Mattei, et il se bat pour les enfants. Léo Mattei, Brigade des mineurs, donc ça a recommencé sur TF1 avant-hier. Ça va cartonner cette nouvelle saison. Il y a plein de nouveautés, on en parlera tout à l'heure.
4: Avec plaisir.
2: Mais on est aussi là donc pour la musique ensemble, Jean-Luc. Mmh. Vous m'avez fait une playlist. Mmh. Je vais pas vous flatter, mais franchement, je fais un petit coup d'œil en régie. Mmh. Et vous êtes dans notre top 3 de l'année là.
4: Mais non, qui sont les deux premiers?
2: Je vous dis pas.
4: Ah, vous voyez, vous voulez pas vous fâcher avec personne.
2: Si, alors il y a Adamo qui nous a fait une playlist incroyable. Parce que,
4: ah oui, alors ça c'est encore une autre génération. Adamo. Tombe la neige, laisse mes mains sur tes hanches.
2: Mais il écoute des trucs assez récents aussi. Oui. Il nous a sorti un Shakira ou un truc comme ça, c'était très drôle. Mmh. Mais là, votre playlist, Jean-Luc, elle est éclectique, elle est réjouissante. On va chanter très fort. Alors, je rassure tout le monde, c'est la Saint-Valentin. Mmh. Mais on va pas être emmerdé par les slows, visiblement c'est pas votre truc.
4: Non, il y a des petites choses un petit peu nostalgiques, mais enfin vos auditeurs de ici, je pense qu'ils vont être sensibles. Je me suis adapté aussi, bien évidemment, à votre auditoire qui, je pense, va apprécier ces petits moments.
2: Oh oui, on y est sensible. On commence avec Joe Dassin.
4: Ah,
2: l'équipe à Jojo.
4: Mais oui.
2: Alors, est-ce que ça fait partie de vos chansons totem, genre sur un tournage, au moment de commencer pour se donner la pêche?
4: Je peux pleurer à chaque fois que j'entends cela, parce que mon papa appelait ma maman Jo. et Jojo. Et dans l'équipe à Jojo, eh ben, il n'en manquait jamais. C'était toujours une bande. Et papa était un petit peu plus pudique, réservé, alors que maman, Jojo, qui s'appelait en fait Josette, eh ben, dans l'équipe à Jojo, il n'y en a jamais un qui manquait. Et c'était toujours la joie, c'était toujours le partage. Jo Dassin, c'est papa, c'est maman, dans la voiture. Quand on partait en vacances, qu'on cherchait à regarder les plaques d'immatriculation.
2: Ah oui, le grand jeu des enfants devant les écrans.
4: Mais ouais, mais c'était ça. Eh ben, on écoutait l'équipe à Jojo. Et puis, quand maman est partie, eh ben, on a mis ça le jour de son enterrement. Et à chaque fois, c'était l'équipe à Jojo. C'est-à-dire que maman, c'était plein de positivisme, plein d'espoir. On buvait toujours l'apéro avec Jojo. Et puis, c'était toujours des prétextes pour se rassembler, pour chanter et puis pour vivre la vraie vie.
2: Oh là là, elle est pour Jojo, alors celle-là. Et pour vous toutes.
4: Pour ma maman. Vous allez voir, vous allez chanter. Hein. Et puis, il ne faut pas que je pleure en plus. Hein.

0: qu'est-ce qu'on était bien dans l'équipage Jojo. Jean-Luc Reichmann, beau premier choix hein, pour démarrer la soirée.
1: C'est super gentil. Non mais vous voyez, j'ai encore les yeux qui brillent.
0: Ouais.
1: Pierrot, en fait, Pierre, c'était mon père. Et dans l'équipage Jojo, je réécoutais ses paroles. Je ne vais pas chialer, je vous promets, je ne vais pas le faire. Voilà, je notais, comme vous pouvez le voir, il n'y avait jamais un copain de trop dans l'équipage Jojo. On partageait tout et on n'avait rien. C'est-à-dire qu'aujourd'hui, imaginez-vous, avec les réseaux sociaux, ils ont tout. Il y a une éducation pour les enfants, puisqu'on parle de Léo Mattei, de la Brigade des mineurs. Aujourd'hui, ils font leur éducation avec, effectivement, tous ces réseaux sociaux, avec leurs ordi, leurs portables, etc., leurs smartphones. Mais là, c'est la quintessence même de l'humanité, du partage. On allumait une cigarette et tout s'allumait. C'était quelque chose de dingue. Voilà, qu'est-ce qu'on était heureux, qu'est-ce qu'on était bien. Mais ils avaient rien, quoi.
0: Ouais.
1: Et c'est avec ces petits riens qu'on fait des grands tout. C'est ça, l'éducation. Il faudrait y revenir un petit peu à cette base humaine. Vous voyez,
0: chaleur humaine, ouais.
1: Ah ouais.
0: Ouais, vous avez raison.
1: Mais rien, et puis l'écoute de l'autre autour d'une table, et puis on se parle, quoi. C'est ça, en fait. C'est pour ça que j'adore la radio. Que... Voilà, je suis un fan de radio, je suis un malade de radio.
0: Et il est fort en radio, vous l'avez.
1: Mais non, mais c'est la vérité. Là, en plus, on n'est pas filmé.
0: Non, on a le droit d'être moche. En vrai, on est très beau, je vous l'annonce.
1: Non,
0: c'est une soirée de Saint-Valentin.
1: Vous, oui, mais.
0: Quand même, voilà. On est beaux gosses, on s'est mis en noir et tout.
1: Ouais. Oui, c'est vrai que c'est la soirée. C'est bizarre qu'on se retrouve une soirée de Saint-Valentin.
0: Ben,
1: vous et moi.
0: Oui, quand même, Jean-Luc.
1: Seul. Et en plus, il n'y a pas de lumière, il n'y a rien.
0: Et c'est notre premier date. On ne s'était jamais rencontrés.
1: C'est la classe. Moi, je dis c'est la classe. Voilà. Ici, c'est la classe.
0: Alors ça, je pense que l'équipe va le découper.
1: Ouais, c'est ça.
0: Et on va l'entendre toute
1: l'année. Comme dirait Jean-Luc, ici, c'est la classe.
0: Jean-Luc Reichmann,
1: oui.
0: Le seul slow de la soirée, puisque c'est la Saint-Valentin,
1: oui.
0: J'ai choisi le slow des slows. Hôtel California, que nous appelons entre nous 6 minutes 05 pour conclure.
1: Ouais.
0: Est-ce que vous l'avez testé?
1: Elle s'appelle Anaïs, Iris.
0: Iris, la réalisatrice de l'émission.
1: Iris, coupez la lumière, parce que pendant 6h05, il va se passer des trucs. Non, Hôtel California, alors vous, ça vous parle pas, mais moi, Hôtel California, mais j'ai dansé des slows.
0: Moi aussi, qu'est-ce que
1: maintenant,
0: vous croyez ?
1: Maintenant, vous êtes toute jeune, arrêtez.
0: Oui, mais c'est un slow qui se transmet, je pense.
1: Ouais, et puis qui se transforme aussi, et puis qui se transmute, et puis je trouve qu'il est transgénérationnel.
0: Ouais.
1: On a vécu des émotions, c'est-à-dire qu'on peut s'arrêter, vous écoutez ça quand vous êtes en voiture, puisqu'il y a beaucoup de gens qui sont en voiture qui nous écoutent en ce moment, et puis vous oubliez tout, quoi. Vous oubliez tout, vous faites appel à un affect, à des souvenirs, à des émotions. C'est ça, en fait, la radio. Et Hôtel California, la Californie, pour nous, ça nous est rêvé quand on avait 14-15 ans. C'est quelle année, ça ?
0: 77.
1: 77, voilà.
0: Ouais.
1: Donc, j'étais ado.
0: Ouais.
1: Et ça nous est rêvé, la Californie. On rêvait d'aller aux États-Unis. Et puis après, on y est allé, puis on n'a pas été déçus du tout. Donc, voilà, c'est encore un fantasme. Et puis, quand vous écoutez la mélodie... Non mais attendez, Hôtel California, Eagles.
0: Les mecs sont forts.
1: Ah ouais, non seulement ils sont forts, mais ça envoie.
0: Et nous, puisque ici c'est la classe, l'a dit Jean-Luc Reichmann,
1: ouais.
0: On ne coupe pas Hôtel California.
1: Non.
0: Vous avez vraiment 6 minutes 05 pour conclure, les amis. Force à vous.
1: Si toutefois vous allez en soirée avec votre belle, avec votre beau, n'hésitez pas à garder cette musique de dingue. Ça s'appelle pour votre soirée de Saint-Valentin et les préliminaires avant que ça fasse boum boum.

0: guitare quand même.
1: Ah bah, une merveille. Non, merveille.
0: Bah, soirée de Saint-Valentin.
1: Bah oui, hein. Vous écoutez, ici c'est la Saint-Valentin. Alors si vous nous écoutez, c'est peut-être que vous n'avez pas de rancard.
0: Ouais.
1: Donc Jean-Luc Reichmann et moi, on vous embrasse.
0: Voilà, c'est ça. On est de tout cœur avec vous. Et de temps en temps, il vaut mieux être seul. Je tiens à le préciser.
1: Que mal accompagné.
0: Avec sa petite radio ici. On est tranquille, ici et maintenant. Voilà, on est là. Soirée de Saint-Valentin avec Émilie. On se découvre, on parle de la vie.
1: C'est pas mal. Hein.
0: C'est très très bien.
1: Est-ce que vous nous feriez pas un peu danser, Jean-Luc ?
0: Mais avec beaucoup de joie et de gaieté, bien évidemment.
1: Ouais, hein, parce que bon, là, Hôtel California, ok, ouais. Mais en 2025, on a beaucoup dansé sur une chanson que vous avez choisi de partager avec nous ce soir, qui s'appelle Soleil Bleu.
0: Alors, Soleil Bleu, je trouve, on parlait d'optimisme, c'est un grand coup dans le micro que vous venez de faire.
1: Pardon.
0: Je vous raconte même pas la preneuse
1: quoi.
0: De son, la réalisatrice.
1: Sarah et Iris, elles n'ont plus d'oreilles.
0: Cette femme est troublée un soir de la Saint-Valentin. Elle ne s'est jamais touché le micro comme ça devant tout le monde.
1: Jamais.
0: Oh, laissez-moi vivre comme je veux, les pieds dans l'eau et la tête en feu. Oh, laissez-moi vivre comme je veux, sur des nuages, sous mon soleil bleu. Quand j'ai entendu ça, Louisa, j'ai trouvé qu'il y avait une espèce de fraîcheur qui arrivait. Et en plus, ça allait bien avec vos logos tout bleu, bleu ciel, ici, France Bleu, enfin la vie, quoi.
1: Magnifique.
0: Et je trouve que ça fait du bien d'entendre des personnes qui prônent comme ça le positivisme. Et puis, et qui sont pas dans une espèce de torpeur du pourquoi, du comment, parce que tu es parti, quand est-ce que tu reviens, etc.
1: Ah oui, là, c'est vraiment pas l'ambiance.
0: Il y a une espèce de soleil derrière les nuages. On en a besoin, on en a envie, déjà le 14 février. Et puis, ça envoie un joli signal quand même, non, Mme Émilie ?
1: Je suis bien d'accord, Monsieur Jean-Luc.
0: Hein, on est d'accord.
1: Je dis même que là, le pays est prêt pour se mettre à danser avec Louisa.
0: Ah ouais ?
1: On y va ?
0: On y va.
1: Allez, c'est
0: attention, ça va vous faire bizarre. Regardez ça. Regardez. On est déjà sur une plage, là, non ?
1: Ah, complètement !
0: Vous voyez ça, les rochers, le sac, le ressac, le mou et le remous.

0: Si vous êtes fan de Louisa, que vous avez peut-être découvert avec cette chanson, sachez qu'elle sortira au printemps prochain un album un peu en français, un peu en portugais brésilien, puisqu'elle est d'origine brésilienne et elle a bien fait danser notre invité Jean-Luc Reichmann.
1: Oui, c'est moi.
0: Ça va, Jean-Luc ?
1: Je vais très très bien. Je suis heureux parce que voilà, j'étais en pleine promo de Léo Mattei et là, c'est une espèce de petite bulle avec vous. Je suis très très content.
0: Ah, merci. On va en reparler de Léo Mattei puisque la nouvelle saison a commencé avant-hier.
1: Jeudi.
0: Si vous voulez en savoir plus et notamment les nouveautés de cette nouvelle saison, eh ben il faut rester dans le coin parce qu'avec Jean-Luc, on fait une petite pause, on revient dans 22 secondes, comptez bien.
1: 22, 21, 20.
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0: Et notre invité, c'est Jean-Luc Reichmann à la télé le midi. Et le soir, dans le rôle de Léo Mattei. Léo Mattei, c'est le commandant de la brigade des mineurs à Marseille. Quelle bonne idée de tourner à Marseille. Quel kiff à chaque fois.
1: Ah ben c'est Marseille, c'est la lumière, c'est le respect de la différence, c'est la tolérance, c'est les paysages.
0: Et le bordel aussi. C'est mais c'est ça qui est bien.
1: Ouais, mais c'est l'amalgame de tout ce qui se passe en ce moment dans la société. Ouais. Donc effectivement, mais moi je trouve que ça se marie très bien. Alors effectivement, moi je me sens bien au stade Vélodrome, je me sens bien à Marseille, parce qu'il faut se mêler à la vie locale. Et c'est ça aussi, l'acceptation des enfants. Là, il y a un enfant qui s'appelle Caïs, qui est magnifique dans Léo Mattei, qui est un pur produit marseillais.
0: Avec un accent.
1: À couper au couteau.
0: C'est pagnol, c'est bébé pagnol.
1: Mais quand on a Bengouz, voilà, qui représente Marseille, on a effectivement Roland Courbis, qui a été à l'Olympique de Marseille. On a Adil Rami dans les épisodes qui vont arriver. Mais Marseille, pour moi, c'est le reflet de notre belle province, la région PACA. Alors, on tourne un petit peu dans toute la région PACA. Ouais. Mais c'est le reflet de la couleur, de la joie, et puis de notre belle France que vous représentez si merveilleusement bien dans vos radios ici.
0: Ah, alors ça, c'est sympa de le préciser.
1: Non, mais c'est vrai en plus. Non, c'est vrai parce que c'est la vie locale. Ouais. Et en fait, c'est synonyme de proximité. Mais vous savez, Léo Mattei, c'est de la proximité. Et puis c'est mettre le doigt de temps en temps où ça fait mal, cette proximité avec les enfants. Ouais. Les prendre une fois de plus comme des personnes et les écouter. Et savoir les écouter, parce qu'autrement, ça fait des drames. Voilà, l'actualité, elle est pleine d'enfants, elle est pleine d'adolescents. Et Léo Mattei, c'est la seule fiction qui revendique Brigade des mineurs et faites attention à nos enfants.
0: Et c'est très beau, et ça a en plus énormément de succès, ça a recommencé avant-hier. Léo Mattei, une nouvelle saison, vous avez cité quelques invités, j'ajoute Ariane Brodier et Vanessa Demouy.
1: Oui, ça c'est
0: on choisit pas les plus moches, Jean-Luc.
1: Non, c'est pour
0: ça va c'est pas trop dur, Léo Mattei.
1: Vanessa Demouy, c'est pour la semaine prochaine, vous allez la voir comme jamais vous l'avez vue. Alors c'est vrai qu'en ce moment, elle est dans sa quotidienne, bien évidemment. Et puis
0: tout commence.
1: qu'elle interprète avec brio, mais Vanessa Demouy, c'était la petite amie quand même de tous les Français pendant des années. Et là, elle a passé 50 ballets, elle arrive sans maquillage, sans rien, nude, mais totale. Et vous allez voir, c'est une maman qui est en détresse jeudi prochain et qui a perdu sa fille depuis un an, elle la recherche. Et en parallèle, il y a des enfants, c'est assez rigolo parce que c'est un peu comme, je ne sais pas si vous avez la référence de Stranger Things.
0: Oui, c'est la série enfants, de Netflix.
1: Oui, exactement. Ouais. Ce sont les enfants qui font leur enquête en parallèle de la brigade des mineurs. Et à un moment donné, je trouve que c'est la réunion de toutes les générations dans cette transmission. Et Mattei dit, attention, vous ne pouvez pas faire n'importe quoi. Oui, mais nous, on va vous aider. Nous, on va trouver la solution. Et c'est vachement intéressant de voir la belle Vanessa Demouy au milieu de tout ça, parce que c'est une femme qui est totalement en perte de vitesse parce qu'elle cherche sa fille depuis un an qui a disparu. Et c'est un épisode vraiment hyper, hyper touchant que vous allez voir jeudi prochain. Ah ouais, c'est jeudi prochain. Ouais.
0: Alors, on cite aussi celles et ceux qui partagent l'écran avec vous dans tous les épisodes de Léo Mattei. Il y a Louvia Bachelier.
1: Oui, Louvia Bachelier qui joue aussi dans Demain nous appartient et qui est merveilleuse. 24 ans, une fille pleine de vie, avec des yeux qui brillent, qui n'a pas son portable entre les prises, qui est totalement vouée à la cause des enfants. Elle est magnifique, elle est solaire.
0: Vincent Dezania,
1: oh là là.
0: Monsieur Morning Live.
1: Morning Live.
0: Il est parfait.
1: Ah oui, avec Michael Youn, c'était la bande de Fatal Bazooka et de Foot à Cagoule.
0: C'est ça. Oui. Il y a Roman Portail, Gwendal Marimoutou et Natacha Saint-Pierre. C'est marrant, c'est deux chanteurs, Gwendal Marimoutou et Natacha. Et puis vous avez eu Stomy Bugsy aussi, il n'y a pas longtemps, dans Léo Mattei. Il y a un truc avec les chanteurs, vous trouvez que ce sont des bons comédiens ?
1: Ouais, non, mais je trouve que ceux qui ont envie de défendre la belle cause pour se rejoindre à nous sont les bienvenus.
0: Ouais.
1: Alors effectivement, Natacha Saint-Pierre, c'est ma petite amie dans le film, hein, je tiens à le préciser. Mais voilà, elle est pleine de peps, elle est très très élégante. Et puis Gwendal, Gwendal Marimoutou, il est solaire aussi, metteur en scène de choses fantastiques en ce moment. Non, mais il faut laisser la place aux jeunes. Et puis, les gens qui veulent se rallier à nous sont les bienvenus.
0: Très bien. Ralliez-vous à Léo Mattei, Brigade des mineurs. La nouvelle saison a commencé avant-hier et vous avez rendez-vous avec Jean-Luc Reichmann, donc tous les jeudis soirs sur TF1 et sur TF1+.
1: Oui, c'est ça, oui.
0: Très important, TF1+.
1: Ah bah oui, mais attends,
0: c'est
1: le replay. Je n'ai
0: pas encore comment ça marche, mais c'est important. Moi, je regarde...
1: C'est à la demande, en fait.
0: À la demande.
1: Ah, vous n'avez pas le... Oui, mais c'est bien de prendre la télé quand on veut.
0: Bah oui, c'est formidable.
1: En plus, c'est gratuit, je crois. Oui. Donc,
0: Merci, TF1+.
1: Voilà, c'est ça. C'est bien, le replay, quand même.
0: Ah là là. Allez, ça aussi, c'est gratuit. Une playlist sur mesure pour vous, pour ce samedi soir, par Jean-Luc Reichmann, qui, pour celles et ceux qui ont raté le début de l'émission, je le rappelle, a fait le début de sa carrière à la radio. Mmh. Donc, les disques, la musique, il connaît. Mmh. Et il en parle avec amour et gourmandise. Et là, c'est Véronique Sanson qui débarque, Jean-Luc.
1: Beaucoup de gourmandise. J'ai eu la chance de la rencontrer, de l'interviewer. C'est une femme avec une carrière de dingue, avec une voix. Elle a ouvert la voix à sa voix, d'ailleurs, c'est le cas de le dire. Avec des paroles de folie. Et puis, le morceau qu'on va écouter, chanson sur une drôle de vie. Tu m'as dit que j'étais faite pour une drôle de vie. J'ai des idées dans la tête et je fais ce que j'ai envie. Je t'emmène faire le tour de ma drôle de vie. Et ça, je crois que ça va plaire à vos auditeurs.
0: Ah oh oui, ils sont très fans. Je crois même qu'ils la connaissent par cœur. Alors, allez-y, chantez très fort et très faux. On s'en fiche, on a le droit, c'est samedi soir.
1: Très fort et très faux.

0: On a le droit de chanter, hein, on a dit. Si je te pose des questions, qu'est-ce que tu diras? Et si je te réponds, qu'est-ce que tu diras?
1: Et si, on parle d'amour, qu'est-ce que tu diras?
0: C'est la Saint-Valentin, dis.
1: Et on se fait un petit accent québécois.
0: Ben ouais.
1: C'est gratuit, ça fait plaisir. C'est comme ça avec Jean-Luc Reichmann. Vous avez un petit bonus sur la chanson de Véronique.
0: Faites des accents. On n'a plus le droit de faire d'accent, ça me fait rire maintenant. Ils sont mignons, vos petits stagiaires qui viennent de passer en troisième.
1: Ah, bah oui, c'est comme ça. Nous, on
0: fait
1: on
0: des
1: accueille
0: selfies
1: tout le monde.
0: Et tout,
1: ah oui. C'est le service public, hein, Jean-Luc.
0: Mais oui. Ne l'oublions pas, c'est le service public.
1: Le patrimoine de celles et ceux qui n'en ont pas, parce que c'est à tout le monde.
0: Voilà,
1: ça, c'est beau.
0: Félicitations.
1: Merci.
0: Le patrimoine de ceux et celles qui n'en ont pas, signé Emily. D'accord, merci.
1: Dites donc, Jean-Luc.
0: Bah dites donc.
1: Feu Chatterton.
0: Oui, ah ça c'est bien ça.
1: Alors ça vous aimez bien. Comment vous découvrez la musique, vous
0: de Feu Chatterton?
1: En général, vous farfouillez sur Internet, vous allez à la FNAC, qu'est-ce que vous faites?
0: Non, mais à chaque fois, à la FNAC, on va encore à la FNAC.
1: Je sais pas, il y a peut-être des gens qui vont au Furet du Nord, si vous êtes dans le Nord.
0: Extraordinaire pour répondre à votre question sur Feu Chatterton. J'étais le parrain d'un festival qui s'appelle le Festival de la Paille à Métabier. C'est le seul festival qui se situe au pied des pistes d'une station de ski à Métabier. Et c'est extraordinaire. Donc, Festival de la Paille, en plus, ça peut vous intéresser. Ce sera malheureusement, les festivals ont beaucoup de problèmes, de subventions, comme vous le savez.
1: Oui.
0: Et ce sera le dernier festival cet été, fin juillet, je crois. Et je suis le parrain, et là, je rencontre des gens qui s'appellent Feu Chatterton. Et Feu Chatterton, c'est des gens, je trouve, qui sortent de l'ordinaire et qui envoient des messages de dingue.
1: Oui.
0: Le dernier, effectivement, je pense que c'est celui que nous allons écouter.
1: Oui, allons voir.
0: Allez-en, allons voir. Ça veut dire quoi, allons voir? Ça veut dire soyons curieux.
1: Oui.
0: Et les gens qui sont pas curieux, je trouve qu'ils se tarissent. Et dans les messages de Feu Chatterton, ils ont rempli, je sais plus si c'était le Zénith, l'Arena, là, il y a pas longtemps. Et ils sont à guichet fermé.
1: Ouais.
0: Et je me suis vraiment penché sur leur discographie et j'ai trouvé que c'était vraiment des gens bien. Donc voilà comment je les ai rencontrés. Mais après, c'est ce qui passe à la radio. C'était un petit peu tout. C'est la curiosité. Il faut aller chercher.
1: Ils ont rempli deux Bercy cette semaine.
0: Oui, c'est ça. Merci beaucoup.
1: Merci beaucoup.
0: Non, mais bon.
1: Voilà le genre de jeu de mots de qualité que nous ne pourrons plus faire, puisque maintenant, il faut appeler Bercy Accor Arena. C'est beaucoup moins drôle.
0: Bah oui, qu'est-ce que vous voulez que je dise? On est sponsorisé par une banque, j'ai vu en plus.
1: C'est ça, le Crédit Mutuel qui donne le là.
0: Voilà, qui donne le là. Moi, qu'est-ce que je faisais? Je sais plus. Je faisais Crédit Agricole. L'imagination dans le bon sens. C'était moi.
1: Mais quelle voix.
0: Bah oui. Renault, les voitures à vivre.
1: Ah, c'était lui.
0: Oui,
1: aussi.
0: C'était moi aussi. Ah. Et chaque dimanche sur TF1, une grande soirée de grands films.
1: De grands films.
0: Avec Whirlpool, le monde de l'électroménager. C'était moi. J'en fais plein des pubs, vous inquiétez pas, on est en direct.
1: Vous voulez pas nous faire un petit ici, meilleure radio de France, validé par moi-même?
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1: J'adore, il est trop fort.
0: Feu Chatterton. Plein d'espoir. Écoutez ça, ça monte en puissance.
1: Allons voir.
0: Ouais. Non mais allons voir. Restons pas là. N'ayons pas peur de nous tromper. Allons-y, allons voir.

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0: Le rock français se porte bien.
1: Allons voir ce que la vie nous réserve.
2: J'adore l'idée. 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C'est la musique française comme je l'aime.
0: Arthur Teboul, qui est le chanteur de Feu Chatterton et qui écrit les paroles, il écrit aussi des bouquins de poèmes. Et c'est vrai que là, de vous entendre dire les paroles et pas chanter, on se rend compte quand même de la qualité des paroles des chansons de Feu Chatterton.
2: Et puis c'est ce qui fait aussi la chanson française dans toute sa splendeur. On a vraiment des paroliers qui sont dingues, des arrangeurs qui sont dingues, et Feu Chatterton, pour moi, ça fait partie des gens brillants dans tous les sens du terme.
0: Feu Chatterton, donc, vous aviez découvert Jean-Luc Reichmann au Festival de la Paille à Métabier. Donc, prochaine édition, les 24 et 25 juillet, il y aura Louisa, qu'on a écouté tout à l'heure. Et puis, un groupe de rock français qu'on aime beaucoup, qui s'appelle Skip the Use, et qui
2: vous rappelez
0: son retour.
2: Les petits cœurs des enfants derrière.
0: Sauf que c'était des vrais enfants, donc c'était moins bizarre. Ça fait un peu bizarre. J'avoue. allez, changeons de registre totalement. Mm-hmm. On va retrouver Johnny. Alors, c'est quoi votre histoire avec Johnny, Jean-Luc Reichmann? Est-ce que vous avez eu la chance de le croiser, de le rencontrer une fois?
2: Oui, bien sûr.
0: Mais racontez-moi, bon sang.
2: Mais plusieurs fois, bon sang de
0: mais
2: bonsoir.
0: Mais racontez-moi la meilleure.
2: Ah non, mais c'est plusieurs fois.
0: Ah ouais?
2: Il me disait, tu jures, j'aime bien parce que toi, tu fais du bonheur aux gens. Le bonheur aux gens, quand je me réveille avec toi. Il était extraordinaire. Je fais mon sport avec toi. À l'époque, je regardais Attention les marches.
0: Attention les marches.
2: Oui, il m'avait dit ça. Je vous assure. J'aime bien Attention les marches parce que les gens, ils sont heureux. Et quand je vois les gens heureux, je suis heureux. Et ça m'avait hyper touché, hyper ému. Et alors moi, qui dis tout à tout le monde, je dis, mais dis donc, je vous ai regardé chanter. C'était un soir, je crois que c'était au Grand Dôme à l'époque, Porte de Versailles, là, au Dôme. Et je dis, dis donc, vous avez fondu, vous avez plus de fesses, quoi. Et elle me dit, tu as raison, en ce moment, je travaille le haut. Et je trouvais ça complètement dingue. Et après, je l'avais vu à Bercy, je sais plus pour quelle occasion. J'étais à côté de Jean Reno, je crois, avec Jean Reno, bien évidemment, Victor, nettoyeur.
0: Ouais.
2: Et après, on avait tous été rue Blanche au théâtre de Paris. Il voulait faire un deuxième concert après Bercy. Je vous promets que c'est vrai. Et on avait été invités aux deux concerts avec grande joie, bien évidemment. Et puis, il m'avait vu à la fin du deuxième concert. Donc, c'est-à-dire que Bercy termine à 23h30 minuit. Le temps qu'on se marre tous, rue Blanche, vous voyez où on est, au Théâtre de Paris, tout en bas. Il recommence avec que des musiciens, des potes à lui, qui viennent de partout dans le monde. Un harmoniciste, un machin, etc. Il fait un deuxième concert de 2 heures.
0: Incroyable.
2: Ah non, mais je vous assure, j'ai vécu un truc de dingue. Et à la fin du concert, je dis, il me fait, ah, tu es là. Je dis oui. Il me fait, tu as vu, j'ai repris un peu du cul. Mais je vous promets que c'est vrai, c'était Johnny Hallyday. C'était quelques années plus tard, j'ai pensé à toi et j'ai travaillé mon cul. Et là, j'explose de rire, j'ai dit on va boire un verre, il dit non, je vais pas boire un cul, parce qu'autrement, ça va pas aller. Il était fracas de fatigue, c'est normal.
0: 3 heures du mat, le mec a fait 2 concerts.
2: Mais 2 concerts, un Bercy pendant 3 heures, genre un truc comme ça, de 21h à minuit. Et après, il enquille avec 2 heures sur un bœuf, avec que des potes et des musiciens internationaux, de fou. Et il avait une logique totalement déconcertante dans ses propos, vous rappelez de l'histoire du Dakar, si on n'avait pas perdu 3 quarts d'heure, on serait arrivé à 3 quarts d'heure. Mais c'était extraordinaire.
0: C'est du bon sens, hein?
2: Ah, mais c'était rien. Voilà, c'était, vous voyez, l'imagination dans le bon sens.
0: Ah, ça
2: vous
0: aussi,
2: voyez,
0: c'était bon.
2: C'était pas Crédit Habituel, c'était Crédit Agricole. Mais en tous les cas, Johnny, c'était, pour moi, c'était un homme magique. Il a ressuscité 25 fois dans sa carrière. Et puis il envoyait de dingue. Quand vous étiez à côté de lui, il y avait la flamme dans ses yeux. Et il était là pour la transmission. En revanche, c'était lui le patron. Il te laissait le micro avec un grand plaisir incommensurable, mais c'était lui le patron. Mais quelle générosité, vous pouvez même pas vous imaginer, on en a reparlé il y a pas longtemps, puisque j'ai invité Lara Fabian dans une émission à midi, et elle disait que c'était une de ses plus grandes émotions. Amel Bent, Patrick Fiori, tous ces gens qui l'ont côtoyé. Voilà, et puis la chanson qu'on va écouter, pour moi, c'est le vrai Johnny.
0: Ouais, le patron.
2: Ouais.
0: Paroles et musique, Jean-Jacques Goldman.
2: Ouais.
0: Johnny qui chante.
2: L'envie. Extraordinaire. C'est fou, hein. Il a tout vécu. Et à la fin, il dit qu'on me donne l'envie d'avoir envie. C'est beau, hein, ce soir de Saint-Valentin.

0: Eh ben ça c'est un tour de force. Ah, on a entendu le petit bah.
1: Ben ouais.
0: C'est Johnny, ben c'est quand il travaille le cul. C'est fatigant.
1: C'est important.
0: C'est important.
1: Non mais quel bonheur, vous rendez compte tout ce qu'il y a dans ces paroles là, ce cri de désespoir, ce cri d'espoir, ce cri de main tendue vers l'autre. C'est une histoire de fou, le gars qui a tout réussi quelque part, qui a tout vécu, les frasques, les excès, et arriver à chanter ça avec une telle puissance dans les cordes vocales. Voilà, c'est pour moi c'est envoûtant. En plus, un soir de Saint-Valentin, pour les gens qui sont seuls, ils sont totalement déprimés à la suite de ça.
0: Il faut qu'on change les choses. Jean-Luc Reichmann, oui. Il nous reste, allez, deux chansons si on parle pas beaucoup, une si on cause. J'ai l'impression qu'on va causer.
1: Oui.
0: Donc on va se dire que c'est sans doute la dernière qui arrive. C'est une chanson surprise que vous avez choisie pour nous, qui passe très peu à la radio. Qu'est-ce que c'est? Allez-y, faites votre sauce.
1: Faites votre sauce. Bon,
0: c'est
1: voilà.
0: Pas le nom de la chanson.
1: C'est...
0: Faites votre sauce. Non,
1: ce serait rigolo quand même pour une soirée de la Saint-Valentin. Chérie, fais-moi ta sauce. C'est un

0: Évidemment, mon combat pour l'enfant, pour le laisser parler, pour l'écouter, l'enfant, puisque ce sera bien sûr nos enfants qui feront le monde de demain et qui font aussi le monde d'aujourd'hui. Et dans un casting sauvage, j'entends un petit Marseillais qui dit « Moi, je veux bien Marseille, tout ça, je vais poser une question à Marseille. » Il est tellement éclatant que je l'invite à la télé, on lui paye avec sa maman et son papa, les billets, machin, etc. Et c'est la révolution tant et si bien que Marseille, Marseille, je suis Marseille, que... tout le monde entend le message, donc que ce soit tous les amis de Marseille, les Caïs, les Jules, etc. Et il fait la une de tout le monde. Il va jouer au football avec Zinedine Zidane au Vélodrome.
1: C'est une mascotte, Caïs.
0: C'est une mascotte, un truc de dingue. Il est reçu par le maire de Marseille.
1: Oh, waouh.
0: Et ce petit garçon, je l'accompagne, il s'appelle Caïs, et je l'ai fait jouer dans la série Léo Mattei. Et c'est un petit enfant qui arrive de nulle part, c'est un petit garçon. Et en fait, c'est un petit garçon, puisqu'on l'a vu dans la première soirée, vous allez le suivre dans cette deuxième soirée jeudi prochain, qui a perdu ses parents. Et à un moment donné, on s'est dit, il y a une chanson qui est dingue, si on appelait Calogero, pour avoir la permission que ce petit garçon s'identifie à cette chanson. Et à un moment donné, Caïs me dit, en coulisses, mais moi je ne suis pas chanteur. Je dis, ouais, mais on va quand même essayer. Les paroles, ça commence, il mélange au fond de sa tasse du miel. Il regarde par le vasistas le ciel. À chaque fois que passe un avion, il se dit que c'est peut-être elle qui passe au-dessus de sa maison. On lui a dit qu'elle était au ciel. Il parle de sa maman. Il rêve couché sur un parquet dans les bras de sa mère, dessiné à la craie tous les soirs en secret. Ce dessin, il le fait trait pour trait, à partir d'un portrait. Il rêve couché sur un parquet dans les bras de sa mère, dessiné à la craie tous les soirs en secret. Perdu au fond de sa classe, il s'en mêle. Il se débat avec le coriace pluriel. Puis, il explique à sa maîtresse pourquoi parent ne prend pas de S. Des câlins, il en voudrait tellement, ne serait-ce qu'un parent. 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Écoutez ça.

0: l'imitation de Calogero vous a ému, attendez d'entendre ce que Jean-Luc Reichmann a prévu pour vous.
1: Mais en plus, je pense que ça va plaire aux auditeurs. Soir de Saint-Valentin, c'est vrai que là, si toutefois vous avez le cœur bien accroché, parce que en écoutant ça de ce petit garçon qui a perdu sa maman, c'est vraiment bouleversant. Et ce qu'on a vécu, nous, sur le tournage, et que vous allez découvrir à partir de jeudi, enfin, c'était déjà jeudi dernier, mais là, le petit garçon, en fait, est seul dans sa chambre, et Mathieu écoute quelque chose, et il pensait que c'était pas lui, quoi qu'il arrive, et puis il approche doucement, et puis il entend ça. Alors, il y a du bruit, hein, mais c'est normal, il entend ça au fond.
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1: Et il chante tout seul dans sa chambre. Et il reprend Calogero.
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1: Et ça, c'est quelque chose de
0: c'est
1: magnifique.
0: Beau.
1: Ah ouais, c'est.
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0: Il a perdu sa maman. Et tous les soirs, il est seul dans sa chambre et il reprend cette air.
1: Cette chanson. Qu'est-ce qu'il a dit, Calogero ?
0: Calogero, il a pas vu encore,
1: ouais.
0: Mais je pense que ça va le toucher au plus haut point, parce que en fait, je pense que effectivement, on est tous là pour les enfants. Il faut pas les oublier. C'est toujours des problèmes de grands. En fait, ce qu'il y a de bien, nous, avec les auteurs, c'est qu'on essaye de se mettre à la place de l'enfant, du regard de l'enfant. C'est effectivement les prendre pour des vraies personnes. On dit toujours ah oui, mais c'est un enfant, c'est pas grave, etc. Mais quand t'inquiète pas, il est dans sa chambre et il fait rien. Il est dans sa chambre, mais il est avec qui, il est avec quoi, il a le monde au bout des doigts sur ses ordi, sur ses smartphones, ouais. Sur ses tablettes. Mais ne les laissons pas. En plus, ceux qui, tout comme ce petit enfant qui a perdu ses parents dans un accident de voiture, qui rêve et qui chante en imaginant les traits de sa maman, de son sourire, de son regard, de ses yeux qui brillent. Voilà, ne lâchons jamais la main de nos enfants. Voilà, c'est les messages pour lesquels les messages pour lesquels je me bats depuis que je suis tout petit, bien évidemment. La différence, parce que oui, avec ma tache sur le nez, j'en ai bavé. Oui, il y a toujours pire que moi, puisque ma petite sœur, comme vous le savez, est handicapée, sourde profonde. Donc il y a toujours pire. Mais on l'a vécu. Donc aujourd'hui, si on n'est pas dans la transmission et dans l'écoute de nos enfants, on ne sert à rien et il faut se sentir utile.
1: Merci beaucoup,
0: Jean-Luc Creschman.
1: Je suis sûre que vous avez fait beaucoup de bien à beaucoup de monde ce soir avec ce passage dans Décibel dont nous nous souviendrons. Et je vous redonne, les amis, les informations essentielles. Léo Mattei, Brigade des mineurs. Nouvelle saison et nouvelle coéquipière pour Léo Mattei. Donc ça a commencé avant-hier. Si vous avez raté les épisodes de jeudi, pas grave, il y a TF1+.
0: Bravo, et puis, donc, tous vous les avez bien appris
1: soir,
0: le truc. Hein
1: bien appris, hein, tous les jeudis soirs, les nouveaux épisodes de Léo Mattei et Jean-Luc Creschman aussi, tous les jours à midi.
0: Ah oui, pareil, midi moins 5, ouais, c'est
1: ah
0: ça.
1: Oui, c'est ça, pour les 12
0: ah oui, c'est
1: de midi.
0: Ça. Les 12, ah oui, les 12 coups de midi, oui, c'est ça.
1: On a 5 secondes pour dire au revoir. 3, 2, 1,
0: on
1: bisous.
0: Vous aime. Bonne Saint-Valentin, soin.
1: Ah, on sent quand même qu'il a été un heureux animateur radio, Jean-Luc Creschman. Un vrai kiff d'écouter de la musique avec lui pendant une heure. J'espère que ça vous a plu, les amis. Et à demain, 20h.
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4: On fait le point ensemble sur les fermetures nocturnes anticipées pour vos trajets franciliens cette nuit entre 21h et 6h. Zoom d'abord sur nos routes avec dans le sud de Paris la bretelle du périphérique intérieur qui est fermée vers la 6A en direction de la province. Côté transport, vous allez voir, c'est beaucoup, beaucoup plus chargé. On commence avec le RER B qui est interrompu entre Gare du Nord et Bourg-la-Reine. Le RER D cette fois-ci, lui, ne circulera pas entre Gare du Nord et Gare de Lyon. Et puis sur la ligne K, aucun train n'est à prévoir entre Gare du Nord et Mitry-Clay. Dans le métro aussi, vigilance sur la ligne 12 puisqu'elle est coupée entre Jules Joffrin et Concorde, et ce jusqu'à dimanche midi inclus. Et puis dans Paris, rien à vous signaler cette nuit, aussi bien sur les voies, les quais que les tunnels, mais attention pour demain dimanche avec l'arrivée du Tour de France, vous vous en doutez, plusieurs axes seront fermés et totalement inaccessibles dans la capitale, notamment dans Paris-Centre, mais également le 7e arrondissement, le 8e, le 15e, le 18e arrondissement. Pensez donc à anticiper vos trajets tout en restant...
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3: On fait le point ensemble sur les fermetures nocturnes anticipées pour vos trajets franciliens cette nuit entre 21h et 6h. Zoom d'abord sur nos routes avec dans le sud de Paris la bretelle du périphérique intérieur qui est fermée vers la 6A en direction de la province. Côté transport, vous allez voir, c'est beaucoup, beaucoup plus chargé. On commence avec le RER B qui est interrompu entre Gare du Nord et Bourg-la-Reine. Le RER D cette fois-ci, lui, ne circulera pas entre Gare du Nord et Gare de Lyon. Et puis sur la ligne K, aucun train n'est à prévoir entre Gare du Nord et Mitry-Clay. Dans le métro aussi, vigilance sur la ligne 12 puisqu'elle est coupée entre Jules Geoffrin et Concorde et ce jusqu'à dimanche midi inclus. Et puis dans Paris, rien à vous signaler cette nuit, aussi bien sur les voies, les quais que les tunnels, mais attention pour demain dimanche avec l'arrivée du Tour de France, vous vous en doutez, plusieurs axes seront fermés et totalement inaccessibles dans la capitale, notamment dans Paris Centre, mais également le 7e arrondissement, le 8e, le 15e, le 18e arrondissement. Pensez donc à anticiper vos trajets tout en restant...
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1: On fait le point ensemble sur les fermetures nocturnes anticipées pour vos trajets franciliens cette nuit entre 21h et 6h. Zoom d'abord sur nos routes avec dans le sud de Paris la bretelle du périphérique intérieur qui est fermée vers la 6A en direction de la province. Côté transport, vous allez voir, c'est beaucoup, beaucoup plus chargé. On commence avec le RER B qui est interrompu entre Gare du Nord et Bourg-la-Reine. Le RER D cette fois-ci, lui, ne circulera pas entre Gare du Nord et Gare de Lyon. Et puis sur la ligne K, aucun train n'est à prévoir entre Gare du Nord et Mitry-Clay. Dans le métro aussi, vigilance sur la ligne 12 puisqu'elle est coupée entre Jules Geoffrin et Concorde et ce jusqu'à dimanche midi inclus. Et puis dans Paris, rien à vous signaler cette nuit, aussi bien sur les voies, les quais que les tunnels, mais attention pour demain dimanche avec l'arrivée du Tour de France, vous vous en doutez, plusieurs axes seront fermés et totalement inaccessibles dans la capitale, notamment dans Paris Centre, mais également le 7e arrondissement, le 8e, le 15e, le 18e arrondissement. Pensez donc à anticiper vos trajets tout en restant à l'écoute.
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3: Bonjour Médéric Esquesserus.
4: Bonjour Philippe, bonjour à tous.
3: Notre linguiste marseillais. Vous m'inquiétez, Médé, vous avez un drôle de regard inquisiteur ce matin. Là.
4: Inquisiteur ?
3: Ouais, un petit peu, oui.
4: Mais confesseur peut-être. Ah. Je vais commencer par une question. Mmh. Êtes-vous capable de résister à la tentation ? Est-ce que vous êtes capable de résister à, je sais pas moi, un bon aioli provençal?
3: Ah, c'est difficile.
4: L'aioli complet, hein.
3: Ouais.
4: Avec tous les légumes, la morue et gradaille dans la sauce. Moi non, j'avoue. Est-ce que vous êtes capable de résister à une daube qui a mijoté pendant des heures et qui embaume la maison?
3: Ah, c'est compliqué.
4: Un morceau de gâteau des rois au frit confit bien pégueux.
3: Ouais.
4: Êtes-vous capable de résister? Ça, je sais que non.
3: Ouais.
4: Un chichi fraîchi, tout chaud et bien sucré.
3: Hein
4: et voilà. Ouais. Alors, je parle que des désirs gustatifs, hein, du plaisir de la chair, car je pourrais aussi vous poser des questions sur les plaisirs de la chair et vous interroger sur votre capacité à résister à la tentation. Mais ce n'est pas mon rôle. Je ne suis ni confiseur, ni confesseur. En revanche, certains en entendent de belles. La semaine dernière, plusieurs temps forts religieux ont commencé, hein, le ramadan pour les musulmans, mais aussi le carême pour les chrétiens. C'est dans ce cadre que l'on m'a envoyé un lien vers le podcast Carême dans la ville, réalisé par des dominicains, avec l'épisode du 22 février, au titre forcément alléchant, Confession marseillaise. Et je n'ai pas résisté à la tentation, j'ai écouté. Et vous aussi, vous allez écouter. C'est le frère Clément Binachon, du couvent de Saint-Lazare à Marseille, qui parle. Et voilà cette drôle de confession marseillaise, avec l'accent, ou pas.
5: Confession marseillaise. Après avoir jeûné 40 jours et 40 nuits, Jésus eut faim. Matthieu, chapitre 1, verset 2. Marseille, il y a quelques années, dans un confessionnal. Bénissez-moi mon père parce que j'ai péché. Je dois vous confesser, mon père, que j'ai peur que d'avoir été infidèle. C'était la semaine passée. Je prenais mon café tranquille à mon poste habituel en terrasse au-dessus de la plage des Catalans. Et là, il y a une petite que le bon Dieu avait drôlement bien proportionné, qui a eu la mauvaise idée que d'aller piquer une tête là, sous mes yeux. Eh bien, je ne vous cache pas que ce spectacle m'a un peu émotionné. Et c'est ça que je voudrais confesser. Vous me pardonnerez cet exemple pagnolesque, mais il me semble éclairer une confusion courante.
4: Ah, la petite des Catalans. Alors voilà, oui, je vous résume l'essentiel de cet épisode. Ce n'est pas un péché que d'éprouver la tentation, le désir, l'envie, tant que vous n'y succombez pas. Bon, on en parle de l'accent. On sent que frère Binachon essaie d'imiter l'accent marseillais, mais sans se lâcher totalement. Ça donne l'accent, avouons-le, très bizarre, hein, une imitation pas trop réussie, mais il faut savoir faire preuve de clémence, et donc on pardonne volontiers à frère Clément Binachon. Vous remarquerez qu'il est resté sobre. Hein. Il aurait pu se laisser aller à répéter ce que l'on peut entendre, hein. Souvent de très mauvais goût, voire très sexiste. Hein. Ça peut aller de « Oh, vé la petite comme elle est charmante, Fada !»« Ah, tiens comme elle est bonasse !» en passant par « Oh, elle est bien tankée, celle-là hein. !» Voire, en mode chanson, hein, « Il y a une petite, la belle de mai, coquin de sort, qu'elle me plaît !» Ou « Il y a une petite au catalan, hein, vous pouvez faire ça aussi. » Et ça peut marcher dans plein de sens. Hein. Des filles qui parlent de mecs, des mecs qui parlent de mecs, des filles qui parlent de filles, chacun s'y retrouvera.
3: Mm-hmm.
4: Merci à Sophie pour l'envoi de ce podcast et le bonjour à toutes les femmes folles à la messe, comme le disait Rabelais. Bon carême à toutes et tous, Ramadan Mabrouk si c'est le cas, et méfie à la tentation,
3: ouais.
4: Espenché. Oui, pécho, c'est péché.
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6: Vous avez peut-être du mal à trouver l'amour malgré de nombreuses tentatives, notamment sur les sites de rencontres. Il y a peut-être des raisons à ça.
7: Je m'appelle Hélène Bethams. Je suis fonctionnaire, mais aussi autrice et psychosexologue, hypnothérapeute.
6: Ça fait beaucoup de fonctions. Qu'est-ce que vous avez écrit ?
7: J'ai écrit un livre qui s'intitule « Les sites de rencontres et l'estime de soi, psychologie amoureuse à l'ère du numérique ».
6: Mais comment passe-t-on de fonctionnaire à autrice et psychosexologue ?
7: Je suis d'abord restée en couple pendant 23 ans et je me suis séparée. Au moment de la séparation, j'ai attendu 2 ans avant de m'inscrire sur un site de rencontre. Et là, ce que j'ai découvert, ça m'a paru trop compliqué. Alors, comme tout le monde, j'ai navigué entre des eaux troubles, on va dire. Et puis, j'ai décidé de me former en psychosexologie, puisque la psycho m'intéressait depuis toujours. Et la sexualité aussi, j'avais lu Freud, j'étais très très jeune. Comment rencontrer l'amour quand on a perdu les codes à une époque, en fait, où tout est sur le numérique et où dans la vraie vie, on ne sait pas qui est célibataire ou pas et où on ne va pas aborder quelqu'un en lui disant « Ben voilà, moi je suis seule ». Parce que ça te dit de faire connaissance. Parce que c'est ce qu'on fait sur un site de rencontre. On écrit à quelqu'un et on lui demande en fait s'il a envie de faire connaissance.
6: Comment avez-vous vécu cette expérience particulière sur les sites de rencontre ?
7: Je ressentais des choses un peu complexes qui peuvent s'apparenter à de l'adrénaline quand on fait du cardio, par exemple, une espèce d'excitation dès qu'on a un like, dès qu'on a un crush, un match. Pendant ma formation, je me suis dirigée vers des études et des recherches un peu plus scientifiques. Et ça a plein d'effets. En fait, les sites de rencontre, on s'en rend pas compte, mais on crée des hormones, de la dopamine, de l'adrénaline, et en fait, c'est les conditions de l'addiction.
6: Et c'est ce que vous expliquez dans le livre.
7: Je parle aussi de toutes les difficultés d'attachement qu'on peut avoir, parce que parfois, aimer ou être aimé, ça peut être une grande peur. Je parle aussi de nos schémas. Parce que dans la rencontre amoureuse, on va souvent reproduire les mêmes schémas, on va être attiré par les mêmes personnes. Bah, c'est un petit peu comme dans la vie, tous les jours on prend le même chemin pour aller travailler et rarement on va essayer une nouvelle route. Alors moi c'est ici et aujourd'hui que je vous propose de commencer un travail pour vous aider dans vos rencontres.
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8: Chaque année, près de 800 000 personnes montent sur un bateau à Strasbourg. Soit plus de la population entière de Marseille qui ferait la queue pour voir la petite France. Aujourd'hui, je teste pour vous les coulisses de Batorama. On est bien évidemment à Strasbourg, embarcadère du Palais Rohan. Et il est tôt, il est très tôt. Hein. La ville s'éveille tout doucement et je monte à bord d'une navette Batorama avec Dylan et les capitaines. Autour de nous, l'île est particulièrement silencieuse et on entend juste les clapotis de l'eau contre la coque. Pendant que les premiers touristes dorment encore, eh bien, l'équipage, lui, prépare déjà la journée. J'ai comme l'impression que je vais prendre part au spectacle que je vois défiler tous les jours devant les fenêtres des studios d'ici Alsace. Et une fois à bord de la navette, direction le port du Rhin, dans les locaux techniques de Batorama. Avant même qu'un touriste monte à bord, ah bah les bateaux passent par une vérification technique complète. Et Dylan m'explique que chaque navette est contrôlée quotidiennement. Hein. Les niveaux, la sécurité, les systèmes électroniques. Normal, on peut transporter jusqu'à 135 passagers par bateau. En fait, Batorama appartient au port autonome de Strasbourg. C'est le deuxième port fluvial français. Et à l'origine, les visites servaient surtout à montrer la puissance industrielle du port aux investisseurs. C'était pas vraiment pour les touristes. Aujourd'hui, la visite dure environ 1h10. Et on traverse la petite France, la Neustadt et le quartier européen. Et selon le capitaine, la difficulté principale, c'est de réussir à anticiper d'une part le courant, mais aussi les écluses et les autres embarcations. Hein, dans un espace, il faut le dire, relativement petit. Et ça prend pas mal d'entraînement pour réussir à passer un aussi long bateau sous les ponts de Strasbourg. Et moi, eh ben je me fais trimballer et je dois avouer que depuis l'avant du bateau, la ville est encore plus belle. On voit les rues et les façades des bâtiments complètement autrement. J'ai adoré ça. Aujourd'hui, la flotte compte une dizaine de bateaux. Parce que oui, hein, y a du monde. Et pour gérer l'afflux des visiteurs, eh bien j'ai rencontré Lucie. Lucie, elle est agent de quai. Et elle m'explique que ce sont plusieurs centaines de personnes par heure qui montent et descendent des navettes en haute saison. Et le timing est super précis parce qu'un bateau part environ toutes les 30 minutes. Alors moi, pour montrer ma bonne volonté, eh bien, j'ai tenté d'aider à amarrer le bateau. Ah ben, c'était une mauvaise idée. J'ai tiré la corde, mais dans le mauvais sens. Bref, le bateau ne bougeait absolument pas, mais ça a eu le mérite quand même de lancer un fou rire général. Bon, le capitaine m'a même dit que ça arrivait aussi aux marins. Bon, je me dis qu'à travers ça, je viens d'être officiellement adopté par la marine alsacienne. Youhou ! En tout cas, je réalise que derrière l'image romantique des bateaux qui défilent tranquillement le long de l'île, eh bien, se cache surtout une organisation quasi aéronautique. Car finalement, Strasbourg, vu d'en haut, c'est sûr, c'est beau, mais vu d'en bas, depuis l'eau, eh ben, c'est encore plus beau.
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1: Oui, j'adore. Ouais.
2: Pourquoi est-ce qu'on chante? Et qu'est-ce que ça peut apporter le fait de chanter?
1: De donner de l'ambiance. Ouais.
3: De s'amuser.
2: Prenons le problème à l'envers et on va arriver à l'homme. Pourquoi les oiseaux chantent?
3: Pour appeler les autres oiseaux.
1: Pour qu'ils donnent à manger. J'ai faim.
4: On peut se tutoyer?
5: Ouais.
4: Sympa. T'es lourd.
5: Mais j'ai quand même faim.
1: Ils appellent les oiseaux. Ils disent j'ai faim. Vous pouvez me donner à manger? Est-ce que vous êtes parti pour aller partir me prendre à manger?
2: Donc tu penses que les oiseaux chantent pour demander à manger?
3: Oui. Pour nous réveiller peut-être. Bah aussi des fois ils chantent le midi pour dire s'il y a un danger ou pas.
2: Et donc nous, pourquoi est-ce qu'on chante? Vous aimez chanter?
1: Oui, j'adore. Ouais.
2: D'accord. Et à part ça, tu chantes quoi quand tu chantes?
1: Je sais pas, Pierre Garnier. Chaque seconde.

0: Et pourquoi tu chantes et pourquoi tu... Qu'est-ce que ça t'apporte en fait?
1: Pour s'amuser, pour nous donner de la joie.
0: Est-ce que ça fait du bien par exemple de chanter?
1: Oui, ça délibère les émotions.
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3: Sur la route de la Guinguette à Anzem, en venant de Guéret, vous verrez sur votre gauche une maison avec des fenêtres blanches. C'est l'atelier du sculpteur Scal. Mais c'était quoi avant?
4: Je suis Scal, sculpteur, avec joie de vous accueillir.
3: Donc votre maison, c'était la boucherie du bourg?
4: Une des boucheries du bourg, oui. Alors je crois que c'était la famille Fell qui aurait fermé, d'après les anciens qui habitent le village, dans les années 50. Mais il y a encore les traces.
3: Et donc là, le carrelage...
4: C'est ce qu'on appelle, je crois, du casson. Alors, je ne sais pas si c'est l'expression qui est employée en Creuse, mais en général, on appelle ça du casson, parce que ce sont des bouts de carrelage de toutes les couleurs, qui ont servi à faire le sol de l'atelier de boucherie. Et puis, il reste encore au plafond, encore des suspentes pour les bouchers, où ils accrochaient les morceaux de viande. Pour l'atelier, apparemment, c'était dans cet endroit qu'on accueillait les clients qui venaient. Donc ici, pareil, le même carrelage que dans l'autre partie. Et là, maintenant, j'ai transformé ça dans mon atelier de sculpture. Sur les matériaux, principalement des métaux, mais aussi du bois. Moi, ce qui m'importe, c'est le rendu dans les formes. J'apporte beaucoup d'importance à la lumière posée sur les pièces, les reflets, enfin. Et puis surtout, j'aime pas les lignes droites. Les gens qui aiment ce que je fais, c'est Jules Verne, Tim Burton, par exemple, me définit mieux comme recréateur.
3: Et là, par exemple, qu'est-ce qu'on a devant nous?
4: Je dirais un manège, mais qui est issu de plein de pièces différentes. Une montre, des engrenages. Alors évidemment, c'est un petit moteur de jeu d'enfant. Et il y a un plateau qui tourne dessus avec comme un manège pour enfants. Mais là, au lieu que ça soit des chevaux, des voitures, ben là, c'est des symboles du temps.
3: Et est-ce que, comme les anciens clients de la boucherie, on pourra passer la porte et venir voir le manège du temps?
4: Dès cet été, j'accueillerai les visiteurs. Une autre partie qui est sans carrelage, peut-être leur bureau, peut-être pas leur comptoir, j'en sais rien. En tout cas, là, il y a une grande partie qui est carrelée en casson, comme je disais tout à l'heure, et très pratique à entretenir quand on a un atelier de sculpteur.
3: Donc il y a un pont entre le passé et le présent quand même, ça reste de la boucherie à l'atelier.
4: Ah oui, tout à fait, j'ai choisi cette maison pour ça aussi, hein, parce qu'il y avait vraiment un passé, une architecture un peu curieuse, un peu décalée, et ça a fait beaucoup dans le choix, ouais, tout à fait.
3: Comment vous avez mené votre enquête?
4: Principalement, c'est je fréquente la bibliothèque de la COP, donc d'Anzem. On est quelques-uns et j'ai rencontré Brigitte, par exemple, à qui j'ai posé des questions. En tout cas, c'est grâce aux anciens du village que j'ai pu avoir quelques infos, quoi. Je fais de belles rencontres. Je suis bien ici.
3: Dans cette maison, on ne découpe plus de la viande, mais des matériaux recyclés pour fabriquer des œuvres.
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5: C'est la Camini Minute, votre chronique de la joie et de la bonne humeur. Comment ça va les amis? Enfin, je dis comment ça va les amis, je pourrais dire CMTV. Oui, parce que je sais pas si vous avez remarqué, mais je ne sais pas si c'est la nouvelle génération, mais il y a des gens, quand ils parlent, ils mettent de moins en moins de voyelles, de moins en moins de lettres. Pour dire « y a rien », ils disent « y a R ». Pour dire « mort du rire », ils disent « MDR ». Pour dire « pété de rire », ils disent « PTDR, et pour dire « à ce qui paraît », ils disent « à skip ». Il y a de moins en moins de lettres, de moins en moins de mots. Mais si on continue comme ça, ils vont parler comment dans 10 ans, les gens? C'est quoi cette façon de parler, là? Je veux dire, il n'y a rien, c'est pas une longue phrase. Je comprends qu'on veuille écourter des trucs, mais il n'y a rien, c'est pas long, il y a R. Comment on va parler dans 10 ans? Moi, je dis... on parle de plus en plus des extraterrestres et des ovnis. Moi, je pense que si les extraterrestres viennent sur Terre, c'est à cause des gens qui parlent comme ça, qui réduisent les mots. C'est quoi cette façon de parler, franchement? C'est abusé, quoi. Parler français, c'est une belle langue, le français. Il y a R, MDR, PTDR, ASKIP, il est BG pour dire beau gosse. Mais c'est bien de dire qu'on est beau gosse, ça fait plaisir d'entendre beau gosse. C'est plus plaisant que BG. Ils enlèvent les voyelles comme ça. Ça me rappelle les films coquins qu'on voyait sur Canal+, au début du mois, le samedi du mois, quand c'était encrypté. Vous vous rappelez ça? Faites pas semblant. Hein. Lui, à tous les auditeurs d'ici Picardie, vous aussi, vous êtes tombés au moins sur du crypté sur Canal+, dans les années 90. Et ben c'est pareil, cette nouvelle façon de parler là. Des mots courts, de plus en plus courts. Et d'ailleurs, même les rappeurs de nos jours ont des noms d'artistes de plus en plus courts. ZKR, PLK, SCH, MHD. Après, il y en a qui gardent quand même les voyelles. Gims, Jules, Vald. Et bien sûr, on terminera par les groupes asiatiques, les Coréens de BTS. Alors, eux, ils n'ont pas mis de voyelles. Mais BTS, c'est quand même Bac plus 2.
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6: Adieu Nao.
7: Adieu. Oui, qui te beau parler d'expression Abebounkachao. Littéralement, ça voudrait dire avoir une bonne dent. Mais en français, on dirait plutôt avoir un bon coup de fourchette.
6: Ah.
7: Qui est misan des kusata qui nous cita, qui sont las dents qui utilisent, mais qui est français, qui est la fourchette. Ce qu'on peut remarquer qui est amusant, c'est qu'en occitan, ce sont les dents, alors qu'en français, c'est la fourchette.
6: Et qu'a bête anecdotes?
7: De la même famille qui utilisent souvent à quelle expression. Surtout de l'omégran paille, qu'on est herhami qui vient de herri et qui a cavé toutes les assiettes. Dans la famille, on utilise souvent cette expression. Surtout mon grand-père, pour moi, quand j'ai très faim, que je mange beaucoup et que je finis les assiettes de tout le monde.
8: J'ai la dalle, j'ai faim, nourris-moi. J'ai la dalle, j'ai faim.
7: Mon petit frère qui est minge her, que la paiera mêlée ou la chichangle. Prends mon cueil magre, coumue chichangle. Mon petit frère ne mange moins. On l'appelle plutôt la chichangle, le lézard. Car il est maigre comme un lézard.
6: Qu'est-ce qui est à gras de mail?
7: Las glaces, qu'est né eu coffre fort, une sorte de mesran pais.
6: Des glaces dans chez tes grands-parents.
7: Un coffre fort entier.
6: Merci, sœur.
7: Adieu.
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9: Bonjour.
6: Alors, on est où ici, Philippe?
9: On est sur mon exploitation, dans la miellerie.
6: Ici, à Boulternère.
9: À Boulternère.
6: Et Philippe, vous avez donc une miellerie, vous avez aussi des vergers.
9: Beaucoup de produits différents, on fait des pommes, des amandes, des abricots, du jus de pomme, du nectar.
6: Il me semble que j'ai vu aussi des pieds d'avocat.
9: C'est pas en production.
6: C'est un essai.
9: C'est un essai, on verra si la météo devient un peu plus clémente dans les années à venir.
6: Et là, vous avez donc la mise en pot ici, dans votre miellerie de Boulternère.
9: Je peux même vous faire goûter, si vous
6: voulez. Je veux bien, oui.
9: Je suis déjà très fier de mes abeilles, surtout.
6: Et alors, quel est le miel que vous préférez, vous?
9: Moi, je les aime tous. Après, je ne sais pas si vous connaissez peut-être des miels un peu particuliers, comme la bruyère calune.
6: Eh bien, allons-y. Très subtil, hein, comme parfum.
9: Oui, c'est un miel qui est très particulier, peu récolté parce qu'il est très difficile à extraire. Et par contre, très prisé dans l'Europe du Nord. Celui-là, il vient de la réserve naturelle de Pie.
6: Donc, ça sent très, très bon, le miel dans la miellerie. On va aller peut-être du côté des pommes. Donc là, Philippe, on se dirige vers votre verger. À notre droite, tous les pommiers.
9: Oui, voilà, différentes variétés. Gold Rush, un petit peu de Fuji aussi. En fait, si vous voulez, on a mis des pommes qui ne pouvaient pas aller à la montagne. Ici, on a gardé des pommes qui se récoltent tard, comme la Fuji ou la Gold Rush. Et après, celle qu'on a vue la première, c'est une primeur, une gala. Qui elle aussi, elle est mieux ici qu'à Sahara.
6: Oh là, monsieur, vous avez fait provision là?
10: Ah oui, monsieur Torrent était reconnu dans le coin.
6: Alors combien vous en avez acheté de pommes? Combien de kilos?
10: Oh, j'en sais rien, il y en a 3, 4, 5 caisses.
6: Ah ouais, quand même, c'est pour
10: plus,
6: tout l'hiver.
10: Plus les noix.
6: Bonne dégustation.
10: Merci.
6: Ça sent bon la pomme. Et alors, est-ce que vous pouvez, s'il vous plaît, Philippe, me montrer la variété endémique du Roussillon, la coquette?
9: Voilà, ça c'est coquette.
6: Voilà, sa particularité, c'est qu'elle est un petit peu rosée.
9: Voilà, un petit peu rosée. C'est une variété voilà, qui est présente avant que la Golden arrive. Donc c'est dans les années 50. Et elle a été au fur et à mesure supplantée par les Rennais du Canada, là-haut, les Golden. Parce que c'est un arbre qui est très alternant. C'est-à-dire qu'il produit qu'une année sur deux. On est plus très nombreux à avoir de la coquette.
6: Donc c'est une chance de pouvoir la goûter.
9: Ouais, vous voulez goûter?
6: Allez.
9: Je peux goûter.
11: Allez.
6: Elle est trop trop bonne. Je vois qu'il y a aussi des noix. Ça, c'est pas votre production, c'est un copain à vous?
9: Voilà, c'est M. Retch à Boulternère. Pareil, pour faire face un peu à la disparition des pêchers, tout le monde s'est diversifié, à mettre des olives, des grenades, des noix. On a cherché des cultures alternatives.
6: Et dites-moi, Philippe, vous avez les pommes et vous avez le jus de pomme.
9: On a un petit atelier, on se fait nous-mêmes le jus de pomme, voilà.
6: Et ça, c'est pour ça que vous avez plein de clients aussi, parce que vous avez plein de bons produits.
9: Ça fait 43 ans qu'on fait du jus de pomme.
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6: Et je suis ravie de retrouver dans cette rubrique celle qui a été la révélation littéraire drômoise de 2024, Valérie Patureau, avec sa cuisinière des Kennedy, qui a conquis 100 000 lecteurs l'année dernière. Elle publie cette rentrée aux Escales un très très beau troisième roman qui s'appelle L'Enseveli. L'Enseveli, c'est d'abord l'histoire d'Abel, poilu de la Grande Guerre, blessé au combat en sauvant un inconnu. Il est transféré dans un hôpital de fortune où il va faire la connaissance d'un mystérieux voisin de lit, une gueule cassée qui, incapable de parler, va communiquer avec lui à l'aide d'un petit carnet. Adrien, c'est son nom, est médecin et officier, tandis qu'Abel, simple soldat, vient de la Drôme paysanne. Mais là, pour passer les journées, ils vont se raconter l'un à l'autre et tisser un lien si puissant que lorsqu'ils seront séparés, il faudra à tout prix se retrouver. Pourquoi Valérie Patureau a-t-elle voulu redonner vie à des combattants de la Grande Guerre? C'est la question que je lui ai posée.
3: Peut-être parce que je suis la dernière génération à les avoir croisés. Je m'en souviens très bien, je devais avoir 7-8 ans et le frère de ma grand-mère me terrorisait parce que quand on allait chez lui, il retirait son œil de verre et donc il avait eu un terrible, voilà, sur un obus pendant la guerre de 14. Moi j'ai un intérêt très fort pour l'histoire, pour cette période particulière de l'histoire aussi, parce qu'elle représente vraiment, je le trouve, au même titre que la Révolution française, elle représente le socle de notre société moderne. Et je ne suis pas historienne, donc je n'ai pas du tout voulu écrire un livre sur la guerre. J'ai voulu écrire un livre sur l'amitié et surtout poursuivre ma quête que j'avais déjà dans Nézida, de cette interrogation sur le déterminisme social qui fait que nous rencontrons tous, sans que ce soit vraiment conscient, des gens qui partageons à peu près les mêmes choses, les mêmes... Voilà. Et il n'y a pas 36 circonstances. Il y a l'hôpital qui parfois vous amène à partager une chambre d'hôpital avec quelqu'un qui n'a pas du tout la même vie que vous, ni en âge, ni en lieu, ni rien. Et puis la guerre. Et c'était vraiment ça mon sujet. Et là, j'ai eu envie de m'intéresser, de m'interroger sur la sensibilité des hommes qui, en fait, n'est pas si lointaine de la nôtre.
6: Et puis, contrairement à la cuisinière des Kennedy, on est dans un roman du temps long.
3: C'est vrai que dans la cuisinière, je suivais sa vie. Et Dieu sait que sa vie est assez trépidante et qu'elle nous emmenait d'épisode en épisode. Là, c'est un temps long. C'est un livre à la fois de terre, je dirais, parce que la terre est présente tout le temps. La terre qui vous engloutit, la terre qui... Enfin, c'est vraiment un livre de terre et un livre sur le temps, parce qu'il n'y a que dans ce temps long qu'on arrive aussi à se connaître, à se livrer, à apprendre les uns des autres. La grosse différence aussi avec mes deux premiers romans, c'est que c'était des histoires qui parlaient de personnages qui avaient existé. Là, ils sortent tous les deux de mon imagination. Ils sont nourris de tout mon imaginaire qui a été bercé par tous ces livres formidables sur cette période. Et beaucoup de choses de ma propre vie, sans s'en rendre compte, les deux grand-mères présentes dans ce livre, bah, ce sont les miennes. Mais je ne sais pas si je l'ai vraiment décidé. Je crois que c'est vraiment arrivé au fil de l'eau.
6: Et de cette écriture puissante de Valérie Patureau qui, en quelques mots, fait naître des images fortes, des émotions qui vous envahissent, c'est vraiment une magnifique écrivaine que je vous conseille de découvrir avec L'Enseveli qui est paru aux Escales.
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1: Un début de conversation pour vous aider dans l'apprentissage de la langue bretonne aujourd'hui et puis après un nom de famille qui permet de faire front.
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1: Alors, c'est pas évident d'apprendre la langue à la radio. J'essaie de vous donner quelques clés chaque jour, mais pour ça encore faut-il être à l'heure pour écouter les chroniques. Donc, pour ne pas rater l'heure, il y a une question que vous devez connaître. Une phrase. Pédere. Je suis sympa, c'est une phrase courte. Trois mots. Pédere. Et ou éo, si vous voulez. C'est facile à traduire, c'est quelle heure est-il? Ped, c'est un mot interrogatif qui signifie combien? Ped. À retenir, évidemment, ça sert dans plein d'utilisations. Pedeur, quelle heure? Et à la fin, éo, c'est une des formes du verbe être en breton conjugué. Pedeur éo, pedeuré, quelle heure est-il? Retenir cette phrase vous permettra de ne jamais rater vos rendez-vous de toutes sortes et surtout vos rendez-vous radiophoniques. Pedeur éo, quelle heure est-il? Alors pour répondre s'il est midi par exemple, bah vous répondrez Christeis eo. Midi il est. Et on n'oublie pas le verbe à la phrase, on ne dit pas juste Christeis, on dit Christeis eo. Pedeur eo, quelle heure est-il? Christeis eo. Il est midi. Bon, dites pas ça une autre heure qu'à midi, ça marchera moins bien.
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1: Et un patronyme frontal aujourd'hui, ou un nom qui fait front, comme je vous le disais, ou même plusieurs. Taldir ou Talourn. Deux mots commençant avec le préfixe tal, T-A-L. Et tal, qui n'est pas la chanteuse en breton, a plusieurs sens. En premier, c'est le front humain, évidemment, tal, antal, le front, tal, antal et begarpen, le front en haut de la tête. C'est mieux s'il est là, d'ailleurs. Et donc, si votre nom de famille est Taldir ou Talourn, eh bien, mieux vaut ne pas donner de coup de tête au risque de casser celle d'en face, car Taldir veut littéralement dire front d'acier, rien que ça. Et Talourn, c'est pas en reste non plus. Talourn, c'est le front de fer. Alors, encore un nom ramenant une époque où les hommes se faisaient remarquer sur les champs de bataille ou dans les mêlées. Et les Taldir ou Talourn étaient visiblement pas mauvais pour donner ou amortir les coups. C'est pas une raison pour faire pareil. Moi, je vous dis à demain, même heure.
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3: Patrick Citeau nous emmène chaque week-end dans des communes de notre Poitou. Nous allons dans les Deux-Sèvres aujourd'hui, où Patrick Citeau se promène dans la rue Léonce Perret. On est à Niort, l'occasion d'évoquer le parcours artistique de cet homme de théâtre et également de cinéma.
4: La rue qui porte son nom rend ainsi hommage à cet artiste né à Niort le 14 mars 1880. Son goût pour l'art prend ses racines dès son enfance, passée rue Hiver à Niort, où ses parents possèdent un atelier de menuiserie. Les quelques mois de convalescence qu'il passe dans un Paris en pleine ébullition artistique confirment le choix du jeune homme. De retour à Niort, il obtient l'accord de ses parents pour tenter sa chance à Paris. Il s'inscrit dans une école musicale de Montparnasse et se révèle notamment bon chanteur. En parallèle, Léonce Perret prend des cours de théâtre. Il affiche rapidement une forte expérience théâtrale. En 1900, il obtient son premier contrat comme jeune premier au théâtre de l'Athénée. C'est un peu le hasard qui le pousse jusqu'au 7e art. En 1909, après un contrat de quelques mois dans un théâtre de Saint-Pétersbourg, il joue Cyrano de Bergerac à Berlin. Il fait alors la rencontre du directeur de la filiale allemande de la Société française cinématographique, Gaumont. Léonce Perret découvre le cinématographe. De retour à Paris, il travaille pour Gaumont sous la direction artistique de Louis Feuillade.
3: Et il y débute comme acteur, mais très vite, Patrick, il passe derrière la caméra.
4: Léonce Perret réalise ainsi de plus en plus de films en dehors des studios et teste de nouvelles techniques en plein air. En 1913, il connaît la consécration. Son film « L'enfant de Paris » le propulse définitivement au rang des meilleurs réalisateurs français de l'époque. Quand la guerre éclate, Léonce Perret est mobilisé. Mais il ne tarde pas à revenir derrière la caméra pour réaliser quelques films patriotiques. Fin 1916, à la fin de son contrat, il part exercer son art aux États-Unis. Le film intitulé « N'oublions jamais » est son premier gros succès en France et outre-Atlantique. Quand la situation économique commence à se dégrader aux États-Unis, la récession n'épargne pas le cinéma. À la fin de l'été 1921, Léonce Perret rentre en France avec dans ses bagages les méthodes de travail de l'industrie cinématographique américaine. Avec Konixmark, qui sort en France en mars 1924, Léonce Perret va ensuite définitivement entrer dans la légende du 7e art. Le film est en effet considéré comme une œuvre majeure du cinéma des années 20. Quelques années plus tard, alors que Léonce Perret entame une nouvelle version de Konixmark, parlante et bilingue, il tombe malade. Il meurt finalement le 12 août 1935. Léonce Perret repose depuis lors au cimetière cadet à Niort. La rue qui porte son nom à Niort lui rend un hommage bien mérité.
3: Quel hommage que vous lui rendez aussi, vous, Patrick Citeaux. 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
5: Je rêvais d'avoir une maison à la campagne. Cette maison, c'est comme si j'y étais née. C'est ma maison de famille.
6: Ma maison s'appelle l'Ostau de la Mar.
7: C'est une maison un peu envoûtante.
8: Eh bien, vous voyez, des livres et trois fenêtres qui me donnent le paysage du pays, comme si c'était trois tableaux.
9: Ils ont vécu ici.
0: Thibaut Gaudry.
10: 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La chansonnette.
9: Yves Montand est un enfant de Marseille. Débarqué d'Italie avec sa famille pour fuir le fascisme quand il a 2 ans, il va y grandir et y faire ses premiers pas au Music Hall. Puis il la quitte pour Paris où sa carrière commence à décoller, notamment auprès d'Edith Piaf. Et où il noue des amitiés, comme avec Jacques Prévert, qui va lui faire découvrir en 1948 un charmant village qui va changer sa vie.
11: Je chantais dans la région et puis il y avait Jacques Prévert qui habitait la maison là au coin. J'étais arrivé ici. Et j'ai monté parce que mon ami le guitariste Henri Crolla, si on allait dire bonjour à Jacques, il dit oui, où il est. Alors on est monté ici, j'ai vu Jacques, j'ai vu l'endroit, et puis je suis tombé amoureux de l'endroit, et puis je suis revenu dès que je pouvais, tous les ans. C'était très discret, c'était à peine connu.
9: Et il ne va pas tomber amoureux que de Saint-Paul. Le 19 août 1949, il est à la Colombe d'Or, une auberge avec quelques chambres, qui est un repère d'artistes. Et Prévert, encore lui, va servir d'entremetteur entre un homme et une femme qui vont devenir un couple mythique.
12: Ça s'est passé à Saint-Paul-de-Vence, au mois d'août, en 1949. Simone était là, et puis moi j'étais dans le tournée. Et puis j'ai déjeuné là, elle a déjeuné là. Et puis il y avait du soleil, puis il y avait Jacques Prévert, et puis il y avait des copains. Et puis voilà, quoi, on ne sait pas comment ces genres de choses-là commencent, mais enfin, elles ont commencé et c'était une belle histoire. Quoi.
9: Une belle histoire qui durera toute une vie. Ils ont 28 ans. En 4 jours, Simone, mariée, plaque tout pour le Marseillais. Et désormais, ils vont construire une partie de leur vie ici, restant fidèles à la Colombe d'Or, où ils se marient même 2 ans plus tard. Prévert est encore là, il est le témoin de Simone, tandis que Marcel Pagnol est celui de Montand.
11: Puis en 49, j'ai rencontré Simone ici, qui elle avait acheté par contre une petite maison dans le village, après son premier film. Puis elle a servi cette maison pendant très longtemps. Puis on descendait au bar de la Colombe pour boire l'apéritif, pour voir Jacques et les amis, et puis il y avait toujours quelqu'un, et puis on restait là, et puis on mangeait là, puis on montait pas la maison. Alors un beau jour, on a mis la clé sous la porte, on donnait ça aux enfants, ou à des amis qui descendaient dans le midi, et nous on descendait toujours ici.
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9: La Colombe d'Or et Saint-Paul, où l'on se retrouve pour les vacances avec les copains, beaucoup d'artistes, dans ce village qui attire notamment les plus grands peintres, Picasso, Chagall, Matisse et d'autres.
11: C'est pourquoi je viens souvent ici à la Colombe d'Or, à Saint-Paul-de-Vence, et d'abord pour la famille Roux, qui sont des gens tellement merveilleux. Puis au mois de juin, ou au mois de mai, c'est agréable, il n'y a pas trop de monde, et c'est encore bien. Mais c'était une époque assez formidable, avec Picasso, Braque, Prévert, qui était là aussi, et Giacometti, quand il a débarqué.
9: Mais les copains, ce sont aussi les habitants du village, avec qui Montand joue aux cartes au Café de la Place, ou à la pétanque.
11: Et j'aime bien jouer ici au boule, parce que c'est un sport qui délasse bien, qui est très fatigant. Si on veut bien y jouer, c'est très très difficile. Ça ne paraît pas, surtout si on joue la Provençale.
9: C'est à Saint-Paul-de-Vence également qu'il rencontrera la dernière femme de sa vie, Carole Amiel, et qu'il achètera en 1984 un petit restaurant qu'il transforme en maison, juste en face de la Colombe d'Or.

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1: Quand il baffe, remet le thé au lapin, il faudrait pas qu'il se sauve.
2: Berrichon dans le texte.
1: Un thé, c'est un toit, un abri, où qu'on renferme les bestiaux pour qu'ils soient à l'abri de la pluie, des renards, et puis dans le temps des loups. Allez donc savoir pourquoi qu'on parle du thé au lapin, du thé au chief, du thé au cochon, puis quasiment jamais du thé aux ouailles, aux poules, aux vaches ou aux chevaux. Une histoire de thé qui se raconte dans le pays fort. Avant que je vous la raconte, faut juste savoir que quand ils boivent une tisane, ils disent pas, par exemple, boire du tilleul, mais boire sur le tilleul. Logique, on boit l'eau qu'a passé sur les plantes. Alors c'est l'histoire d'un pourvieux qui avait mal au vent. Il s'en va voir la guérisseuse, elle la regarde, puis elle y dit « Va avec à rentrer chez vous, puis boire sur le thé. » Il connaissait pas ça, le thé. Ça fait qu'il retourne chez eux, puis le v'là qui dioche sur le thé au cochon en qu'une chopine de jus de poume. Adam, il a attrapé la fouère. Mais il avait plus mal au ventre. Comme quoi, il y a que la fouée qui souffle. Quand on était jeune, le samedi soir, on allait chez les uns ou chez les autres pour fêter les anniversaires. Chez nous, il y avait deux autos. Une 404 puis une camionnette. Oh mon pas, il voulait ben nous prêter la grosse auto quand que c'est qu'il en avait pas besoin. Sinon, on prenait la camionnette ou que c'est qu'on s'entassait. Et puis dame, on rigolait. Sauf une drôlière qu'elle appelait ça le thé au chieuve. Puis qu'elle voulait pas y monter. Ça fait qu'une fois, elle était à la fête en vélo. À 15 km. Ah dame, quand qu'elle est arrivée, on avait fini de manger le gâteau. Puis c'était quasiment l'heure de repartir. Eh ben vous me créerez si vous voulez. Pour leur tour, à la bas, vous le qu'on les ramène et les pissons vélo dans le thé à chieuve.
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3: À tous mes petits bébés, mes petits semis, tu vois, je les ai foutus dans la couveuse, là, puis je suis en train de repiquer toutes les variétés. Cacao, de la Brandywine, de l'absinthe, Large Barrel Boar.
4: C'est quoi ça?
3: Grand sanglier rayé.
4: Ah oui?
3: Alors il paraît que ma prononciation est pas remarquable.
4: Oh, je suis pas remarqué. Vraiment, on m'avait dit que tu étais un pêcheur, mais en fait, tu es plutôt un cultivateur.
3: J'étais un pêcheur. On l'est avis comme ministre, mais la pension n'est pas tout à fait la même, si tu veux.
4: Donc, du coup, tu as besoin de faire pousser tes tomates.
3: Mais je suis quand même un pêcheur.
4: Mais c'est aussi ton petit coin, là, où tu te poses, parce que là, tu as un journal.
3: Je lis mon journal, tu vois. Dans la serre, dès qu'il y a un petit rayon, hop, ça tape, et puis. Moi, j'ai besoin de lumière. Dès qu'il y a un petit rayon, il faut que je sorte.
4: Quand on est sur un bateau, c'est parce qu'on aime être dehors, quoi.
3: Ben oui, dans les éléments, quoi. Dont la lumière est un des principaux.
4: Comment est-ce que tu as su que tu allais être marin et que tu voulais en faire ton métier?
3: D'abord, mon père n'était pas du milieu, mais il avait été élevé par sa mère seule dans le milieu des pêcheurs d'Urville. Et donc, j'étais quand même très tôt bercé dans l'amour de la mer et par mon père, qui était un fou de pêche aussi, pêche en mer, j'ai chopé le virus.
4: Qu'est-ce que t'aimes justement dans la pêche, dans cette liberté peut-être qu'on a quand on est sur l'eau?
3: Ben j'aime tout, le côté trac, le côté recherche, le côté piégé à un animal.
4: Côté chasseur quoi.
3: Pour un peu chasseur, pour se nourrir d'abord, principalement. Voilà, avoir compris comment il fonctionnait, pouvoir le choper, tout ça. Puis j'aime la mer par-dessus tout. Et quand j'ai commencé, on n'avait pas de positionnement, de GPS et tout ça. Donc t'imagines, quand je filais des casiers, j'ai la tête sous l'eau, quoi. J'ai la tête dans le fond de l'eau, j'ai la tête là où ils vont atterrir, c'est l'imaginaire d'abord.
4: Tu projettes ton esprit sous l'eau, quoi.
3: Oui, c'est ça. Bon, après, t'acquiers de plus en plus de connaissances, mais...
4: Tu connais les coins, quoi.
3: Oui, mais au début, tu sais, je connaissais rien du tout. Et ça peut être simple. Tu lis des cartes marines, tout ça, tu dis, bon, là, attends, il y a les lignes de sonde, tout ça, qu'est-ce qui se passe sous l'eau, comment c'est foutu, qu'est-ce qui peut passer comme espèce, les homards, où est-ce qu'ils sont, et puis après, t'apprends les saisons, progressivement, les migrations et tout. Des périodes de vache maigre, des périodes de creux, des périodes où tu dis, bon, je me suis planté, c'est pas là que ça se passe. Mais... Et puis des périodes où hop, tu tombes dedans, c'est formidable, quoi.
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5: Bonjour Nicolas Villerette.
6: Bonjour Olivier.
5: Responsable zoologique, c'est tout mignon, hein, raton laveur. Décrivez-nous cet animal.
6: C'est un animal qui fait à peu près la taille.

0: sortir de la Seconde Guerre mondiale. Et en fait, ils retrouvent ici tout ce qui leur correspond, des forêts de feuillus dans les zones tempérées, qui leur permettent d'avoir des refuges que, quand ils se sentent agressés ou en danger, ils montent à la cime des arbres et là, ils sont inatteignables.
1: Qu'est-ce que ça mange, un raton laveur ?
0: Eh bien, c'est omnivore, ça mange de tout. Donc, quelqu'un qui a un beau jardin, eh bien, ça en fait une belle assiette pour les ratons laveurs.
1: Qui va se servir dans le potager.
0: Ah oui, il va se servir dans le potager. Alors voilà, effectivement, donc, ils vont manger des légumes, des fruits bien sucrés, ça c'est ce qu'ils aiment bien, et de la viande, et c'est là où ils posent problème. Sur les passereaux, notamment les populations de mésanges, de moineaux, parce qu'ils vont aller prélever les petits ou les œufs directement. Et puis, ils vont manger aussi beaucoup de grenouilles, par exemple, dans les milieux humides. Et ils vont manger aussi beaucoup d'amphibiens. Donc c'est là où effectivement en surdensité il peut poser des problèmes à la biodiversité.
1: On trouve souvent en lisière de village. Est-ce qu'il rentre dans les villages? Est-ce qu'il fouille dans les poubelles?
0: Alors oui, typiquement si on retrouve un jour une poubelle un peu éventrée, c'est pas nécessairement un chien errant, ça peut être un raton laveur.
1: Ça reste actif toute l'année, hiver comme été?
0: Alors il n'y a pas d'hibernation au sens strict, mais il y a une hivernation, c'est-à-dire que les périodes froides, et lorsqu'on va dire qu'on descend en dessous de 0 degré, ils vont se mettre dans une cachette et ils vont rester là, tranquilles, s'endormir. La température de leur corps baisse un petit peu. Ils ne vont plus chercher à manger. Ils restent au chaud. Ça peut durer quelques semaines, 2-3 semaines. Et dès que les températures sont plus clémentes, hop, ils rentrent en activité. Ce qui est très pratique quand il fait froid. Ils n'ont pas besoin de chercher à manger.
1: En matière de reproduction, comment ça se passe?
0: C'est comme les chats, on va dire. Les petits naissent au printemps, 3-4 petits par femelle en général. Et je fais le comparatif avec les chats et on en parle ici au parc parce que parfois des gens trouvent un jeune raton laveur à la traîne, vont le prendre, c'est trop mignon. On peut le biberonner facilement. Les gens vont parfois les garder chez eux, mais quand vient le moment de l'adolescence, ça devient bougon, c'est compliqué, ça met le bazar à la maison. Donc on déconseille vivement qui que ce soit de ramasser des ratons laveurs. Laissons-les là où ils sont. S'il est à la traîne, ça arrive. C'est pas grave, il n'est pas nécessairement oublié par sa maman.
1: D'ailleurs, en préparant cette interview, vous me racontiez qu'il y a des ratons laveurs qui passent par les chatières dans des habitations.
0: Ah oui, tout à fait. Si jamais, parce que c'est la bonne taille, si jamais il y a à manger pas très loin après la chatière, ils sont tout à fait capables de rentrer dans la maison, manger les croquettes et ressortir presque incognito. Et puis autre chose, leur particularité, ils aiment bien ouvrir les robinets. Et ils les ouvrent, mais généralement, ils ne le referment pas. Donc ça, c'est souvent signe qu'il y a un raton laveur par ici.
1: Ces animaux tout mignons, on les a mis à l'honneur aujourd'hui dans Terre de Champagne-Ardenne. Avec vous, Nicolas Villeretz, les ratons laveurs de notre région.
0: Avec grand plaisir, Olivier.
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1: On fait le point ensemble sur les fermetures nocturnes anticipées pour vos trajets franciliens cette nuit entre 21h et 6h. Zoom d'abord sur nos routes avec dans le sud de Paris la bretelle du périphérique intérieur qui est fermée vers la 6A en direction de la province. Côté transport, vous allez voir, c'est beaucoup, beaucoup plus chargé. On commence avec le RER B qui est interrompu entre Gare du Nord et Bourg-la-Reine. Le RER D cette fois-ci, lui, ne circulera pas entre Gare du Nord et Gare de Lyon. Et puis sur la ligne K, aucun train n'est à prévoir entre Gare du Nord et Mitry-Clay. Dans le métro aussi, vigilance sur la ligne 12 puisqu'elle est coupée entre Jules Geoffrin et Concorde et ce jusqu'à dimanche midi inclus. Et puis dans Paris, rien à vous signaler cette nuit, aussi bien sur les voies, les quais que les tunnels, mais attention pour demain dimanche avec l'arrivée du Tour de France, vous vous en doutez, plusieurs axes seront fermés et totalement inaccessibles dans la capitale, notamment dans Paris Centre, mais également le 7e arrondissement, le 8e, le 15e, le 18e arrondissement. Pensez donc à anticiper vos trajets tout en restant à l'écoute.
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3: Emmanuel, il a un rêve.
4: Fly me to the moon.
3: La laisse un. Ah là là. Tu rêverais d'aller sur la Lune.
5: Ah, tout à fait.
3: Mais pourquoi?
5: Parce que pour l'aventure scientifique, pour
6: oui,
5: l'aventure humaine, ça doit être phénoménal. Et puis pour voir la Lune, la Terre d'en haut, justement.
3: Ah bah oui, bon. Bah ça serait pas mal. Je ne sais pas
5: en
3: si...
5: Coup, c'est pas si important que ça.
3: Je ne sais pas si d'ici qu'on soit trop vieux pour y aller, il y aura des voyages pour la Lune, mais bon, écoute.
5: Non, c'est trop tard pour nous.
3: C'est trop tard pour nous.
6: C'est
3: j'ai envie de pleurer.
6: Oh, l'émission de la déprime.
3: L'émission de la déprime. Enfin, c'est peut-être pas
5: non,
3: trop...
5: Non, mais il y a Sophie Adouno qui va y aller pour nous.
3: C'est vrai, elle ira pour nous. Alors, Manu, attention, c'est la question qui peut te permettre de gagner 3 points de plus. T'es largement en tête, mais il faut prendre tous les points.
5: Oh là,
3: écoute bien, je te fais écouter, Edith Piaf.

0: Nous allons parler non pas d'Édith Piaf, mais de peinture. Je vais te poser la question, je vais te faire des propositions de réponse et à mon top chrono, tu auras 10 secondes pour me donner ton choix. Écoute bien la question. Quel peintre français a créé sa propre nuance de bleu et lui a même donné son nom? Alors c'est Yves Klein, Paul Cézanne, Pierre Soulages, Jean-Marc Barre qui a joué dans le Grand Bleu. Quel peintre français a créé sa nuance de bleu et lui a donné son nom? Klein, Cézanne, Soulages, Jean-Marc Barre. Top chrono, 10 secondes.
1: Réfléchis, bleu comme toi.
0: Vite.
1: Je dirais Yves Klein.
0: Mais oui, c'est le bleu Klein. C'est même appelé International Klein Blue. C'est une nuance très particulière de bleu. Pour ceux qui ont vu Le Diable s'habille en Prada, d'ailleurs, nous avons Meryl Streep qui nous fait un cours sur le bleu Klein. Bravo, 3 points de plus, tu as 7.
2: Bon, Audrey, je voudrais pas dire...
0: Tu vas finir Fanny, Audrey.
2: Ouais, voilà, je dois rester dans le coaching bienveillant et positif, mais Audrey, zéro.
3: Oui, on va rester optimiste, on verra bien.
2: C'est
3: pas fini encore.
2: Exactement, tu as raison, tout peut arriver avant 13h.